0: que l'album ce soit un peu une injonction. C'est-à-dire que comme c'est un premier album, que j'avais la sensation que voilà, à part quelques personnes qui ont vu Les Gens qui dansent de temps en temps, je suis loin d'avoir eu une reconnaissance nationale ni rien du tout. Donc il faut un peu montrer ce qu'on fait et je pense que c'est un peu une invitation à écouter l'album.
1: C'est sa première rencontre, mesdames, messieurs. Point d'exclamation. Mesdames, messieurs, c'est pas seulement les gens très bien habillés de la télé qui le disent ou les hommes politiques au début d'un discours. Ça peut être aussi quelqu'un qui fait la manche dans le métro.

0: un cri dans le métro. Et donc, autant sur la chanson d'avant, vous incarniez un personnage qui était plutôt rigolo. Là, vous incarnez quelqu'un qui est en pleine détresse puis qui va exploser. C'est des rôles que vous vous écrivez. Pourquoi ces rôles-là ?
1: Ça dépend. Des fois, je prends un rôle, des fois, je prends une incarnation, ou des fois, je ne joue pas de rôle. Ça m'arrive aussi.
0: Dans les chansons.
1: Ouais. C'est, en fait, je m'adapte beaucoup par rapport à la chanson. Hein. C'est-à-dire que moi, c'est pas du tout un album concept. C'est vraiment chanson par chanson. Si je pouvais, je ne sortirais que des chansons une par une, mais je voulais faire un contenant quand même. Et je pense que là, pour le coup, c'est plus une incarnation de ce que j'ai vu, d'une situation. C'est-à-dire qu'on l'a tous vécu un peu ce truc-là, et même ailleurs que Paris, ailleurs que Lille, là où il y a encore même un bus, dans la rue, tout simplement. Là, ouais. Je veux dire, ce mec que j'ai vu péter un câble dans le métro, hein, littéralement, bah là j'ai pris la position osée de devoir l'incarner, et je le fais sur scène, et je pense que ça a donné du cachet au message, et ça a donné surtout plus de puissance au message.
0: Plus de force, c'est-à-dire que quand vous êtes cette personne et que vous vous adressez aux gens en disant « Mesdames, Messieurs », c'est plus fort que si vous vous mettez dans votre rôle de chanteur-observateur et vous dites « J'ai vu un type dans le métro, il a dit ça ».
1: Bien sûr, parce que moi, j'étais pas derrière la vitre du métro, c'est ce que je dis souvent, j'étais même dans le métro, et à ce moment-là, je le dis pas fièrement, mais je veux dire, moi non plus, j'ai pas donné 2 euros. Hein. Je veux dire, quand il est passé, j'ai à peine laissé un regard, et c'est pour ça que c'est pas une chanson très engagée, en fait, c'est une chanson beaucoup plus engagée contre l'indifférence que moi-même, dont moi-même que je mettais en avant, donc... Cette incarnation était nécessaire, je pense.
0: Donc, plus, on va dire, oui, vous êtes concerné par ce qui se passe autour de vous, que ce soit dans un vide tempête ou un cri dans le métro. Mais qu'est-ce qui fait qu'un moment comme ça, ça devient une chanson, typiquement là, un cri dans le métro, qu'est-ce qui fait que ce jour-là, cet homme-là qui fait la manche et qui s'énerve parce que personne ne lui donne et qu'il est au bout du scotch, qu'est-ce qui fait que ça devient une chanson ? C'est quoi le déclic pour vous ?
1: Bah justement, pour moi, c'est, quand je dis le cri dans le métro, c'est le cri et c'est un peu la sensation qu'on a tous crié à ce moment-là. C'est des moments un peu rares comme ça où parce que quelqu'un qui fait de la manche dans le métro, il y en a tous les jours. Hein, je veux dire, on les voit tous les jours quand on va au boulot ou quand on va ailleurs, peu importe. Là, ce gars-là avait un truc où il s'est énervé contre une pauvre vieille dame, comment qu'elle non plus n'y était pour rien en fait.
0: Ouais.
1: C'est ça, on y est pour rien et à la fois c'est devant nous. Alors qu'est-ce qu'on fait ? Est-ce qu'on regarde ? Est-ce qu'on ne regarde pas ? Lui, il a décidé qu'il fallait le regarder à ce moment-là. On l'a tous regardé. Et puis finalement, cette dame, elle a donné 2 euros et moi, je me suis dit, ok, c'est peut-être un moment d'humanité à photographier. Et c'est important pour combattre l'indifférence, la seule chose que je combats presque dans cette chanson, c'était important d'en faire quelque chose d'immortalisé. Ouais.
0: Bah vous l'écouterez sur le premier album de Sam Sauvage, Mesdames, Messieurs, point d'exclamation. Donc, et si ça se trouve, j'ai dit une grosse bêtise, Sam, parce que pour nous qui achetons des disques, qui découvrons des artistes, je me dis, première grosse tournée, premier album, première nomination aux Victoires, Révélation, c'est le début de l'aventure. Mais en fait, vous, l'aventure, elle a démarré bien avant. Ça fait plusieurs années que vous faites de la musique.
1: Oui.
0: Vous avez même lu dans une interview dire que vous aviez la sensation même d'avoir eu un petit temps de galère.
1: Ah oui, bien sûr. Mais après, c'est normal que les gens ne savent pas. Hein, parce
0: bah oui.
1: Qu'il y a une exposition un peu cette année, des choses comme ça, dont je suis très très content.
0: Ouais.
1: C'est-à-dire que moi, ça change ma vie aussi. Hein. Ça change la tête de mes concerts. Aussi,
0: ouais.
1: Tout ça. Mais non, moi, ça fait 10 ans que je fais de la musique et ça fait à peu près, je pense, oui, pour être honnête, 8-9 ans. Très vite, j'ai voulu avoir un projet musical, tenter ma chance, en fait, en tant que jeune dans la musique. Donc, ouais, j'ai connu un peu 8 ans, 9 ans de bar, de resto et comme je disais, de concert dans l'indifférence, mais une indifférence nécessaire avant de connaître autre chose, je pense.
0: Qu'est-ce qui vous a donné la niaque, la force de continuer ? Parce que oui, servir des pizzas ou des bières pendant 1 an, 2 ans, en attendant, soit, mais 8 ans, c'est long. C'était quoi ? C'était de l'espoir ?
1: Je pense que j'avais beaucoup d'espoir, et même si je traversais forcément des grands moments de doute, mais comme j'en traverse aussi aujourd'hui, parce que là, maintenant, il y a une autre pression, la sortie
0: bien
1: d'album,
0: sûr.
1: Des choses, donc en fait, c'est une pression différente. Il y avait la pression d'arriver à sortir un album, ensuite la pression que l'album fonctionne. Il y a toujours de la pression dans la vie, mais pas que pour ce métier-là, il y a des métiers bien pires que ça d'ailleurs. Moi j'ai cette chance-là. Non, mais je pense que j'ai tenu entre guillemets, hein, c'était pas si dur que ça, mais j'ai tenu parce que l'aventure est aussi intéressante, le chemin est aussi intéressant que la présumée arrivée qui n'existe pas.
0: Oui.
1: Et pour moi, tant qu'il n'y a pas d'arrivée, il y a du chemin et moi ça me plaît. Donc même jouer dans les restaurants, si demain j'y retourne, alors oui, ça va me faire bizarre, mais c'est pas un truc qui va me horripiler.
0: Comment dire ? Est-ce que maintenant vous pouvez dire mon métier c'est musicien ? Et si oui, à partir de quel moment vous avez commencé à le dire ?
1: J'ai commencé à le dire de manière tout à fait pragmatique et très économique, en fait, à partir du moment où j'en vis. Alors, ouais. Je veux dire, là, ça fait depuis récemment, très récemment, ça fait un peu moins d'un an. Et oui, moi, je me suis toujours refusé à dire, en me présentant, que j'étais musicien. Je disais souvent, je suis Berman, mais je fais de la musique. Je suis régisseur au théâtre. Je l'ai été pendant 2 ans, mais je fais de la musique et j'aimerais bien un jour que ça fonctionne. Et là, aujourd'hui, si ça fonctionne, je sais pas, mais en tout cas, je dis, je suis musicien. C'est mon métier et c'est très, très cool.

le musicien Sam Sauvage est notre invité ce soir. Et sachez que sur l'album, vous allez aller de surprise en surprise et plein d'ambiances différentes. J'ai beaucoup aimé à quel point vous m'avez baladé et vous avez joué avec mes émotions, mes humeurs, mes réactions. En écoutant Mesdames, Messieurs, j'ai un sourire amusé. En écoutant Je suis pas beau, parce qu'on se l'est tous chanté ado en se regardant dans le miroir.

0: Somme sauvage. Je suis pas beau. Mais voilà, là, vous, les ados vont vous adorer. Hein.
1: Ah, c'est vrai?
0: Ah, oui, je pense. On se dit, ah, je suis pas tout seul. Moi, si j'avais vu cette chanson-là quand j'avais 15 ans, ça m'aurait fait un bien fou.
1: C'est vrai? Ah ben, ouais. Moi, elle m'a fait un bien fou de l'écrire aussi.
0: Donc, il y a ces moments-là vraiment joyeux, souriants, bah, comme les gens qui dansent ou comme ça. On laisse Somme sauvage nous emmener dans son univers. Et puis, je vous rappelle que le monde va mal, hein, on l'a dit au tout début de l'interview. Et donc, il pleut des femmes. Histoire vraie, Somme, vous avez perdu une amie victime d'un féminicide.
1: Tout à fait, oui. Il y a un an, à peu près ça.
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0: Défi au destin volé par ceux qui manquent de courage, quelle plume. C'est forcément plus difficile à écrire que je suis pas beau. Ou alors est-ce que c'est juste une difficulté différente?
1: Je pense que ça sort tout seul au bout d'un moment. Enfin, il y a des chansons comme ça qu'on écrit en 10-15 minutes, celle-là forcément on faisait partie, parce que d'autant plus que ça m'a touché personnellement. Et je pense que ça m'a fait du bien de l'écrire en fait. Moi ça remplit. De toute façon, en tant qu'artiste, on fait des chansons souvent pour se remplacer des consultations de psy, hein. C'est littéralement ça. Hein. Parce que, et en fait, c'est la même chose qui s'est passée là. Et même si c'est un sujet difficile, dur à écrire, dur d'en parler en interview, tout ça, je pense que c'est nécessaire d'en parler. C'est justement ce qui fait tout l'intérêt de cette chanson. C'est pas pour rien que je l'ai écrite, c'est quand j'ai découvert que mon ami Lison, hein, son prénom, comment en fait n'était qu'un numéro. Quand je l'ai vu sur le compte Nous Toutes, sur Instagram, des choses comme ça, qu'en fait c'était la 171e, 163e de l'année, je ne sais plus. Et comment c'est ça, c'est pour ça qu'il pleut des femmes, je parle vraiment de cette averse-là. Et même si c'est dur d'en parler, je pense qu'il faut en parler, il faut encore en parler. C'est à force d'en parler qu'on va réussir à combattre au moins le truc. Et si je peux apporter ne serait-ce qu'un petit caillou à l'édifice, ce sera déjà ça.
0: Bah merci de l'avoir fait, elle est très poignante et parlante et en plus merveilleusement écrite cette chanson. Revenons à la maison, ça fait plaisir. Boulogne-sur-Mer.
1: Bien sûr.
0: C'est un endroit important pour vous, c'est là que vous avez grandi, Sam ?
1: Oui, tout à fait, c'est ça. Je suis un nordiste, un vrai de vrai.
0: Et il y a une chanson donc dédiée à votre ville, Boulogne.

0: C'est quoi votre fidélité, votre lien à Boulogne pour en faire une chanson? C'est comme Orelsan avec Caen.
1: Bah, c'est une phrase que je dis toujours, mais c'est parce que quand je l'ai trouvée, quand elle m'est venue, je me suis dit que c'était la meilleure façon de décrire cette ville-là. Et c'est un vrai compliment, hein, ça paraît bizarre, mais c'est juste que c'est une ville qui est aussi belle dans sa laideur que laide dans sa beauté. Je trouve que c'est vraiment la phrase qui lui convient le mieux, c'est que j'aurais pu glisser dans cette chanson d'ailleurs si je l'avais pas trouvée après.
0: Ouais, pour la réédition, on note ça.
1: Pour Boulogne 2. Mais c'est une ville qui qui m'a hébergé, j'aime bien ce terme-là, de mes 0 à mes 18 ans. Ouais. Moi, je me définis très peu de là d'où je viens. Mais par contre, c'est important d'en parler. Je veux dire, moi, je me définis plus par là où je vais. C'est ce que je préfère. Mais par contre, je voulais quand même rendre hommage un peu à cette ville et parler aussi de ce qui se passe là-bas. Parce que c'est une ville qui a beaucoup d'histoire, qui a été détruite pendant la guerre, des choses comme ça. Mais les gens, je sais pas pourquoi, ont gardé un cœur énorme. Et les événements aussi tragiques qui s'y passent, avec le cimetière de la Manche, hein, comme on dit, les migrants qui se noient dans la Manche. Et je vois en fait tous les clichés très tenaces à Boulogne. On parle de racisme, on parle de tout ça. Alors qu'en fait, moi, tout ce que j'ai vu, c'est des pêcheurs aller sauver des migrants en mer. Donc les pêcheurs avant qui mouraient de la mer viennent maintenant sauver ceux qui sont dans des embarcations de fortune. Et ça, je voulais un peu trouver ce double sens pour raconter cette double histoire, ce passé et ce présent, qui finalement se lie comme jamais à présent même.
0: Il y a beaucoup de profondeur en fait dans votre album, et c'est vrai que avec les premières chansons, notamment Les gens qui dansent, etc., on s'attendait pas forcément à ça. Est-ce que vous vous rendez compte que vous surprenez, dans le très bon sens du terme, mais voilà, moi franchement, la première, je me suis fait avoir, je vous ai vu arriver, votre petit look là, votre petite choré et tout, j'ai dit génial, il est trop sympa Sam Sauvage. En fait oui, il est trop sympa Sam Sauvage, mais il est aussi très profond, enfin je veux dire, il y a du monde là-dedans.
1: Il est pas dépressif, promis.
0: Non, c'est pas ça, mais intelligent, vous écrivez divinement. Quand dans Roi du silence, vous racontez l'histoire, alors de beaucoup de couples, mais là en l'occurrence c'est l'histoire de vos parents et de votre papa qui se barre au moment de votre naissance, vous avez des phrases géniales. Qu'on est...

0: un roi du silence, ça vous évite la consultation de psy pour vous réconcilier avec votre père?
1: Bien sûr, et c'est pour ça qu'il y a autant de métaphores. Parce que,
0: il y a des princesses, des rois, tout ça. Mais
1: j'assume de dire que je me cache derrière ça. En fait, j'ai pas de problème à le dire, et je pense que le jour où je réussis à écrire une chanson avec des mots directs, comme je le fais souvent dans d'autres chansons, c'est que là, j'aurais vraiment guéri mon truc à l'intérieur de moi. Mais bon, on guérit pas souvent si vite qu'on veut, et puis surtout, moi, j'ai même pas envie de guérir. Je me sens très bien comme ça aussi maintenant. Donc, je me suis un peu caché derrière ces métaphores-là. Et si je l'ai sorti, parce que c'est un peu une valeur personnelle, j'écris d'habitude plus sur les gens que sur moi. Là, je me suis dit que mon histoire, je pense que je suis pas le seul à l'avoir vécue. Je pense qu'elle parlera à beaucoup de gens. Donc, c'est pour ça que je voulais un peu la glisser comme ça, en espérant que les gens la comprennent, la reçoivent, bien sûr. Ouais.
0: Alors, on parle de mots directs. Je ne t'aime plus, c'est suffisamment direct.
1: Ouais, là, pour le coup, j'avais pas besoin de psy. J'y suis allé franco.
0: On y va, alors. Sam Sauvage, je ne t'aime plus. Mesdames, messieurs. Désolé, les psys, on peut pas tout avoir.
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0: Message reçu, Sam Sauvage est l'invité de Décibel. J'ose même pas vous demander pour qui elle était, si la personne a bien reçu le message. Non, c'est vrai. Non, mais hey, c'est hyper cruel.
1: Ouais, mais je pense que c'est mieux de le faire en chanson que de dire des mots pareils en face ou un truc du genre.
0: Puis
1: surtout, c'est plus facile de dire. Je trouve que dans la vie, c'est plus facile de dire je t'aime dans un gros mensonge que je ne t'aime plus dans une vérité bien brutale.
0: C'est pas
1: donc
0: faux.
1: Dans un album, c'est mieux que dans une relation.
0: Bosser, Sam Sauvage, ce premier album, il est né de vous uniquement ou bien vous êtes plusieurs? Est-ce que quelqu'un écrit avec vous, compose avec vous, produit avec vous?
1: Alors sur Madame des Cieux, comme sur l'EP avant, l'album comme l'EP, moi j'ai fait auteur, compositeur, interprète dans sa totalité. C'est-à-dire que voilà, j'ai tout écrit tout seul, la musique aussi, le texte, et par contre l'interprétation également, pardon. Et après, par contre, pour la première fois, je me suis entouré d'arrangeurs. C'était une volonté de ma part, je voulais un peu ouvrir ma musique à d'autres horizons, notamment sur des titres comme Boulogne, Il pleut des femmes, Je ne t'aime plus, là qu'on a écouté tout à l'heure. Et en fait, j'ai rencontré des gens assez sympas pour le faire. Pierre Cheguillaume, Simon Kenéa, qui travaillent notamment avec Zaotsa Gazon, à Nantes, dans un studio. On a fait ça pendant tout l'été dernier. Et puis aussi David Enfrein, qui comment travailler sur Ne t'en fais pas pour elle, à la basse, un peu le... On l'a appelé le hooligan de la musique, et je trouve ça hyper bien trouvé.
0: On va écouter d'ailleurs Ne t'en fais pas pour elle tout à l'heure. Donc voilà, ouais, on va se rendre compte de ce que le hooligan...
1: C'est ça, c'est un vrai de vrai. Et une dernière personne qui est Xavier Demar, qui a travaillé beaucoup avec son frère Pierre Demar sur Je suis pas beau, pour ce côté pop, cette fraîcheur. En fait, j'allais chercher des sonorités chez des gens.
0: C'est ça.
1: Pour ressembler à mon album.
0: Parce que vous, naturellement, vous allez vers quel genre de sonorité? C'est quelque chose comme les gens qui dansent? C'est un truc un peu cold wave, un peu post-punk?
1: Du tout, mais je suis vraiment très éclectique. Donc
0: ouais.
1: Que dans chaque chanson, il y a un style différent. C'est ça que j'aime bien. C'est ce que j'espère avoir.
0: Mais par exemple, quand vous composez quelque chose qui est brut, qui n'a pas été arrangé, etc., ça ressemble plutôt à quoi? À des sons synthétiques? Ça ressemble à du piano? Comment vous?
1: Ça dépend de la façon dont je compose, en fait.
0: Ah,
1: c'est-à-dire que parfois, des fois, quand j'ai le texte avant, bah, je vais l'habiller d'une certaine manière. Et quand je me dis que le texte est un peu solennel, des choses comme ça, je vais le faire au piano. Et puis parfois, j'ai un riff de guitare, ou parfois, j'ai juste un truc de synthé.
0: Donc vous êtes pianiste, guitariste?
1: En fait, j'aime bien dire que je fais un peu tout, mais pas très bien. je suis pas un grand soliste de guitare, je suis pas un grand pianiste du tout.
0: Mais ça vous permet de bosser et de composer.
1: C'est ça, ouais. Ça me permet en fait de composer. Et après, il y a des gens dont c'est le métier, par exemple, d'interpréter très bien les guitares, tout ça, à qui je confie ça de manière naturelle.
0: Mais d'accord, mais je comprends mieux aussi pourquoi vous êtes tellement chouette en interview, pourquoi aussi vous êtes tellement content de faire plein de dates. C'est parce qu'en fait, toute une partie du boulot est archi solitaire pour vous.
1: Ah oui, carrément. Moi, je suis content quand je m'entoure d'équipe après.
0: Oui, oui, je comprends mieux ça. Ouais, c'est
1: bien
0: ça.
1: Sûr.
0: Mesdames, messieurs, est disponible. Vous l'avez compris, c'est un vrai coup de cœur pour toute l'équipe de Décibel. Et c'est très sympa d'être venu nous en parler.
1: Mais merci de m'avoir accueilli.
0: À la prochaine, Sam.
1: À bientôt. Merci pour tout.

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1: Ici, les essentiels de Décibels. Émilie Mazoyer et Sébastien Tellier. Bonjour.
2: Bienvenue dans Décibels. C'est la première fois que vous venez dans l'émission.
3: Et complètement, comment j'ai pu manquer ça, Décibels?
2: Voilà.
3: En courant.
2: Exactement. En tout cas, je suis ravie de passer ce petit moment ensemble à l'occasion donc de la sortie The Kiss the Beast. L'album commence par la chanson du même nom, un vrai générique de début comme on les aime.

chanson que vous allez écouter une fois et chanter 150 000 fois. Voilà, c'est le principe de ce Kiss the Beast. Alors, avant de se plonger dans l'album, Sébastien, j'avais envie qu'on fasse un peu les présentations, puisqu'on ne s'est jamais parlé ici, et dire que c'est super réjouissant d'avoir un artiste tel que vous dans l'émission, parce qu'en fait, il y a plein de portes d'entrée à votre travail. Il y a des gens qui ont pu vous découvrir sur la bande originale de Lost in Translation, le très beau film de Sofia Coppola en 2003, avec Fantino.

Votre ritournelle qu'on utilisait tout à l'heure en générique de bienvenue. Alors oui, elle date de l'album Politics en 2004, mais elle était aussi jouée merveilleusement à la cérémonie d'ouverture des Jeux Paralympiques Paris 2024.

0: de souvenir, ça, pour vous, cette cérémonie des JO?
1: Grand souvenir. Vraiment, c'était vraiment très impressionnant à faire. Déjà, j'étais très content qu'on m'invite, qu'on me propose de le faire. Je me suis dit, ah bah, vraiment, c'est sympa, quoi. Je me voyais finir au fond d'une cave tout seul. Et puis, en fait, non. On est venu me chercher et on m'a mis en plein soleil. Voilà. Non, en vrai, j'étais hyper content qu'on m'appelle pour faire ça. J'ai des grands souvenirs. Je l'ai dit souvent, mais j'adorais ce convoi qui venait me chercher à les maisons pour aller répéter sur place. Donc, avec des policiers, des motards qui ouvraient le chemin, comme ça, Paris n'a jamais été aussi fluide.
0: C'est ça.
1: C'était journée porte ouverte, quoi.
0: À la Concorde en 5 minutes.
1: Et c'était génial de vivre Paris comme ça. En plus, en vrai, franchement, je veux dire, Paris sans embouteillage, c'était vraiment merveilleux. Donc ça, j'adorais ça. Surtout les enfants. Il y avait ce côté convoi présidentiel qu'on aimait beaucoup.
0: Ouais.
1: Et puis, j'ai adoré être sur la place de la Concorde comme ça, mais transformé. Moi, surtout que bon, c'était la fin de l'été, il faisait hyper beau et le ciel bleu, cette ambiance de fin d'été et tout. D'habitude, déjà, j'adore ça, la fin de l'été, mais là, en plus, avec cet événement-là, alors, c'était vraiment magique, quoi.
0: Ouais, côté patrimonial aussi, quand même, de se dire que oui, vous avez une carrière, on l'a dit, voilà, de 25 ans, forcément plein de bons moments. Vous avez voyagé partout dans le monde avec votre musique, mais là, cette chose-là de représenter la France, ça fait quelque chose à l'ego ou pas du musicien que vous êtes?
1: Ouais, quand même pas mal, je dois dire, c'est vrai. Et puis après, j'ai été fait chevalier des arts et des lettres, et je crois que c'est pour ça, j'ai l'impression, parce que c'était dans la foulée. Donc j'imagine que ça a eu une influence. Je sais pas, j'ai jamais su vraiment pourquoi j'avais été fait chevalier des arts et des lettres, mais ça, à mon avis, c'est pour ça. Et puis, c'est vrai que, alors, autant je suis complètement apolitique et puis j'ai un refus de l'autorité total, mais enfin, même si j'ai un super bon feeling avec la police, je me souviens notamment une fois à Cannes,
0: ouais,
1: j'avais été au jouet club de Cannes et moi j'achète beaucoup de cadeaux aux enfants, enfin bon, je suis très bon.
0: Vous en avez à vous, puis j'imagine qu'il y en a en plus des enfants autour de vous.
1: Non,
0: vous
1: les gâtez. Là, c'était vraiment mes enfants,
0: vos enfants,
1: les miens, ouais, quoi. Et on avait tellement de sacs, donc on marchait un peu comme ça dans la rue, et carrément des policiers m'ont reconnu et nous ont aidé à porter les sacs de jouets jusqu'à l'appart. Donc j'étais là, ouais, super.
0: C'est classe.
1: Et donc, mais alors voilà, donc, mais enfin, en tout cas, c'est vrai que je me sens toujours un petit peu, c'est ce que je dis souvent, mais un peu renégat. J'ai l'impression de vivre tout seul dans ma cabane. Enfin, je vis pas dans une cabane, et en plus, je vis pas du tout seul. Mais c'est une impression que j'ai un peu comme ça. Donc là, le fait de participer à un truc un peu commun, de partager ça avec les gens qui habitent le même pays que moi, ça m'a fait hyper plaisir, carrément.
0: Sinon, j'ai une théorie pour la médaille. C'est peut-être pour l'Eurovision. Allez savoir. Moi, j'ai un souvenir ému de Sébastien Tellier, Eurovision 2008. Il entre sur scène en voiturette de golf. Moi, j'ai trouvé ça so chic, so French. Elle est encore dans ma playlist, cette chanson divine.
1: C'est
0: Moi, j'ai trouvé extra.
1: Ah, c'est sympa. J'étais content avec cette chanson parce qu'en fait, on croit que derrière, ce sont des voix qui chantent comme des chœurs. Mais en fait, donc, les gens de l'Eurovision m'ont obligé à ce que ces espèces de chœurs qui a derrière, choup, wap, du choup, soient chantés en vrai. Mais en fait, non, moi, tout ça, ces sons-là, je les avais avec un synthé qui était le Roland RD700. Enfin, je veux pas être trop technique, mais, et j'avais, une fois, j'avais loué ce synthé pour un concert. Enfin, bon, bref. Et puis, j'étais tombé sur ce son-là qui est un son magique.
0: Ouais.
1: On appuie, on met quelques doigts et ça organise. Ça organise toute une chorale. Et j'avais adoré ce truc-là. Et je m'étais dit, mais un jour, je m'achèterai. Donc, je me le suis acheté. Et puis, en m'amusant avec à la maison, j'étais tombé sur cette chanson. Mais en fait, j'avais commencé, c'est rare d'ailleurs, dans une chanson, j'avais finalement, d'une certaine façon, commencé par les arrangements. Parce qu'en appuyant sur le synthé, ça faisait choupi-wapi-wapi-la. Et puis, par-dessus, j'avais inventé une petite mélodie et ça donnait divine, quoi.
0: Bah, moi, j'aimais beaucoup. Voilà. Donc, moi, pour ça, je vous aurais filé la médaille. Que ce soit pour ça ou pour les JO. En tout cas, elle est là, la médaille de chevalier des arts et lettres. Bravo à vous, Sébastien.

0: c'est une chanson qui s'appelle Copycat. Copycat, c'est un, dans le meilleur des cas, un copieur. Dans le pire des cas, c'est-à-dire ce qui vous est arrivé, c'est une usurpation d'identité. Ce qu'il faut dire, c'est qu'en plus de tout ce que j'ai cité, vous êtes aussi hyper célèbre, pas que pour votre musique, mais aussi parce que vous êtes un des rares hommes à être une égérie Chanel. Donc vous êtes aussi beaucoup dans les magazines de mode, dans la presse, etc. Et donc vous avez atteint un degré de célébrité qui fait que quelqu'un s'est fait passer pour vous.
1: Mais complètement. Alors bon, je vais appeler la chanson Copycat, mais pour moi, Copycat, c'est un serial killer qui imite les crimes d'un autre serial killer, j'imagine.
0: Ah, oui.
1: Mais en fait, la chanson, parce que j'allais pas l'appeler l'usurpateur, qui sonne moins bien que Copycat.
0: C'est pas faux.
1: Copycat, ça tape.
0: Ouais.
1: Bon, voilà. Donc l'usurpateur, ça claque un peu moins, évidemment. Mais enfin, bon, oui, c'est ce monsieur qui a utilisé mon nom, en fait, il se faisait passer pour moi.
0: En utilisant votre look aussi, qui est très connu.
1: Avec le même look et tout, ouais. Pour aller en boîte gratuitement, des cocktails gratuits, des vêtements gratuits chez Chanel, des dîners en ville avec des grands patrons et tout ça. Et en fait, c'est marrant parce que... Enfin, c'est marrant, c'est pas du tout marrant, c'est absolument atroce, mais le... Parce qu'en fait, il a volé donc mon nom, c'est ce que j'ai dit dans la chanson, mais aussi... Il a volé une vie que je ne mène pas, parce que moi je ne fais jamais de grands dîners en ville avec des grands patrons.
0: Ouais.
1: Je ne l'ai jamais fait. Et puis et quand je vais quand
0: c'était ça le pire
1: Chanel,
0: pour vous, c'est qu'il donnait une image de vous un peu cracra que vous n'êtes pas.
1: Mais complètement.
0: Ouais.
1: Son côté cracra. Ah ouais.
0: Ouais. Non,
1: puis, moi bon, il y a très très longtemps, c'est vrai que j'allais en boîte de nuit tous les soirs. Mais encore une fois, moi j'y allais, je cherchais l'amour, je cherchais une petite amie. J'essayais. Voilà. Bon.
0: Comme tout le monde.
1: Et puis voilà. Et puis non, mais je trouve que ce que j'ai trouvé plus méprisable d'une certaine façon, c'est qu'il s'est fait ami avec des gens en se faisant passer pour moi. C'est-à-dire, il allait chez dans leur appart, ils étaient ensemble, ils passaient des samedis après ensemble et tout. En se faisant... Et ça, je trouve ça, c'est bizarre ça quand même de créer des fausses amitiés. Non, mais c'est vraiment un truc. Donc c'est ça qui m'a fait peur. Je me suis dit, bah pour faire ça, faut vraiment être quand même vachement dérangé, quoi. Donc et ça, le fait qu'il de me dire qu'il soit dérangé, ça m'a fait peur parce qu'on sait pas à quoi s'attendre avec un mec qui est pas équilibré, quoi.
0: Oui, on veut pas qu'il se pointe, j'en sais rien, à l'école des enfants, un truc comme ça, ça fait super peur.
1: J'allais chercher
0: mes
1: enfants.
0: C'est fini.
1: Je montrais mon passeport. Ah, c'est fini, ouais.
0: Ouais,
1: ouais, heureusement, ouais. J'ai appelé la police et tout le bazar, quoi, je veux dire, quoi.
0: La beauté, des belles chansons, vous allez en trouver plein sur Kiss the Beast. Et puis, vous allez vous rendre compte que Sébastien Tellier utilise sa propre voix vraiment comme un instrument. Donc là, sur Copycat, voilà, vous avez entendu un certain traitement de sa voix. Sur d'autres chansons, c'est au contraire hyper simple. Et puis, sur Refresh, alors là, c'est incroyable.

0: vous là?
1: Là, c'est moi. Alors, c'est ma voix déjà superposée. J'en ai fait beaucoup des prises.
0: Ouais.
1: Celle-là, j'ai bien dû superposer au moins une dizaine de fois ma voix. Et puis aussi, c'est ce que j'ai dit à Sébastien, parce que c'est encore Oscar Holter et Sébastien en duo qui produisent le morceau. Enfin, celle-là, quand même, la maquette, parce que je maquette tout avant de passer en production.
0: Donc, vous avez votre studio.
1: Je fais mon studio,
0: tout.
1: Là, je prépare tout. Donc là, c'était quand même très proche. Enfin, je veux pas retirer de leur talent. Enfin, il se trouve que c'est très, très proche.
0: Ouais.
1: Mais par contre, j'avais dans mon ordinateur, j'avais un truc qui permettait de faire une voix synthétique qui ressemble beaucoup à celle-là. Mais c'est-à-dire, c'est une voix synthétique, mais dans laquelle on peut pas entrer de parole. Donc ça vient. Et après, donc j'ai écrit le texte, mais il fallait recréer la même voix que cet ordinateur, mais avec du texte. Et donc on a Sébastien, c'est Sébastien qui s'y est collé, et il a passé pas mal de temps à recréer exactement ce grain-là. Et c'est ce que je dis souvent, mais j'aime bien le dire parce que en fait, c'est quand mon fils est né. Donc dans le 17e à Paris, et il est sorti, et là il a poussé un cri. Mais moi j'imaginais que les nourrissons, enfin les nouveau-nés, ça pleurait, mais en fait non, il a crié, et donc il a fait comme ça, et c'était je voulais ce grain là en fait, ce cri, parce que c'était pas juste un cri de bébé, c'était pour moi c'était, je veux dire, la naissance de l'humanité.
0: La vie, ouais.
1: La vie, ouais. Ouais. Mais limite, je pense que ça, même les dinosaures faisaient presque le même son. Il y avait ce truc-là, presque irréel ou tellement réel que ça en devient fou.
0: Primal
1: scream.
0: Ouais, oui.
1: Comme le groupe.
0: C'est ça.
1: Complètement. Non, c'est ça en plus.
0: Ouais.
1: Et donc, je voulais vraiment, retrouver ça pour refresh, cette espèce de truc. Parce que refresh, ok, c'est ma propre renaissance. Bon, voilà. Mais c'est aussi ce fait que la vie se perpétue. Et donc, j'avais très envie de faire ça, et ça nous a pris des semaines et des semaines de bien restituer ce côté un peu rauque du cri, quoi.
0: Et à côté de ça, il y a des chansons comme Un dimanche en famille, où là, bah, c'est juste, c'est votre voix, c'est vous.

0: Donc parfois vous poussez très loin le traitement de la voix et parfois c'est vraiment très proche du naturel. Ça aussi c'est une liberté que vous vous donnez maintenant de traiter votre voix vraiment comme un instrument.
1: Oui, voilà, complètement, parce que aussi, c'est que la musique, c'est un monde très vaste. Il y a plein de trucs formidables. Il y a plein de basses différentes. Il y a plein de synthés différents. Il y a plein de trucs différents. Je sais pas, il y a de la chorale, il y a du tam-tam, il y a de l'afrobeat, il y a du rap, il y a de la pop. Enfin, c'est fou, mais c'est presque, je sais pas si on peut dire que c'est infini, mais c'est quasiment, les plaisirs de la musique sont quasiment infinis. Et donc, moi, comme j'adore tout ça, j'essaye de tout mettre, en fait. Sans non plus que ça fasse fourre-tout, ouais. Quand même. Mais je pourrais pas... je me sentirais enfermé si j'allais que dans un seul truc et tout ça. J'ai envie de tout essayer, mais un petit peu comme dans la vie. Enfin, quoi que je dis ça, c'est pas vrai, parce que... Enfin, j'aimerais bien, par exemple, essayer de vivre dans toutes les villes. Un petit peu à San Francisco, un petit peu à New York, un petit peu à Tokyo, tout ça. Mais je le fais pas, en fait. Ça fait depuis toute ma vie d'adulte, j'habite à Paris. Donc, je vais pas mentir aux gens. Mais c'est vrai que j'ai ce côté gargantuesque de vouloir... Ouais. J'ai envie de tout, quoi.
0: Et pour la musique, un des grands plaisirs aussi, c'est d'inviter des artistes qu'on admire sur ses chansons. Pareil, on n'ose pas forcément les inviter à dîner à la maison à Paris, mais sur un album, on les invite. Et sur votre chanson Thrill of the Night, il y a la guitare de Nile Rodgers, qu'on connaît bien évidemment, de Chic. Et il y a une voix qu'on découvre, c'est celle d'une chanteuse américaine qui s'appelle Slater.

0: Rojoff ne bosse qu'avec deux Français, vous et Sheila.
1: Il a bossé avec les Daft Punk.
0: Ah oui, ouais, ouais. Ah, mais ils comptent pour des Français, les Daft Punk, c'est la classe international.
1: Ils sont tellement, mais okay, ils sont, okay. Sont archi français.
0: Trois Français alors, Daft Punk, Sheila, Sébastien Tellier.
1: oui, je suis très content qu'on ait pu travailler ensemble. C'est vraiment un mec que j'admire profondément, c'est un immense musicien, c'est vraiment un génie de la musique. Et justement, quand je parlais tout à l'heure de non-réflexion, c'est ça qui est formidable, c'est de travailler toute sa vie d'un instrument, en l'occurrence, lui, c'est la guitare, et que ça semble facile. Lui, on a l'impression qu'il fait ça, mais comme il respire, enfin,
0: oui.
1: Je veux dire, c'est...
0: Oui, il n'y a pas de douleur, il est très fluide.
1: Voilà, il n'en fait pas des caisses, ouais. On a l'impression que c'est... Et c'est vraiment, mais ça, c'est vraiment à l'américaine, que le résultat semble vraiment des plus naturels. Et ça, j'adore chez lui. Puis, j'adore parler de lui, parce que, aussi, c'est ce que je dis souvent, mais c'est tellement vrai, il est extrêmement sympa. Alors que souvent, on imagine les stars américaines, en plus, moi, il y en a un paquet de stars américaines que j'ai un petit peu côtoyées, qui me faisaient carrément peur. Pas du tout. Il est sympa, comme je le dis tout le temps, il retient le prénom de tout le monde, il demande des nouvelles de la famille, il est humble, il est super cool. De lui émane un truc genre super sweet, il est vraiment merveilleux, quoi.
0: Je pense qu'il est très très heureux de faire de la musique. Vous parliez tout à l'heure d'amour de la musique et d'envie de bouffer toute la musique et de goûter toute la musique. Je pense que vous avez ça en commun, sans doute.
1: Alors lui, oui, parce qu'une fois, j'avais fait une vidéo avec lui. Enfin, on avait été interviewé ensemble à Los Angeles. Donc, le principe, c'est on se baladait en voiture dans les hills. Et puis, on discutait pendant cette sorte de balade en voiture. Et là, donc, je connais tous ses hits, les albums de Chic, évidemment, j'écoutais 15 millions de fois et tout. Mais là, en plus, je me suis aperçu qu'il avait fait plein de musique pour le cinéma, tout ça. J'étais, ah bon, c'est dingue. Enfin, j'en revenais pas, mais un nombre de trucs incroyables de tout ce qu'il a fait. Je pense vraiment aussi... Parce que maintenant, je veux dire, il est plus, c'est pas un petit jeune, quoi. Et donc, mais il continue, il est en tournée. J'avais été le voir il y a pas très longtemps, au Zénith à Paris. Et c'était génial parce que donc moi et ma femme, ils nous avaient invités, mais on avait eu le droit de regarder le concert, mais dans les coulisses, mais juste au bord de la scène, sur le côté, quoi. Donc j'avais pu bien l'observer de pas très loin. Et je le voyais, mais prendre plaisir, mais c'était dingue. On a l'impression que c'était la première fois qu'il faisait de la scène, carrément. Sautillait, il souriait, c'était dément, quoi.
0: En parlant de plaisir, je voulais vous remercier, Sébastien Tellier, parce que sur Kiss the Beast, il y a des surprises. Et c'est pas si commun aujourd'hui d'être surpris en plein milieu d'une chanson. Je pense par exemple à Lou, qui est une chanson vraiment pleine de surprises, puisqu'on commence sur une petite guitare flamenco, un petit voyage linguistique en Espagne. Après, il se passe ça, et puis après, il se passe

0: à ce moment-là, j'ai fait parce que vraiment, j'étais surprise et contente. Est-ce que vous aussi en studio, quand vous faites une cascade de la sorte, vous vous dites
1: Ouais, j'étais très content. En fait, le principe de Loup, c'est une chanson où c'est un loup qui se déguise en chien pour commettre un peu ses petits méfaits et tout et tout. Et donc, je voulais que ça soit ça. Je voulais que ce côté un peu espagnol, ce loup qui se déguise en chien, qui essaye de bien présenter avec une certaine classe et tout. Ça. Mais parfois, il redevient loup, quoi. C'est plus fort que lui. C'est pour ça qu'on passe de ce côté un petit peu, on va dire, jazzy espagnol à des côtés crazy funk, appelons ça comme ça. Et pour moi, c'était important comme ça que tout d'un coup, c'est le naturel revient au galop, comme on dit. Enfin, j'aime pas trop utiliser l'expression, mais voilà.
0: C'est là,
1: voilà.
0: Suprême.
1: Et donc, c'était ça que je voulais, quoi. Que tout d'un coup, paf, le pot, comme si il pleuvait, que son déguisement disparaissait un peu, et que ça y est, on voyait que c'était un loup qui se sentait tout nu, qui c'était l'urgence, la catastrophe, quoi.
0: C'est ça que j'adore chez Sébastien Tellier, c'est qu'on se dit quand même, il y a du monde et là-haut. Et non, mais si. Et je vous imagine, vous êtes tout seul en studio au départ, tenter des trucs. Vous parlez à voix haute ?
1: Oui.
0: Ah, alors, j'en étais sûre.
1: Alors, c'est vrai qu'il faudrait, j'aimerais pas être filmé seul au studio.
0: Ah.
1: Enfin, si je me sentais filmé, bien sûr, j'essaierais de bien me comporter, mais me sachant non filmé, c'est vrai que je me mets dans une sorte d'état de transe quand même. Hein. C'est-à-dire, au début, non, j'arrive plutôt tranquille, j'allume le matériel, voilà, il faut le temps. Surtout, moi, j'adore les vieux synthés, donc le temps que ça chauffe et tout. Voilà.
0: Ouais.
1: Et puis, même après, le temps que ça charge, machin. Et puis, au fur et à mesure, c'est vrai que je suis là, ça monte un peu. Et après, c'est vrai que je me comporte un peu comme une bête. Dans le studio, parce que si je compte beaucoup sur le chaos pour créer, parce que je pense que parfois la musique, c'est comme si la musique préexistait déjà. Il y a 88 touches sur le piano, donc tout existe un peu à l'avance. Mais pour aller les chercher ces notes là, il faut se mettre dans des états pas possibles. Et puis même certaines mélodies, c'est pas qu'intellectuel, il y a un truc physique aussi. Il faut se mettre dans un état pour se dépasser. On se dépasse pas que psychologiquement, il y a un truc physique aussi, c'est de mettre dans certaines postures, ou justement d'avoir tellement essayé de trouver un truc, qu'on est épuisé, c'est justement enfin quand l'épuisement il arrive, qu'on trouve le truc. Donc il y a toute une série de trucs, et c'est vrai que si on me filmait en studio tout ça, je pense que j'aurais l'air d'un bombardeau. Enfin déjà que c'est pas loin, mais effectivement. Mais ce qu'il y a, c'est que j'adore cette solitude, parce que en studio aussi, c'est que c'est comme si j'étais face au miroir aussi. Je peux pas me mentir à moi-même. Et donc il y a ce truc là. En fait, c'est des grands moments de vérité pour moi. J'ai vraiment rendez-vous avec moi-même quand je suis tout seul en studio. Et

0: de bûcheron canadien et prenez une masculinité plus douce.
1: Ben oui, c'est très important pour moi.
0: Ben oui.
1: D'être doux. Ben déjà, je pense plus. Parce que avant, on valorisait, même dans le cinéma, tout ça, on valorisait un peu les brutes ou même pas. Pas forcément des ordures, mais un peu des... Où je me souviens cette série, L'homme qui tombe à pic. Bon, le mec, il est un peu rentre-dedans, il a un gros 4x4, il passe à travers des cercles de feu, enfin, des trucs un peu comme ça.
0: Et il pleure pas.
1: C'est-à-dire que maintenant, c'est plus pareil. Et on s'est rendu compte qu'en fait, ce mâle dominant, ce mâle alpha, il était un peu relou, quoi. Hein, et puis, il embêtait un peu tout le monde, il prend trop de place, il gêne, il parle fort au resto, il roule vite sur l'autoroute. Enfin, il est pénible, ce mec. Donc, on n'en veut plus de ce mec. Il est trop pénible, trop nuisible. Donc, il faut bien inventer un autre style, finalement, un autre style de perfection, parce que bah, quand même, il peut y avoir éventuellement quand même encore dans les séries ou dans les films des hommes. Alors, comment ils vont être, ces hommes?
0: On accepte de les voir.
1: On accepte quand même de les voir. Et donc, bah, il faut bien les définir, les redéfinir un petit peu. Mais c'est vrai que maintenant, il y a beaucoup

0: de série ou de film où l'homme dans ce film, dans cette série, c'est un chouette mec.
1: Ouais.
0: C'est pas un mec qui vient là pour tout défoncer. C'est des mecs bien, quoi, coolos, quoi. Et donc c'est ça, c'est juste ça. Donc moi j'imaginais voilà l'homme du futur ou mais un futur proche. Hein. Et
1: oui, bah nous fait pas attendre trop longtemps.
0: oui, voilà.
1: Le plus proche possible.
0: Et voilà. Mais après il faut pas non plus. Enfin tout ça, naïf de cœur, tendre et rêveur, ok. Mais il faut pas non plus être mielleux, gnangnan, machin. Il faut. C'est juste qu'il faut que ça soit sweet, quoi, tout ça. Voilà.
1: Sébastien Tellier, après vous avoir remercié pour cet album et souhaité une très belle tournée, qu'est-ce qu'on peut vous souhaiter pour la suite ?
0: Souhaiter pour la suite, je pense qu'il faudrait quand même inventer une sorte de médicament où on puisse manger autant qu'on veut sans grossir. Ce serait vraiment mon rêve.
1: Ça c'est cool.
0: Enfin, moi c'est ce que je fais, mais je me le permets que l'été. J'essaye de faire que des repas de suite avec frites. Enfin, à part le petit déjeuner. Et l'été, alors c'est pas l'été dernier, mais l'été d'avant, j'avais réussi à faire 17 repas de suite avec frites.
1: Ouais.
0: Et puis après, malheureusement, c'est la fin des vacances, c'est dur à dire.
1: Si vous vous présentez au présidentiel, je vote pour vous, j'adore ce programme. Sébastien Tellier était dans Décibel. Merci beaucoup, Sébastien.
0: Merci à vous.
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2: Sur votre radio ici à 20h, c'est Décibel avec ce soir les chansons préférées d'Adrien Gallo.
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2: En 2007, à l'âge où d'autres partaient en Erasmus, Adrien Gallo faisait le tour des zéniths de France avec son groupe de lycée Bébé Brune. Énorme succès avec leur premier album Blonde comme moi. Auteur, compositeur, chanteur, Adrien Gallo s'apprête à sortir son troisième album solo qui signe ses retrouvailles avec ses premières amours musicales, le rock à guitare. Il y en aura forcément des guitares ce soir puisque c'est lui qui choisit les chansons de l'émission, mais pas que. Vous allez être surpris. Les Décibel, c'est parti. Salut Adrien.
4: Salut.
2: Comment tu vas?
4: Bah super, et toi?
2: Ça va très très bien. Adrien, en remontant le fil de ta carrière et en repensant donc au début des Bébés Brunes, je me suis dit que oui, ça va faire 20 ans maintenant que je te pose des questions à la radio.
4: C'est vrai.
2: Ça va pas tarder. Et pourtant, même si ça fait 20 ans que je te connais, que je suis ton parcours, ta musique et tout, et ben il y a des choix musicaux que tu as fait pour ce soir qui m'ont étonné.
4: Ah, tant mieux.
2: Donc voilà, tu es un homme plein de mystères. On va aussi écouter ce soir alors des chansons que tu as choisies, mais aussi ta nouvelle chanson à toi, voilà, qui s'appelle Horror Show. J'ai pas dit de bêtises, hein, ça annonce ton album.
4: Mon EP, en vérité. C'est pas vraiment un album, c'est 5 titres. Et en fait, c'est la suite, tu sais, de Premier Souvenir du Futur, qui est sorti il y a quoi, il y a 5 mois.
2: T'étais venu dans l'émission pour en parler.
4: 5-6 mois. Ouais. Et donc, c'est un peu la suite, c'est la part 2, tu vois, de ça.
2: Ok, donc tu préfères 2 EP de 5 titres plutôt qu'un album
4: Pour l'instant, j'aime bien faire ça. Et ça me permet de sortir de la musique un peu plus régulièrement. Et en fait, pour moi, c'est comme un album finalement. Ces deux EP, enfin, tu vois, oui. Ça se répond, quoi.
2: D'accord, ouais. Bon, très bien. On en parlera tout à l'heure. Pour le moment, plongeons donc dans la liste de tes choix musicaux. Et la première qui arrive, c'est une chanteuse, mais qui aimait par-dessus tout jouer du piano, Nina Simone.
4: Ouais.
2: Voilà. Elle fait partie de tes fondamentaux depuis toujours ou c'est plus récent?
4: Je pense que c'est assez récent finalement, mais bon, je pense que je l'ai entendu petit sans m'en rendre compte. Mais il y a un côté, cette chanson, elle me subjugue, je l'adore et je l'ai découverte, tu sais, dans le film de P.T. Anderson, Licorice Pizza.
2: Ok.
4: C'est le plan séquence de début et il y a cette chanson qui passe et j'ai tout de suite flashé sur cette chanson que je connaissais pas et que je trouve vraiment merveilleuse, assez éblouissante. Quoi.
2: La voix de Nina Simone est incroyable aussi, ouais. Elle avait une voix comme ça très grave et puis ouais. Avec beaucoup de mélancolie, parfois de la peine dans sa voix. Alors quand on s'intéresse à son histoire, on voit que oui, effectivement, parce qu'en fait elle rêvait d'être pianiste classique,
4: c'est ça. Ouais.
2: Sauf qu'elle était noire et née à une époque aux États-Unis où les noirs ne devenaient pas concertistes simplement, et donc finalement elle s'est tournée vers le jazz et je pense qu'elle était heureuse de sa carrière, mais il y avait déjà un gros regret au départ.
4: Ouais, c'est clair, une sorte de revanche aussi qui est assez belle, mais ça a dû être très dur pour elle, quoi.
2: Il y a tout ça dans sa voix. July Tree, Nina Simone, premier choix, 4 étoiles de notre invité ce soir qui s'occupe de vos oreilles, Adrien Gallo, et dans Décibel.

0: Simone. Mais c'est un début d'émission. Attention qu'à la classe. Merci Adrien. Tu nous gâtes ce soir dans Décibel. Alors au rayon chanteur mort et qui nous manque, Nina Simone, c'est fait. Christophe.
1: Ouais.
0: Qui est mort pendant le Covid, je me souviens. C'était en 2020. C'était comment pour toi cette période, Covid?
1: C'était très spécial parce que, je pense pour tout le monde, hein, mais j'avais assez peur. Et puis moi, en plus, c'est la naissance de mes fils, donc 2019. Donc ils sont
0: tout petits. Ah ouais.
1: On est confinés avec eux et voilà. Et on est un peu, on est un peu livrés à nous-mêmes, quoi. Donc c'était un peu spécial. C'est un mélange d'immense bonheur et d'immense peur.
0: Ouais.
1: Et de qu'est-ce qui se passe, quoi. Et Christophe, pour revenir à Christophe, c'est vrai que c'est une rencontre hyper importante pour moi. On avait partagé des chansons avec lui.
0: Tu l'as rencontré quand à l'époque Bébé Brune,
1: ouais,
0: après.
1: Ouais, à l'époque Bébé Brune, on avait repris Aline ensemble.
0: Ah, trop bien.
1: Et après, il m'avait carrément invité chez lui. On avait passé toute une nuit ensemble à écouter de la musique. Il était hyper généreux. Il avait ce côté. J'ai vraiment envie de vieillir comme lui, dans le sens où il reste hyper naïf, hyper émerveillé tout le temps. Et je pense que c'est un peu le but aussi de réussir à rester un peu enfant et émerveillé et hyper curieux de ce qui se passe, des nouvelles choses. Et ça, c'était vraiment assez estomacant de voir ça, quoi.
0: Ouais.
1: Il avait quand même un certain âge et il restait. J'ai l'impression qu'il était plus jeune que moi, vraiment dans sa tête, quoi. Donc c'était une grande source d'inspiration, quoi.
0: C'est génial que tu dises ça, parce que quand je suis allée chez lui, moi, pour l'interviewer, j'ai ressenti exactement la même chose.
1: Ouais.
0: Je me suis dit... Alors, il passait... c'est marrant, hein, quand il parlait comme ça, du coq à l'âne, comme s'il y avait mille idées en même temps et tout, et il voulait tellement partager les nouveautés musicales qu'il trouvait. Il avait cette espèce d'ordinateur qui était collé tout le temps, un ordinateur portable, et il te faisait écouter sur iTunes telle chanson, est-ce que tu connais cette chanteuse, est-ce que tu connais ce titre, oui mais telle version et tout.
1: Exactement.
0: Il a un enthousiasme qui est merveilleux, parce que c'est vrai que quand tu penses aux vieilles gloires de la musique, tu te dis ils sont un peu en haut de leur montagne, mais lui non, il était...
1: Un adolescent, quoi.
0: Ouais.
1: Et puis généreux au point où j'aimais ses enceintes, tu vois, de studio. Il fait, mais j'ai les mêmes, je te les file et tout, repars avec et tout. Enfin, un truc assez lunaire, quoi.
0: Oh, waouh.
1: Ouais, vraiment la classe.
0: Alors, t'aurais pu choisir tout un tas de tubes chez Christophe. T'as choisi une chanson qui passe moins à la radio, qui s'appelle Daisy. Pourquoi celle-ci?
1: Je l'ai beaucoup écoutée, notamment. L'été dernier, et je sais pas, je la trouve hyper belle dans les arrangements, dans le son. Il y a un solo complètement lunaire à un moment.
0: Ouais.
1: Je sais pas,
0: hein.
1: C'est vrai qu'effectivement, elle est peut-être un peu moins connue, donc, moi, je la trouvais hyper, hyper belle cette chanson, j'adore.
0: C'est Christophe, c'est Daisy, c'est un très beau souvenir d'Adrien.

0: Mais quel solo! Oh là là, Daisy, Christophe. Alors, Adrien Gallo est avec nous et vous vous souvenez de Premier Souvenir du Futur, un EP sorti l'année dernière au mois d'octobre. La suite, très logiquement intitulée Dernier Souvenir du Futur, c'est-à-dire si les deux EP marchent en miroir, va arriver dans pas très longtemps, début juillet. On entendait les guitares là chez Christophe. Les guitares, c'est toujours important pour toi ?
1: Ouais, complètement. Là, c'est vraiment sur cette EP, ça revient fort.
0: Tu as eu ta période piano.
1: Ouais, j'ai eu une période vraiment chanson où j'avais vraiment envie de faire du piano et les influences étaient vraiment moins rock. Et là, j'ai un peu eu envie de ça, de retrouver un peu cette spontanéité, guitare, batterie. Enfin, franchement, je pense que ça c'est assez nouveau. En tout cas, ça fait longtemps que j'ai pas fait la musique comme ça et je suis content de sortir des trucs un peu comme ça, quoi.
0: T'es remonté sur scène il y a pas longtemps au Festival de Cannes.
1: Ouais.
0: Alors pour le coup, c'était en plus à la route, hein, c'est guitare voix.
1: Ouais, grave.
0: Donc tu t'es.
1: Mais les nouveaux morceaux s'y prêtaient, quoi.
0: Ouais.
1: Tu vois. Du coup, c'était parfait et de pouvoir jouer tous les nouveaux morceaux qui sont très rock. Et du coup, ça faisait quoi, 3-4 ans que j'avais pas joué, que j'étais pas monté sur scène.
0: T'avais les miquettes un peu.
1: Ouais, complètement. Et ça s'est trop bien passé. C'est comme le vélo, quoi. C'est revenu.
0: Ouais.
1: Et j'ai surtout pris énormément de plaisir, quoi. J'avais oublié quel kiff c'était que de faire de la scène, quoi. Donc je pense que la scène va revenir dans ma vie à grands pas, quoi.
0: Alors ça, c'est une très bonne nouvelle. Nous noterons les rendez-vous, évidemment. Et là, Dernier Souvenir du Futur, donc qui va sortir dans quelques semaines. T'as dévoilé un premier extrait, une chanson qui s'appelle Horror Show. Et alors moi, quand j'ai vu ce nom de chanson, je me suis dit, ça me rappelle Horror Show sur le premier album des Libertines.

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1: Ça fait ton groupe d'adolescence, hein, ouais,
2: clairement. Ouais, je me suis vraiment construit avec ce groupe. Et même le groupe s'est construit, c'était une des influences principales.
1: Les de Bébé Brune.
2: Ouais, Bébé Brune et tout. Donc clairement, ouais, il y a un clin d'œil.
1: Alors, c'est pas une reprise.
2: Non, c'est pas une reprise. C'est une autre chanson, quoi, qui a le même titre. Alors, qui est en français.
1: Prépare-nous, voilà, psychologiquement, à découvrir ton son version 2026 et cette chanson Horror Show. Qu'est-ce que tu pourrais dire avant qu'on l'écoute ?
2: Moi, c'est un peu le sentiment que j'avais de parfois regarder les infos et me sentir complètement impuissant et triste et ne pas trop savoir quoi faire et voilà, être un peu désespéré parfois et attristé, quoi, par ce qui se passe dans le monde et en même temps essayer de faire, voilà, d'écrire d'une manière assez personnelle aussi et un peu intime. Donc voilà, j'ai essayé de faire ça et dans le son, c'est très rock et c'est franchement, les Libertines, c'est un peu influencé par, ouais, il y a un côté Strokes aussi, je trouve.
1: Voilà. D'accord. Que du bon, Adrien Gallo est de retour. Et Horror Show est dans vos oreilles. Vous écoutez Décibels.

0: Mais ouais, eh. Vivement la suite.
1: Merci.
0: Dernier souvenir du futur qui sort début juillet. Premier extrait, Aurore Show, Adrien Gallo. Aujourd'hui, quand t'écris de la musique, du coup, ton instrument instinctif que t'attrapes, c'est plus une guitare que le piano.
2: Ouais, pour ces chansons-là, complètement. Ouais. Ouais. Je suis passé à la guitare et j'avais besoin de retrouver vraiment cet instrument. Enfin, c'est pas mon premier instrument, mais en vrai, c'est le piano.
0: Ton premier?
2: C'est le piano,
0: ah, c'est le piano.
2: Ouais.
0: Ah, mais quand t'étais petit.
2: Mais quand j'étais petit, c'était du classique. Mais en vrai, je considère la guitare plus comme mon vrai premier instrument. Et ouais. Et en fait, j'étais dans une urgence. J'avais envie d'aller vite, donc j'ai tout fait vraiment un peu tout seul, quoi, dans mon petit studio. Et
0: je pense que. Oui, tu es ton producteur aussi.
2: Ouais. Voilà, ouais.
0: Bravo.
2: Et je pense que l'urgence, c'était ça m'a aidé aussi à pas trop me poser de questions et à retrouver un peu ce truc un peu brut des débuts, quoi.
0: Bon,
2: eh bien, donc, j'ai pris beaucoup de plaisir à le faire.
0: On va écouter ça et puis après, évidemment, des concerts, etc., etc.
2: Ouais.
0: On vous tiendra informés, les amis. On continue ta sélection de chansons, Adrien. Et là, pour le coup, on est sur de la mélancolie pure. C'est Lana Del Rey.
2: Ah ouais.
0: Alors Lana, grande histoire Lana Del Rey, les gens adorent ou détestent parce que faut vraiment se baigner dans ce spleen et mais voilà, faut l'embrasser quoi. Si on écoute Lana Del Rey,
2: ouais, faut être un peu nostalgique. Ouais. Faut être un peu triste.
0: Voilà, faut pas avoir envie de lui dire mais non ma grande, reprends-toi.
2: C'est
0: voilà.
2: Vrai qu'il y a pas trop de morceaux de dansant, ouais.
0: Ah non.
2: Il y en a pas tant.
0: C'est pas tellement
2: de Lana. Je sais pas, elle a trop la classe quoi. Moi je suis vraiment un immense fan et ça me rappelle un souvenir, je l'avais vu au Hollywood Cemetery genre à Los Angeles, donc c'était vraiment dans un cimetière quoi.
0: Attends,
2: et je l'avais vu en concert
0: dans un cimetière.
2: Ouais, c'était fou.
0: Waouh,
2: c'était ouf, c'était très intense.
0: Oui,
2: c'était très intense.
0: Je veux bien te croire, mais l'intensité est dingue. Moi, je l'ai vu aux Vieilles Charrues, Lana.
2: Ouais.
0: Alors elle ne m'a pas vue puisque nous n'avions pas le droit de la croiser en coulisses. Il y avait tout un truc, un parcours, etc. Tu vois, on sentait qu'elle avait besoin de se concentrer très fort avant le concert, mais ok, moi je respecte. Et en fait, les fans la regardait et elle s'approchait d'eux et parfois elle posait sa main sur leur joue ou sur leur front. Et là, les gens étaient, je peux pas te dire, transfigurés. Enfin, il y avait vraiment une expérience mystique.
2: Ouais, mystique, mais elle est un peu comme ça, je crois.
0: Bah, le cimetière, là,
2: ouais,
0: oui. C'est...
2: Elle a un côté hyper spirituel, je crois. Ouais. Donc, mais ça s'entend dans sa musique. Et c'est vrai que cet album, pour moi, c'est son meilleur. Et surtout les trois premiers titres, je les trouve vraiment splendides, quoi.
0: Donc là, t'as choisi une chanson qui s'appelle Did You Know That There's a Tunnel Under Ocean Boulevard. Ce qui est vrai, hein, il y a un tunnel sous le Ocean Boulevard à Los Angeles.
2: Ouais.
0: T'es allé là-bas, toi?
2: Ouais, j'ai vécu un an là-bas. J'ai j'ai trop kiffé. C'était trop bien. Ouais. Et ça, ce genre de chanson, ça me parle vraiment. Ça me rappelle les paysages là-bas, quoi.
0: Ouais.
2: Donc ouais, Lana Del Rey Forever.
0: Et avec vue sur le Pacifique, s'il vous plaît.
2: Ouais.
0: Ah, mais c'est grand luxe, hein, l'émission ce soir. Adrien Gallo vous a gâté. Voici Lana Del Rey.

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1: Oui, c'est un titre de chanson à rallonge, mais c'est pas grave, elle a le droit. C'est Lana Del Rey. Elle a tous les droits. Adrien Gallo qui passe ce samedi soir avec nous. D'habitude, tu fais quoi le samedi soir?
2: Bah souvent, en ce moment, je suis à la maison avec mes enfants parce que je les garde, quoi. Mais si, sinon, je vais boire des verres avec des copains.
1: Ah, et tu leur fais écouter, eux, ils ont écouté tes petits derniers souvenirs du futur qui
2: ouais,
1: sortent au début
2: bien
1: juillet.
2: Sûr, bien sûr, bien
1: ça
2: sûr.
1: Ça va, ils sont fans,
2: ouais, ils soutiennent, c'est cool.
1: Oh,
2: ils sont pas trop durs.
1: C'est parfait. Restez dans le coin, les amis, ce samedi soir, on le passe ensemble jusqu'à 21h. Adrien Gallo a choisi pour vous plein de belles chansons à venir. Carole King, Nino Ferrer ou encore Vanessa Paradis.
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1: Ah, et je l'adore, mon invité de ce soir. Il est auteur, il est compositeur pour lui-même et pour les autres. Il est chanteur, il est guitariste et pianiste. Et puis, il n'arrête pas de nous enchanter depuis maintenant un certain nombre d'années. Je n'ose pas refaire les maths que j'ai fait tout à l'heure, mais je pense qu'à un moment, tu vas célébrer tes 20 ans de carrière à Gallo sans avoir aucune ride.
2: Oups.
1: C'est incroyable.
2: Oupsie.
1: Exactement. Adrien Gallo, je vous rappelle que le nouvel EP Dernier Souvenir du Futur sortira début juillet et que pour vous y préparer, en fait, pour bien faire les choses, il faudrait écouter là, rapidement, Premier Souvenir du Futur, le EP qui date de octobre 2025. Comme ça, voilà, on se fait les deux ensemble comme un album, en fait.
2: Très bonne idée.
1: Voilà, on va faire ça.
2: Ouais, c'est ça.
1: Et tu vas nous faire découvrir aussi des artistes ce soir, enfin... Peut-être que certains connaissent déjà, mais Geez ou Geez, je ne sais même pas comment prononcer le nom de ce groupe. Geez,
2: moi
1: je pense.
2: Moi non plus, je pense que c'est Geez, ouais.
1: Ouais, Geez.
2: Je dirais.
1: Ouais, parce que Geez, ça fait bizarre.
2: Ouais, Geez. Et Geez, c'est vraiment un groupe de la nouvelle génération, n'est-ce
1: ouais.
2: pas? Et, et je les trouve vraiment trop, trop, trop forts. Et je sais pas, c'est des super musiciens. Lui, c'est un super parolier, Cameron Winter. Et il a fait un album solo qui est fou aussi, qui est fabuleux. Et voilà, je les ai loupés. En plus, ils jouent à Paris. Là, je suis vert, mais je les trouve. Enfin, cet album-là, Getting Killed, je le trouve incroyable, quoi. Donc.
1: À quel point la musique des autres, elle peut nourrir la tienne? Tu t'en tiens éloigné quand toi tu composes, ou alors au contraire, tu t'écoutes tout ce qui passe?
2: Non, j'écoute énormément et même pendant que je compose et tout, ça me dérange pas du tout, quoi. J'ai pas du tout besoin de m'isoler pour voilà. Et puis j'ai l'impression que ma musique, elle est vraiment aussi assez référencée, et j'assume ça totalement, tu vois, de dire voilà, ça c'est très Strokes, machin, enfin c'est des, à chaque fois j'assume mes influences, donc voilà, j'ai pas la prétention de créer un truc si nouveau que ça, enfin voilà, c'est ce que j'ai envie de faire sur le moment et tout, et c'est personnel bien sûr et honnête, mais voilà, c'est très référencé aussi, quoi.
1: Oui, bah, de toute façon, le rock a 70 ans, donc ouais. Là, c'est un peu tard si on veut vraiment inventer un truc, bon courage.
2: Mais Geez, je trouve qu'il y a quand même un vrai truc, quoi. Ils ont vraiment ouais. mélangé plein d'influences qu'on ne mélange pas forcément au premier abord, et ils ont vraiment créé un truc, et je trouve qu'il y a un truc très très frais, quoi, très, très intéressant.
1: À découvrir, les amis, si ce n'est pas déjà fait, la chanson s'appelle Half Real. Premier encart pour certains d'entre vous, avec Geez ce soir dans Décibels.

0: C'est incroyable. Alors, pour celles et ceux qui écoutent pour la première fois, vous êtes peut-être un peu fatigués après cette écoute.
1: C'est intense.
0: C'est parce que c'est intense. Parce que la voix est toujours à la limite. Tu dis, ah, c'est faux. Ah non, c'est bon, c'est pas faux. Mmh. Et pareil pour le rythme. Ouais. On dirait un concert de jazz.
1: Ouais,
0: tu
1: surtout
0: pas.
1: Celle-là, ouais.
0: T'essayes, tu dis, ah oui, attends, ça y est, je le fais. C'est ta-ta-ta. Eh ben non, c'est pas ça.
1: Elle est un peu free jazz,
0: pam,
1: celle-ci.
0: Pam. Non, c'est pas ça non plus et tout. C'est incroyable.
1: C'est ouf, hein. Ouais.
0: Comme quoi, en fait, tous les codes qu'on croit obligatoires pour faire du rock, il suffit de les casser, de décider qu'on s'en fiche, et puis on peut faire sa chanson rock comme on veut.
1: Ouais, c'est ça. Et là, il crée un truc assez neuf, quoi.
0: Mais c'est crevant.
1: Ouais. Mais celle-là, c'est pas la plus évidente. Je t'ai pas fait de cadeau.
0: Non. Quitte à découvrir, c'était bien de nous lancer dans le bain de Guise. Mmh. Alors là, en revanche, tiens, on parlait de cadeau. T'en as fait un sacré à Vanessa Paradis avec la chanson Mis à mort.
1: Ah, c'est elle qui m'a fait un cadeau de la chanter plutôt.
0: Raconte-moi l'histoire.
1: J'étais à New York et.
0: Mais il n'arrête pas de bouger. Le bilan non, carbone juste... d'Adrien Gallo, c'est dégueulasse. T'étais à New York.
1: Ouais. Et j'écrivais le troisième album du groupe Long Courrier. Et en fait, j'ai vraiment cette chanson. Elle est arrivée hyper rapidement, quoi. Et vraiment, je pense que je l'ai écrite en, je sais pas, en une demi-heure, tu vois.
0: Et tu t'es dit, c'est pas une chanson de Bébé Brune. Je peux pas la chanter.
1: Non, et du coup je lui ai envoyé et elle a je pense qu'elle a tout de suite bien aimé, quoi, et on s'est écrit par mail et puis elle l'a enregistré ensuite avec Benjamin Biolay et du coup c'était incroyable pour moi, enfin c'était surréaliste, je l'ai écouté toute mon enfance et qu'elle chante une de mes chansons, ça m'a tué, quoi.
0: D'ailleurs, quand t'es née, Vanessa Paradis, c'était déjà une star.
1: Ouais.
0: Elle est en tournée en ce moment, évidemment. Hein, dans tous les zéniths, les festivals d'été et tout, c'est un peu une déesse. Elle fait peur ou pas ?
1: Pas du tout. Enfin, si, on a très peur de la rencontrer. Une fois qu'on la rencontre, elle met tellement à l'aise, elle est tellement humble et, enfin, c'est vraiment la classe ultime, quoi. Ouais. Humainement, je trouve que c'est très impressionnant parce que son niveau de notoriété est évidemment immense, mais elle est très, très cool, quoi. Et donc, t'es plutôt à l'aise et ça, voilà, le courant est hyper bien passé et donc c'était vraiment comme un rêve, quoi.
0: Et ta chanson lui va comme un gant. Mis à mort, Vanessa Paradis. Et dans Décibels. Là, on suit bien le rythme. C'est plus facile. Tac, tac.

0: Quel astre, Vanessa Paradis, mi amor, elle est en tournée et on la retrouvera au festival Sœurs Jumelles à Rochefort à la fin du mois de juin. Décibel sera sur place pendant le festival. Évidemment, Vanessa est invitée. Toi aussi t'es invité, Adrien.
1: Merci.
0: Quand tu veux. Ça te manque ça, les étés de festival?
1: Ouais, complètement.
0: C'est là, tu disais, donc t'es remonté sur scène pour la première fois depuis 3-4 ans, pour comme ça jouer quelques chansons, mais c'était un peu en mode festival de Cannes, etc., concert privé. En vrai, tu t'es déjà mis une date en tête pour une tournée?
1: 2027, c'est sûr.
0: Ok.
1: Ouais, et j'ai effectivement les festivals, l'été, enfin il y a un côté où tu rencontres plein d'artistes aussi, tu joues avec plein d'artistes, tu rencontres parfois des idoles et tout, donc c'est assez... ouf à faire et j'ai hâte de m'y remettre, c'est clair.
0: Très bien. Alors cette chanson donc que tu as signée pour Vanessa Paradis, c'est pas la seule hein, que tu as offert à d'autres artistes. T'as écrit pour Vendredi sur Mer, pour Oli Sis, Barbara Pravi, Marine aussi.
1: Ouais.
0: Voilà. Est-ce que tu te mets dans la peau de la personne pour qui tu écris, pour écrire, ou bien est-ce que tu restes toi?
1: Non, j'essaie de me mettre un peu dans la peau de la personne effectivement et j'aime bien être au service aussi de la personne quoi, justement m'oublier un peu totalement et y a un côté hyper inspirant de voilà d'essayer de mais c'est dur hein, ça marche pas tout
0: le temps.
1: C'est
0: de la psychologie quand même là.
1: Ouais, il y a un peu de psychologie et aussi vachement de feeling quoi, c'est des heures passées en studio à essayer voilà de s'effacer le plus possible aussi quoi pour laisser place à ce qu'a envie de dire l'artiste et tout, donc moi j'adore faire ça et puis parfois on envoie une chanson, on se rend compte même pas et ça marche quoi, donc c'est un peu magique, il y a pas vraiment de recette quoi.
0: Alors avant d'écouter Nino Ferrer, je vais te poser la question, est-ce que toi tu as déjà été malheureux en dans ta vie de musicien, parce que Nino qui a mis fin à ses jours en 1998, lui ça a jamais été un mystère, il a été très malheureux à des moments de sa vie de musicien, quand par exemple il était cantonné à l'image de chanteur rigolo, quand on le comprenait pas, etc. Sentiment vraiment d'être incompris qui l'a bouffé. Est-ce que toi ça t'est arrivé à un moment de ta carrière d'être malheureux et te dire faut que je change des trucs quoi?
1: Non, malheureux, non, pas malheureux. Après sentir que parfois il y a un décalage entre la perception qu'ont les gens de toi et ce que tu voudrais dégager, transmettre, dégager et tout. Ouais, ça c'est sûr. Et parfois on est un peu déçu. Enfin même je pense au début du groupe où on était presque pris pour un boys band. Il y avait genre.
0: Non mais les débuts de bébé brune. On disait les bébés rockers.
1: Donc mais bon après moi j'étais à chaque fois je suis quand même hyper. Je me sens hyper chanceux et heureux de pouvoir faire ce que j'aime tous les jours et de me réveiller. C'est mon activité quoi. C'est génial. C'est ma passion et tout. Donc en fait malheureux j'irai pas jusque là tu vois. Juste parfois. Oui, un peu déçu et oui, mais un peu frustré, mais en vérité, ça reste quand même beaucoup de kiff et de reconnaissance, quoi.
0: Et qu'est-ce qui te touche alors chez notre Nino Ferrer qu'on va écouter chanter en anglais, car telle est ta volonté, Looking for You.
1: Déjà, je crois qu'il a un peu réalisé mon rêve de il avait une maison de campagne, il est parti dans cette maison de campagne vivre et il a créé un studio et genre
0: la taillade.
1: Ciao tout le monde et je vais juste faire de la musique à la campagne et j'adore ce move.
0: Donc on n'est pas à l'abri que tu fasses ça. Une ferme studio.
1: Bah, en vrai, c'est le rêve quoi.
0: Bah oui.
1: C'est assez kiffant de faire ça. Et juste c'est cette chanson que je trouve incroyable que j'ai découvert un peu sur le tard. Bon, bien sûr il y a Le Sud qui est une des plus belles chansons françaises quoi, mais cette chanson en anglais et tout cet album d'ailleurs il est assez fascinant et je sais pas, cette chanson elle est magique quoi, non?
0: C'est
1: j'adore
0: vrai. Elle est magique. Nino Ferrer qui était un grand du rock progressif aussi quoi.
1: Ouais
0: c'est vrai.
1: Oui, là on l'attend pas justement.
0: Beauté. Looking for You, Nino Ferrer est dans Décibel. Et sachez qu'il est au musée aussi, Nino, au musée à Cahors, une grande expo qui s'appelle Nino Ferrer peintre, qui a ouvert au début du mois de mai et qui continue jusqu'au 31 décembre. Donc si vous passez par Cahors, n'hésitez pas à aller voir cette expo, elle est complètement

0: que si on ne connaît que Mirza et Gaston, il y a le téléphone qui sont, on passe à côté d'une grosse partie du boulot de Lino Ferrer.
1: Hein. Ouais, qui est en plus incroyable. Quoi.
0: Quelle beauté, Looking for You. Alors, ça, c'est quand même la chanson du samedi soir quand t'es plutôt en rancard et pas vraiment à la radio. Hein. Bravo. Hein. Notez-la dans vos playlists, les amis, parce qu'alors là, on est. Ah oui, oui, oui. Il fait chaud, quoi. Bref, on approche de la fin de l'émission et il faut que tu nous parles d'une artiste qu'on connaît pas encore, mais toi, tu connais très bien. Elle s'appelle Billie.
1: Ouais, clairement. Billie, je l'ai rencontrée il y a 2 ans par l'intermédiaire des Kids Return avec qui j'ai fait des chansons et elle est venue me voir.
0: Kids Return, c'est plutôt électro, on va dire.
1: Pop, t'as un peu des deux, pop électro, un peu d'électro, mais ils enregistrent beaucoup de trucs organiques, donc. Okay. Mais ils sont trop trop forts d'ailleurs, je vous invite à les écouter, j'aurais pu les mettre. Et Billie, elle est venue me voir parce qu'elle avait besoin, elle avait pas, encore rien sorti, elle avait besoin d'écrire des paroles. Et du coup, on s'est fait des cafés où on s'est mis à écrire et elle bossait avec les Kids, donc ça faisait un peu team, quoi. Donc c'était assez cool.
0: Ouais.
1: Et

0: Sou.
1: Alors, vous avez peut-être déjà entendu sa voix si vous avez écouté la chanson de M qui s'appelle Super Chérie.
0: Ouais,
1: parce que
0: carrément.
1: C'est la fille de Mathieu Chédid, ouais. C'est elle, la super chérie des chœurs dans cette chanson. Et on sentait voilà qu'il y avait quelque chose, en tout cas un attrait, c'est sûr, pour la musique. Mais là, ce qui est sûr, c'est que je pense pas qu'elle cherche à capitaliser tellement sur la notoriété de son père ou de son papy, Louis Chédid, parce que vraiment, elle est dans un style... Ça va si je dis niche,
0: ouais,
1: c'est un peu niche quand même, ce qu'elle fait.
0: C'est hyper rock'n'dé quoi.
1: Ouais. Moi, la première fois que je l'ai vue sur scène, Billy, c'était en première partie de Clara Luciani à l'Olympia,
0: voilà,
1: au début de la tournée de Clara. Et ouais, il y avait vraiment un côté très un peu punk dans le garage même.
0: Ouais, clairement, il y a un parti pris que j'adore personnellement.
1: La chanson s'appelle Les Adieux et elle, c'est Billy avec deux L et IE à la fin. Jolie découverte dans Décibel grâce à Adrien Gallo.

0: c'est le genre de chanson qu'on entend très peu en français. Belle trouvaille, ouais. Adrien.
1: Mmh. Ça te plaît, ouais.
0: Ah ouais, Billy, la chanson Les Adieux. Et nous, c'est déjà l'heure de la fin de l'émission. Alors, avant d'écouter la dernière chanson, je vous rappelle les informations essentielles pour Monsieur Gallo. Avec moi en studio, Adrien Gallo, déjà disponible. Premier souvenir du futur. Si vous voulez tout savoir sur cette EP, bah, réécoutez l'émission de Décibel en octobre 2025, hein, qu'on avait fait ensemble. Ouais. Tu nous avais voilà, tout expliqué. Et puis, dernier souvenir du futur, la suite, qui sortira au début du mois de juillet. Et notez dans vos agendas 2027 que vous allez pouvoir aller l'applaudir en concert. On se réjouit, yeah. Adrien. Dernière chanson, MGMT. When you die, quand tu meurs, quand tu vas mourir, je ne sais pas. Sympa pour terminer.
1: Ça tombe bien, ouais.
0: Ça tombe
1: pour la
0: bien.
1: Fin de l'émission.
0: Il t'inspire.

0: Tu les aimes depuis toujours.
1: Bah, je trouve que c'est un des groupes les plus talentueux de leur génération, quoi. C'est assez fou. Et nouveau, et ils ont inventé un truc, quoi, je trouve, pareil.
0: Les synthés qui sont là avec les guitares, et en fait, personne ne se dispute, quoi. En fait, on peut vivre ensemble.
1: On peut vivre ensemble en harmonie, dans la paix et le bonheur. Mais, et cette chanson, particulièrement, elle est complètement psychée, quoi. Complètement psychédélique, et le thème, je le trouve assez fou aussi. Bref, genre, je suis assez transporté par cette chanson à chaque fois que je l'écoute, quoi.
0: Alors, on part en voyage avec toi, et merci d'avoir passé ton samedi soir.
1: Merci, Émilie.
0: Salut, Adrien.
1: Merci beaucoup.
0: À bientôt.
1: À bientôt.

0: Adrien Gallo pour ce bon moment. On lui souhaite évidemment le meilleur pour sa carrière solo. À vous aussi, on souhaite le meilleur pour la suite de la soirée. Mais enfin, si vous restez sur votre radio ici, ça va bien se passer. La musique continue.
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5: Merci d'avoir choisi votre radio ici, c'est Willy vient déjeuner chez vous, numéro 1081. Et oui mes amis, ça filoche, j'espère que vous avez passé une bonne semaine. Alors pour beaucoup d'entre vous, c'est certainement la dernière semaine des vacances, donc je sais très très bien la tête que vous faites en ce moment. Vous faites la gueule, mais rassurez-vous, je suis là jusqu'à 13h, on va apprendre l'actu, on va se détendre aussi, il y a de la musique, des cadeaux. Et ce midi en plus, je suis en direct de notre radio ici Provence, à Aix-en-Provence, de quoi prolonger un petit peu les vacances. Et comme à chaque fois que je suis dans l'une de nos 44 radios ici présentes sur tout le territoire, eh bien j'aime parler actualité nationale avec des acteurs locaux. Alors vite, notez bien les dossiers du jour. Dans un instant, après la sécheresse, après la canicule, après les incendies, comment vont nos agriculteurs et nos producteurs en France ? Est-ce qu'on doit-on s'attendre à des augmentations du prix des fruits et des légumes sur les étals de nos supermarchés, de nos marchés ? On en parle dans 2 minutes. Et à 12h30, tout autre chose, la folie du camping en France. On compte 7500 campings. Nous sommes le premier pays d'Europe en nombre de campings. Des campings qui changent avec moins de tentes et plus de mobil-homes. Comment vont nos campings ? La réponse dans 20 minutes. Et bien sûr, je vous le répète tout le temps, hein, on fait cette émission ensemble, mes amis. Vous savez que c'est mon moment préféré. C'est lorsque l'on parle tranquillement, vous et moi. C'est la libre antenne du week-end. Alors notez bien le numéro de téléphone 0810 055 056 0810 055 056. Si vous voulez réagir sur les thèmes du jour, si vous êtes producteur, dites-nous comment vous avez traversé cet été hors norme. Est-ce que vous avez déjà vu que les prix des fruits et des légumes étaient beaucoup plus élevés? Est-ce que vous êtes fan de camping? Pourquoi? Qu'est-ce que vous aimez? Est-ce que vous aimez traverser tout le camping avec votre rouleau de papier toilette? Voilà, moi j'aimerais bien faire ça. J'utilise du Lotus triple feuille senteur lavande et je veux que ça sache. 0810 055 056 et vous repartez aujourd'hui encore avec votre sélection pour gagner une carte carburant au teint bronzé d'une valeur de 200 €. Voilà mes amis, je crois que j'ai tout dit. Est-ce que vous allez bien? Oui. Tant mieux. Alors jingle et démarrons. Allez, hop, hop, hop, hop.
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5: Et on ouvre notre premier dossier. Bonjour Laurent Delville.
6: Oui, bonjour.
5: Bienvenue ici mon cher Laurent. Vous êtes exploitant agricole, maraîcher à Saint-Rémy-de-Provence et représentant de la FNSEA 13. Déjà avant de commencer quoi que ce soit mon cher Laurent, vous exploitez quoi chez vous? Vous faites pousser quoi de bon?
6: Alors je fais de la salade en plein hiver et je fais de la tomate ancienne l'été.
5: L'été, très bien. On va revenir dans un petit instant, savoir un petit peu comment ça s'est passé dans vos champs. Mais mon cher Laurent, déjà, quel est le moral des troupes là après cet été caniculaire? Comment vont vos collègues maraîchers et agriculteurs, mon cher Laurent? Comment est-ce que vous allez là?
6: Ah ben, comme disait mon père, t'as le droit de ne pas aller. Non, alors ça va. Ouais. Mais bon, c'est vrai que la difficulté de cet été par rapport aux périodes qu'on a pu connaître de forte chaleur qui a impacté physiquement les troupes parce que nous n'avons pas la clim dans les serres. Ouais. C'est vrai que ça a été compliqué pour travailler à ces fortes chaleurs.
5: Ouais.
6: Et dans un deuxième temps aussi, les cultures qui ont subi des stress inédits par rapport aux fortes chaleurs.
5: Ouais, je lisais qu'il y avait certains de vos collègues qui avaient presque tout perdu.
6: Alors, des collègues qui ont tout perdu, oui, c'est, essentiellement ceux qui travaillent en plein champ, des grandes cultures comme le melon, comme la pastèque, des fruits qui n'ont pas eu le temps d'arriver à terme, à maturité, qui ont été cuits, brûlés par le soleil. Car il faut savoir que les plantes transpirent la nuit et aiment redescendre la température. Ouais. Il faut qu'elles redescendent la nuit aux alentours de 25 degrés, en dessous de 25 degrés.
5: Ah
6: là,
5: oui, puis là,
6: ce n'était pas le cas. Mm-hmm. Et c'est-à-dire que la régénérescence des chairs ne pouvait pas se faire et les pertes ont été considérables dans ces cultures plein champ. Voilà.
5: Ouais. Et quand on perd, pardon Laurent, parce que moi je ne connais pas trop votre métier, mais quand on perd tout ou une partie, comment ça se passe? On est aidé? Il y a des assurances qui remboursent? Comment ça se passe? Ou vous gagnez rien?
6: C'est selon les moyens que l'on veut mettre, mais ah si ouais. on veut se faire assurer pour une perte de récolte via une canicule, la grêle, ouais. Il faut savoir que l'assurance coûte quasiment, pour vous schématiser la chose, c'est comme si vous perdiez une culture tous les 3 ans. Ça coûte tellement cher qu'aucun agriculteur n'a les moyens de se payer des assurances pour couvrir ses dégâts. Alors, c'est-à-dire que ce sont des pertes sèches sur notre chiffre d'affaires, et en sachant l'agriculture comme elle va à l'heure d'aujourd'hui, c'est encore plus fragilisé les exploitations.
5: Bon, et nous, alors, juste pour être un petit, pour regarder juste mon petit nombril, mon cher Laurent, comment ça va se passer pour moi, pour nous les consommateurs, là? Est-ce qu'il va y avoir des prix qui vont voler, là, au niveau des fruits et des légumes? Comment ça va se passer ces prochains jours?
6: Alors, il faut savoir que c'est vrai que les GMS, ce sont les grandes surfaces,
5: ont eu
6: quelques petits problèmes d'approvisionnement.
5: Ouais.
6: Aujourd'hui, il y en a qui surfent sur la vague pour faire payer le consommateur sur cette tendance.
5: Ouais. Mais attendez, mon cher Laurent, vous nous dites qu'il y a des supermarchés qui se gavent un petit peu, là, qu'on profite?
6: Mais il faut savoir qu'un supermarché, c'est une entreprise à part entière. Un supermarché, je vais vous prendre de l'exemple de la tomate comme je produis.
5: Oui.
6: Une tomate ancienne vendue dans un supermarché, selon la situation géographique où elle se trouve, un prix de la tomate doit être entre 4,50 euros et 5 euros. Voilà, c'est le prix que le consommateur devrait payer. Bon, selon les endroits, 6 euros maximum.
5: Maximum.
6: Mais pour que la chaîne alimentaire de la tomate du producteur jusqu'à la GMS, quand tout ce circuit doit être fait, voilà, le prix de la tomate ancienne doit être aux alentours de 4 euros, 5 euros. Voilà, à peu près, schématisons. Là, sur le département des Bouches-du-Rhône, à Lambesc, il y a une grande surface qui a affiché des tomates à 8,99 euros. Là, c'est prendre les gens littéralement, excusez-moi du terme.
5: Pour des cons, allez-y. Pour des cons, c'est très bien, bravo. Voilà, de prix sur certains fruits et légumes, mais pas de pénurie, hein, on est d'accord, Laurent?
6: Pas de pénurie, mais des difficultés d'approvisionnement. Il faut savoir que cet été, ça a été une production qui a été en dents de scie.
5: Ouais.
6: Nous avions des fois la tomate, c'est la nature, c'est comme ça, c'est Dame Nature qui en décide. Comme ça, nous avions des pics de production où c'est vrai que nous étions un peu en surproduction, et nous avons eu des pics, des manques de production que nous avons jamais eu jusqu'à cette année. Voilà, c'est pour ça que les grandes surfaces de temps en temps ont eu du mal à s'approvisionner. C'est vrai que ça a été un peu affiché dans les magasins, mais on a passé le cap. Voilà, on a passé le cap.
5: Bon. Pour terminer, mon cher Laurent, je vous ai lu là cette semaine chez nos amis du journal La Provence, où vous disiez l'éducation du consommateur est à revoir. Ça veut dire quoi? Juste en un mot, mon cher Laurent, vous voulez nous dire quoi avec cette phrase?
6: Alors, je vais vous prendre un exemple qui va être schématique et que tout le monde va comprendre. Aujourd'hui, on achète un iPhone 1000 euros, c'est rentré dans les mœurs. Quand vous allez à un bar, que c'est un peu côté festif, vous allez payer un mojito 12 euros, c'est rentré dans les mœurs, c'est normal. Quand on demande à un consommateur d'acheter une tomate française, où c'est l'agriculture la plus vertueuse déjà d'Europe, et je pourrais dire du monde, car nous avons des contraintes que dans d'autres pays n'ont pas, et nous avons l'agriculture la plus chère à la production. Pour prendre un exemple, le Maroc, c'est 80 centimes de l'heure, nous, c'est 16 euros avec les charges. Et justement, pour répondre à votre question de refaire l'éducation du consommateur, il va falloir que le consommateur, il apprenne à manger français. Pourquoi? Parce que c'est une agriculture qui est la plus vertueuse, mais tout ce qui est vertueux a un coût. C'est le changement de mentalité. Je pense que les foyers, maintenant, sont prêts à mettre entre 15 et 20% de leur rémunération dans le multimédia, hein, qui leur apporte pas grand-chose, et au contraire, à contrario, ne sont plus prêts
5: à mettre 4,50€
6: dans le prix d'une automobile.
5: Ouais. Bon, il y a encore un petit peu de boulot, mais effectivement, vous avez raison, mon cher Laurent. Il faudrait qu'on revoie un petit peu notre éducation alimentaire. Merci beaucoup d'être passé nous voir,
6: Laurent Delville. Voilà.
5: Et voilà, c'est la santé. Exploitant agricole, maraîcher à Saint-Rémy-de-Provence et représentant de la FNSEA 13. Merci, mon cher Laurent, d'être passé
6: merci.
5: Nous voir.
6: Merci. Bonne journée,
5: Laurent. Bonne journée, Laurent. Il est poli, Laurent. Et bien maintenant, c'est à vous de m'appeler. Tiens, 0810 055 056. Tiens, appelez-moi. On va écouter Daniel Balavoine tout de suite. Là, il va démarrer maintenant avec Sauver l'amour. Et je vous attends. 0810 055 056. Vous voulez réagir sur ce qu'on vient de dire? Est-ce que vous avez vu que les fruits et les légumes étaient un petit peu chers? Est-ce que vous êtes exploitant? Tiens, dites-nous un petit peu ce que vous avez fait, ce que vous faites pousser dans vos champs. Est-ce que vous n'avez pas trop galéré cet été caniculaire? Je vous attends. La pause fraîcheur jusqu'à 13h sur votre radio ici. À tout de suite, mes amis.

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1: Juliette, est-ce que tu es amoureuse,
2: bonjour,
1: ma Juliette?
2: Bonjour.
1: Tu es amoureuse, ma Juliette? Ah, oulala. Apparemment non. Apparemment tu n'es pas amoureuse, Juliette. C'est ça? Bah c'est pas grave. Tu es célibataire?
2: Ah, ça viendra. Et je voulais dire que j'étais très passionnée en tout cas sur Port de Liberté.
1: Ah, alors, Juliette, attends, parce que là, on t'entend très, très mal. Je ne sais pas, tu es dans une couscoussière ou dans une voiture?
2: Non, je suis chez moi, mais les murs
1: alors, ne bouge
2: été...
1: plus. Ah, bah alors, ne bouge plus, parce que là, on t'entend un petit peu mieux. Ne bouge plus, ma Juliette. Qu'est-ce que tu voulais réagir sur quoi, alors? Tu voulais réagir sur quoi, ma Juliette?
2: Écoutez, les fruits et légumes, effectivement, c'est très compliqué. Moi, j'ai changé mes habitudes alimentaires, c'est-à-dire que maintenant, je ne peux plus aller à certains magasins.
1: Et voilà.
2: Vous m'entendez bien?
1: Ouais, très très bien, Juliette. Ouais, donc maintenant, tu as changé de magasin.
2: Et même des fois, je remplace par des compotes.
1: Eh voilà. Parce que tu as déjà vu, par exemple, sur certains fruits ou légumes, les prix fortement augmenter, par exemple, sur quels fruits et légumes, Juliette?
2: La plupart, en fait. Hein,
1: Tous. Oui, voilà. Tout. Oh là là.
2: Les bananes.
1: Eh ben voilà. Bon, donc maintenant, compote. Écoute, je vais te dire, le seul avantage, Juliette, c'est que quand plus tard, tu n'auras plus de dents, eh ben, tu te seras habitué à manger de la compote. C'est bien?
2: Voilà.
1: Okay. Ben voilà. On se rassure comme on peut. Tu nous appelles d'où, Juliette?
2: Je vous appelle de Marseille.
1: Ah, mais quel bonheur. Mais j'y étais tout à l'heure. Pourquoi tu ne m'as pas invité chez toi?
2: Ah ben, écoutez, en plus, ça serait avec plaisir. Je viendrai boire le café.
1: Bah, tu sais quoi, je termine l'émission et j'arrive. T'es vers où? Quel quartier à peu près?
2: Dans le 9e.
1: Eh ben j'arrive, d'accord, j'arrive. À tout à l'heure, ma Juliette. Merci, je t'embrasse fort, merci beaucoup. Hein. Et tu repars évidemment avec ta sélection pour la carte carburant d'une valeur de 200 euros. Le tirage, c'est demain vers 12h55. Voilà, je passe voir Juliette parce que jusqu'à 13h, aujourd'hui et demain, je suis en direct des locaux de Ici Provence à Aix-en-Provence. Eh ouais, et j'ai de la chance, j'adore être ici. Allez, dans un instant, je vous présente un invité pas banal parce que j'aime cet été encore vous présenter des invités pas banaux. Mais d'abord, tiens, écoutez ça. On va écouter Jennifer avec Mourir sur scène. C'est une reprise de Dalida. Je ne sais pas si elle a eu raison de le faire. Bon, écoutez, c'est comme ça. Alors, écoutons Jennifer. Oui, allô, oui.

0: Bah écoutez, je retire ce que j'ai. C'était très bien. Voilà. Bah non, mais je connaissais pas. Bah j'étais dubitatif. Et bah c'était très bien. C'était Jennifer avec Mourir sur scène. Jingle, allez, joue, joue, joue. Allez, allez, sinon c'est moi qu'on va tuer dans deux secondes.
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0: Avec comme promis, place à la personne pas banale du samedi. Bonjour Olivier Gély.
3: Et bonjour.
0: Bienvenue bonjour. Ici. Bienvenue ici, mon cher Olivier. Ah
3: ben merci à vous.
0: Eh ben
3: merci
0: attends. Tu ne sais pas les questions que je vais te poser, Olivier. Attends.
3: Oui.
0: Alors vous êtes le fondateur de la marque Payotte. Alors c'est une marque qui fabrique quelque chose qui concerne tout le sud de la France, mais pas seulement, hein, pas que. Mais c'est vrai que dans le sud de la France, ce sport est roi. Parce que vous avez fabriqué quoi exactement, mon cher Olivier?
3: J'ai fabriqué des espadrilles spéciales pétanque.
0: Voilà, c'est-à-dire, non mais c'est génial, vous allez voir. C'est-à-dire, ce sont des espadrilles aimantées pour ramasser les boules de pétanque, c'est ça?
3: Exactement. C'était une blague au départ, et je me suis retrouvé à se dire, allez, comme moi, j'ai créé une marque d'espadrilles.
0: Ouais.
3: Et du coup, c'est vrai que je pense aux espadrilles matin, midi et soir. Et donc là, on joue à la pétanque, bien sûr, le sport national du village. On s'est dit, pourquoi pas avec les copains, on a que créé une espadrille vraiment spéciale pétanque. Et c'est comme ça que je me suis dit, je vais mettre un aimant pour ramasser ma boule. Je vais mettre une petite poche pour le cochonner, mettre sur le côté pour les tricheurs au cas où.
0: Ouais.
3: Voilà.
0: Ah oui, il y a que des tricheurs.
3: Et c'était vraiment sympa, quoi. Et ça a eu un succès.
0: Olivier,
3: que je m'attendais pas du tout à ça.
0: On va en parler dans deux secondes, mais c'est Olivier, on est bien d'accord que c'est donc l'espadrille pour les boulistes un peu flemmards, c'est ça, pour ceux qu'on en marre de se baisser pour ramasser les boules. Voilà.
3: C'est exactement les espadrilles pour les pétanqueurs du dimanche. Hein.
0: Alors donc vous le disiez, voilà. Alors vous le disiez, mon cher Olivier, tout ça c'est parti d'une blague. Sauf que cette blague, elle est en train de vous rapporter pas mal. Hein. Alors allez-y, expliquez-nous.
3: Eh ben c'est ça. Ben en fait, si vous voulez, on a commencé, moi avec mon équipe à l'atelier, j'ai mon atelier de fabrication à Perpignan. Je suis arrivé, je leur ai dit un matin, voilà, j'aimerais créer une espadrille vraiment spéciale pour la pétanque, avec une petite poche pour l'aimant, avec la petite poche pour le cochonnet, mettre sur la paire, pour rigoler.
0: Ouais.
3: Et je me suis dit, on va partager ça sur les réseaux avec une petite vidéo.
0: Ouais.
3: Et en fait, la vidéo s'est emballée. Et on a fait quasiment 40 millions de vues en l'espace de quelques jours.
0: L'engouement. 40 millions de vues en quelques jours. Ce qui fait, mon cher Olivier, que vous avez vendu vos espadrilles, j'allais dire à travers le monde, en tout cas dans un pays extrêmement lointain.
3: C'est ça. Ben, 40% de nos ventes étaient aux États-Unis.
0: Non mais c'est fou.
3: Donc c'était dingue. Je sais même pas comment l'expliquer, mais.
0: Non mais c'est fou. C'est-à-dire qu'on
3: dingue parce que j'étais en train de fabriquer et de préparer des colis qui partaient à Los Angeles, Miami, New York. Alors quand vous êtes de Perpignan et que vous envoyez ces espadrilles un peu à travers le monde, franchement, c'est une fierté.
0: C'est fou,
3: j'avais l'impression d'envoyer un petit morceau de la région.
0: Non mais c'est dingue.
3: Partout dans le monde,
0: Effectivement, donc en une semaine, la première semaine, vous avez lancé Payotte, vous en avez vendu 5000 paires, dont 40% aux États-Unis. Alors moi, je sais que Donald Trump, il aime bien jouer avec ses boules, mais on est fan de pétanque aux États-Unis à ce point-là?
3: Je sais pas. Vous le dire. Et après, à fur et à mesure, j'avais des messages qui me disaient mais moi, j'ai un ami qui est président du club de pétanque de Palm Beach, à Houston. Je me suis dit, mais c'est une blague
0: ou pas? C'est génial. Franchement, c'est génial. Alors, mon cher Olivier, elles sont vendues où et à combien, alors, vos espadrilles, si on veut les acheter?
3: Alors, elles sont vendues sur notre site internet payotte.fr. Les boutiques payotte.fr et on a dans les boutiques à Perpignan et à Toulouse où j'ai et puis après sur le site c'est là où on envoie partout dans le monde. Donc vraiment c'est vraiment une surprise, franchement rien n'est calculé. c'est dingue des fois,
0: tu vas en vendre pas mal parce que nous, parmi nos auditeurs, on a beaucoup d'auditeurs flemmards. Donc tu verras, tu vas en vendre encore plein là. Payotte, ça s'écrit P-A-Y-O-T-T-E.
3: P-A-Y-O-T-E. Exactement.
0: Voilà. P-A-Y-O-T-E. RTE.fr. Merci beaucoup, mon cher Olivier. Dis donc, il paraît que vous avez déjà une idée de la prochaine. Il paraît que vous avez déjà une idée de la prochaine chaussure. Ça serait
3: quoi? On a sorti pour les moments festifs, on a sorti l'espadrille avec le décapsuleur.
0: Voilà,
3: vous avez le
0: génial.
3: Décapsuleur intégré sur l'espadrille avec la petite poche pour mettre la capsule.
0: Bien sûr, Olivier, on ne jette pas la capsule. Olivier, je t'adore. Franchement, mais je l'adore, cet Olivier. Hey, bravo, bravo Olivier, bravo. Mais vive la
3: beaucoup,
0: France.
3: C'est
0: ça, c'est la France qu'on
3: merci
0: aime.
3: Beaucoup.
0: Ça, t'as vu? Eh ben, bravo, bravo, bravo. Donc Olivier Gély, donc il a créé avec succès Payotte, l'espadrille aimantée pour ramasser ses boules de pétanque. Donc ça s'écrit PAYOTE. Il en vend dans le monde entier, mais c'est un truc de malade. Merci beaucoup Olivier. Passez un bon week-end.

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2: Allez, partons gaiement vers la deuxième demi-heure de votre grand talk show du week-end. Nous sommes en direct, mes amis, il est 12h30. Hein, nous sommes en direct partout en France. Ici, l'été, c'est pas fermé. Aujourd'hui, je suis en direct de nos locaux à Aix-en-Provence, nos locaux de Ici Provence. Voilà, donc si vous écoutez habituellement votre radio dans toute la région PACA, eh bien, je suis tout contre vous aujourd'hui. Là, vous me sentez bien là, oh, qu'est-ce qu'on est bien. Dans un instant, on va parler de la folie du camping. Je sais qu'il y a plein de campings dans le coin. On est le premier pays européen en nombre de campings. Et bien sûr, vous le savez, on fait cette émission ensemble. Alors notez bien le numéro de téléphone 0810 055 056. 0810 055 056. N'ayez pas peur d'appeler, hein. C'est pas parce que c'est un 0800 que vous dites oh là là, mon Dieu, oh là là, ils vont nous escroquer. Mais c'est rien du tout, 5 centimes l'appel, c'est rien du tout. Donc tu appelles et tu t'inquiètes pas. Dès que tu es sélectionné, hop, nous on te rappelle. Comme ça tu ne dépenseras rien. Et si tu passes à l'antenne et que tu n'es pas content du moment qu'on a, je te rembourse. T'as vu comme je suis sympa? 0810 055 056, appelez vite. C'est la libre antenne du week-end. Mais d'abord, si vous n'avez pas suivi l'actu, pas de panique, l'actu vous suit. Il est temps pour moi de mettre les points sur les i.
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2: Et on commence avec notre Premier ministre Sébastien Lecornu qui a révélé cette semaine que des personnes travaillant dans son ministère ont été écartées après des tests positifs de cocaïne. Marie, mais enfin, si t'es pas défoncé, comment tu veux supporter Sébastien Lecornu aussi? Il est malin, lui. Il est malin. Sébastien Lecornu, qui cherche toujours à faire des économies, pourrait envisager la piste d'un gel partiel des pensions de retraite. Ah bah oui, mais là, avec ces canicules des retraités, il y en a de moins en moins. Faut faire vite, mon Sébinou, si tu veux leur faire leur poche. Vite, vite, vite, vite, vite. À la Trinité-sur-Mer, la maison de famille des Le Pen taguée en pleine nuit. Les Le Pen devront désormais dormir que d'un œil, comme papy. L'eurodéputé LFI Manon Aubry hospitalisé après une morsure de vipère. Chez LFI, ils sont anti-gouvernement, anti-riche, antisémite, mais ces couillons, ils sont pas anti-poison. Déclaration d'Alain-Fabien Delon, le fils d'Alain Delon, dans Paris Match cette semaine. J'ai mis dans le cercueil de papa son chat congelé Poupousse et un moineau congelé qu'il aimait beaucoup parce qu'il ramassait les animaux morts et les mettait au congélateur. Les Delon. Les Courgeots du 7e art. Les congélateurs chez Alain Delon, c'est comme les congélateurs chez Picard, hein, sauf que les animaux n'étaient pas cuisinés. Alain-Fabien Delon déclare également qu'il a aussi mis dans le cercueil de son père le pistolet d'alarme avec lequel il dormait. C'est vrai que vers la fin, le seul coup qu'Alain pouvait encore tirer au lit, c'était avec son pistolet. S'il était resté de la place dans le cercueil de son père, je pense qu'Alain-Fabien y aurait aussi mis sa demi-sœur Anouchka. À Paris, un patient meurt lors d'une opération d'agrandissement du sexe. C'est quand même con qu'il y ait une couille dans une opération du pénis. Vu la taille de son sexe, il sera enterré dans un court de paille. Heineken supprime 5000 emplois dans le monde. Je conseille à ces malheureux employés de déposer plainte. Après, je connais un bon avocat, Maître Canter. Selon une étude américaine, 72% des caddies de supermarchés testés présentent des bactéries fécales. Ah bah oui, mais bon, si les gens vont faire leurs courses chez Carrefour ou Intermarché. 40 000 à 4 000 artistes français dénoncent le pillage en règle de l'IA dans le cinéma. Bon, c'est pourtant facile de faire la différence, hein. Si cette année, Cadmerade fait un film qui marche, c'est que c'est de l'IA. Enfin, le saviez-vous? Cette semaine, Sophie Anneau a été la première femme française à s'aventurer dans le vide spatial. Juste après Ségolène Royal, sauf qu'elle, on attend toujours son retour. Allez, heureusement, dans 131 jours, c'est fini 2026. Oh là là, 131 jours, c'est déjà fini 2026. Quelle magnifique année! On va te regretter 2026. Voilà, c'est un petit récap de l'actu, mes amis. Tout petit, le récap. Allez, arrêtons tout, mes amis. Si vous avez un petit coup de mou, ça peut arriver, les petits coups de mou. Ben, rassurez-vous, j'ai la solution. Là, vous allez tout arrêter. Tout, arrêtez tout. Même si vous conduisez, vous pilez sur l'autoroute, je m'en fous. Arrêtez tout. Et quand je vais vous dire à vous, vous allez me faire padabapapapa et tu verras, ça va aller beaucoup mieux. Tiens, vas-y, écoute ça. Écoute. Allez, écoute. Voilà, donc là, tu vas pas bien. Là, tu vas pas bien. T'es mou.
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2: À toi. Padabapapala. Et voilà, ça va beaucoup mieux. T'as vu? La seule radio au monde où tu vas pas bien, tu mets un jingle. Padabapapala. Et ça va beaucoup mieux. Voilà, ça, c'est la magie de votre radio ici. Votre seule grande radio locale. Tout près de vous, tout contre vous, jour et nuit. On est là, on vous aide, on vous informe avec le sourire bien évidemment. Votre radio utile continue dans un petit instant. On va parler des campings, mais d'abord on va écouter Jean-Louis Aubert avec les plages. À tout de suite mes chéris.

0: aussi Corinne Berbe. Alors, je me suis mis au slip de bain, voilà, je vous le dis. Je ne sais pas si c'est une information essentielle, mais si. Tout le monde me regarde en me disant non, pas vraiment. Si, c'est une information essentielle, parce que j'ai été jusqu'à il n'y a pas très longtemps avec des, comment, des caleçons, hein, c'est ça? Pas les shorts longs, hein, les caleçons. Et puis finalement, le slip de bain, c'est pas mal. Voilà, bah écoutez, je pense que c'était une information essentielle. Jingle, s'il vous plaît. S'il vous plaît, jingle, s'il vous plaît. Jingle, voilà.
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0: Allez, ouvrons notre nouveau dossier. Bonjour Olivier Lemercier.
3: Bonjour.
0: Bienvenue ici, mon cher Olivier. Première question, à la plage, vous êtes plutôt slip de bain ou caleçon de bain alors, déjà?
3: Alors personnellement, j'habite plutôt à la montagne, mais plage, je suis plutôt caleçon.
0: Caleçon, voilà, c'était une information essentielle. Merci Olivier. Vous êtes le cofondateur du collectif.
3: Merci de votre question.
0: Vous êtes le cofondateur donc du collectif Sauvons le vrai camping et gérant d'un camping. Hein. On reste dans la région puisque oui. Vous êtes dans la région PACA. Vous êtes à Presles. Comment il s'appelle le camping là-bas,
3: Presles? Exactement, à côté de Briançon.
0: Voilà,
3: le camping s'appelle de l'Isle de Presles, tout simplement.
0: Tout simplement. Alors, mon cher Olivier, ce collectif, vous l'aviez créé il y a 4 ans parce que vous étiez un petit peu inquiet de la disparition progressive du vrai camping. Expliquez-nous les inquiétudes que vous aviez lorsque vous avez créé ce collectif Sauvons le vrai camping.
3: Alors, les inquiétudes, je les ai évidemment toujours et en réalité de plus en plus. En fait, l'inquiétude, elle est simple. Tous les ans, il y a de moins en moins d'emplacements nus pour poser sa tente, sa caravane ou son camping-car.
0: Ouais.
3: Et tous les ans, il y a de plus en plus de mobil-homes pour accueillir des vacanciers. Ce qui dit pas que c'est une mauvaise chose. Mmh. En revanche, ça va tellement vite que si ça continue à ce rythme-là et si surtout on ne fait rien, tout simplement, dans 15 ans, on ne pourra plus poser sa tente, sa caravane ou son camping-car dans un camping.
0: Voilà, donc les emplacements nus perdent du terrain. Selon votre collectif, il y a 190 000 parcelles qui ont disparu en 10 ans, c'est ça?
3: Ouais, alors les chiffres, ça, je pense que c'était des chiffres il y a 4 ans, mais concrètement, si on veut prendre des chiffres simples, tous les ans, il y a entre 25 et 30 000 emplacements destinés aux tentes qui disparaissent au profit de 25 à 30 000 emplacements sur lesquels on installe des mobil-homes.
0: Des mobil-homes
3: sur une base, sur une base de 850 000 emplacements de camping en France.
0: Ouais.
3: Et sachant que il y a déjà plus que de tentes dans les campings, puisque sur les 850 000 emplacements, ils en avaient déjà 450 000 occupés par des mobil-homes.
0: Voilà.
3: Il en reste 400 000 sur lesquels on peut poser sa tente. Alors 400 000 moins 30 000 tous les ans, vous faites le calcul, dans 15 ans, il n'y en a plus.
0: Il n'y en a plus. Je disais par exemple que dans le Var, là, il y a un grand camping qu'avec des mobil-homes. 500 mobil-homes. Et plus de petites tentes. Voilà, c'est ce genre de truc qui vous inquiète, même si vous n'avez rien contre les mobil-homes, évidemment.
3: Il s'appelle toujours camping. Nous, on n'a rien contre les mobil-homes, pour tout vous dire.
0: Bien sûr, dans mon camping,
3: j'ai des mobil-homes. Ouais. C'est ce qui me fait vivre. Ouais. Et l'inquiétude, en réalité, c'est précisément ça. C'est qu'un mobil-home est infiniment plus rentable qu'un emplacement nu.
0: Ouais. Et donc, expliquez-nous pourquoi, Olivier.
3: Les financiers se sont engagés dans la brèche.
0: Ouais. Et Olivier, expliquez-nous pourquoi c'est plus rentable, un mobil-home.
3: Ah bah parce que je vais vous donner les chiffres de mon camping, qui sont des chiffres à la montagne d'un petit camping, sachant que les chiffres à la mer des gros campings sont encore plus importants. Moi concrètement, sur mes emplacements nus, à la fin de l'année, je fais le compte, par emplacement, j'ai gagné grosso modo 1500 euros. Sur ce même emplacement, je mets un mobil-home, eh bien je gagne 8000 euros par an.
0: Voilà, 8000 euros par an.
3: Le mobil-home en question, je l'ai payé 15 000.
0: Ouais.
3: Vous faites le calcul, en 2 ans, c'est rentabilisé.
0: Voilà, parce que le mobil-home, en fait, je peux y aller tout le temps, toute l'année. C'est-à-dire que je suis moins contraint par la météo, etc. C'est ça. Hein.
3: Alors d'abord, c'est effectivement le cas. Il y a évidemment un peu plus de confort. D'autant que dans les mobil-homes les plus récents, vous avez la totale, hein, le lave-vaisselle, la clim et compagnie. On est encore dans le camping, entre guillemets, si le mobil-home est positionné dans un camping qui respecte la mixité, parce que la mixité, ça a toujours été le béaba des campings. Aujourd'hui, quand vous allez dans un parc à Montréal, autour d'un gigantesque parc aquatique, bah, concrètement, vous n'avez plus aucune nicité. Ouais, vous n'avez plus de nicité parce qu'on est à 2000 euros la semaine, quoi.
0: Bon, alors Olivier, pour l'instant, heureusement, il y a encore des campings. Je le disais, il y a, je crois, à peu près 7500 campings. On est le pays européen où il y a le plus de campings. Qu'est-ce qu'il y a de bien dans le camping, Olivier ? 125 millions de nuitées en 2025 en France. Pourquoi ça marche autant, Olivier, quand même, le camping ? C'est quoi ? Parce que moi, j'y vais pas beaucoup au camping, Olivier. Alors là, allez-y, tentez-moi un petit peu.
3: Le camping, c'est tout simplement les vacances entre guillemets collectives, c'est-à-dire que alors que ce soit pour le coup en mobilhome ou sur un emplacement nu, autour de vous, il y a du monde, et surtout par rapport à un appartement ou une résidence dans laquelle vous seriez seul, bah, vous bénéficiez de l'ensemble des services. Ouais. Et dans les campings, il y a par exemple un club enfant, vous avez évidemment une piscine plus ou moins grande, pas systématiquement, mais de plus en plus quand même. Vous avez la laverie, vous avez tout un tas de choses qui sont complètement à proximité et qui fait que vous passez des vacances dans un environnement plutôt sympa, quoi.
0: Voilà, des vacances
3: dans la nature.
0: Et dans la nature.
3: Un camping, il est rarement en ville.
0: Exactement. Je crois qu'il y en a un à Paris, justement, mais effectivement, c'est plutôt rare. Olivier, tiens, restez avec nous une petite seconde. En bordure, exactement. Restez avec nous une seconde, mon cher Olivier. Je vous présente Richard. Ça va, mon Richard ?
4: Salut, Willy.
0: Comment vas-tu, mon petit lapinou ?
4: Eh ben, ça va bien. Ça va super bien. J'ai repris le boulot, mais...
0: Tu fais la gueule ? Tu fais la gueule, mon Richard, un petit peu ?
4: Si,
0: tu fais la gueule. Si, tu fais la gueule, Richard. Je n'aime pas les gens heureux. Si, tu fais la gueule, Richard.
4: Je suis parti en camping, là, au mois de juillet.
0: Alors, t'es parti où ?
4: Je suis parti à côté de Royan, dans cette belle Charente-Maritime.
0: Ouais, alors comment c'était ?
4: J'étais pas parti depuis un moment en camping et je me suis fait cette remarque-là de me dire oh là là, mais en fait, il y a vachement plus de mobilhomes qu'avant. Moins de tentes qu'avant. Et nous, on est parti à plusieurs en mobilhome. Et j'ai trouvé ça dingue, en fait, aujourd'hui, la qualité de service qu'on offre. Alors, il y a la clim, il y a plein de trucs.
0: Ouais, c'est ce qu'Olivier nous disait, ouais.
4: C'est hyper confort.
0: Ouais.
4: Et j'ai été aussi surpris par la qualité de service. On a eu un problème avec le frigo, par exemple. En 10 secondes, il y a un mec qui est arrivé sur sa petite voiture de golf, là.
0: Un mec de chez Darty, non?
4: Un
0: mec du camping, ah oui, d'accord. Bah, c'est bien foutu. Hein. Et il y avait quand même des tentes, j'allais dire, normales. Il y avait des tentes aussi, des emplacements normaux, ou il n'y avait que des mobilhomes là où tu étais?
4: Il y en avait un petit peu. Frappé, moi, par la majorité quand même de mobilhomes maintenant.
0: Bon. Et donc, toi, en tente, jamais, Richard, c'est pas ton truc?
4: Si, quand j'étais plus jeune, j'avais fait.
0: Voilà.
4: À l'époque, il y avait moins de mobilhomes. Ça, c'est vrai.
0: Et voilà, exactement. Bon, bah, Olivier, bah, c'est exactement ce que vous disiez. Hein. Donc, vous continuez le combat, mon cher Olivier, alors, parce qu'il existe toujours, là, votre collectif Sauvons le vrai camping.
3: Alors, le collectif Sauvons le vrai camping existe toujours.
0: Ouais.
3: On a été donc 5 cofondateurs. Aujourd'hui, mine de rien, c'est une centaine de gérants de camping qui font partie du collectif et on représente grosso modo 200 campings.
0: C'est pas rien.
3: Maintenant, le combat, il est pas facile parce qu'on est évidemment face à des lobbyings financiers qui sont très importants. Pour répondre à votre question, pourquoi il y a de plus en plus de mobilhomes, tout simplement parce que aujourd'hui, l'hôtellerie de plein air, hein, puisque c'est comme ça qu'on appelle les campings aujourd'hui, ce sont des hôtels de plein air, est l'un des secteurs financiers les plus rentables.
0: Ah bah voilà.
3: Je vais vous donner une information qui paraît un peu incroyable.
0: Allez-y.
3: Les fonds de pension américains, qui sont quand même pas les derniers des financiers, les fonds de pension américains aujourd'hui achètent des campings en France.
0: Ouais.
3: C'est vous dire la rentabilité attendue de ce type d'établissement.
0: Bon, écoutez Olivier, en attendant,
3: évidemment,
0: si on veut alors Olivier, pardon, excusez-moi, parce que comme il faut qu'on file, donc on a bien compris le message. En tout cas, si on veut un vrai camping, on vient chez vous, d'accord? Vous êtes le cofondateur donc du collectif Sauvons le vrai camping. Oui. Et gérant du camping à Presles dans les Hautes-Alpes, c'était pour vous faire un petit peu de pub, mon cher Olivier. Olivier Le Mercier, merci infiniment d'être passé.
3: Oui.
0: Richard, ça va? Tu es toujours là, mon Richard? À bientôt,
3: oui.
0: Olivier. Richard, Richard, tu bosses dans quoi? Tu m'as pas dit.
4: Bah écoute, on est un petit peu collègues, Willy.
0: Ah, tu es animateur, tu es voleur, tu es escroc.
4: Je suis ici Normandie, j'ai des beaux Normands chez ici Normandie.
0: Bah très bien, bah écoute, tu embrasses tout le monde chez ici Normandie, mon Richard, merci beaucoup. Ah, on s'appelle entre collègues maintenant, c'est super. Alors donc, tu ne repars pas avec ta carte carburant, je la garde.
4: Sinon, tu peux la garder.
0: Conflit d'intérêt.
4: Tu sais, les campings, ça te plairait vachement parce que c'est slip de bain obligatoire.
0: Ah, bah c'est bon. Tu m'as convaincu. Allez hop, je vais y aller. Merci beaucoup mon Richard, à très bientôt. Allez, dans un instant, on va continuer évidemment votre grand talk show du week-end. Mais d'abord, si vous voulez écouter Taylor Swift, elle est là. Elle est là avec Opala, Opalite. Je sais pas ce que ça veut dire, Opalite. Qu'est-ce que ça veut dire, Opalite? Ah, c'est une pierre.

Mon réalisateur, mon bon filoche, s'est renseigné. Donc c'est l'opaline. Opaline. Alors c'est une pierre de la famille des silex, Mathilde. Une pierre, elle est vénée. Je sais pas ce que ça veut dire, mais elle est vénée. Bon, allez, dans un instant, mes amis, un témoignage fort. On le disait condamné, il y a 3 ans, on lui a dit, vous n'avez plus que pour 15 jours à vivre. Dans un instant, il sera avec nous. À tout de suite.

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1: De retour ici, c'est Willy vient déjeuner chez vous en direct tout cet été, la pause fraîcheur du week-end. Et vous voyez, je ne vous ai pas laissé tomber hein, tout cet été. On était en direct tout le temps, les samedis et le dimanche, entre midi et 13h. Aujourd'hui, je suis en direct des locaux de Ici Provence à Aix-en-Provence. Et comme ce sont les 5 dernières minutes, vite terminons cette émission par une bonne initiative. Bonjour Norbert Mélikian.
2: Bonjour.
1: Bienvenue ici. Bienvenue ici, mon cher Norbert. Alors, j'ai dit bonne initiative parce que on va raconter votre histoire que vous détaillez dans un livre qui donnera certainement du peps et de l'espoir aux malades du cancer. Alors, déjà un petit peu pour qu'on sache qui vous êtes, mon cher Norbert, vous faites quoi dans la vie du côté de Marseille?
2: Alors moi je suis professeur de mathématiques et directeur d'un établissement scolaire.
1: Vous êtes un prof sympa donc, ou pas Norbert? Il est sympa ou pas Norbert?
2: Très sympa, oui.
1: Très sympa, très sympa. Bon, ça va.
2: J'aime
1: très,
2: les
1: très
2: jeunes sympa. Et j'aime faire réussir les jeunes, donc très sympa.
1: Très. Et les vieux, non, parce que moi je suis nul en maths, mais vous voulez pas me faire réussir.
2: On progresse, vous le verrez avec mon livre, à travers mon livre, quand on a envie, on progresse, c'est la volonté.
1: Exactement. Alors Norbert, donc vous êtes donc directeur du collège Pastré Grande Bastide, c'est ça, à Marseille.
2: Oui.
1: Voilà.
2: Oui.
1: Et le 11 septembre 2023, donc il y a bientôt 3 ans, il s'est passé quoi pour vous, mon cher Norbert?
2: Ben, il s'est passé la douche froide, le cataclysme. On m'annonce un cancer métastatique avec des métastases, donc cancer du côlon, avec des métastases au foie, aux voies biliaires, aux deux poumons et plus tard au péritoine. Voilà. Donc un cancer quasi généralisé.
1: Ouais. Donc vous aviez 50 ans
2: oui.
1: Et le médecin, en gros, il vous dit « Norbert, dans 15 jours, c'est fini ».
2: Voilà, il me dit « ça se compte en jours, en semaines ». Alors si on arrive à quelques semaines, c'est déjà bien.
1: Ouais.
2: Donc, il faut prendre ça en pleine figure et,
1: bah oui,
2: et rebondir.
1: Norbert, là, enfin, j'imagine même pas, en fait, ce qu'on peut ressentir, parce que là, voilà, vous avez 50 ans, vous avez des enfants, vous avez une femme, et puis on vous dit dans 15 jours, Norbert, c'est plié. Il se passe quoi dans votre tête, là?
2: Ben, il se passe que plus de temps à perdre, le compte à rebours commence et puis on met tout en place. Alors, et c'est d'ailleurs ce que j'explique dans le livre, il a fallu rapidement rebondir, accepter d'être malade et puis surtout se dire qu'est-ce que je mets en place pour contredire ce verdict qui semble inéluctable.
1: Voilà, donc vous racontez tout ça donc dans ce livre qui s'appelle « Cancer, mon kit de survie ». Voilà, c'est là où vous racontez que dès l'annonce de la maladie, donc vous dites « j'ai accepté la maladie, j'accepte la maladie, mais pas la mort, pas la mort qu'on m'a promis ».
2: C'est ça. C'est-à-dire qu'en fait, on n'a qu'une seule mort. Donc, autant ne pas laisser la vie, et encore moins la maladie, la choisir pour nous. Donc, j'ai décidé, avec ma femme, on a décidé de tout mettre en place pour tirer sur l'élastique le plus longtemps possible et rester vivant.
1: Voilà.
2: Rester vivant avec des rituels de tous les jours qu'on s'est imposé.
1: Voilà, parce que vous dites, j'ai imaginé la guérison avec mon épouse Audrey. C'était quoi, par exemple, tous les trucs que vous faisiez tous les jours? Vous imposiez quoi tous les jours?
2: Alors, tous les jours, on avait nos 10 000 pas de marche, bien sûr du sport, bouger, parce que je crois qu'il faut, les cures de chimiothérapie sont très lourdes et il faut aider le corps à les éliminer. Il faut bouger, il faut marcher, la micronutrition aussi, beaucoup d'oligo-éléments et de compléments alimentaires qui ont permis de survivre. Et surtout, l'entourage, les amis, faire comme si la vie était normale, même si rien n'est plus normal autour de nous, ni le regard des autres sur nous, ni notre regard sur les autres, faire en sorte que tout soit le plus normal possible.
1: Voilà, vous dites, donc la marche, le sport, bouger, parce que vous dites bouger, ça mettait mal à l'aise mon cancer.
2: Oui, alors je suis rentré dans le combat avec le cancer. Je me suis dit, ça sera lui ou moi. Ton ailleurs, il n'en restera qu'un à la fin. Donc, autant le déstabiliser un maximum. Et je sais que bouger et fortifier les bonnes cellules et donner aussi un signal à la maladie qu'on est là et qu'on n'a pas décidé de se laisser bouffer.
1: Voilà alors, exactement.
2: Même si on ne sait pas où on sera dans 3 mois, dans 6 mois, dans 1 an, mais en tout cas, on est là aujourd'hui.
1: Voilà, vous êtes là 3 ans après déjà, mon cher Norbert.
2: Donc,
1: évidemment, dans le livre, vous n'occultez rien. Vous racontez.

0: les bas, donc le sport, vous l'avez dit, le travail, les amis.
1: Les amis.
0: Les amis qui vous sauvent, les chimios qui vous brûlent le corps, les médicaments, les opérations. Vous dites, face à la maladie, et ça c'est vrai qu'on l'entend souvent, les malades souvent le disent, mais face à la maladie, notre meilleur allié, c'est le mental. Ça c'est vrai, vous nous le confirmez, voilà. Norbert. Hein.
1: Alors j'ai décidé de faire ce livre axé sur le pouvoir du mental parce que je me suis aperçu que on était quatre à rentrer avec la même pathologie à l'hôpital le jour où je suis rentré et les trois sont décédés avant moi. Alors. Et les médecins en parlent aussi comme des personnes qui étaient résignées, qui n'avaient pas cette volonté et cette envie de rentrer dans le combat en se disant ça va être dur mais je vais m'accrocher et je vais y croire. Donc je suis sûr que plus de la moitié de la guérison se passe dans la tête.
0: Voilà. Alors, tout est raconté dans le livre. Merci beaucoup, mon cher Norbert. Pouvez-vous nous redonner le titre du livre ?
1: Alors, le titre du livre, c'est « Cancer, mon kit de survie ».
0: Voilà,
1: il est sur Amazon, sur Amazon et aussi à la librairie Maupetit à Marseille.
0: Voilà, dans le premier arrondissement de Marseille. Voilà, effectivement, vous avez auto-édité de votre livre, c'est pour ça qu'on le trouve sur Amazon. Et puis, si vous êtes du côté de Marseille, allez donc à la librairie Maupetit dans le premier arrondissement de Marseille. Voilà, comme je suis aujourd'hui à Issy-Provence, autant le signaler. Merci, mon cher Norbert, merci beaucoup. Je suis sûr que votre livre va faire du bien à beaucoup de personnes qui, hélas, sont concernées par cette saloperie de maladie. Merci, Norbert, merci beaucoup.
1: J'espère. Allez, merci à vous.
0: À très bientôt, Norbert Mélikian. Prenez soin de vous. Merci beaucoup.
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0: Comment va Lauriane ?
4: Eh bien, ça va, Willy ? Et vous ?
0: Tu ne me vois pas, sinon je te raccroche au nez.
4: Non, attention, pardon.
0: Moi, je m'en fous maintenant. Je raccroche au nez des gens qui me disent « Vous, j'en ai marre ». Tu es où, ma chère Lauriane ?
4: Je suis à Aix, tu vois, là où tu es en ce moment, me semble-t-il.
0: Tu es où ? Mais tu n'es pas sous le bureau ? Tu n'es pas sous mon bureau ?
4: Non, je passe rarement sous le bureau, moi, oui.
0: Bon, on va en parler en rentaine, si tu veux bien, Lauriane.
4: Oui.
0: Tu fais quoi dans la vie à Aix, ma chère Lauriane ?
4: Non, moi, je suis dans le secrétariat. Là, je suis en vacances. Enfin, je reprends lundi, malheureusement, comme la plupart des gens.
0: Aïe. Ça s'est bien passé, les vacances ? T'es parti quelque part ?
4: Oui, on est parti un peu au bord de la mer. C'est pas très loin en même temps, mais bon.
0: Bon, c'est bien. En même temps, quand on habite dans le coin, il y a pas besoin de partir très très loin. Hein. C'est ça qui est bien.
4: C'est sûr.
0: T'es parti avec ton mari ? T'es toujours avec lui là ? Comment il s'appelle ?
4: Je suis toujours avec lui. Oui.
0: Et
4: mes deux enfants.
0: Comment il s'appelle déjà ? Comment il s'appelle ton chéri ?
4: Je m'en rappelle plus.
0: Non, je ne te connais pas. Allez, Lauriane et
4: Nicolas.
0: T'es toujours avec Nicolas.
4: Bien sûr.
0: Tu l'embrasseras de ma part, Nico, hein.
4: Je vais l'embrasser. Si tu veux venir, je suis en train de faire des lasagnes. Oui. Si t'es là dans 5 minutes, tu manges avec tout.
0: Et j'ai pas le droit de manger des lasagnes parce que la Mamma Rovelli fait les meilleures lasagnes du monde. Tu veux pas me faire autre chose ? Fais-moi autre chose.
4: Eh ben, trop tard, c'est fait là. Sinon, tu passes chez le traiteur et puis tu viens.
0: je passe chez Picard et j'arrive. Prépare le micro-ondes.
4: Allez,
0: merci Lauriane, merci de ta gentillesse.
4: Merci à toi. Ciao.
0: Passe un bon week-end et tu repars évidemment avec ta sélection pour la carte carburant. Le tirage au sort, c'est demain vers 12h55. Et merci beaucoup, vous êtes trop. Et on a quand même les meilleurs auditeurs du monde. En même temps, c'est normal, je suis le meilleur animateur de la planète.
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2: Le Luberon, c'est ce coin paisible du sud de la France, avec ses villages perchés, ses champs de lavande et ses cigales. Un décor digne des œuvres de Marcel Pagnol, qui attire depuis plus de 40 ans des cinéastes du monde entier. Et moi, j'ai envie de vous faire découvrir ce Luberon authentique, presque figé dans le temps, avec ses places de village à l'ombre des platanes, ses rues étroites et ses vallées gorgées de soleil. Et à la fin de cet épisode, vous découvrirez comment il est possible de se retrouver dans un décor de film sans même le savoir. Je m'appelle Maxime Perron et je suis animateur à Ici Vaucluse. Et si j'adore le Luberon, c'est parce que ça m'évoque mes souvenirs d'enfance, dans la ferme familiale, près d'Apt, chez ma mamie, mamie Cocotte, avec son tilleul, sa balançoire, ses poules évidemment, et ses champs d'asperges. C'est un lieu où je me sens bien, où je prends mon temps, et à chaque fois que je viens ici, j'ai toujours l'impression d'être surpris et de découvrir des coins cachés. Bienvenue dans Partir, le Luberon, l'envers des décors de cinéma. Notre point de départ, c'est le village perché de Gordes. Nous sommes aux portes des Luberons. Alors je ne sais pas si vous le saviez, mais il y en a plusieurs. Le petit, le grand et l'oriental. En fait, le massif montagneux du Luberon se scinde en trois parties. On y retrouve donc des paysages différents et surtout plusieurs façons de vivre. Par exemple, le petit est assez touristique avec cette image de carte postale, alors que le grand et l'oriental sont plus tranquilles, plus sauvages. Quand on monte sur le belvédère du rocher Bel Air, situé en face de Gordes, on a un panorama à couper le souffle sur tout le village. Les maisons sont accrochées à la montagne à plus de 300 mètres de haut. Et en toile de fond, on peut observer tout le Luberon et le mythique Mont Ventoux. Ce n'est pas pour rien que Gordes est l'un des plus beaux villages de France. En 2023, il était même considéré par un magazine américain comme le plus beau village du monde. Alors quand vous êtes sur le Belvédère, impossible de ne pas repartir sans prendre une photo. C'est le plus beau point de vue de cet endroit. Pour venir jusqu'ici, vous pouvez venir en train jusqu'à Cavaillon et terminer votre trajet en bus. Mais je vous conseille de venir en voiture, c'est beaucoup plus pratique, surtout si vous voulez visiter d'autres coins du Luberon. Pour vous garer, je vous conseille le grand parking du réservoir, proche du centre-ville. Comptez 8 euros pour 4 heures de stationnement. Par contre, je vous déconseille de vous aventurer en voiture dans le centre-ville, car il est presque entièrement piétonnisé. Les places de parking sont donc rares, mais cela dit, c'est plutôt agréable quand on s'y promène à pied. Lorsque vous êtes à Gordes, je vous conseille d'arpenter les petites rues selon votre instinct. De toute façon, tous les chemins mènent à une vue à 360. C'est le cas par exemple à la terrasse du Cercle des Républicains, un café local où vous pourrez voir le côté vertigineux du village à flanc de falaise. C'est impressionnant. Au fait, si vous êtes adepte de la série Netflix, Emily in Paris, le village de Gordes devrait vous sembler familier. Plusieurs scènes de la saison 3 ont été tournées dans la région. C'est d'ailleurs ici, chez le boulanger de Gordes, que l'actrice Lily Collins a goûté, selon elle, les meilleurs croissants de France. Les habitants racontent même qu'elle a imposé à la production d'acheter tous les jours des centaines de croissants pour toute l'équipe de tournage. Alors si vous voulez visiter le Luberon dans les pas d'Emily in Paris, sachez que des tour opérateurs proposent des excursions spécifiques. Juste à côté du village se trouve l'abbaye de Sénanque, au creux d'une vallée. Une poignée de moines vit ici, dans cet édifice du XIIe siècle, face à un immense champ de lavande, bien ordonné, en rang. Pour moins de 10 euros, la visite du cloître est possible, en silence ou presque, car les moines vivent et travaillent ici. Vous en croiserez sans doute. Avant de partir, arrêtez-vous à la boutique du monastère. Biscuits, huile essentielle, huile d'olive, ou encore ces fameux bonbons au miel que ma maman m'achetait quand j'étais petit. Ce sont uniquement des produits locaux. Mais je vous ai promis de vous faire découvrir un Luberon encore plus authentique, là où le temps s'est comme arrêté. On y va tout de suite.
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2: Ici, on est donc à Grandbois, dans le Grand Luberon, à une heure de route de Gordes. Nous sommes dans un village perché, rustique, avec ses maisons en pierre, ses ruelles et son atmosphère calme et tranquille. Non loin de la place de la mairie, il y a un commerce qui fait à peu près tout, boulangerie, épicerie, café, avec ses clients qui papotent au soleil sur deux chaises en plastique. Il y a aussi deux restaurants et un artisan, pas plus, pas moins. Sur la place, ouvrez bien l'œil. Certains détails devraient vous interpeller comme la fontaine, la belle mairie au volet bleu lavande, ou encore l'église du XIe siècle, juste derrière nous. Si vous avez regardé les films « La gloire de mon père » ou « Le château de ma mère », inspiré des romans de Marcel Pagnol, ça devrait vous dire quelque chose. Et oui, c'est bien cet endroit qui a été choisi pour incarner le village de la Treille, où Marcel Pagnol passe ses vacances. D'ailleurs, la fontaine au centre est encore surnommée « Fontaine aux Bartavelles », comme dans les films d'Yves Robert. Au-delà de la référence cinématographique, je vous conseille de prendre quelques instants pour profiter de la sérénité du lieu. Ici, rien n'a bougé. On pourrait presque se croire à la fin du 19e siècle ou au milieu des années 50. Les lampadaires sont dans leur jus, pas de fil électrique, les façades et les volets des maisons sont authentiques, comme ceux de Christine et Patrick, le couple de boulangers. Leurs pains se sont d'ailleurs retrouvés dans le dernier film de Christophe Baratier, Le Temps des Secrets en 2022. Il faut dire que les 400 habitants du centre ancien du village sont plutôt habitués à être sous le feu des projecteurs. Imaginez, un habitant sur deux a déjà été figurant pour les besoins d'un film. Ce caractère authentique, c'est justement ce qui séduit les réalisateurs. Anne-Cécile Sélimont-Paul est chargée de mission à la commission du film Luberon-Vaucluse. En fait, son travail, c'est de dénicher des lieux de tournage dans la région.
3: On a une chance de dingue dans le Luberon et dans le Vaucluse, c'est qu'on a des décors dans leur jus. Ce qui fait que j'ai beaucoup de tournages d'époque. C'est des masses et des bastides, mais aussi des places, parce que les maires, ils font attention de ne pas avoir de pollution visuelle dans leur village. On a aussi des tournages américains qui sont importants. Par exemple, les décors qui sont recherchés aussi, ce sont des décors trichés. Ici, par exemple, à Lourmarin, au château, on a triché l'Italie. Pour The Serpent Queen, c'était la jeunesse de Catherine de Médicis. J'ai même triché la mer. Oui, on peut tricher la mer. Par exemple, l'étang de la Bonde, il y a un petit côté qui fait marécage. Ça fait un peu mangrove. Donc, on peut tout à fait s'imaginer quelque part dans les îles.
2: À 20 minutes de Grandbois, il y a un endroit que j'apprécie vraiment et qui est lui aussi resté figé dans le temps. C'est la petite église de Vaugine, lumineuse, sobre, posée là, à l'entrée du village, au milieu d'un champ, avec ses platanes centenaires tout autour. Elle a vu des scènes cultes, comme le mariage de Manon des Sources, incarné par Emmanuel Béart, ou encore la scène finale du film avec Yves Montand.
3: On est sur ce banc mythique où était assis Yves Montand pour Manon des Sources. Rien n'a bougé, en fait, si on pouvait interroger les arbres et nous raconter comment s'est passé le tournage.
2: Si vous vous asseyez sur ce banc mythique, vous pourrez observer le point de vue qu'il offre sur l'église. Elle est dorée au coucher du soleil, et les jours de Mistral, on est bercé par le bruit du vent qui s'engouffre entre les feuilles de platane. Cet endroit me procure un sentiment de quiétude. Je m'y sens bien. On se dirige à présent à Ansuisse, dans le sud Luberon, à 10 minutes de Vaugine. Le village est perché sur une petite butte. Il est surplombé par un imposant château médiéval. Et juste en contrebas, il y a l'église Saint-Martin d'Ansuisse, plus discrète. À l'intérieur, elle reste sobre, mais ce qui est marquant, c'est l'intimité et le calme qui y règnent. Et pour l'anecdote, c'est ici que le mariage de Manon des Sources et le prêche du curé ont été tournés. Auteuil, Béart, Montand, Depardieu, ils étaient tous là et rien n'a bougé. Ne partez pas d'ici sans votre bouteille d'huile d'olive. C'est l'or vert du Luberon. Et pour rester dans le thème, prenez le temps d'emporter un gibassier. C'est une sorte de fougasse sucrée fabriquée uniquement dans le Luberon à base d'huile d'olive. Je n'oublie pas non plus les croquants, des biscuits secs à l'amande fabriqués par quasiment tous les boulangers du coin. Mais ouvrez bien les yeux avant d'en commander un. Et oui, au début de cet épisode, je vous avais dit que je vous dirais comment il est possible de se retrouver dans un décor de film sans même s'en rendre compte. Si les habitants sont habitués à accueillir des tournages et parfois même à y prendre part, faites attention lors de votre visite à ne pas vous laisser avoir par un décor un peu trop réaliste.
3: On était à Saignon, j'étais sur le tournage et puis ils avaient recréé un bar. Il n'y a pas de bar à Saignon en fait, sur la petite place avec la fontaine et tout. C'est souvent on recrée des bars là. Et donc un café. Et il y avait des touristes hollandais qui sont arrivés avec leur vélo et qui se sont assis là et ils attendaient qu'on les serve. Il a fallu que le régisseur général leur dise en fait c'est un tournage.
2: On prend maintenant la direction de Cucuron, un endroit on ne peut plus romantique. La particularité du village, c'est son immense étang de 60 mètres de long sur 15 mètres de large, bordé d'immenses platanes. Cucuron, un nom tout mignon qui a été le décor de la romance américaine A Good Year, réalisée par Ridley Scott avec Russell Crowe et Marion Cotillard. Si vous avez encore un peu de temps devant vous, si votre week-end n'est pas terminé, j'ai une dernière idée pour vous. On va prendre le volant d'une deux chevaux et parcourir les routes à travers les champs du Luberon.
4: Allez, c'est parti, on y va.
2: On est maintenant entre Cucuron, Saint-Martin-de-la-Brasque et en Suisse, au volant de Cathy. C'est le nom de cette élégante deux chevaux des années 70, d'un bleu couleur ciel de Provence. À son volant, Adrienne Boulet-Vadreau, cette Luberonnaise, a créé avec son mari Damien l'entreprise Oh My Dutch en 2020. Leur voiture, 17 au total, c'est comme leur bébé, ils leur parlent et les chouchoutent. Toute l'année, le couple fait découvrir les coins cachés qu'ils aiment tant dans le Luberon. Au fil des saisons, il est possible de prendre les petites routes du Luberon, les cheveux au vent, direction non assistée, 4 petites vitesses et c'est le début de l'aventure à 60 km/h.
4: Ici, c'est un endroit que j'affectionne particulièrement parce que c'est un champ de cerisier par millier. Et de l'autre côté, on a des champs d'amandiers par millier. Et quand les fleurs elles poussent, c'est magnifique. C'est blanc. Voilà, c'est blanc, c'est blanc, c'est blanc. C'est superbe. Tu peux te promener ici. T'as l'impression que c'est l'infini. Quoi. Moi, j'emmène les filles souvent là et c'est dingue. C'est dingue complètement. Quoi.
2: À côté de tous les villages du Luberon qui attirent les réalisateurs du monde entier, la deux chevaux n'est pas en reste. Elle est aussi une vraie star du cinéma. Elle apparaît dans pas moins de 141 films. Alors, je ne sais pas pour vous, mais pour moi, la deux chevaux la plus culte, c'est sans hésitation celle de la bonne sœur dans Les Gendarmes de Saint-Tropez. Vous savez, quand elle file à toute allure avec un Louis de Funès peu rassuré. Avant de prendre la route, assurez-vous d'avoir un chapeau et au moins 4 litres d'eau. L'été, la chaleur et le soleil cognent assez fort dans les voitures. Comptez environ 200 euros la journée pour une sortie en deux chevaux, avec un pique-nique composé de produits locaux que vous pourrez par exemple déguster face au château de Sannes, au bout d'une grande allée de cyprès. Vous pourrez aussi apercevoir l'un des derniers moulins de Provence. Mais ça, vous le découvrirez quand vous viendrez.

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1: Chichepin installé dans la salle à manger de leur petit appartement parisien, Solange et Gabi Delannoy, un siècle à eux deux, dînent en écoutant la radio. Nous sommes le 17 février 1936 et il est 20h. « Oh, flûte !» gémit Solange. Gabi pose un regard interrogateur sur son épouse. « Ben, qu'est-ce qu'il y a ?» Solange hausse les épaules d'un air agacé. « Le poste, gros ballot, il s'est arrêté. Il est encore tombé en panne. » « Mais pas du tout, ma pauvre Solange. Il fonctionne parfaitement bien. J'entends Tino Rossi comme s'il était dans la pièce. » La femme jette sa serviette sur la table. « Écoute, cesse de te poquer, c'est pas drôle. » « Le ton monte. » Comme chacun semble de bonne foi, aucun ne veut céder. Solange affirme que le récepteur ne capte plus. Gabi prétend le contraire. Tandis que la soupe refroidit dans les assiettes, le couple continue à se chamailler. Excédé, Gabi se lève de table et arrache la prise électrique qui alimente le poste. Autant en avoir le cœur net. Son visage se décompose, ses yeux s'agrandissent, un léger tremblement agite ses mains. Nom d'une pipe! Mais qu'est-ce que tu vas encore inventer? Demande Solange. La radio, bredouille Gabi. La radio, elle marche encore.

Une fois n'est pas coutume, mais cette nuit-là, les deux Lannois veillent jusqu'à 2h du matin. Le récepteur radio est éteint, débranché. Et pourtant, Gaby est capable de communiquer à sa femme, dans les moindres détails, la teneur des émissions qu'il prétend entendre. Les résultats des courses hippiques, le bulletin météo, l'allocution d'un ministre ou la retransmission d'un bal musette. Bien sûr, au début, Solange n'est pas dupe. Elle soupçonne son mari d'inventer des programmes imaginaires pour continuer à la taquiner. Mais au bout d'un moment, force lui est de constater que l'exercice serait impossible si Gaby n'entendait pas réellement quelque chose venu de nulle part. Le lendemain matin, Gaby se réveille en sursaut au son de la gymnastique matinale. Cette fois, c'en est trop. Sa tête bourdonne de bruit, de musique, de bulletins d'information du matin au soir, comme si le poste de radio s'était insidieusement installé à l'intérieur de sa tête. Le flot ininterrompu ne cesse que lorsqu'il ouvre largement la bouche, pour bâiller par exemple. Delannoy va consulter son médecin de quartier, qui n'y comprend rien, et l'envoie consulter un neuropsychiatre. Au terme d'un interrogatoire serré, ce dernier est incapable à son tour d'établir un diagnostic. Des semaines passent, Gaby, épuisée, perd l'appétit et est contrainte de quitter son emploi tant le moindre effort de concentration lui est devenu pénible. Un matin, il se rend dans le magasin où il avait acheté le poste de radio pour le faire réparer car il est définitivement tombé en panne. Au hasard de la conversation, il fait part au technicien du mal étrange dont il souffre. Avez-vous de fausses dents ? Demande ce dernier. Oui, en effet, je m'en suis même fait poser une le mois dernier. Sont-elles métalliques ? Insiste l'électricien. Elles sont en or, l'une à la mâchoire supérieure, l'autre à la mâchoire inférieure. Instinctivement, Delannoy ouvre la bouche comme s'il se trouvait dans le cabinet d'un dentiste.

0: Eh bien, tout s'explique, mon bon monsieur, s'esclaffe le technicien. Vos fausses dents se touchent et produisent ce que l'on appelle l'effet de pile. Autrement dit, un faible courant électrique passe d'une dent à l'autre. Et comme vous n'habitez pas loin de la tour Eiffel, vous captez les émissions à la manière d'un récepteur. Les os de vos mâchoires communiquent les sons à votre oreille interne. Le parasitage cesse lorsque vous ouvrez largement la bouche parce que vous interrompez provisoirement le passage du courant. Sans plus attendre, Gaby Delannoy se rue chez son dentiste, qui lui retire ses dents en or et les remplace par des prothèses en porcelaine. L'effet est immédiat, chansons, musique et débats politiques cessent brusquement de le torturer. Alors aujourd'hui, un petit jeu s'est instauré entre les époux. Lorsqu'ils dînent le soir en tête à tête, il n'est pas rare que Solange quitte la table et fasse mine d'aller éteindre le poste de radio. Elle lance alors joyeusement à l'adresse de son mari: « Puisque, que la radio soit allumée ou éteinte, tu l'entends toujours, autant la fermer une bonne fois pour toutes et faire des économies !»
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1: Merci d'être au rendez-vous de l'accent des autres. C'est parti pour une nouvelle saison en compagnie des médias francophones publics. RFI, la radio-télévision suisse, Radio-Canada, ici en France et la RTBF en Belgique. Et pour ce premier numéro, nous allons d'abord revenir sur la sécheresse qui a frappé l'Europe avec une aide du gouvernement suisse aux agriculteurs, mais une aide, disons, avec modération, Pierre-Anne Chauffat.
2: 54 millions de francs suisses, plus de 57 millions d'euros pour surmonter ce cap difficile, mais il faudra rembourser, c'est la loi du marché. Au moins, ces prêts sont-ils sans intérêt.
1: La sécheresse et ses conséquences, de nombreux incendies en France, mais aussi en Belgique, où une enquête est ouverte. Il s'agit d'identifier l'origine du feu qui a détruit plus de 3000 hectares de végétation dans les Hautes-Fagnes, à la frontière avec l'Allemagne. Une piste se précise, Jacques Crémers, celle d'un fauchage à l'aide d'un engin agricole.
3: Oui, et cette enquête, elle est menée par les autorités judiciaires, mais aussi par la RTBF. Le feu pourrait avoir été provoqué par l'utilisation d'un engin agricole, une machine commandée par le département de la nature et des forêts, un service public.
1: Les incendies de cet été donc, et puis les conséquences aussi de l'incroyable tornade qui a frappé le village de Poma cette semaine, près de Carcassonne en France. Une cinquantaine de blessés, des centaines de maisons détruites, l'école du village notamment. Pour les élèves, la rentrée se fera ailleurs la semaine prochaine. L'épidémie de fièvre Ebola qui frappe l'est de la République démocratique du Congo est toujours hors de contrôle. Plus de 2500 personnes sont décédées. Et cette semaine, Nicolas Sûr, quatre chefs d'État africains interpellent les partenaires engagés dans la lutte contre cette épidémie.
4: Dans une tribune publiée dans le magazine Jeune Afrique, les présidents congolais, ougandais, centrafricains et burundais demandent que les financements parviennent plus rapidement sur le terrain et soient mieux coordonnés.
1: Enfin, nous reviendrons aussi sur une semaine animée au Canada avec une nouvelle phase de tension et d'incertitude dans les relations avec les États-Unis, Karine Matteux.
5: Oui, la délégation canadienne a mis fin aux négociations commerciales avec Washington. Et depuis, le pays est touché par des tarifs douaniers de 50% sur une série de produits. Mais le Canada a riposté.
1: L'été a donc été marqué par de terribles incendies en France, en Belgique aussi, on va y revenir, conséquence d'une sécheresse très importante. Comme la plupart de ses voisins, la Suisse a souffert de cette sécheresse. L'agriculture est particulièrement touchée. D'où Pierre-Anne, un geste du gouvernement cette semaine.
2: Oui, mercredi, le Conseil fédéral a débloqué 54 millions de francs suisses pour venir en aide aux exploitations en manque de liquidité, car suite à la sécheresse, le rendement des cultures est faible, les vaches produisent moins de lait et les prix payés aux éleveurs baissent, car ils sont trop nombreux à réduire leur cheptel faute de fourrage. Des coûts constants, voire en hausse, des rendements médiocres, l'équation est forcément problématique.
1: Oui, le coup de pouce du gouvernement vise donc à éviter trop de casse.
2: Oui, mais attention, nous sommes en Suisse, il ne s'agit pas de subsides à fonds perdus, mais de prêts que les paysans devront rembourser, car pour Albert Rushdie, ministre en charge de l'agriculture, une exploitation est d'abord une entreprise qui devrait avoir les reins assez solides pour affronter de tels risques.
6: On peut peut-être pas éviter qu'il y ait un part des agriculteurs qui vont pas survivre par des raisons économiques. On a malheureusement une perte de nombre des exploitations chaque année indépendant des canicules. Il y a des années avec plus de recettes, il y a des autres années comme celle-ci. C'est à la fin le marché qui va décider ce qui se passe.
2: L'Union suisse des paysans salue cette mesure, mais s'étonne que le gouvernement envisage dans le même temps de sabrer dans le budget 27 dévolu à l'agriculture. De là à parler de gouttes d'eau, il n'y a qu'un pas. Michel Darbelay est membre de la direction du lobby paysan.
7: Je pense que la pluie de ces derniers jours a fait plus de bien que l'annonce des 54 millions de hier. On espère que la situation s'améliore pour qu'on puisse avoir les meilleures prédispositions pour les cultures qui seront mises en place cet automne, mais aussi pour la production fourragère, puisque là c'est un réel défi pour affourager notre bétail. Ben, par rapport à ça, si on peut avoir le retour de la météo, eh bien ça sera la meilleure aide qu'on puisse imaginer.
2: S'en remettre au ciel en quelque sorte, un pari sans doute risqué sur fond de changement climatique.
1: La suite aussi de cet incendie historique en Belgique, plus de 3000 hectares brûlés dans la région des Hautes-Fagnes, dans l'est du pays. Une enquête a été ouverte pour identifier l'origine du départ de feu. Une hypothèse est privilégiée, celle d'un engin agricole. C'est aussi la conclusion d'une enquête menée par la RTBF, Jacques.
3: Et cette enquête de nos journalistes a notamment permis de retrouver le témoignage d'un parachutiste qui, le 14 août, a photographié un départ de feu, des cliché pris par Pierre Chouac qui montre un début d'incendie et un dégagement de fumée.
8: Je les ai pris exactement à 13h14, donc c'est quand le feu a vraiment démarré. Donc il n'a pas démarré exactement à cette heure-là, donc j'estime plus ou moins à midi et demi, parce que j'étais dans l'avion tous les 20 minutes plus ou moins. Donc ça, on voit vraiment le départ du feu qui n'est pas encore très gros, mais on voit déjà le panache de fumée qui est quand même déjà assez important.
3: En recoupant ces photographies avec d'autres images prises par nos équipes et par les satellites, la zone a pu être localisée avec précision, ce qui a fait apparaître des traces de travaux de fauchage par un engin agricole. Des travaux d'entretien commandés à une société par le département Nature et Forêt, un service public, information confirmée par les autorités régionales.
1: Voilà, c'est donc une piste sérieuse. Question évidemment que l'on se pose désormais. Pourquoi avoir fait des travaux à cet endroit en période de sécheresse et de forte chaleur ?
3: Oui, c'est une question qui interroge aussi celle des responsabilités, car du côté de la province voisine de Luxembourg, le gouverneur avait explicitement interdit le fauchage. Ce n'était pas le cas en province de Liège, là où a démarré l'incendie. Or, l'utilisation de ce type d'engin, comme l'explique Jean-Luc Évrard, un distributeur de matériel agricole, était hautement risqué en période de sécheresse.
9: C'est un broyeur qui tourne environ à 2000 tours minute, rotation des couteaux. Donc ils sont en contact avec du bois, de la terre, des cailloux, etc. Donc il y a contact éventuellement. Donc c'est vrai que ce genre de machine-là, lorsqu'on travaille de nuit, par exemple de soirée, on le voit que des petites étincelles, des petites taches oranges peuvent apparaître s'il y a un contact avec une pierre.
3: L'utilisation de cette machine pourrait donc avoir provoqué des étincelles et être à l'origine de l'incendie qui a détruit plus de 3000 hectares de végétation, une piste qui est aussi privilégiée par les enquêteurs.
1: Et puis la France a aussi été très largement touchée par les incendies et également plus localement cette fois par une tornade qui a frappé un village près de Carcassonne cette semaine. Une cinquantaine de blessés à déplorer à Poma dans l'Aude et l'heure évidemment est au déblaiement. Actuellement, 300 maisons ont été touchées sur les 500 que compte la commune. Un quotidien totalement chamboulé pour les habitants de Poma qui n'en reviennent toujours pas. Les enfants sont eux aussi choqués bien sûr. Et la rentrée scolaire, la semaine prochaine, sera chamboulée. Caroline Félix s'est rendue dans le village de Poma.
10: Dans la salle polyvalente où se retrouvent les sinistrés, Irène, une petite blonde, sautille entre les tables.
11: Moi j'ai 6 ans, aujourd'hui c'est mon anniversaire.
10: Dans la désorganisation générale, ses parents ont tout de même réussi à lui faire souffler une bougie. Alors elle était posée sur quoi cette bougie ?
11: Une brioche au Nutella.
10: Elle a aussi soufflé les chandelles qui éclairent sa maison le soir, car il n'y a plus d'électricité.
11: J'ai pas eu de chance parce qu'il y a eu la tornade. J'avais une cabane à moi, elle a volé par-dessus notre maison. Et elle a cassé la voiture de ma mère. Et on s'est réfugié dans le couloir et on a attendu. J'ai été très triste.
10: Irène a une petite sœur d'un an, sa mère Solène la tient dans ses bras. Elle sent bien qu'elle est un peu perturbée.
12: C'est une éponge, elle n'a pas fait de sieste aujourd'hui, beaucoup de pleurs. Ouais. Bon, elle dormira mieux cette nuit, on espère.
10: Irène s'apprête à faire sa grande rentrée en CP.
11: Je ne vais pas la faire à Poma parce qu'il n'y a plus de toit à mon école.
10: L'école qui est à 3 minutes à pied, des morceaux de façade sont tombés. Nolan Gauthier et Jean-Baptiste regardent par-dessus le mur de derrière l'état du marronnier de la cour.
13: Ça, c'est notre école.
10: Il n'a pas cédé, mais il y a des dégâts.
13: Elle est toute cassée. Notre classe aussi, elle a été détruite.
10: Et les salles de classe n'ont plus de vitres.
13: On est un peu déçus, quoi. On est tristes.
10: Nolan a vu la tempête de près.
13: La chambre, elle a été détruite. Toutes les chambres. Le portail, il est parti. On ne sait même pas où il est. Il n'est même pas à côté. Il est vraiment parti.
14: On fait un petit peu au fur et à mesure. On regarde d'abord le logement et puis après pour l'école. Bon, c'est un petit peu angoissant, mais on va trouver des solutions.
10: Les 90 élèves seront répartis dans les communes alentours, à Saint-Hilaire, notamment son maire Jean-Louis Carbonel.
15: On va aménager des locaux vides pour accueillir tous ces jeunes-là. Et les professeurs, ils vont venir enseigner à Saint-Hilaire. Il n'y a pas de souci.
10: Dans ces moments-là, il n'y a que la solidarité qui compte, dit-il.
1: Reportage de Caroline Félix pour Ici.
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1: Le virus continue de se propager au Congo plus de 3 mois après le début de l'épidémie d'Ebola dans l'est du pays. Il y a déjà plus de 2500 morts. Cette semaine, Nicolas, 4 présidents de la région interpellent la communauté internationale dans une tribune publiée dans le magazine Jeune Afrique.
4: Oui, le Congolais Félix Tshisekedi, l'Ougandais Yoweri Museveni, le Centrafricain Faustin Archange Touadéra et le Burundais Evariste Ndayishimiye demandent à dépasser les effets d'annonce. Les bailleurs internationaux ont promis près d'$1,2 milliard pour la riposte, mais pour l'instant, seulement un peu plus de la moitié a été effectivement décaissée. Chaque retard prive des villages de traitement et empêche certaines équipes de surveillance d'atteindre les communautés. Enfin, les financements utilisés en dehors des mécanismes nationaux ou sans informations précises sur leur emploi risquent, selon les présidents, de fragmenter la riposte. Ils demandent donc de décaisser rapidement les financements promis et de les aligner sur les priorités nationales.
1: Et puis sur le terrain, Nicolas, l'OMS, l'Organisation mondiale de la santé, durcit certaines de ses recommandations.
4: Oui, dans les zones de transmission, l'OMS recommande de réduire l'affluence dans les restaurants, les débits de boissons et les boîtes de nuit, ou de sécuriser l'ouverture des écoles. Les autorités, elles, renforcent la surveillance sanitaire. Elles annoncent mettre en place 40 points de contrôle le long du fleuve Congo et sur d'autres grands axes de déplacement. Ils serviront à dépister les voyageurs, gérer les alertes et isoler temporairement les cas suspects.
1: On va se quitter cette semaine avec ce nouveau bras de fer commercial. Il se poursuit, Karine, bras de fer entre les États-Unis et le Canada.
5: Les États-Unis demandaient trop et offraient trop peu, a dit le premier ministre Mark Carney pour expliquer le retrait du Canada de la table de négociation. Les Américains, eux, disent le contraire, mais depuis, des produits qui représentent $28 milliards d'exportations canadiennes sont visés par des tarifs de 50%, notamment dans les secteurs de l'acier, du bois, des produits laitiers ou du textile. Il y a aussi d'autres produits dans des secteurs très variés qui sont touchés, comme l'alcool, les bijoux, le miel, les drapeaux nationaux ou les décorations de Noël.
1: Oui, résultat, le Canada a riposté au dollar près.
5: Dès le 8 septembre, de nouveaux tarifs de 15 à 50% seront appliqués à des produits américains importés au Canada, sensiblement dans les mêmes secteurs que ceux touchés par les tarifs de Washington. Et le gouvernement dit avoir ciblé par le fait même des États clés républicains pour mettre de la pression sur l'administration Trump en vue des élections de mi-mandat, la ministre de l'Industrie, Mélanie Joly.
16: On a toujours été clair qu'on allait être stratégique et qu'on allait cibler des États. On pense aussi que les tarifs qui ont été mis en place ciblent aussi des entreprises stratégiques, des régions du pays stratégiques.
5: Les divers paliers de gouvernement ont par ailleurs annoncé des milliards de dollars d'aide, surtout des prêts, pour soutenir les entreprises.
1: Et on ajoutera encore, Karine, que le ton est même monté entre le premier ministre de l'Ontario et le président Trump.
5: C'est que le président américain a aussi menacé cette semaine le Canada d'augmenter les tarifs sur l'industrie de l'automobile à 50% en janvier prochain, et ça a fait réagir le

0: les tarifs, mais aussi par les contre-tarifs.
1: Karine Matheux et Radio-Canada pour refermer cet accent des autres. Merci à vous d'avoir été là pour ce premier numéro de la saison. On reprend les bonnes habitudes. On se retrouve la semaine prochaine à la même heure en compagnie des médias francophones publics. À très bientôt.
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1: Quel plaisir d'être là avec vous en ce samedi matin. Un grand bonjour à vous. Merci d'avoir choisi votre radio ici pour démarrer votre week-end, votre matinée. Nous sommes là au complet. Vraiment ravis de vous accompagner durant cette saison tous les samedis et les dimanches matins. Bonjour Valentin Bertrand.
4: Bonjour Christopher. Bonjour à tous.
1: Vous allez nous informer ce matin avec à la une en ce samedi.
4: Un préavis de grève des pompiers exténués après un été de tous les records.
1: Effectivement. Et côté météo, une France coupée en deux. On fait le point complet sur la météo de votre samedi 29 août avec beaucoup de nuages au nord, un peu plus de soleil au sud, bref, une journée qui commence plutôt bien pour vous les amis. Soyez les bienvenus, nous sommes en direct, vous écoutez votre radio ici et il est 6h.
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1: Bon réveil à l'écoute d'ici, il est 6h, bonjour à tous. Journal Valentin Bertrand, après un été en première ligne, les pompiers sont à bout.
4: Un préavis de grève d'un mois et demi est déposé à partir du 8 septembre. Grève symbolique, sans incidence sur les interventions, mais l'occasion de se faire entendre juste avant l'examen du prochain budget. Un moment de vérité pour le lieutenant-colonel David Anontel de la Fédération Nationale des Sapeurs-Pompiers de France. Il espère des engagements concrets pour augmenter les moyens mis à disposition des pompiers.
5: On a besoin de renforcer les effectifs de sapeurs-pompiers volontaires, c'est ce que prône la Fédération nationale depuis de nombreuses années, donc 250 000 qui est l'objectif à atteindre d'ici quelques années en lieu et place des 200 000 actuels, et puis un renforcement également des effectifs de sapeurs-pompiers professionnels d'environ 6 à 7 000 sapeurs-pompiers professionnels pour atteindre le chiffre de 50 000. Mais la problématique de ce renforcement de moyens est de remodeler le financement des services d'incendie et de secours qui est désormais dans une impasse puisque les collectivités territoriales, que ce soit les départements ou les mairies qui sont les principaux financeurs, sont à bout de souffle, donc on doit trouver de nouvelles pistes de financement.
4: Des moyens en plus après un été dont les chiffres donnent le vertige, plus de 100 000 hectares brûlés et un coût pour les assureurs estimé à 500 millions d'euros uniquement pour les trois départements les plus touchés, la Gironde, les Landes et le Var. Garde à vue levée pour l'automobiliste accusé d'avoir foncé dans la foule à Caen. Cet homme, un Russe d'origine tchétchène de 26 ans, en situation régulière en France, a été présenté hier à deux juges d'instruction en vue d'une mise en examen. Ses motivations restent floues. Le procureur de Caen évoque des tensions avec la communauté afghane, la nationalité des deux personnes tuées par cette collision.
1: Des carrossiers débordés et des factures qui s'envolent.
4: On commence à mesurer l'ampleur des dégâts causés par l'orage de grêle dans le Doubs dans la nuit de jeudi à vendredi. Et le moins qu'on puisse dire, c'est que les voitures ont souffert, comme vous l'avez constaté, Romane Salch d'ici Besançon.
6: Devant son bureau d'accueil, Jonathan, le gérant de la carrosserie byzantine, court partout.
7: Jeudi, non ?
8: Ouais, vous me l'emmenez jeudi prochain ? Parce que là, avec les grêles, je suis très plus.
6: Sur le parking, une BMW, le pare-brise et toutes les vitres sont en morceaux, les rétroviseurs démontés, tout le capot est marqué par la grêle. Coût total des réparations, 30 000 euros.
9: Ben, si on change les ailes arrière, le capot de devant, plus les portes et tout, en pièces, vous allez être dans les 15-20 000 euros de pièces.
6: Alicia Atencia, la co-gérante, décroche sans arrêt le téléphone.
10: Oui, c'est un peu la course, effectivement. On a plein d'appels pour les vitres. Parce que du coup, beaucoup de pare-brises sont cassés. Eh ben, il est 11h16, on a déjà 14 rendez-vous de prix, quoi.
6: Même constat pour Patrice Hinger, directeur de région chez 1-2-3 pare-brises.
11: Par rapport à une matinée normale, on a eu 3 ou 4 fois plus. J'estimerais qu'aujourd'hui, je ne sais pas, peut-être une cinquantaine de véhicules depuis ce matin.
6: Les voitures avec des impacts seront réparées dès lundi dans l'entreprise d'École Valentin près de Besançon.
11: Je pense que la semaine prochaine, on aura entre 5 et 6 renforts de plus. Donc on va pouvoir ouvrir des plages, rendre les véhicules plus vite et puis surtout donner plus d'opportunités de rendez-vous.
6: Une vitre est remplacée en une journée. En revanche, le débossolage peut prendre une semaine.
4: Romane Salch, c'est désormais officiel. 4 Français sont portés disparus après la coulée de boue survenue mercredi dans une vallée de l'Himalaya. Confirmation du ministère français des Affaires étrangères. Nous y revenons en détail dans l'info du jour à 6h30. Le bilan global vient lui encore de s'alourdir. Plus de 600 morts et 2500 personnes recherchées.
1: 6h04, de nombreux vacanciers sur les routes aujourd'hui.
4: Dans le sens des retours, surtout, toute la France est en orange sur la carte bison futé. Et oui, les vacances sont déjà finies dans les campings de Fresles et à Erquy, dans les Côtes d'Armor. Julien Moison, vous avez suivi avec votre micro ici à Armorique les derniers touristes en train de plier bagages.
0: Sandra s'affaire dans son mobilhome. Toutes les valises sont sur la terrasse.
3: C'est la fin, malheureusement. C'est le dernier jour. On range, on nettoie le mobilhome, on prend le dernier bain à la piscine et puis demain, on repart vers le Havre.
7: On récupère les beaux-parents qui sont les mobilhomes à côté et puis on fait la route ensemble. 4 heures de route à peu près.
0: C'est Grégory, le mari de Sandra, qui est en train de charger la voiture.
7: Il y a toujours plus de choses quand on repart que quand on arrive, alors c'est pas toujours simple.
12: Et les prochaines vacances, c'est quand?
3: Noël, peut-être. Donc pas tout de suite.
0: Monique et son mari, eux, attendent le dernier moment pour plier la tente humide.
13: On devait partir hier, mais à cause de l'orage, tout est trempé. Alors, nous avons retardé d'une journée. Pour l'instant, on fait sécher, et puis on s'en va dans une demi-heure, trois quarts d'heure. J'ai épousé un Parisien, alors on rentre à Paris, malheureusement.
0: Cindy s'apprête à prendre la direction de la Vendée.
14: Tout le monde reprend mardi, travail, école pour la petite. Ça y est, c'est fini.
0: Et vous êtes dans quel état d'esprit?
14: Ça va, j'ai passé de bonnes vacances, j'ai eu 15 jours de vacances, je suis partie 15 jours, tout en Bretagne, j'ai fait tout le tour, c'est parfait.
0: À l'entrée du camping, un couple de retraités vient d'arriver avec sa caravane pliante et ses vélos sur la galerie. Le mois de septembre pèse de plus en plus lourd dans la saison touristique ici en Bretagne. 11% des nuitées l'an dernier.
4: Et pour ceux qui jouent les prolongations, notez que plusieurs plages de la Manche et du Calvados sont interdites à la baignade, notamment les stations balnéaires de Deauville et de Trouville en raison de la pollution de l'eau après les fortes pluies.
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4: Et puis par ailleurs, les retours sont peut-être moins douloureux sous un ciel nuageux, Christopher.
1: Oui, Valentin, en tout cas sur une bonne partie de la moitié nord. Le ciel sera assez gris aujourd'hui. Attendez-vous aussi à de l'humidité au cours de la journée avec des pluies qui pourraient concerner d'ailleurs les départements de l'Ouest jusqu'en Alsace, en passant par le bassin parisien. Au sud, le ciel restera beaucoup plus dégagé avec du beau soleil attendu en ce samedi, notamment en Occitanie ou sur la Côte d'Azur. Côté température, ce matin, 17 à Aurillac, 18 à Amiens, Lille et Paris, 19 à Tours, à Gap, 20 degrés pour Tarbes et Strasbourg, 24 pour Montpellier. Et cet après-midi, vous aurez une moyenne de 20 degrés sur la moitié nord et plus de 27 degrés au sud avec 30 à Nice et 32 degrés pour Ajaccio.
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1: Merci d'avoir choisi votre radio ici pour démarrer votre week-end. Soyez les bienvenus. Voici une belle chanson qui sent bon l'été, les vacances. Hélène, avec Julien Clerc. Il est 6h07.

0: Antoine, Julien Clerc, vous écoutez votre radio ici. Merci d'avoir choisi votre radio ici pour démarrer votre week-end avec le jeune chanteur belge Pierre Demar qui arrive.
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0: Je pense à vous, à suivre très vite sur votre radio ici, 6h10.
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0: Un grand bonjour à vous, c'est samedi, nous sommes le 29 août et c'est ensemble que nous démarrons ce dernier week-end de ce mois d'août et comme tous les matins, votre radio ici va vous aider à bien démarrer votre matinée avec tout plein d'infos utiles, beaucoup de musique bien entendu et même un cours de sport sans effort.
4: Et oui, avec notre coach Nordine Atab qui ne va pas nous faire courir ce matin, nous allons par contre voir qu'avec un simple exercice à la maison, il est possible de faire du bien à notre cœur.
0: Et cela vous permettra aussi peut-être de vous faire un peu plus plaisir en mangeant, pourquoi pas, du fromage. Je sais que vous aimez ça en plus, hein,
4: ah
0: Valentin.
4: Oui.
0: Et d'ailleurs, certains fromages ont vu cette semaine leurs règles de production légèrement modifiées. Et c'est le cas notamment du comté qui bénéficie pourtant d'une appellation d'origine protégée et contrôlée.
4: Ça, c'est mon fromage préféré. Alors, ce label européen, il imposait un cahier des charges très strict pour produire le comté. Le lait devait par exemple venir exclusivement de vaches qui pâturent dans le massif du Jura. Et ces vaches ne devaient manger que du maïs de cette région.
0: Mais malheureusement, ça vous le savez, la sécheresse est passée par là. Et donc du coup, bah, il y a moins de maïs et donc le gouvernement a autorisé les fermiers à nourrir leurs vaches avec du maïs provenant d'autres départements. Je ne sais pas si votre département est concerné, mais en tout cas, cette mesure est exceptionnelle. Elle sera temporaire et heureusement, Valentin, ça ne changera pas le goût du fromage.
4: Bon, mais ça, c'est l'essentiel. Et dites-vous d'ailleurs, vous, chers auditeurs, quel est votre fromage préféré?
0: Beaufort, Comté, Emmental. Personnellement, on est team Comté, hein, ici ce
4: matin. Brie-de-Meaux aussi, qu'on n'oublie pas.
0: Également délicieux d'ailleurs au petit-déj. Envoyez-nous un petit message sur WhatsApp 0810 055 056. Votre message préféré, on en parle ensemble jusqu'à 7h.
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0: Et voici Pierre Demar pour vous réveiller en ce samedi matin à 6h12. Je pense à vous. Bonjour à tous.

0: 6h15, bon réveil avec votre radio ici, Pierre Demar, je pense à vous, et Michel Sardou, le groupe Texas également pour vous réveiller en ce samedi matin. Mais d'abord, tous les week-ends, faites du sport sans effort avec notre coach sportif Nordine Attab, qui va vous aider à vous faire du bien à votre corps. Et ce matin, Nordine, vous allez réconcilier beaucoup de personnes avec le sport.
1: On associe souvent le souffle à la course à pied. Et pourtant, beaucoup de personnes n'aiment pas courir ou ne peuvent tout simplement pas le faire en raison de douleurs ou d'un manque d'habitude. La bonne nouvelle, c'est qu'il existe d'autres moyens pour améliorer son endurance. On débute par un exercice tout simple, les montées de marche. Là, vous choisissez un escalier avec 5 marches, 10, 15. Si vous débutez, 5 marches suffira. Et là, vous montez les marches simplement. Vous montez et vous descendez à un rythme confortable pendant 1 minute, puis vous récupérez 1 minute avant de recommencer. Et l'objectif est de pouvoir parler tout en étant légèrement essoufflé. Ça, c'est l'indication. Mais si vous êtes facile, vous pouvez effectuer cet exercice sur un escalier avec plus de marches. C'est la première chose. Et la deuxième, montez les marches 2 par 2. Et grâce à ça, vous allez solliciter le système cardiovasculaire et les muscles des jambes notamment. Et vous pouvez effectuer 3 séries d'une minute.
0: Et ça, c'est plutôt simple. C'est bon pour le cœur, pour les poumons. Et si on est essoufflé Nordine, ce n'est pas forcément une mauvaise chose.
1: Au contraire, être légèrement essoufflé est tout à fait normal. C'est même un signe que le cœur et les poumons travaillent. En revanche, il faut être capable de parler pendant l'effort. On continue par un deuxième exercice, des montées de genoux qui peuvent s'effectuer debout ou assis. On débute debout, les pieds légèrement écartés et les bras le long du corps. Le dos est droit et à partir de là, de manière alternative, vous allez monter un genou, puis l'autre, en accompagnement, si vous pouvez, avec les bras. Et vous adoptez un rythme régulier et confortable sans chercher à augmenter la vitesse. Par contre, si vous avez des difficultés, cet exercice peut aussi être effectué assis sur une chaise, sur l'avant de la chaise. Et là, tranquillement, même chose, vous remontez le genou droit, puis le genou gauche, et vous alternez comme ceci, par exemple sur 3 séries de 30 secondes. Et grâce à ça, vous allez solliciter notamment le système cardiovasculaire, les cuisses, les hanches et la coordination. Allez, à vous de jouer.
0: Et en cette période de rentrée, ça vaut le coup de repartir du bon pied. Merci beaucoup, Nordine Attab.
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0: Et ce soir, les fans de Fort Boyard seront tous devant France 2 parce que c'est la fin de la saison. On va en parler avec Patrice Gascoin qui a rencontré le nouvel animateur de Fort Boyard, Cyril Ferraud. Mais d'abord, Texas, comme promis sur votre radio ici pour vous réveiller. I Don't Want a Lover. Ça a été l'un des premiers grands succès de Texas au début des années 90, fin 80. Allez, bienvenue à tous, bon réveil, 6h18.

0: I don't want a lover, le groupe Texas. Quel plaisir d'être là avec vous en ce samedi matin. Merci d'avoir choisi votre radio ici, qui prolonge votre été d'ailleurs, en vous offrant ce matin un poste de radio pensé pour vous suivre partout.
1: Et oui, puisqu'il fonctionne avec des piles qui se rechargent en USB ou même à l'énergie solaire. 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Plus d'excuses.
0: À la maison, au travail, dehors, justement. Tiens, d'ailleurs, dites-nous, où est-ce que vous nous écoutez ce matin, ce samedi à 6h22, vous nous envoyez un petit message WhatsApp 0810 055 056.
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0: 6h22, bonjour Patrice Gascoigne pour les coulisses télé de ce samedi. Vous nous emmenez au cœur de l'un des jeux préférés des Français qui malheureusement se termine ce soir.
3: Je ne voudrais pas vous donner un petit coup au moral, mais quand Fort Boyard s'arrête, c'est qu'on approche sérieusement de la rentrée. Je vous ai mis le générique de fin, histoire de vous préparer psychologiquement à cette fin de saison de Fort Boyard. Mais vous allez encore pouvoir en profiter ce soir sur France 2 de votre jeu d'aventure familiale préféré. Et pour moi, c'est l'occasion d'aller retrouver le nouvel animateur de Fort Boyard, celui qui en a repris les commandes cet été, Cyril Ferraud. Finalement, Cyril Ferraud, devenir animateur sur le fort, c'était inéluctable, non ?
4: Non, parce que la chaîne aurait pu faire appel à d'autres personnes. Ce qui m'a beaucoup touché, c'est qu'on pense à moi, c'est qu'on m'a laissé réfléchir. Vraiment, je n'y suis pas allé sans réfléchir en me disant « Ah, ça va forcément être toi », etc. On s'est posé avec la chaîne, la production, pour voir si on avait la même envie, entre guillemets, d'un nouveau Fort Boyard. Si on allait dans la même direction, si on avait envie des mêmes choses. Et c'est seulement après ces étapes de réflexion qu'on s'est tapé dans la main et que je suis devenu le nouveau maître du fort, entre guillemets. Et ça donnera ce que vous voyez désormais le samedi soir.
3: Cyril Ferraud boucle donc sa première année sur le fort en tant qu'animateur. Son prédécesseur Olivier Mine a présenté l'émission durant 23 ans. Alors Cyril Ferraud, sommes-nous tous partis pour un règne de 23 ans minimum de Cyril Ferraud ? Toujours plus haut, toujours plus fort ?
4: Mais que sera la télé dans 23 ans ? Non, ce qui est sûr, c'est que on va faire les choses petit à petit. On va déjà, j'espère, réussir cette première saison. J'espère que toutes les évolutions vont plaire aux téléspectateurs. Et j'espère qu'on est parti pour une nouvelle ère qui n'efface rien de ce qui a été fait auparavant et merveilleusement bien fait, mais qui va tenter de continuer à faire évoluer Fort Boyard comme c'est le cas déjà depuis 37 ans.
3: Donc Cyril Ferraud a réussi tous ses rêves de gosse maintenant.
4: Celui-là, il est particulièrement beau. Des rêves, on en a toujours, heureusement. Il ne faut jamais s'arrêter de rêver dans la vie, parce que sinon, vous ne vivez plus.
3: En attendant de savoir si on vivra 23 années de présentation de Fort Boyard avec Cyril Ferraud, profitons en famille de l'émission de ce soir. Ça commence vers 21h et ça se passe bien entendu sur France 2. Quant à moi, je vous retrouve demain pour vous parler d'une légende du foot dont la télé tire le portrait, Michel Platini.
0: Merci beaucoup Patrice Gascoigne. Rendez-vous demain. Et ce soir, vous avez également l'émission The Voice Kid qui a recommencé, qui est reparti pour une nouvelle saison depuis samedi dernier avec des jeunes talents qui sont incroyables. Tiens, en parlant de musique, en chantant, voici Michel Sardou sur votre radio ici à 6h25. Soyez les bienvenus, bon week-end.
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0: temps, Michel Sardou. Merci d'avoir choisi votre radio ici. Bonne fête aux Sabines aujourd'hui, en ce samedi 29 août. Et bon anniversaire à Enzo.
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0: 1994 pour cette belle chanson. Et bon anniversaire à vous. Bonjour Catherine Viguier. L'horoscope de ce samedi, avec un signe fort à retenir aujourd'hui, ce sont les poissons.
2: Alors, laissez votre porte ouverte à des rencontres, chers poissons. Votre mission, cher Bélier, être prêt pour assurer en cette rentrée, et ça ira. Taureau, si vous étiez seul ou mal accompagné, la vie pourrait vous surprendre en bien. Gémeaux, une dose de confiance est nécessaire au sujet de votre foyer et côté travail. Cancer, il faut trouver le juste milieu sans renoncer à qui vous êtes. Lion, il y a des perturbations, mais vous avez la force et la foi pour les dépasser. Vierge, il ne s'agit pas de vous sentir piégé dans une relation. Vous avez votre libre arbitre. Balance, n'anticipez pas, essayez de vous poser. Demain sera un autre jour. Scorpion, vous, il faut bouger. Vous vous sentirez bien où que vous soyez. Sagittaire, c'est une journée idéale pour vous rapprocher de la famille et pour embellir votre lieu de vie. Capricorne, si l'été a été compliqué, à présent la chance domine, saisissez-la. Verseau, un engagement financier vous demande votre attention, mais aussi de vous prononcer. Poisson, ça se joue à deux, pas tout seul, restez ouvert à l'inattendu. Et pour nous tous, nos rendez-vous sont sincères et pas trop intéressés.
0: Merci beaucoup Catherine Viguier, 6h30, dans moins de 2 minutes, Valentin Bertrand, l'info du jour.
3: Le ministère des Affaires étrangères le confirme, 4 Français sont bien portés disparus après la coulée de boue au Népal. Vous allez l'entendre, 3 d'entre eux se trouvaient dans un bâtiment totalement détruit.
0: L'info d'ici à suivre juste après le 90 secondes, l'actu en 1 minute 30, Valentin Bertrand à 6h30.
3: Ils sont épuisés par les incendies à répétition, les sapeurs-pompiers déposent un préavis de grève d'un mois et demi à partir du 8 septembre pour demander davantage de moyens, des recrutements massifs, aussi une grève symbolique sans conséquence sur leur mission. Elle intervient juste avant les discussions sur le prochain budget. Dans les Landes, le feu parti hier de Magesque, à côté de Dax, est maintenant fixé. Il a parcouru 30 hectares de pins. 2 euros de plus pour un t-shirt, 12 euros pour une veste. Le gouvernement dévoile les pénalités financières appliquées dès mardi aux produits de l'ultra fast fashion comme Shein ou Temu. Objectif, réduire les déchets textiles. Ces malus vont augmenter progressivement jusqu'en 2030. Le verdict est tombé après une longue journée de dépouillement. Le département des Pyrénées-Orientales conserve finalement son nom. Les habitants étaient appelés à se prononcer entre le nom actuel et un nouveau Pyrénées-Catalane. 40 000 votants ont participé à cette consultation. Après la cyberattaque des serveurs de l'éducation nationale, la situation commence à rentrer dans l'ordre. 2 académies restent malgré tout touchées, celle de Toulouse et de Nantes, avec des mails, des outils pédagogiques toujours inaccessibles. Le retour au papier est donc envisagé pour la rentrée si le problème persiste. Dernier week-end avant la rentrée, justement, et forcément beaucoup de monde sur la route du retour des vacances, tout le pays étant orange sur la carte de Bison Futé. Orange aussi côté départ dans le Grand Ouest et en Auvergne-Rhône-Alpes. 170 km à parcourir en trottinant entre la France, l'Italie, la Suisse et surtout 10 000 mètres d'ascension. Les coureurs de l'ultra-trail du Mont-Blanc sont en plein effort depuis hier soir. Ils sont 2500 à tenter cette grande boucle. Les plus rapides mettent généralement une vingtaine d'heures.
0: 6h31, l'info du jour, Valentin Bertrand, c'est désormais confirmé. 4 Français sont portés disparus après la coulée de boue dans une vallée de l'Himalaya.
3: Et confirmation du ministère français des Affaires étrangères, 3 jours après cette vague dévastatrice. Leurs proches sont toujours sans nouvelles. Et les détails qui nous parviennent ne sont pas rassurants. Marie et Mutrici, plusieurs de ces touristes se trouvaient dans un bâtiment totalement ravagé.
4: Oui, le pèlerinage du mont Kailash au Tibet, au sud-ouest de la Chine, au cœur du massif de l'Himalaya. C'est une destination importante pour plusieurs religions, pour les hindous, les bouddhistes notamment, et pour la fondation Isha qui propose des programmes de yoga et qui organise des voyages vers cet endroit. C'est cet organisme qui a précisé qu'un groupe de 80 de ces pèlerins comptait 3 Français. Dans une vidéo publiée sur Instagram mercredi, le leader de cette organisation spirituelle apparaît en larmes.
5: At 9:05, he sent a message that they have arrived at the immigration.
4: Il explique que le dernier message du guide du groupe est envoyé à 21h05. Il écrit alors qu'il se trouve avec les pèlerins pèlerins dans l'immeuble de l'immigration chinoise, celui qu'on voit emporté par l'immense coulée de boue sur toutes les vidéos qui circulent depuis. Le portable népalais du guide, qui aurait dû être joignable s'il avait passé la frontière, ne répond pas, précise encore le responsable. La Fondation Isha n'évoque pas en revanche le quatrième Français porté disparu. Il était enregistré dans la même agence de voyage que les trois autres ressortissants tricolores qui faisaient ce pèlerinage.
3: Et le bilan global de cette coulée de boue s'est encore alourdi cette nuit. Plus de 600 morts désormais et 2500 personnes encore recherchées. La météo, Christopher, avec un ciel assez nuageux aujourd'hui.
0: Notamment sur la moitié nord du pays, le ciel sera assez gris aujourd'hui. Attendez-vous aussi à de l'humidité au cours de la journée, avec des pluies qui pourraient concerner les départements de l'Ouest jusqu'en Alsace, en passant par le bassin parisien. Au sud, le ciel sera beaucoup plus dégagé, avec du beau soleil attendu en ce samedi, en Occitanie, sur la Côte d'Azur, en Corse. Profitez-en. Température à noter pour ce matin, 17 à Aurillac, 18 à Amiens, Lille, Paris, 19 pour Tours, à Gap, 20 degrés à Tarbes, Strasbourg, 24 à Montpellier. Cet après-midi, une moyenne de 20 degrés pour la moitié nord, plus de 27 au sud, avec 30 notamment pour Nice, et 32 degrés à Ajaccio.
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0: On est bien, vous êtes bien sur votre radio ici. Soyez les bienvenus, c'est le week-end, dernier week-end du mois d'août. Hein. Mais on en profite pleinement en musique avec Étienne Dao et Dany à 6h34.

0: Ciao, Denis, soyez les bienvenus. Vous écoutez votre radio ici, qui compte bien prolonger votre été, hein, bien entendu. 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
0: Vie numérique, vie privée. Tous les matins, Valentine Letesse, vous nous aidez à mieux vivre avec les nouveaux outils numériques qui nous entourent. Et ce matin, vous nous alertez sur les fuites de données qui se multiplient actuellement, Valentine.
4: On l'a vu avec les impôts, 3 fuites successives, près de 700 000 Français concernés et des pirates en possession de leur identifiant fiscal, leurs coordonnées, état civil ou encore de leur taux de prélèvement à la source. Le risque principal, c'est quoi? Des tentatives d'escroquerie, appelées hameçonnage, phishing en anglais, est rendu particulièrement crédible par la mention, par mail ou par téléphone, de ces données personnelles volées.
0: Et ça, c'est vraiment un gros problème. Si on est concerné, Valentine, que fait-on ?
4: Petit mode d'emploi concocté avec la CNIL, la Commission nationale de l'informatique et des libertés. Est-ce qu'on change de mot de passe ? Si vous utilisez le même partout, oui, absolument. C'est l'occasion de mettre en place une règle de base de cybersécurité. Choisir des mots de passe différents et complexes pour chacun de vos comptes. Si c'est déjà le cas, pas besoin de changer. Par sécurité, déconnectez tout de même vos comptes de tous vos appareils. Est-ce qu'on active la double authentification ? Oui, si le service vous est proposé, vous augmentez la protection de vos données. Est-ce qu'on se méfie ? Absolument. Et de tous les mails, coups de téléphone ou SMS que vous pouvez recevoir. Et souvenez-vous, aucun organisme, l'assurance maladie comme l'administration fiscale, aucune banque, aucun fournisseur de services ne vous demandera vos données personnelles sensibles par téléphone, ni vos identifiants de connexion, ni vos mots de passe, encore moins vos informations de paiement. On évite justement d'enregistrer sa carte bancaire sur chaque site dès le premier achat. En cas de fuite, vos numéros de carte peuvent aussi être volés. Et pour l'avenir, l'idéal, c'est aussi d'avoir plusieurs adresses mail, d'en utiliser une pour votre shopping, une autre pour l'administration, une pour le travail, etc. Et puis prévenez vos proches. Si vous êtes marié, par exemple, et que vos données fiscales ont été volées, votre conjoint aussi est concerné.
0: Et oui, merci beaucoup Valentine Letesse. On vous donne tout plein d'autres astuces hein, pour choisir vos mots de passe, notamment sur notre site ici.fr, page vie numérique, vie privée. 7h-20, tiens, en parlant de votre vie privée, quel est votre fromage préféré? On est curieux.
1: Comment hein. Vous y allez, vous?
0: Ah bah oui, hein, on veut tout savoir. Alors, tout à l'heure, on parlait comté, et c'est vrai que comté minimum 24 mois. Oui. Personnellement, en dessous, c'est pas top top. Le vôtre
1: Oui, 18-24, voilà, c'est là où je me situe.
0: Bon, Beaufort, Emmental, Brie, fromage de chèvre, hein, de brebis, allez-y, vous nous le dites hein, ce matin, votre fromage préféré, 0810 055 056, un petit message WhatsApp, et Stéphane Bern va nous raconter dans un instant l'histoire du succès du camembert, un bon fromage normand qu'on a envie de partager avec vous ce matin.
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0: Et pour la musique, la jeune chanteuse Marine, la gagnante de la Star Academy 2025, on va l'écouter. Et d'ailleurs, elle a partagé une info sur ses réseaux sociaux récemment, comme quoi elle sortira prochainement son deuxième album. On attend ça avec impatience. Mais d'abord, 6h42, tous les matins, chaque jour, vous le savez, votre radio ici vous propose un voyage dans le temps. Grâce à vous, Stéphane Bern, avec le meilleur de vos histoires le week-end. Et aujourd'hui, vous nous faites voyager au temps de la Révolution et du lait cru, Stéphane.
8: On fait souvent tout un fromage de la Révolution française. Et pour cause, elle en a fait naître un, et pas n'importe lequel. Nous sommes en 1791 dans le petit village normand de Camembert, au cœur du pays d'Auge. Marie Harel, jeune fermière, donne refuge à un prêtre réfractaire venu de la région de la Brie. L'homme se cache pour échapper aux persécutions liées à la constitution civile du clergé. Pendant les longues soirées d'hiver, il lui enseigne les secrets de la fabrication d'un fromage à pâte molle. Du lait de vache crue, caillé doucement, moulé à la louche, puis affiné sous une fine croûte fleurie. Niveau parfum d'ambiance, on est loin de la bougie senteur vanille. Mais le résultat est un petit miracle. Une pâte fondante, un goût à la fois doux et affirmé, une texture qui s'affine avec le temps.
13: Ah, qu'il est bon, le camembert.
8: Le fromage séduit d'abord les paysans du coin, puis les marchés de Normandie. Le camembert vient de voir le jour. En 1850, l'ouverture de la voie de chemin de fer entre la Normandie et Paris permet d'écouler toujours plus de camembert jusqu'à la capitale. 6 heures de train suffisent désormais pour que les camemberts se retrouvent sur les étals parisiens contre 3 jours en diligence jusqu'alors. L'invention en 1890 de la fameuse boîte en bois de peuplier ronde accélère sa conquête des tables à travers le monde. Légère, pratique, empilable, bref, le Tupperware du fromage.
14: Regardez bien cette boîte. À l'intérieur, il y avait un camembert. Je l'ai mangé.
8: Aujourd'hui, il s'en consomme plus de 60 000 tonnes par an en France. Et son nom est devenu un symbole de terroir et de fierté nationale. Alors, la prochaine fois que vous ouvrez un camembert bien affiné, savourez bien cette délicieuse odeur de révolution.
0: Le camembert. Donc là, on est en Normandie. Merci beaucoup à Stéphane Bern. D'ailleurs, vous retrouvez Stéphane Bern avec tout plein de voyages dans le temps, tous les matins de la semaine, juste avant le journal de 8h. Donc, nous étions en Normandie, Valentin. On a parlé du comté, donc à l'est. Qu'est-ce qu'on a d'autre? Donc, Emmental, on est plutôt
1: on
0: dans les Alpes.
1: Le Brinemont, région parisienne.
0: Le Brinemont.
1: Il nous manque un petit peu le sud.
0: Ouais, et l'Auvergne aussi.
1: Et l'Auvergne,
0: ah bah, dites-nous, quel est votre fromage préféré, les amis? 0810 055 056. On vous offre en plus un magnifique poste de radio pour nous écouter partout, tout le temps, où que vous soyez, à la maison, au boulot, en vacances. Oui, parce que les vacances se poursuivent également. Appelez-nous maintenant et vous serez avec nous sur votre radio ici d'ici 5 minutes. Tout de suite, voici Marine, cœur maladroit. Il est 7h moins le quart.

0: week-end avec votre radio ici, Cœur Maladroit. La chanteuse Marine qui était à Angoulême durant ces derniers jours, puisqu'elle est membre du jury du Festival du film d'Angoulême, 19e édition qui se termine d'ailleurs aujourd'hui en ce samedi 29 août.
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0: Avec tout plein d'infos pratiques, beaucoup de conseils, votre radio ici est là pour vous accompagner, pour vous aider dans votre vie quotidienne. Avec une question à 6h48. Avez-vous un voisin un peu trop bruyant, les amis? Car le bruit est souvent l'une des principales causes des conflits de voisinage. Et cela peut tous nous concerner. Bonjour Marie-Laure Sunshine.
3: Bonjour Christopher.
0: Vous êtes la rédactrice en chef déléguée du magazine Femme Actuelle. Et ce samedi, vous consacrez tout un dossier à ce problème des nuisances sonores. Qui englobe quel type de nuisance, Marie-Laure?
3: Alors, pour vous répondre, Christopher, il faut déjà partir de la définition légale du trouble anormal de voisinage qui figure depuis 2 ans maintenant dans le Code civil. Toute la question est de savoir ce qui est normal ou pas. Prendre une douche à minuit, c'est normal. Planter un clou ou passer l'aspirateur à 5h du matin, c'est anormal. En fait, pour le législateur, il y a 3 mots-clés à retenir. La durée, la répétition et l'intensité sonore des nuisances. Alors, pour rentrer dans le détail sur la liste des nuisances, mais évidemment, elle n'est pas exhaustive, on pense bien sûr aux talons sur le parquet de la voisine du dessus, aux triplés qui sautent à pieds joints sur le carrelage, aux aboiements du chien, à la tondeuse à gazon, à la chasse d'eau qui siffle, pour ne citer que ces exemples parmi d'autres.
0: Et bien entendu, lorsqu'on est confronté à ce type de nuisance, Marie-Laure, j'imagine que le premier réflexe à avoir, c'est peut-être d'engager le dialogue avec son voisin.
3: Oui, absolument, hein, Christopher. Il faut déjà l'informer de la gêne occasionnée. Il peut ne pas en avoir conscience ou pas dans les mêmes proportions que vous. Demandez-lui de venir constater lui-même les nuisances et voyez ensemble ce qui peut être envisagé. Il y a plein de solutions possibles, bien sûr. Des patins sous les chaises, un tapis anti-vibration pour le lave-linge. On peut trouver tout un tas de solutions pratiques, y compris en cherchant sur les sites des spécialistes du bricolage. Alors le problème, bien sûr, si rien ne se passe, vous pouvez lui envoyer un courrier simple avec les horaires, la fréquence des nuisances et les solutions demandées. Il faut savoir aussi qu'en cas de copropriété, vous pouvez informer le syndic ou le bailleur si le voisin est un locataire.
0: Et si ça ne marche pas, Marie-Laure, que fait-on? Est-ce qu'il faut éventuellement passer par la case justice?
3: Effectivement, Christopher, dans ce cas, il ne reste plus que ça. Si le voisin fait la sourde oreille, vous pouvez faire appel gratuitement à un conciliateur de justice qui viendra chez vous. Il suffit de remplir le formulaire de saisine qu'on trouve très simplement sur Internet, sur le site conciliateur.fr. Si un accord est trouvé sur les solutions à mettre en place, le procès verbal peut être homologué par le juge. Et bien sûr, alors là, quand la conciliation échoue, il reste la voie classique des tribunaux, au civil ou au pénal. Sauf que bien sûr, c'est long, c'est coûteux, ça n'est pas idéal pour tenter de conserver des relations de voisinage correctes, surtout si vous venez d'emménager. L'idéal vraiment, c'est de trouver un terrain d'entente.
0: Bien entendu, et sinon, offrez-lui ce magazine, ce numéro, un kiosque depuis ce matin, consacré aux nuisances sonores, ce beau dossier que vous proposez Marie-Laure, dans ce nouveau numéro de Femme Actuelle, avec un petit café et un gâteau, ça peut peut-être arranger les choses.
3: Pourquoi pas, bonne idée.
0: Merci beaucoup en tout cas Marie-Laure Sunshine, et un très bon week-end à vous.
3: Merci Christopher, bon week-end également.
0: 7h-10 sur votre radio ici, voici Message in the Bottle avec le groupe Police sur votre radio ici. Bon début.

0: Message in a bottle. Le groupe Police, sur votre radio ici, nous sommes le samedi 29 août. Et à 7 ans moins de 5, nous accueillons Geneviève sur l'antenne d'ici. Bonjour à vous Geneviève.
1: Bonjour Geneviève.
2: Bonjour Christopher et Valentin.
0: On est vraiment ravis de vous recevoir ce samedi matin, Geneviève. Debout depuis quelle heure?
2: Moi aussi, je suis ravi.
0: Debout depuis quelle heure, Geneviève?
2: Oh, depuis 6 heures.
0: Depuis 6 heures.
1: Bien matinal.
0: Très bien, du côté de la Manche. Vous habitez du côté de Berneville-Carteret. Ça, c'est pas mal, au bord
2: oui,
0: de la mer.
2: Je, alors, je suis sur la côte ouest du Cotentin, face aux îles anglo-normandes.
0: Eh bien, forcément, on mange du bon fromage là-bas, Geneviève.
2: Et que oui.
0: Et depuis ce matin, on
2: alors,
0: parle...
2: On mange du...
0: Oui,
2: évidemment,
0: alors...
2: du camembert, ça c'est sûr, mais il y a aussi un fromage qui me revient et que j'aime toujours, c'est le fromage de la Trappe. C'est un fromage qui était fabriqué à l'origine par les moines cisterciens de Bricbec. Ça m'a parlé à beaucoup de monde parce que tout le monde a connu, ils existent encore. L'abbaye existe encore et les moines aussi, mais ils sont moins nombreux. Hein.
0: D'accord, et j'imagine que ce fromage est savoureux. On peut le manger au petit-déj ou pas?
2: Ah oui, alors absolument, avec un bon morceau de pain et de beurre, c'est super bon.
0: Ben oui, et on salue à tous les boulangers-pâtissiers qui nous font du bon pain le matin, Geneviève. On vous offre, on vous offre votre poste de radio ici, bourré de technologie, il y a une belle lampe, hein. Système Bluetooth, c'est vraiment la totale. Hein.
1: Ça éclaire super bien, et c'est une belle radio pour nous emmener partout avec vous, Geneviève.
0: Eh ben voilà,
2: c'est génial.
0: Geneviève, on vous embrasse et on vous souhaite un très bon week-end. À bientôt.
2: Eh bien, merci beaucoup. Je vous embrasse aussi. Merci beaucoup.
0: Au revoir.
1: Très bonne journée.
0: La revue de presse décalée de Willy Rovelli à 6h57. Bonjour, Willy.
3: Bonjour, bonjour. Et on commence avec la ministre de l'écologie, Monique Barbu, dans la tourmente, après avoir déclaré que c'est Jean-Luc Mélenchon qui avait le plus de propositions sur le climat et le réchauffement dans son programme électoral. Après bon, c'est pas étonnant, hein. Barbu comme nom, ça fait très islamo-gauchiste. 9 personnes, dont 4 internationaux français de pétanque, ont été interpellés.

0: dans le Var et en Gironde. Elles seront jugées pour escroquerie en bonne organisée, dit loi. Eh oui, tout est bon dans le cochon, mais pas dans le cochonnet. Ah ben non. Les agents de la sûreté de la SNCF vont pouvoir porter des pistolets taser. Voilà. Alors le problème, ça va pas être de les utiliser. Hein. Ça va être de les recharger dans les TGV où les prises marchent aussi bien que la Wi-Fi. Dans le Var, pour ne pas avoir organisé ses obsèques, un homme jette le corps de son frère à la poubelle. Voilà, on appelle ça le fratrie sélectif. Fratrie sélectif, elle est bonne. Après, si son frère s'habillait comme un sac, c'est un bel hommage funèbre en même temps. C'est le premier mec qui n'est pas allé au cimetière en corbillard, mais en camion poubelle. Scandale en Turquie où un plat servi dans une soupe populaire contenait de la viande d'un cheval de course à la retraite. Entrée, plat, dessert, bah ça va, ils ont le tiercé dans l'ordre. Ce qui leur a mis la puce à l'oreille, c'est quand quelqu'un s'est pété les dents en mâchant un fer à cheval. Le chanteur Gilbert Montagnier se confie sans tabou sur ses problèmes d'argent. Le fisc m'a tout pris. Il lui reste même plus ses yeux pour pleurer en plus. Les Sunlight des Tropiques, là, il peut plus, hein, c'est beaucoup trop cher. Non, ça va devenir les Sunlight de Pornic, tu vas voir. Selon une étude, la pratique coquine favorite des habitants du Grand Est est le sexe oral. Bien plus que partout en France, oui. Apparemment, dans l'Est, la saucisse dans la bouche, c'est pas seulement quand on mange une choucroute. Voilà, c'est pour ça qu'on n'arrive jamais à prononcer les noms des villages d'Alsace et de Lorraine. Voilà, parce que pour bien le faire, faut avoir la bouche pleine. De plus en plus de parents donnent leur aliment préféré en guise de prénom à leurs enfants. Ça va être sympa, dis donc, dans les familles. Bon, cassoulet, tu commences à me gonfler, hein. T'es vraiment tout le portrait de ta mère, là. Oui, prends date de morue, c'est bien de toi que je parle, oui. Chez les courgeots, je pense qu'ils donneront le prénom d'un aliment qui se congèle facilement. Enfin, le saviez-vous? En Angleterre, si on envoie la photo de son sexe sur un site de rencontre sans le consentement de la personne qui la reçoit, on risque 1 an de prison ferme. Eh oui, on risque le zonzon pour son zizi. Allez, passez un bon samedi. Et à tout à l'heure midi.
1: Merci beaucoup Willy Rovelli. Je passe la main à l'équipe d'ici matin dans votre région.
2: Absolument. Merci beaucoup Christopher. On vous retrouve demain matin à partir de 6h. Soyez les bienvenus sur ICI Occitanie. Un nouveau week-end qui démarre bien sympathique avec, s'il vous plaît, la météo et vos infos dans quelques secondes.
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2: Nous sommes samedi, le 29 août. Eh, hey, il est pile 7h.
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2: Merci d'être en notre compagnie. Les infos de 7h avec Fanny Narvart. Bonjour Fanny.
5: Bonjour Franck, bonjour à tous. Gare aux excès de vitesse au retour des vacances sur l'autoroute. Surtout, on a tendance à un peu se laisser aller en se disant qu'on va rentrer plus vite à la maison. Sur l'A64 entre Toulouse et Tarbes, une trentaine de gendarmes ont donc mené une opération de contrôle hier après-midi au péage de l'Estel sous le commandement du colonel d'Allongeville.
6: Nous avons donc des militaires qui sont pleine voie sur la barrière de péage pour filtrer, identifier les véhicules qui seraient à contrôler, voire à verbaliser. Et on a aussi une mission de flanc garde avec des militaires de l'escadron donc, qui sont là pour protéger et garantir que ceux qui souhaiteraient se soustraire à notre contrôle puissent être aussi contrôlés. C'est pas parce que nous sommes contrôlés que nous sommes obligatoirement coupables d'une infraction au code de la route. Nous avons un poste de contrôle qui nous permet effectivement de mesurer les vitesses, les grands excès de vitesse. Pour le moment, la plus grande vitesse, c'est 180 km/h. Donc, il est évident que ce n'est pas admissible avec le flux de circulation que nous avons aujourd'hui.
5: Au total, hier, 37 verbalisations pour grand excès de vitesse ou conduite sous usage de stupéfiants. Bison Futé prévoit une circulation difficile aujourd'hui avec du monde sur la route. 75 personnes évacuées d'un immeuble après l'incendie d'un parking souterrain à Colomiers cette nuit. Allée Jean Dufour, le feu assez violent a pu être éteint par les pompiers et ne s'est pas propagé au reste du bâtiment. Les habitants ont été accueillis à la salle municipale de la NASP le temps de pouvoir réintégrer leur logement. De personnes ont été légèrement blessées. Un très grave accident de trottinette à Auch dans la nuit de jeudi à vendredi. Un jeune homme de 25 ans s'est blessé à la tête. Il ne portait pas de casque, précise la police. Inconscient, il a été transporté dans un état critique à l'hôpital. Ce n'est pas le premier accident de trottinette dans le Gers. En début d'année, un enfant a été blessé après avoir été percuté par un engin de ce type.
2: Ici Occitanie, 7h02. À quelques jours de la rentrée, Fanny, l'école de Saint-Hilaire au sud de Toulouse s'est refait une beauté.
5: Oui, tout a été rénové. L'école primaire a aussi été agrandie pour accueillir 3 classes supplémentaires. Après 2 ans de chantier, il restait donc à installer tout le mobilier. Et plutôt que faire appel à des déménageurs, la mairie a demandé un coup de main aux parents, aux élus et même aux élèves. Ils sont une trentaine à avoir donné un petit peu de leur temps.
4: On a commencé à 8h. Le temps de se dire bonjour, de boire un café.
7: Ouais, bien sûr.
8: On y va ?
7: Allez, on y va. Je monte.
9: On déménage les tables, les chaises, on nettoie les futures classes qui accueilleront nos enfants. Et voilà, dans la bonne humeur et avec le sourire surtout, c'est important.
7: Entre père et fille.
9: Exactement. Je suis le papa de la petite Zoé. Elle passe au CP du coup.
7: C'est quoi toi ta mission ?
10: D'aider papa.
7: Tu sais où est-ce qu'elle va être toi ta classe déjà ?
10: Là-bas.
9: Précisément sur cette partie.
11: Bonjour. Je suis Céline, enseignante dans la classe de CPCE1. L'année dernière, j'étais dans un Algeco, donc là, je vais apprécier la clarté de la classe et surtout que les travaux soient terminés.
12: Moi, je suis très contente de voir mon école évoluer au fur et à mesure des années.
13: Ben, moi, ça me fait un peu bizarre parce que je ne l'ai jamais vue comme ça et elle est beaucoup plus grande, plus moderne aussi.
14: Les salles ont été terminées hier. Il manque, allez, on va dire, un petit peu de déco, un bon coup de nettoyage aussi. Et puis, on y sera presque. Donc, Cathy Bertacchini, la directrice de l'école. À Saint-Hilaire, je trouve que les gens sont plutôt mobilisés, en tout cas pour l'école. Moi, ça me rend super fière, en fait. Il y a plein de parents, il y a des élus. Donc, du coup, on a pu débarrasser toutes les affaires qui encombraient. Les parents étaient très efficaces.
15: On est un village et puis on veut garder cet esprit village. Donc, tout le monde a mis du sien pour que le 1er septembre, la rentrée se passe bien et que les élèves soient bien accueillis.
5: Un reportage ici Occitanie de Clotilde Jupon. Mardi, c'est 205 élèves qui feront leur rentrée à Saint-Hilaire.
2: Ouais, mais avant de pouvoir retourner en classe, il faut bien sûr acheter cartables, stylos et cahiers.
5: Et c'est le grand rush pour faire les courses de la rentrée. On les voit en ce moment, les parents un petit peu au bout du rouleau qui poussent le caddie d'une main avec la liste de fournitures dans l'autre et qui disent non, on n'a pas besoin de 36 surligneurs de toutes les couleurs. Surtout que cette année, le matériel coûte un peu plus cher que l'an dernier, plus 2%. Alors au centre commercial de l'Abège, près de Toulouse, les parents essaient tant bien que mal de faire des économies.
16: Là, j'avoue qu'on essaye de faire quand même attention. On essaye de réutiliser les choses qui sont potentiellement réutilisables sur les autres années, même les sacs, les trousses, comparé à ce qu'on pouvait faire quand ils étaient plus petits. Donc là, j'en ai eu pour 120€ pour tous les deux.
7: Là, on voulait être sûr qu'il ait tout ce qu'il faut pour la rentrée, en se disant que si jamais il manque des trucs, on a de quoi compléter à la maison. Et j'ai pas trouvé non plus des tarifs extrêmement intéressant au point de se dire ah vas-y on prend 4 fois plus comme ça on aura pour les 3 années à venir.
17: Et pour moi c'est un peu toujours un peu le même budget pour un son enfant, c'est environ 100€, mais c'est juste la fourniture scolaire parce qu'après à côté il faut rénover dans l'année, il faut aussi compter tous les trucs après l'école, le sport, des vêtements et tout, et ça rentre pas dans cette prix là.
5: Et en moyenne cette année les dépenses liées à la rentrée scolaire s'élèvent à 490€. Encore des restrictions d'eau en Haute-Garonne à partir d'aujourd'hui. Les orages de cette semaine n'ont pas suffi à remplir les cours d'eau. Le bassin du Salat est en crise, les autres en alerte ou en vigilance. Les incendies en Gironde, dans les Landes et dans le Var vont coûter plus de 500 millions d'euros, selon une première estimation de France Assureur. C'est 6 fois plus que pour les méga-feux en 2022. Plus de 25 000 sinistrés ont été recensés. Et après cet été très chargé avec les incendies, justement, les sapeurs-pompiers professionnels seront en grève du 8 septembre au 20 octobre, annonce de l'intersyndicale hier. Ils demandent plus de moyens, d'un recrutement massif et l'adoption du projet de loi de modernisation de la sécurité civile. Une grève qui n'aura pas de conséquences sur les interventions. Les sapeurs-pompiers seront réquisitionnés pour obligation de service public.
2: Oui, et puis tout de suite, cap sur la Bretagne pour les footballeurs du TFC.
5: Deuxième journée de Ligue 1 à Brest ce soir. Il va falloir faire mieux que la semaine dernière. Les Toulousains ont lancé leur saison sur une défaite contre Lyon. Il faut rebondir donc. Le nouveau coach du TEF, Jens Bertel Ascou, a déjà croisé les Finistériens en Ligue des Champions quand il entraînait Prague. Il se souvient d'une équipe dangereuse.
18: Ils ont encore une équipe cohérente dans leur façon de jouer, d'attaquer, même s'il y a eu des changements. Ils ont toujours d'ailleurs ce grand attaquant devant, très bon joueur, très dangereux si vous lui laissez trop d'espace près du but. Et l'équipe l'utilise très bien. Ce sera un bon test pour notre défense de voir si on arrive à le contrôler et à l'éloigner du but, parce que quand il s'en rapproche, il peut non seulement se créer des occasions, mais aussi en créer pour ses coéquipiers. Ils ont aussi d'autres bons joueurs et une équipe qui est claire sur ses intentions et qui a été très performante.
5: Brest-Toulouse, coup d'envoi à 20h45 à suivre dès 20h30 sur ICI Occitanie avec les commentaires de Rémi Doutre. Au programme aujourd'hui en Ligue 1 aussi, Lens-Strasbourg, Auxerre-Angers, Lyon-Le Havre et Lorient 3. La météo, Franck, aujourd'hui, ça va donner quoi?
2: Eh ben, ça va donner soleil et grande douceur au programme ce samedi sur tout le midi toulousain. Notez que ce matin, le ciel reste parfaitement dégagé de Blagnac à la Bège en passant par Fenouillé avec une minimale de 16 degrés au réveil en ce moment entre 16 et 10 atteints sur les quartiers toulousains. Pour cet après-midi, pendant que vous allez faire vos courses de rentrée scolaire, de belles conditions été où vont se maintenir des bords de la Garonne jusqu'aux hauteurs de Pêche-David. Notez que le vent va rester très faible. Les températures vont atteindre une maximale de 28 degrés au plus chaud de la journée sur l'agglomération toulousaine. 28 degrés, on est loin évidemment de ce qu'on a pu connaître en termes caniculaires il y a quelques semaines de cela. La maximale, on ira la chercher sur Moissac dans le Tarn-et-Garonne. 31 cet après-midi. Sur le Gers, vous aurez une moyenne de 30 degrés et sur le Tarn, ça va osciller entre 27 du côté de Carmaux jusqu'à 29 à Gaillac et Groyer.
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2: Et toujours les années 80 à l'honneur sur notre antenne, vous le savez, parce que c'était une décennie enchantée, une parenthèse enchantée. Tiens, un couple qui à l'époque fonctionnait aussi bien en studio qu'à la ville ou encore à la scène, c'était Niagara. Je dois m'en aller tout de suite, bon réveil.

0: À ma droite, Daniel Chenvez, à ma gauche, Muriel Moreno. Et donc, ce Je dois m'en aller, Niagara, groupe phare des années 80. On se rappelle notamment de Chiki Boom ou encore de L'amour à la plage, à Ouchachacha.
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0: Soyez bienvenus dans Ici Matin Week-end. J'espère que vous êtes en forme. On est là pour vous réveiller en douceur avec, tiens, un rendez-vous qu'on avait déjà l'année dernière sur le week-end. Pourquoi on dit l'origine des expressions du quotidien? Pourquoi dit-on la douche écossaise? Réponse dans quelques petites secondes. Nouvel horaire pour votre rendez-vous régional musical. La scène toulousaine à 7h20. Ce matin, coup de projecteur sur une autrice, compositrice, interprète de la Ville Rose, très engagée en termes de lutte contre les violences faites aux femmes. Elle s'appelle Lalo. Si vous la cherchez sur les réseaux, ça s'écrit L-A-2-L-A-U. Et puis le rétro toulousain, juste avant 7h30. Ce matin, on va se pencher avec bonheur sur les gros concerts de ces 20, 30, 40 dernières années à Toulouse. Bon début de journée et bienvenue sur Ici Occitanie.
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0: 7h13, c'est la rentrée pour tout le monde, pour Jérôme Prodhomme aussi. Bonjour Jérôme.
4: Bonjour.
0: Une expression, l'origine d'un mot. Eh bien, vous avez sorti vos grimoires pour nous donner l'origine de nos expressions du quotidien.
5: Pourquoi on dit une douche écossaise?
6: Quand on a reçu une très bonne nouvelle et que tout de suite après on en reçoit une mauvaise, on peut dire que c'est une douche écossaise. Pour bien comprendre, direction l'Écosse. Laissez-moi vous présenter McIntosh, McLaren et McDonald's.
7: Bonjour.
6: Voilà, et Joseph Despie.
7: Bonjour.
6: On est au début du 19e siècle quand les Français commencent à s'intéresser à cette étrange lubie loufoque des Britanniques, les bains de mer. Et on voit des gens se baigner dans la mer, nager même, un truc inimaginable.
8: Vous allez voir qu'un jour les gens vont aller au bord de la mer. Tout se perd. Où sont nos valeurs d'antan?
6: Effectivement, docteur. Né en 1737, docteur Despie est venu en Écosse étudier le bain écossais, une technique qui alternait les bains chauds et tout de suite après les bains froids. En 1829, le docteur François-Marie de Fortis écrit « Le bain écossais est un des soins que les Écossais appliquent pour guérir les rachitiques et les maux de nerfs. Cette technique a été améliorée quand les bains ont été remplacés par des douches pour laver plus vite et plus souvent les détenus de la prison de Bonne Nouvelle à Rouen. »
8: Bonne Nouvelle pour une prison?
6: Ah oui, effectivement.
8: Ouais, et c'est nous, les Britanniques, qui sommes loufoques?
6: Vous n'avez pas tort. Bref, cette méthode étonnante d'alterner le chaud et le froid a fini par désigner une alternance d'espoir et de désespoir, de bonnes et de mauvaises nouvelles. Voilà pourquoi on dit une douche écossaise, alors qu'on ne sait plus vraiment pourquoi. Encore que vous, maintenant, vous savez.
0: Mais oui, et c'est grâce à vous, Jérôme, merci beaucoup. 7h15, demain, vous nous donnerez l'origine de l'expression « mentir comme un arracheur de dents ». Pourquoi on dit, c'est quand vous le souhaitez. On partage à partir de notre appli. Ici, grand soleil, jusqu'à 28 degrés cet après-midi sur le midi toulousain, on va en profiter. Martine s'est levée aux aurores, nous dit-elle sur Facebook ce matin. 5h, il fait bon, rajoute-t-elle, avec 17 degrés, un ciel dégagé à Castanet, toulousain. Elle rajoute aussi, excellent week-end le dernier, avant la rentrée. Profitez-en bien, ben vous aussi, Martine. Toujours la musique que vous aimez sur votre radio locale ici Occitanie. Voici le nouveau soprano, ça s'appelle DJ. Bon petit déjeuner.

7h18, Soprano à l'instant avec DJ. Bon début de week-end. Aujourd'hui sur la scène toulousaine, c'est Lalo. Sa musique est ensoleillée à souhait, sa voix est vibrante et elle est plus qu'inspirée par la chanson française, la pop et évidemment les sonorités latines.

bienvenue dans l'univers de Lalo. Si vous cherchez cette autrice, compositrice, interprète toulousaine sur les réseaux, Lalo, ça s'écrit L-A-2-L-A-U. Du français, de l'espagnol dans les chansons de Lalo, je vous conseille le titre El Grito, un hommage écrit à toutes les femmes. Lalo évoque les luttes, la sororité, la résilience aussi. Elle se partage entre nos deux capitales régionales, entre Toulouse et Montpellier, et son actualité, c'est à nouveau un titre où l'espagnol se taille une jolie place, Mi Corazón. Lalo est engagé, a de solides convictions chevillées au corps, bref, on est fan, et c'est parti pour un bon moment.

Retrouvez la scène toulousaine sur ici.fr. Excellente journée à vous, 7h21, la scène toulousaine demain accueillera une autre autrice, compositrice, interprète de la Ville Rose, elle s'appelle Flone. C'est un peu la faune, c'est un peu la flore, à découvrir demain, 7h20. Voici George Benson et son fameux Give Me The Night.

0: Ah ben c'est vrai, Jean Dujardin avait fait Bryce de Nice, de cette chanson adaptée en français, le casse de Brice. C'était George Benson, l'original. À 7h26, retour de votre actu dans 4 minutes. Mais juste auparavant, on va s'intéresser avec Tom Clisson dans quelques secondes à l'histoire des gros concerts toulousains.
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0: Et de beaux souvenirs aussi à 7h27, le Zénith, les Halles de la Cartoucherie, le Casino Barrière, que de lieux pour voir des concerts à Toulouse, ou le Mythe avec le Rose Festival en ce moment à Aussonne. Mais saviez-vous que le Stadium a accueilli une immense star internationale il y a quelques années? On remonte le temps, c'est le rétro toulousain avec Tom Clisson, avec le concours de l'Institut National de l'Audiovisuel.
8: Michael Jackson en concert à Toulouse. Ah, ça vous paraît fou, hein? Et pourtant, il y a un peu plus de 30 ans, le roi de la pop se produisait au Stadium. Ah bah oui, bon, on savait recevoir à Toulouse, hein. 1992, Michael se fait attendre au Stadium, mais ça va parce que c'est Michael.
9: On attend, quoi. Pour voir Michael au moins une fois dans sa vie, quoi. Bon, déjà que bon, on a loupé Bob, là, il faut voir Michael une fois, parce que comme c'est une mythe, une légende, bon, il faut le voir. Bon, il faut souffrir, il faut attendre 3 heures de temps, mais bon, faut le voir quand même, quoi, vous voyez.
10: Ça fait partie du jeu. On attendra. Si bien, ça sera très bien.
8: Vous imaginez avoir connu en concert de Michael Jackson? Et aujourd'hui alors? Eh bien, on va voir qui en concert à Toulouse?
11: Gims. Ouais, Gims. Gims, c'est fort. Hein. Mais ouais, j'aurais bien qu'il repasse. Ouais.
12: Moi, je dirais Big Foley.
13: Mais récemment, on est allé à l'Opéra. Je sais pas si ça compte comme un concert. L'orchestre symphonique, on est allé voir parce qu'il y avait un concert gratuit pour les étudiants. Mais après, oui, c'est vrai qu'il y a plein d'artistes qui passent. Il y a même.
12: Ah, j'ai été voir Maître Gims.
13: Ah. C'est bien.
12: Grosse date, c'était super trop bien.
13: Il y a Mika qui passe là bientôt au Zénith.
14: Moi ouais, j'ai que le Rose Festival en tête et c'est tout.
15: Tout le monde m'a parlé de Gims très récemment.
12: Léna, ouais, Pierre Garnier, là au Zénith.
8: Ok, donc Pierre Garnier, Big Flo et Oli, Gims surtout. On sent qu'il y a pas mal d'artistes à aller voir. Mais quand même, est-ce que c'est au niveau de Michael Jackson?
16: Il n'y a pas assez d'artistes internationaux qui viennent, je pense.
12: Ouais, ouais, voilà, exactement. Ouais.
17: Ils vont soit à Paris, soit à Lyon.
16: Ils vont
17: à
16: Paris.
12: Il n'y a jamais Toulouse.
17: Ils ne se déplacent pas assez.
16: Ils ne se déplacent pas.
17: Ouais. Ils doivent pas connaître.
16: Juste aller à Paris, c'est un peu chiant, quoi.
13: C'est vrai qu'on vient de Bordeaux avec Biggie, mais à l'Arkea Arena, il y a quand même des gros trucs. Ouais. Et ici, j'avoue que c'est peut-être un chouille moins bien avec le Zénith, mais c'est quand même bien. C'est mieux que rien, quoi.
8: C'est mieux que rien, c'est tout. Bah, est-ce qu'on est quand même content d'être à Toulouse pour aller voir des concerts?
12: Oui.
11: Puis il y en a pour tous les styles. Là, au Zénith, il y a de tout. Là, l'autre jour, il y avait un ciné-concert sur Harry Potter. Puis moi, j'aime bien aller à la Logrin aussi voir l'orchestre du Capitole.
12: Je pense que c'est une ville hyper culturelle, je trouve, Toulouse. Il y a plein de concerts proposés, plein de sorties à faire. Donc moi, je trouve ça assez riche.
8: Donc c'est vrai que dans le rétro toulousain, il y a Michael Jackson. Mais aujourd'hui, que ce soit au Zénith, au Stadium, à la Logrin, au Rose Festival, il y en a pour tous les goûts. Et vous alors, plutôt Michael ou Gims?
0: Bah vous nous dites hein, sur WhatsApp ou alors en passant par notre page Facebook officielle. Merci Tom Clisson, le rétro toulousain quand vous le souhaitez sur ici.fr.
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0: Dans 2 minutes, l'info d'ici, avec quelques rappels sécurité routière en ce week-end très très chargé sur les routes. Il est pile 7h30, c'est le moment de retrouver tous les titres de l'actu et c'est avec vous Fanny Narvart.
18: Ouais, un incendie s'est déclaré cette nuit dans le parking souterrain d'une résidence à Colomiers. 75 personnes ont été évacuées le temps de l'intervention, mais le feu ne s'est pas propagé au reste de l'immeuble. 2 personnes ont été légèrement blessées. Ce matin sur Ici Occitanie, au risque de vous donner un petit peu le cafard, on se parle rentrée scolaire, dernière occasion de faire les cours, de racheter les feuilles, les agendas, les trousses. Avant le retour de l'école mardi, certains parents ont été prévoyants pour essayer de faire des économies. On va l'entendre dans le journal de 8h et on verra aussi qu'il y a un chantier participatif dans l'école de Saint-Hilaire pour aménager l'école. Et puis le dernier week-end de vacances, ça veut aussi dire du monde sur les routes. La gendarmerie renforce ses contrôles, notamment sur l'autoroute. route. Hier, 37 verbalisations au péage de l'Estelle sur la 64 entre Toulouse et Tarbes. Le directeur de cabinet du préfet fait le point dans quelques secondes. C'est juste après l'info en France et dans le monde en 90 secondes avec vous, Valentin Bertrand.
4: Garde à vue levée pour l'automobiliste accusé d'avoir foncé dans la foule mercredi à Caen. Cet homme d'origine tchétchène de 26 ans a été présenté hier à deux juges d'instruction en vue d'une mise en examen pour assassinat. Le procureur de Caen évoque des tensions avec la communauté afghane, la nationalité des deux piétons tués par cette collision. Il demande des moyens supplémentaires après un été de tous les records. Un préavis de grève d'un mois et demi déposé par les sapeurs-pompiers à partir du 8 septembre. En France, 80% des pompiers sont des volontaires indemnisés 8 euros de 50 euros pour adhérer à un club ou prendre une licence sportive. Le pass sport destiné aux jeunes de familles modestes est reconduit en cette rentrée. Annonce parue ce matin au journal officiel, une aide rabotée de 20 euros par rapport à l'année dernière. La dette de la France reste sur une perspective stable. L'agence de notation Fitch maintient sa note A+, et deuxième signe encourageant, elle n'envisage pas de la changer à court ou moyen terme. Réaction satisfaite du ministre de l'économie. Roland Lescure se dit pleinement mobilisé pour contenir le déficit public, alors que s'ouvrent dans quelques semaines les discussions sur le prochain budget. Une randonneuse portée disparue dans le massif des Écrins dans les Alpes, Claire Tardy, 45 ans. Elle n'a plus donné de nouvelles depuis mardi et n'est jamais arrivée au refuge où elle avait réservé une nuit. Vous retrouvez les détails de cet appel et témoins sur ici.fr. Et puis deuxième journée du championnat et deuxième nul pour le Paris Saint-Germain, champion en titre, qui est remonté hier sur le fil face à Lille hier soir de partout.
18: Merci Valentin. Bertrand, on vous retrouve dans une heure pour un nouveau point sur l'actu en 90 secondes. Les infos que vous écouterez peut-être au volant de votre voiture sur le chemin du retour après les vacances. Dernier week-end avant la rentrée et le trafic s'annonce chargé aujourd'hui. Raison de plus pour être attentif et ne pas se laisser embarquer par la vitesse. Hier, la gendarmerie a mené une opération de contrôle sur l'A64 entre Toulouse et Tarbes au péage de l'Estelle. Ça fait toujours du bien de faire des rappels et de la prévention, explique David Foltz, directeur de cabinet du préfet de la Haute-Garonne.
17: On a, sur les trois mois de l'été, souvent un pic d'accidentalité et un pic de mortalité, malheureusement. Donc cet été, on a fait une opération juste avant qui a permis, j'ai envie de dire, de limiter les dégâts. On est aujourd'hui à 11 morts depuis le début de la période. C'est toujours beaucoup, c'est fort. C'est 6 de moins que l'année dernière. Voilà, au total, depuis le début de l'année, 36 morts. On était à 42 au même moment. Et donc, 11 morts sur les 3 mois de l'été depuis le mois de juin. Ça reste évidemment un chiffre intolérable. Nous, on va continuer à seriner le message, à être présents sur les routes.
19: Et concrètement, comment se passe une opération comme aujourd'hui ?
17: On est donc à un péage d'autoroute. On peut arrêter au péage, mais aussi en amont, voir tout ce qui passe des deux côtés. Et puis, empêcher de contrevenir à notre dispositif de sécurité. Tous ceux qu'on veut contrôler, on peut le faire. On a des moyens de les faire arrêter, de les contrôler, de faire tous les dépistages nécessaires et puis de les forcer à s'arrêter s'ils ne le font pas d'eux-mêmes. On a des moyens terrestres, on a des moyens moto, des moyens véhiculés et on a des moyens aériens. Donc ça pour dire qu'aujourd'hui, cette opération majeure, elle nous permet de taper à 360 et d'être présent partout. Et si jamais on nous tente de nous dépasser, on aura ce qu'il faut pour attraper toutes les personnes.
19: Pour cette opération, quel est le bilan après 2 heures de contrôle ?
17: On est déjà à plus d'une dizaine de verbalisations, certaines à plus de 40 km/h au-delà de la limite réglementaire, alors qu'on est sur autoroute, faut le rappeler. Donc on voit bien que les comportements dangereux, ils se maintiennent. Donc tout ça, on le fait avec pédagogie, on rappelle les bonnes pratiques, on est présent sur le terrain. Le parquet de Saint-Gaudens s'est mobilisé à nos côtés pour apporter aussi toute la réponse pénale appropriée et rappeler qu'il existe des alternatives aux poursuites. Donc vraiment, c'est un travail conjoint de l'ensemble des services de l'État pour éviter des morts supplémentaires de nos routes, éviter des accidents et avant la rentrée, tout simplement, rappeler un message, force doit rester à la loi, attention à vos comportements sur les routes et rentrez sains et saufs chez vous pour préparer au mieux cette rentrée.
18: Un reportage de Mathis Maudet. Au total, 37 personnes ont été verbalisées hier, 4 pour usage de stupéfiants et 11 pour de grands excès de vitesse, jusqu'à 180 km/h relevés. Franck, la météo, c'est plutôt pas mal aujourd'hui.
0: Mais ça va être très agréable pour ce samedi. Condition idéale et très, très, très agréable. Cette tendance météo, ce samedi sur tout le bassin toulousain. Dès le début de la journée, le soleil va pas tarder à pointer le bout de son petit nez. Sans partage du nord au sud de l'agglomération. Avec des minimales aux environs de 16 à 17 degrés ce matin. Et pour cet après-midi, ça va se poursuivre sur un grand ciel bleu, sous un grand ciel bleu plutôt. Des coteaux du Lauragais. fatigué jusqu'au vignoble du Frontonnet. Sachez que le vent d'ouest va rester particulièrement discret pour ce samedi. Le mercure va grimper jusqu'à 28 au meilleur de cette journée. 28, voire un petit peu plus de 30. C'est ce que vous aurez sur le Tarn-et-Garonne aujourd'hui. Et puis 30 tout pile si vous êtes sur le département du Gers ou encore sur le Tarn. Excellent week-end. Dernier week-end avant la rentrée. Merci de le passer sur Ici Occitanie.
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0: On vous souhaite un bon réveil, vous travaillez. Eh ben écoutez, courage à toutes et tous. À 7h36, vous avez reconnu le petit casou de l'amiral, bien sûr. Voici notre Michel Polnareff préféré. On ira tous au paradis. Bon week-end.

0: 1972, l'album c'était Polnareff Révolution. On ira tous au paradis. Merci l'amiral Michel Polnareff à 7h41.
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0: Bon début de journée, samedi 29 août, dans quelques petites secondes. On prend beaucoup d'altitude et on file sur la planète Mars. Oui, il y a de l'actualité qui concerne la planète rouge, avec le nouvel an martien qu'on célébrera le 30 septembre prochain. Il y a un nouveau rendez-vous aussi qui arrive dans une dizaine de minutes, ici pratique. Ce matin, on va vous expliquer comment acheter vos fournitures scolaires sans trop dépenser de sous. Et l'humour en tube, évidemment, un rendez-vous auquel vous êtes super habitué depuis déjà quelques mois, juste avant les infos de 8h ce matin. On va se rendre compte ensemble et avec Fred Ballard que les voyages en terre inconnue, c'est pas forcément toujours comme à la télé. Allez, tout de suite, on va parler d'espace parce que nous sommes un peuple d'explorateurs et après avoir conquis la planète Terre, figurez-vous qu'il est maintenant temps de partir dans l'espace, sur Mars. Mais Olivier Sangui de la Cité de l'Espace de Toulouse, avant de partir, il va falloir se préparer. On voit ça avec vous et avec Pascal Westbrook.
3: Pour le lancement, go, no go.
4: Est-ce qu'il y a eu un jour de la vie sur Mars?
3: Dynamique de vol.
5: Go lancement.
4: On est là en train de vivre une aventure extraordinaire.
6: Camille. C'est confirmé, on est en sécurité sur Mars. We are safe on Mars.
4: Cette aventure, on la vit tous ensemble.
7: Nous sommes un peuple d'explorateurs. Et après avoir conquis la planète Terre, il est temps maintenant de partir dans l'espace. Et plus précisément, sur Mars. Oui, mais Olivier Sangui, la Cité de l'Espace. Avant de partir, il va quand même falloir se préparer.
8: Des astronautes sur Mars, un grand rêve depuis quelques décennies maintenant. Alors même si Moon to Mars, la logique de la NASA avec le programme Artemis d'aller sur la Lune pour ensuite viser Mars, ça semble quand même un petit peu lointain à long terme, cet objectif martien, même s'il n'y a pas de date ferme pour un tel voyage, ni d'ailleurs de vaisseau capable de le faire, précisons-le, on répète déjà sérieusement des missions à la surface de Mars sur Terre. Et encore plus, on le fait même très régulièrement.
7: Vous avez tout à fait raison, Olivier Sangui. Mais pour l'instant, on reste quand même sur notre faim, parce que comment on prépare ces missions?
8: On prépare ces missions martiennes avec des simulations, c'est-à-dire qu'on va faire semblant, en quelque sorte. Ce sont généralement des volontaires qui sont isolés dans des modules pendant plusieurs mois afin de simuler soit le voyage aller, soit le voyage retour, soit le séjour sur Mars dans une base, soit carrément l'ensemble. En ce moment, par exemple, la NASA mène une simulation d'un séjour sur Mars dans une base. Voilà. Alors bien sûr, il manque la pesanteur, qui est trois fois moindre que sur Terre. Il manque les radiations, heureusement pour les volontaires. Mais en revanche, on recrée la vie en vase clos, l'isolement avec des communications retardées de plusieurs minutes. Quand vous appellerez Mars, ça peut mettre jusqu'à 10 minutes pour atteindre la Terre. Donc, urgence, la NASA vous répond 10 minutes après. Et aussi, on teste la dynamique sociale des groupes entre astronautes. Donc, il y a plusieurs initiatives. Il y en a à Hawaï, par exemple, des gens qui sont isolés sur la pente d'un volcan. Et certaines sont même menées par des associations à but non lucratif. Par exemple, aux États-Unis, la Mars Society gère dans le désert de l'Utah la Mars Desert Research Station. C'est une reconstitution de base. Et sachez que régulièrement, chaque année, des étudiants volontaires de l'école d'ingénieurs ISAE Supaéro de Toulouse simulent une mission martienne dans le désert de l'Utah. Les interactions, c'est une expérience sociale. Alors on a un peu tout essayé, des équipages féminins, mixtes, internationaux, et on étudie comment ça se passe. C'est quoi le but? C'est de préparer les esprits pour Mars. Parce que le jour où on va faire la mission vers Mars, on veut avoir en quelque sorte déniché tous les petits problèmes, notamment la hiérarchie, comment ça se passe, etc. Donc vous voyez, on étudie déjà très sérieusement comment réussir cette mission.
7: Merci Olivier Sangui de la Cité de l'Espace. Toulouse est au cœur de la planète Mars en 2026. Oui, parce que le 30 septembre, c'est le nouvel an martien. Et c'est l'occasion pour la Cité de l'Espace de vous inviter à un réveillon exceptionnel et gratuit. On aura l'occasion de vous en reparler très bientôt. Nos podcasts martiens sont à réécouter sur ici.fr.
0: Merci Pascal Westbrook et Olivier Sangui de la Cité de l'Espace. On vous retrouve aussi sur notre application. Ici, dans quelques petites secondes, Charlotte Cardin, malheureusement, elle ne vient pas. Vous le savez, au Rose Festival, cette année, elle a été remplacée par Dizis. Pour raison de santé, on lui souhaite d'aller mieux. Charlotte Cardin, tant pis pour elle après ceci.
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0: 7h49, merci Charlotte Cardin. Oh, jusqu'au 11 septembre, des jolis cadeaux à gagner pour vous. 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Filez tout de suite sur notre site internet, les amis. Et c'est un nouveau rendez-vous qu'on vous propose le week-end à partir d'aujourd'hui. Ça s'appelle Ici Pratique. Et ce samedi, on est avec Valère Coréard. Un bon plan dans l'air du temps. Tiens, tout de suite, comment acheter les fournitures scolaires de nos enfants sans se ruiner?
1: Première chose à faire, ne pas acheter ce qu'on peut ne pas acheter. C'est vraiment le premier réflexe avant de foncer dans les magasins, faire l'inventaire de ce qu'on possède déjà. On vide les cartables, les trousses, les tiroirs, puis on teste les stylos, on taille les crayons, on vérifie l'état des règles, compact, classeur ou calculatrice. Une bonne partie des fournitures demandées à la rentrée peut parfaitement servir une année de plus. On peut même transformer cet inventaire en petit défi avec les enfants. Combien d'articles de la nouvelle liste peut-on retrouver à la maison? Ça évite les achats en double et permet de réserver le budget aux produits réellement usés ou manquants, car la fourniture scolaire la moins chère reste, bien sûr, celle que l'on n'a pas besoin de racheter. Même chose hein, sur le superflu, inutile de se précipiter en se disant « de toute façon, ça, on en a besoin chaque année ». Non, ce qui compte, c'est la liste, et si quelque chose n'est pas clair, il faut attendre de voir l'enseignante ou l'enseignant et lui poser clairement la question. Au passage, s'il y a une bande de potes déjà en place, une petite bourse aux fournitures marche aussi bien que pour les échanges de cartes genre Pokémon ou FIFA.
0: Ouais, on voit tout à fait la chose, Valère. Bon, une fois qu'on a vraiment optimisé tout ce qui pouvait l'être, il faut quand même procéder à quelques achats. Qu'est-ce que vous nous conseillez ?
1: Ne tardez pas si vous avez prévu de faire ça en grande surface. Au plus il y a de stock, au plus les prix sont bas. On est encore dans la bonne période, hein, mais il ne faut pas tarder. Évidemment, autant vous évitez des produits sous licence, autant vous allez économiser. À vous de faire un deal avec vos enfants. On va sur du basique, sur l'essentiel, et on se fait plaisir sur une trousse, un agenda, un sac. Selon l'UFC Que Choisir, les marques de distributeurs coûtent en moyenne 40% de moins, et les premiers prix peuvent être jusqu'à 4 fois moins chers. On peut donc économiser sur les cahiers, crayons, bâtons de colle, tout en privilégiant la solidité pour les produits qui doivent durer, comme le cartable, la trousse ou encore la calculatrice. Dernière chose, rapprochez-vous quand même de votre association de parents d'élèves, car parfois, elles organisent des achats groupés de listes de fournitures, et là, les prix sont en général imbattables. Allez, bon courage.
0: Merci beaucoup, Valère Coréard. Ici Pratique, c'est quand vous le souhaitez, sur notre appli Ici. À suivre les 3 plus de ce samedi matin, 7h52, on calme le jeu avec les Corgis. Everybody's got to learn sometime. Belle journée.

0: Ah, c'était les petits chiens favoris de la reine d'Angleterre, les corgis. Elle avait ses corgis, Elisabeth II. Les corgis avec Everybody's Got to Learn Sometime sur votre radio locale ici, Occitanie. Retour de toute votre actu dans 5 minutes. C'est parti pour les 3 plus de ce week-end et on commence avec les Olympiades frontonnaises de retour aujourd'hui dès 17h sur l'esplanade Pierre Campêche, inspiré du célèbre jeu Interville. Vous allez profiter d'animation et de musique. Quant au repas, eh bien ce sera une auberge espagnole où chacun évidemment apporte son plat préféré à partager. L'apéritif de bienvenue vous est offert en plus par la municipalité. Rendez-vous donc aux Olympiades frontonnaises aujourd'hui sur l'esplanade Pierre Campêche. Les 3 plus, la suite avec la fête de Live Violet de Cadour. Elle est de retour ce week-end, donc à Cadour, dès 9h, autour de la chaleureuse halle, avec son incontournable marché de producteurs et d'artisans locaux. Il y aura aussi des shows de BMX, des spectacles équestres et la fameuse Bodegaï. Bodegaï, Bodegaï. Elle est de quoi se régaler avec des démonstrations culinaires. Et puis aussi, il y aura des œuvres d'art à admirer, réalisées à partir de gousses d'ail. C'est la fête de Live Violet de Cadour pour célébrer notre terroir. Aujourd'hui et demain dès 9h sous la halle de Cadour. Et puis là, ce n'est qu'aujourd'hui, c'est le retour du jeune Stival au parc du Manoir à Cugnot, un événement entièrement gratuit, c'est pour toute la famille, hein, avec des tonnes d'animations, des jeux complètement déjantés, des concerts et d'anciens finalistes créatifs de l'émission Lego Masters, vous savez, sur M6. On n'oublie pas non plus la séance de cinéma en plein air à 21h avec le film En Fanfare, le jeune Estival. Voilà, c'est aujourd'hui, c'est à Cugnot, c'est au parc du Manoir. Et l'humour en tube, eh bien c'est dans moins d'une minute. Bon début de journée.
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0: Et juste avant le journal de 8h, on se penche sur ce week-end qui est le dernier week-end avant la rentrée. Dès lundi, on aura droit bien sûr au classique résumé de vacances de nos amis, de nos collègues à la machine à café. Alors pour nous préparer aux pires péripéties de voyage, Fred

0: Ballard a décidé de rencontrer ce matin des aventuriers qui reviennent de contrées exotiques et hostiles. Forcément, c'est dans l'humour en tube.
1: Là-bas, mais direct des cuissardes, hein. Oublie les Rangers. Non, parce que les scorpions, ça dort dans les Rangers. Sommeil léger, hein. Peine tu mets le pied, tu te réveilles. Ça ne réveille pas de bon poil, c'est pas du matin, le scorpion.
2: Ah bah oui, hein, le scorpion est chafouin, fourbe et caractériel, hein, ça faut le savoir avant de partir dans certains endroits du globe. Les voyages forment la jeunesse, mais le venin déforme les godasses.
1: De toute façon, moi les Rangers, je pouvais plus les mettre. Après la première piqûre, chaussée du 82, je mettais plus que des Adidas. Pas les chaussures, les sacs de sport. Hostile la nature.
2: Mais oui, on croit toujours qu'on est plus fort que les éléments, mais faut pas. Hein, c'est comme ça qu'on finit un trek avec deux sacs de sport au pied comme Patrick Timsit. Et faut se méfier de certains végétaux aussi, hein, quand on voyage en terre inconnue. Gisèle Lapin, alias Jérôme Commandeur, ne s'est pas méfiée.
3: J'arrive à l'hôtel, je demande un jus d'orange. J'ai jamais demandé un jus d'orange au Maroc. Ah, vaut mieux faire 15 ans de tôle, c'est moins dangereux. Là, les oranges, je sais pas si tu les avais épluchées pour la naissance d'Hassan II. Oh putain. Perforation du gros côlon, j'ai fait des gros gras. Plus d'artifice, c'est pétard à tous les repas, j'en voyais, hein. 8 jours à la durée de la fête nationale.
2: Ah bah oui, ça aussi, ça fait partie des petits souvenirs impérissables, hein, qui donnent un tout autre parfum à nos escapades exotiques. Comme quoi, il n'y a pas que le jasmin et la fleur d'oranger, hein, qui peuvent marquer un voyage à l'étranger. Allez, humour et paix, hein, du coup. PAX, hein, bien sûr.
0: Ah bah évidemment, bien sûr. Merci beaucoup Fred Ballard, l'humour en tube quand vous le souhaitez. 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Bon début de samedi, dans quelques secondes vos infos.
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0: Samedi 29 août, merci d'être avec nous sur Ici Occitanie, pile 8h. Les infos, c'est avec Fanny.
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0: Merci monsieur. Les infos, c'est avec Fanny Narvart. Bonjour Fanny.
6: Bonjour Franck, bonjour à tous. Ça sent la fin des vacances, dernier week-end avant la rentrée. Et pour ceux qui n'y ont pas encore été, c'est l'heure d'aller faire le plein de fournitures scolaires. Les classeurs, les stylos, les cartables, ça peut vite faire mal au porte-monnaie. Cette année, les prix ont augmenté de 2% en moyenne. Alors au centre commercial de Labège, chacun a ses astuces pour faire des économies, Mathis Maudet.
7: Julie et son fils Louis sortent du magasin, le caddie rempli de ses fournitures scolaires. Le garçon de 14 ans rentre en seconde dans quelques jours et il a tout son matériel, à une exception près.
8: Là, on m'a demandé d'avoir une calculatrice.
7: Un indispensable au lycée qui coûte 85 €. Alors, ils ont préféré comparer les prix avec une autre enseigne avant de l'acheter.
9: Là, on a acheté le cahier aujourd'hui et on regarde et on fait la comparaison pour la calculatrice et on va acheter très prochainement.
7: Il n'y a pas de petites économies non plus pour Aurore. Ryan, son fils cadet de 11 ans, garde son sac depuis plusieurs années.
10: C'est de la bonne qualité. On passe tout à la machine et ça repart.
7: Ton sac, tu l'as depuis combien de temps ?
11: 3-4 ans, je pense. Et il est toujours en bon état. Pas besoin de le changer.
7: Pour Nadia, mère de 4 enfants, l'achat des fournitures scolaires est un véritable casse-tête cette année.
12: Ça représente un gros budget. Déjà, moi, j'ai fait la grande qui va au collège, donc ça m'est revenu environ 200-230 € à peu près.
7: Elle s'y est donc pris avec beaucoup d'avance.
12: Vu qu'il y avait les soldes en début de vacances, enfin fin d'année scolaire, j'ai préféré faire une moitié à ce moment-là, ce que j'ai pu.
7: Au total, elle a dépensé 600 € pour les fournitures scolaires, une centaine de plus de ce que dépense en moyenne une famille pour la rentrée.
6: Et les prix pourraient encore augmenter, hein, cet automne, prévient l'UFC. Que choisir ? Rentrée un peu perturbée dans l'académie de Toulouse après la cyberattaque qui a visé l'éducation nationale cet été. Les ENT, environnement numérique de travail, et les logiciels ont été touchés. Des difficultés persistent à Toulouse. Les accès aux messageries et aux applications professionnelles restent coupés jusqu'à nouvel ordre. Les emplois du temps seront communiqués aux élèves en format papier, explique le ministère de l'Éducation nationale.
0: Une rentrée un peu particulière également, Fanny, à Saint-Hilaire, au sud de Toulouse. Les parents d'élèves aménagent les classes.
6: Oui, l'école a été rénovée après 2 ans de chantier. Il reste donc toutes les tables, les chaises et les fournitures à amener et à agencer. Et pour ça, la mairie a sollicité les parents, les élèves, les professeurs qui sont venus donner un coup de main. Avant les travaux, la mairie avait déjà mis en place un chantier participatif participatif pour vider l'école. Une méthode qui fonctionne plutôt bien pour Monique Mété, première adjointe à la mairie de Saint-Hilaire en charge de la commission enfance, jeunesse et services scolaires.
5: Cette année, nous faisons, on espère, le dernier remue-ménage. Nous avons lancé un appel à chantier participatif qui a eu un grand succès pour que chaque pièce, chaque salle récupère ses meubles. Et donc là, c'est déménagement, réaménagement. Voilà. Ce sont des élèves actuels ou des élèves anciens, des habitants de Saint-Hilaire, des membres du conseil municipal qui se sont mobilisés. C'est-à-dire, les habitants tiennent à s'investir, à participer, à garder l'aspect rural.
13: Et on sera prêt pour la rentrée ?
5: Oui, il n'y a pas le choix, ce sera fait.
6: L'école de Saint-Hilaire qui compte donc 8 classes, 205 élèves de maternelle, de primaire, feront leur rentrée dans une école toute neuve ce mardi. Route chargée aujourd'hui pour le dernier week-end de vacances, circulation difficile pour Bison Futé. Hier, la gendarmerie a mené des contrôles sur l'autoroute A64, 37 verbalisations pour des conduites sous stupéfiants ou de grand excès de vitesse, jusqu'à 180 km/h enregistrés. Depuis le mois de juin, 11 personnes sont mortes sur les routes en Haute-Garonne, c'est 6 de moins que l'an dernier. La tornade qui a ravagé le village de Poma dans l'Aude en début de semaine est bien de catégorie 3. L'Institut Keraunos a mené une enquête pour étudier un petit peu le phénomène. La tornade s'est déplacée à une vitesse comprise entre 220 et 240 km/h. Une intensité assez exceptionnelle. Il n'y en a eu que 5 d'une intensité équivalente depuis le début du siècle. La dernière date d'il y a 4 ans dans le Pas-de-Calais.
0: Encore un incident dans un centre de tri du Tarn à Blaye-les-Mines.
6: 10 jours après la découverte d'une grenade dans ce centre, 4 agents ont été légèrement intoxiqués par des fumées d'acide avant-hier. Un flacon s'est percé dans les chaînes de tri et des plastiques ont pris feu. 2 des 4 agents ont été transportés à l'hôpital. La direction du centre de tri rappelle qu'il ne faut surtout pas jeter de produits chimiques à la poubelle. La police ou la gendarmerie peuvent vous dire comment vous en débarrasser. L'aéroport de Toulouse-Blagnac à la côte cette année. Le trafic augmente au deuxième trimestre de cette année. 2 132 000 passagers ont pris l'avion depuis Toulouse. C'est 3,5% de plus par rapport à la même période l'an dernier.
0: 8h04 en foot, Fanny. Le TFC se déplace à Brest ce soir.
6: 2e journée de championnat. Après la défaite contre Lyon la semaine dernière, les Violets veulent lancer leur saison. Surtout la jeune recrue, le latéral Ismaël Diallo. Malgré le match perdu, il est très fier d'avoir fait ses premiers pas en Ligue 1, Romain Bito.
14: Le tifo des supporters avec la Garonne à l'entrée des joueurs. Le public du stadium debout. Le jeune latéral va s'en souvenir pendant longtemps.
15: Cette première, elle était incroyable. J'ai pris énormément de plaisir. Je passe de, on va dire, 8000 personnes à on va dire, à peu près 25 000 personnes. C'est quelque chose de fou pour moi aujourd'hui.
14: Entre Gaston Gérard, le stade de Dijon, son ex-club et le stadium, il faut un peu se mouiller la nuque. Mais ça ne lui fait pas peur. À 23 ans, Ismaël Diallo a déjà des références. Champion de national, devenu la Ligue 3 cet été. Élu meilleur latéral du championnat, il est comparé à un TGV par un de ses anciens coachs.
15: Oui, je suis quelqu'un qui va plutôt vite, puissant, pendant les 1 contre 1. Après, j'ai toujours des actes d'amélioration. Sur le plan tactique, il faut que je bosse. Et souvent, la lecture du jeu.
14: Et quoi de mieux pour progresser qu'un bon environnement ? Ça tombe bien, Diallo est déjà sous le charme de la ville rose.
15: Franchement, très belle ville. J'ai eu 2-3 amis qui viennent d'ici, qui ont pu me faire un peu le tour de cette magnifique ville. Et voilà, aujourd'hui, je m'y plais. Bah, j'aime bien comment la ville, elle vit. C'est une ville vivante. Il y a du monde, il fait beau. Quoi de mieux ?
14: Une première victoire en Ligue 1, peut-être, contre Brest.
6: Brest TFC à suivre dès 20h30 sur ICI Occitanie avec Rémi Doutre aux commentaires. Et puis les rugbymen du stade toulousain nous préparent encore à une grosse saison. Après un stage de préparation à haute intensité en Espagne, les stadistes ont gagné hier leur match amical contre Bayonne, 54 à 47. 15 essais marqués au total. Reprise du top 14 dans une semaine. Les Rouges et Noirs se déplacent à La Rochelle dimanche. Une rencontre à suivre évidemment en intégralité sur ICI Occitanie. Franck, la météo, il y a du soleil aujourd'hui qui nous attend.
0: Ah ben absolument, il est encore au dodo, c'est normal, c'est le week-end, il fait un petit peu sa grasse matinée, on va pas lui en vouloir, c'est bientôt la rentrée, donc il profite, il a raison aujourd'hui, en ce samedi 29 août, mais il sera là tout au long de la journée, grande douceur au programme sur tout le midi toulousain, ciel donc parfaitement dégagé de Blagnac à la Beige, ce que vous nous confirmez d'ailleurs sur Facebook, même à Saint-Gaudens, Vanessa nous dit qu'à l'heure actuelle, on a 15-16 degrés à Saint-Gaud, et c'est bien dégagé. dégagée pour l'après-midi. Très belles conditions météo hein, qui vont se maintenir des hauteurs de Pêche David jusqu'au bord de la Garonne. Le vent très faible et jusqu'à 28 voire 29 degrés sur Toulouse aujourd'hui. On aura même une trentaine de degrés sur le département du Gers. On vous salue à Condon, du côté des Roches ou encore à Castéra, Verduzan, vers la Ressangle aussi. Et puis 31 maximal régional pour les amateurs de chasse là à Moissac dans le département du Tarn-et-Garonne.
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0: Il est 8h08, belle journée avec tout de suite la chanson de la renaissance d'Indochine qui, après une période de traversée du désert, a pu renouer avec le succès grâce à un certain Michael Furnon, hein, dans les années 2000, le leader du groupe Mickey 3D, qui a écrit pour Nicolas Sirkis et ses petits copains. J'ai demandé à la lune, c'est tout de suite pour vous sur Russie Occitanie. Très bon week-end.

0: Indo. Eh oui, pour les intimes, Indochine avec J'ai demandé à la Lune. 8h11, bon week-end.
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0: Merci de nous retrouver de plus en plus nombreuses et nombreux sur votre premier média de proximité ici, Occitanie. Évidemment, avec notre rendez-vous numérique dans quelques petites secondes. Vie numérique, vie privée. Ce matin, coup de projecteur sur les fuites de données. Elles se multiplient. Elles ont été nombreuses du côté de l'éducation nationale, du côté de Bercy aussi cet été. Est-ce qu'on est en danger? Réponse dans moins d'une minute. Un nouveau rendez-vous également sur cette demi-heure. Ça s'appelle Les écrans du midi avec un historien du cinéma, Nicolas Cabos. Eh bien, on va se pencher chaque samedi sur les films cultes de ces dernières décennies. Ce matin, coup de projecteur sur Rencontre du troisième type de Spielberg, parce qu'il est projeté du côté de la Cinémathèque de Toulouse ce soir pour terminer le cycle estival cinéma en plein air. 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Allez hop, filez tout de suite dans le bureau, allez chercher vos téléphones les amis.
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0: À 8h13, cette question ce matin. Que faire en cas de fuite de données? Mode d'emploi dans vie numérique, vie privée. Alors que ces fuites de données s'enchaînent, Valentine Lettès.
4: On l'a vu avec les impôts. Trois fuites successives, près de 700 000 Français concernés et des pirates en possession de leur identifiant fiscal, leurs coordonnées, état civil ou encore de leur taux de prélèvement à la source. Le risque principal, c'est quoi? Des tentatives d'escroquerie, appelées hameçonnage, phishing en anglais, et rendues particulièrement crédibles par la mention par mail ou par téléphone de ces données personnelles volées.
0: Ouais, alors si l'on est concerné, Valentine, concrètement on fait quoi?
4: Petit mode d'emploi concocté avec la CNIL, la Commission Nationale de l'Informatique et des Libertés. Est-ce qu'on change de mot de passe? Si vous utilisez le même partout, oui, absolument. C'est l'occasion de mettre en place une règle de base de cybersécurité. Choisir des mots de passe différents et complexes pour chacun de vos comptes. Si c'est déjà le cas, pas besoin de changer. Par sécurité, déconnectez tout de même vos comptes de tous vos appareils. Est-ce qu'on active la double authentification? Oui, si le service vous est proposé, vous augmentez la protection de vos données. Est-ce qu'on se méfie? Absolument. Et de tous les mails, coups de téléphone ou SMS que vous pouvez recevoir. Et souvenez-vous, aucun organisme, l'assurance maladie comme l'administration fiscale, aucune banque, aucun fournisseur de services ne vous demandera vos données personnelles sensibles par téléphone, ni vos identifiants de connexion, ni vos mots de passe, encore moins vos informations de paiement. On évite justement d'enregistrer sa carte bancaire sur chaque site dès le premier achat. En cas de fuite, vos numéros de carte peuvent aussi être volés. Et pour l'avenir, l'idéal, c'est aussi d'avoir plusieurs adresses mail, d'en utiliser une pour votre shopping, une autre pour l'administration, une pour le travail, etc. Et puis prévenez vos proches. Si vous êtes marié, par exemple, et que vos données fiscales ont été volées, votre conjoint aussi est concerné.
0: Allez, on vous donne également nos astuces pour choisir des mots de passe différents, des mots de passe robustes et complexes, et surtout comment faire pour s'en souvenir. Des moyens mnémotechniques existent. C'est à retrouver sur ici.fr, page vie numérique, vie privée. Allez hop, on file au cinéma avec Nicolas Cabos dans quelques minutes. Nouveau rendez-vous, les écrans du midi toulousain. Un gros coup de projecteur ce matin sur un film de science-fiction, un film culte, un film philosophique même carrément. Rencontre du troisième type de Steven Spielberg. Mais tout de suite, côté musique, c'est une nouveauté. C'est un duo plutôt surprenant, mais plus que réussi. Oui, puisque c'est Patrick Fiori qui s'est retrouvé en studio avec Marc Lavoine pour cette chanson qui s'appelle Occupé. Belle journée.

0: Fury et Patrick Lavoine. Ah, on me dit dans l'oreillette que c'était l'inverse. C'est pas grave, ça marche quand même. Avec la chanson Occupée, 8h19. Belle journée à toutes et tous. Merci Francine pour votre message très bienveillant sur Facebook ce matin. Bonjour toute l'équipe d'ici matin week-end. Bonjour les auditrices et les auditeurs. Ciel clair sur le quartier des Isards à l'heure actuelle, 16 degrés. Il va faire très beau à Toulouse cet après-midi. Ça va grimper jusqu'à 28 degrés. Vous aurez 30 sur le Gers et jusqu'à 31 sur le département du Tarn-et-Garonne. Bon réveil. Sur l'écran noir de nos nuits blanches, nous on se fait du cinéma dans le midi toulousain avec l'historien du 7e art Nicolas Cabos.
1: Ah, c'était bien ces vacances. Entre la nuit des étoiles filantes et l'éclipse, on peut dire qu'on a passé un mois d'août. Et ça continue dès ce soir. Rencontre du troisième type, réalisé par Steven Spielberg en 1977, est le film de clôture du cinéma en plein air à la Cinémathèque de Toulouse, ce samedi 29 août à 22h. Spielberg a 30 ans à peine quand il tourne ce film. Deux ans avant, il a terrorisé la planète entière avec les Dents de la Mer. Rencontre du troisième type raconte l'histoire de Roy Neary, joué par Richard Dreyfuss. Un type parfaitement ordinaire qui, comme d'autres Américains moyens, entre un soir, par hasard, en contact avec des soucoupes volantes.
2: Ces gens-là ont été choisis au hasard. C'était eux, ça aurait pu être d'autres. Ils n'ont rien de spécial. Ils sont simplement trouvés au bon endroit, au bon moment.
1: Après ça, Roy n'est plus le même. Il devient obsédé par une montagne qu'il ne connaît pas et par quelques sons étranges. En suivant son obsession, il va se retrouver face à un mystérieux scientifique français.
3: Who are you people?
1: Le scientifique, c'est François Truffaut. Oui, Truffaut chez Spielberg. Le réalisateur phare de la nouvelle vague va faire l'acteur chez le grand vainqueur du nouvel Hollywood. Pourquoi? Simplement parce que les deux hommes s'admirent.
2: J'ai confiance dans mon intuition.
1: L'intuition de Spielberg, justement, c'est d'imaginer que les extraterrestres ne viennent pas forcément nous massacrer. Un thème qu'il développera ensuite dans E.T.
4: E.T. found home. Found home.
1: Et plus récemment dans Disclosure Day. Et puis Spielberg sait qu'au cinéma, suggérer, c'est tellement mieux que montrer. Parfois, cinq notes suffisent à créer un mystère.
5: Play the five tones.
1: Pourquoi ces cinq notes? Ah non, ça vous le découvrirez en voyant le film. Rencontre du troisième type, c'est ce soir, samedi 29 août, à 22h, dans la cour de la Cinémathèque de Toulouse, 69 rue du Thor, entre le Capitole et Saint-Sernin. Passez le porche, allez-y un peu plus tôt. Mangez un morceau ou prenez un verre au food truck éphémère. Puis, à la nuit tombée, installez-vous sous les étoiles et levez les yeux vers le grand écran. Et croyez-moi, après, vous n'entendrez plus cette série de cinq notes. Sans penser à cette soirée.
0: C'était ce soir et c'était la Cinémathèque. Merci beaucoup Nicolas Cabos. Les écrans du midi toulousain, nouveau rendez-vous 7e art qu'on vous proposera pour cette saison 2026-2027. Tous les samedis à 8h15 sur votre radio locale ici Occitanie. On a aussi des cadeaux estivaux à vous offrir. L'été n'est pas terminé. Non, la rentrée n'est pas encore là. C'est pour ça qu'on vous invite tout de suite, toute votre famille et vous-même à découvrir ou redécouvrir le parc Walligator à quelques encablures de Agen, c'est bien sûr le parc sud-ouest qui est à l'honneur. Vous connaissez Walligator, il y a deux parcs, les attractions et le parc aquatique avec ses attractions incroyables, le dragon, l'anaconda, le zigzag. On s'amuse comme des petits foufous quand il fait très chaud. C'est parfait pour se rafraîchir. Walligator à l'honneur tout de suite avec cette question à laquelle vous allez répondre très rapidement, j'en suis sûr, sur notre standard. Question un peu sportive. Tiens, quelle sera l'affiche rugby de samedi prochain, le 6 septembre sur notre antenne? Est-ce que vous retrouverez La Rochelle-Toulouse ou bien Toulon-Toulouse? La Rochelle-Toulouse ou bien Toulon-Toulouse? Et quel sera donc l'adversaire du Stade Toulousain pour faire simple? 05 34 43 31 31 05 34 43 31 31. Il y a Manon qui attend vos coups de fil. Allez, c'est à vous de jouer tout de suite. En jeu, donc, 4 entrées pour Walligator. Et si vous êtes sélectionné en plus, si vous passez à l'antenne, vous pourrez peut-être repartir avec un bon séjour bel en bras d'une valeur de 2000 euros attribué demain par Willy Rovelli entre 12h et 13h30.

0: retour de votre actu locale dans 4 minutes, bien sûr, hein, sur ici Occitanie. Toutes les chansons de Sade depuis le début des années 80 sont ultra classe, ultra chic. C'était le cas pour You Love Is King. À l'instant, sur votre radio locale ici Occitanie, on est à Plagnols et ce sera juste après ceci.
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0: Il est 8h28, très bon week-end, on est dans l'Hôte, on est à Plagnols, avec un S au bout. Bonjour Jean-Christophe.
8: Bonjour Francky.
0: Vous allez bien Jean-Christophe ?
8: Ben, ça va très bien, merci.
0: Bon, en pleine forme. Vous avez quelle météo en ce moment, tiens, dans le département du Lot ? Dites-nous, dans le 46.
8: On a un petit temps légèrement nuageux, donc c'est parfait. Je suis en train de faire un petit entraînement pour un trail, en train de courir.
0: Ah,
8: là,
0: d'accord.
8: Une petite pause pour vous appeler, je vous écoute en m'entraînant, ça fait passer le temps.
0: D'accord, vous êtes un vrai sportif, vous courez souvent, régulièrement, énormément ?
8: Oui, en ce moment je cours tous les deux jours et... Je prépare un trail de 30 km avec pas mal de dénivelé.
0: Oh là là, oui, d'accord.
8: Qui arrive le 13 septembre. Donc,
0: ce sera où ?
8: C'est à Espagnac-Sainte-Eulalie. C'est pas très loin de Figeac aussi.
0: D'accord.
8: C'est le trail de la vallée du Célé.
0: Parfait. Dans le Lot cet après-midi, vous aurez 29 degrés, hein, que ce soit à Cahors, à Figeac ou bien du côté de Souillac ou encore à Plagnols. Sacré sportif que vous êtes, Jean-Christophe, après l'effort, le réconfort. Peut-être pour vous, 4 entrées pour Walligator si vous répondez bien à cette question. Quelle sera l'affiche rugby la semaine prochaine ? Quel sera l'adversaire du Stade Toulousain ? La Rochelle ou Toulon ?
8: Pardon, là, ça sera La Rochelle.
0: Eh ben oui, évidemment, ce sera La Rochelle. Match qui sera sûr en intégralité sur notre antenne et en direct, bien évidemment. Vous êtes un peu beaucoup rugby, Jean-Christophe, ou pas du tout ?
8: Ah, j'aime beaucoup le rugby, ouais.
0: Bon. Allez, les rouges et noirs, avec un petit peu d'avance. On est ravis pour vous. Vous avez bien mérité vos 4 entrées pour Walligator. Vous y allez quand vous voulez, hein, du côté d'Agen. Et puis avant de se séparer, vous me dites quelle est votre radio préférée dans le Midi Toulousain, mais aussi dans le Lot.
8: Ici Occitanie.
0: Bah oui, prenez soin de vous. À bientôt. Bon week-end.
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0: Excellent week-end à toutes et tous. Les 3 affiches sport de ce samedi, c'est à suivre dans 2 minutes. Il est pile 8h30. Les titres de l'actu, c'est avec vous, Fanny Narvart.
10: Oui, ce week-end, cette semaine, on parle rentrée scolaire avant mardi. C'est encore temps de faire les courses, les agendas, les trousses, les cahiers qui coûtent d'ailleurs plus cher, plus 2% par rapport à l'an dernier. Une rentrée un peu particulière qui s'organise à l'école de Saint-Hilaire, aussi au sud de Toulouse. La mairie a mis en place un chantier participatif pour aménager l'école, rénovée après 2 ans de travaux. Ce sont donc les parents, les professeurs, les élèves qui s'activent pour mettre en place les tables et les chaises. Reportage dans le prochain journal à 9h. Pour beaucoup d'entre vous, c'est donc le retour à la maison aujourd'hui après les vacances. Ça va se charger sur les routes. Les gendarmes mènent des contrôles ce week-end. Hier, ils étaient sur l'A64 entre Toulouse et Tarbes. Près d'une quarantaine d'infractions relevées, notamment pour des grands excès de vitesse. Jusqu'à 180 km/h enregistrés depuis le mois de juin. 11 personnes sont mortes sur les routes en Haute-Garonne. Et puis dans quelques secondes, on vous donne tout le programme sport qui vous attend ce week-end dans le Midi Toulousain. C'est juste après les infos en France et dans le monde en 90 secondes avec vous, Valentin Bertrand.
11: Des moyens supplémentaires, des recrutements massifs et un ministère dédié à la protection des populations. Voici les principales revendications des pompiers. Ils ont déposé un préavis de grève d'un mois et demi à partir du 8 septembre. Mouvement symbolique, sans impact sur leurs interventions. Vers une mise en examen de l'automobiliste qui a foncé dans la foule mercredi soir près de la gare de Caen. Cet homme d'origine tchétchène de 26 ans est sorti de garde à vue hier et présenté à 2 juges d'instruction. Il a fauché 2 piétons, 2 Afghans sur fond de tension entre autres communautés selon la piste privilégiée par le procureur de Caen. Un an après le suicide de Caroline Grandjean, cette directrice d'école du Cantal victime de harcèlement homophobe, une marche est organisée à 10h ce matin à Aurillac par sa compagne. Elle réclame justice. Il n'y a toujours aucun suspect d'identifié. En début d'année, le ministre de l'Éducation a lui reconnu une défaillance de l'institution. Quatre Français sont bien portés disparus après la coulée de boue dévastatrice mercredi dans l'Himalaya. Confirmation du ministère des Affaires étrangères, le bilan de la catastrophe ne cesse de s'alourdir. Plus de 630 morts et désormais 3000 personnes recherchées. Le verdict est tombé après une longue journée de dépouillement. Le département des Pyrénées-Orientales conserve finalement son nom. Les habitants étaient appelés à se prononcer entre le nom actuel et de nouveau Pyrénées-Catalanes ou Pyrénées-Méditerranée. 40 000 votants ont participé à cette consultation. Une Française, Blandine Lirondelle, en tête de l'ultra-trail du Mont-Blanc, la reine des courses d'endurance, 170 km, 10 000 mètres de dénivelé positif. On en est aux trois quarts de la course.
10: Merci Valentin Bertrand pour l'actu en 90 secondes. Chez nous, les trois affiches, votre rendez-vous sport du samedi. Déjà un résultat à vous donner. En rugby, le Stade Toulousain a gagné son match amical hier soir contre Bayonne, 54-47. Reprise du championnat dans une semaine. En foot, le TFC lui a déjà repris. Les Toulousains se déplacent à Brest ce soir. Match à suivre dès 20h30 avec vous Rémi Doutre. Mais qu'est-ce que vous nous proposez d'autre pour ce dernier week-end de vacances Rémi?
9: On a quand même du rugby, mais aujourd'hui, si on va à Ernest Vallon, c'est pas pour le Stade Toulousain, mais pour aller voir du rugby à 13. Le Toulouse Olympique reçoit les Bradford Bulls ce soir, 25e journée de championnat de Super League, la première division du rugby européen, avec que des clubs anglais et les Dragons catalans de Perpignan, et donc le Théo. C'est la dernière ligne droite, plus que 3 matchs avant la fin de la saison. Les Toulousains sont 9e et les Bulls 14e et dernier, autrement dit victoire obligatoire. Le coup d'envoi, c'est à 21h. Au stade Ernest Vallon et les places, elles sont à 21€ maximum, la majorité à 11€. Et si vous êtes étudiant, ça vous fera un euro tout rond.
10: Une jolie soirée en perspective donc. Et sinon, Rémi, on a quoi d'autre au programme?
9: J'espère que vous aimez les voitures. On prend la direction de Calmont. On est en Haute-Garonne, à la frontière avec l'Ariège, juste au-dessus de Mazères. Parce qu'à Calmont, tout ce week-end, ça commence dès aujourd'hui d'ailleurs, il y a la 6e manche du championnat de France de drift. Le championnat de France de drift, c'est une course automobile où on regarde la maîtrise du pilote pendant les dérapages dans les virages. Et à Calmont, les pilotes vont avoir de quoi faire dans la côte de Garry avec un tracé escarpé qui donne des frissons. Du vrai spectacle pour les fans de sport mécanique. Pour y assister, la billetterie, elle est en ligne, c'est 30€ le past week-end, 15€ si vous ne venez qu'aujourd'hui, 20€ si vous ne venez que demain, avec la possibilité de se garer dans le coin, il y a un parking aménagé. Évidemment, boissons et restauration sur place. À noter que c'est gratuit pour les moins de 12 ans.
10: Et on conclut ce beau week-end de sport par un peu de course à pied.
9: Enfin là, ce sera sans moi. Demain, c'est l'ultra-montée de Super Bannière. L'idée, c'est que vous avez 6 heures pour monter en courant l'ancien tracé du train à crémaillère. Quasiment 6 km, 5,7 très précisément, 1200 mètres de dénivelé positif. Mais c'est pas tout. Il faut le monter le plus de fois possible en 6 heures. Pour redescendre, ça se fait en télécabine. 10 minutes de trajet, donc 10 minutes de repos avant de repartir d'en bas. Le départ, c'est demain, 10 heures. Et nous, on dit bon courage aux participants.
10: Et bon courage, effectivement. Merci Rémi Doutre. On rappelle donc que ce soir, vous êtes aux commentaires pour Brest TFC dès 20h30 sur ici Occitanie. Franck, la météo, on va avoir du soleil aujourd'hui. Hein.
0: On en a déjà regardé.
10: Ça
0: on a
10: y est, il est sorti.
0: Ben oui, on a presque envie de mettre les lunettes de soleil dans le studio. Fanny, on a de rayons de soleil qui rentrent par nos fenêtres. Grande douceur au programme en ce 29 août sur tout l'ex-midi Pyrénées. Ciel complètement dégagé, hein, que vous soyez à Fontenay, à Castelginest, à Saint-Hilaire, du côté de Cox cet après-midi. Eh bien pareil, hein, grande condition météo très agréable, avec un vent discret, des températures jusqu'à 28 degrés à Toulouse, sur le Muretin 29, on aura jusqu'à 31 degrés, maximale régionale pour le Tarn-et-Garonne, entre autres vers Moissac, une trentaine de degrés sur le Gers, et si vous êtes en Ariège, 28, grand soleil à Foix cet après-midi, 30 degrés pour les Apaméens, eh oui, les habitants de Pamiers, un petit œil aussi du côté de la SNCF pour vous dire qu'on n'a pas de retard à vous signaler, tous les trains circulent ce matin, pas de retard que ce soit en termes termes de d'arrivée ou de départ à Matabio et du côté de la route. Alors soyez très prudents parce que ça va charger tout au long de ce week-end de retour. Mais à l'heure actuelle, RS, que ce soit sur les autoroutes ou bien sur le réseau secondaire sur l'ex-Midi-Pyrénées, n'est pas la moindre difficulté en ce moment.
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0: Il est 8h37, on voyage dans le temps, en musique, on ouvre l'album Derrière l'amour du taulier, Johnny, bien sûr, 1976, Gabriel.
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0: 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Eh, hey, hey, merci le boss, le patron, le taulier, qui nous manque beaucoup. Johnny avec Gabriel, il est 8h40. On sera au jardin, évidemment, dans Ici, c'est vous. Ce sera avec Guillaume Adam juste après les infos de 9h.
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0: Ravi d'être avec vous à 8h40 avec ce très agréable week-end côté météo, beaucoup de soleil. On en profite pour aller se balader dans la région et pourquoi ne pas passer par le centre commercial de Saint-Ouens. Aujourd'hui, il y a un salon du livre au centre commercial, pas dans l'hypermarché, mais dans la galerie. On voit ça dans quelques petites secondes en détail avec l'organisatrice de l'événement qui va être notre invitée. Et puis le rendez-vous 2 minutes pour être en forme, toujours fidèle au poste avec Nordina Tab avant 9h. On vous explique ce matin comment améliorer son souffle facilement, sans trop se fatiguer, sans courir. Belle journée. Ça se passe ici pour tout vous dire. Ça se passe du côté de Saint-Orens. Ça a commencé hier et ça continue aujourd'hui dans la joie, l'allégresse et surtout l'amour de la lecture. Bonjour Sarah Belle Lacotte.
3: Bonjour.
0: Merci d'être avec nous. C'est vous qui êtes à l'origine de ce salon du livre qui a donc commencé hier, qui se termine ce soir à 18h au centre commercial Leclerc de Saint-Orens près de Toulouse. Un événement assez épatant parce que vous êtes arrivé à faire venir une quinzaine d'auteurs. Parlez-nous de l'origine de ce projet. C'est un salon du livre dans un magasin commercial.
3: Oui, oui. En fait, j'avais déjà fait il y a quelques années dans le centre Leclerc de Albi directement. Okay. Donc c'était le centre culturel qui avait organisé cet événement. Et je me suis dit pourquoi pas en fait organiser le mien. Donc j'ai envoyé il y a quelques semaines un mail donc au centre commercial de Saint-Orens, donc de ma ville, et j'ai eu une réponse positive, même très enjouée. Au contraire, elle disait avec grand plaisir on vous accueille. Donc voilà, ça s'est fait tout seul comme ça.
0: Mais ils ont tout à y gagner, remarquez. Ça fait venir peut-être une clientèle
3: exactement,
0: différente
3: oui.
0: qui après va aller acheter à boire et à manger dans le magasin. Je parlais d'une quinzaine d'auteurs, il y a beaucoup de styles littéraires qui sont représentés, Sarah.
3: Oui, c'est ça, il y a un peu de tout, il y a vraiment tous les genres, de la fantaisie, du dystopique, il y a de la romance, il y a même des bandes dessinées, il y a même des livres pour enfants, mais vraiment tous les styles on peut retrouver dans ce petit salon, oui.
0: Comme un vrai salon du livre, les auteurs seront bien sûr disponibles, j'imagine, pour autographes, selfies, dédicaces.
3: Oui, on est là pour tout, on répondra à toutes les demandes. Oui.
0: Ouais, et alors si on est fan des lapins crétins, pourquoi, dites-nous, faut-il passer à Leclerc Saint-O aujourd'hui?
3: Mais parce que il y a quelques années, j'ai fait la connaissance de Romain Pujol, qui est en fait l'illustrateur des 9 premiers tomes des lapins crétins. Donc il a eu la gentillesse de répondre positivement à ma demande donc de participer à ce salon avec bien sûr d'autres auteurs que je connais aussi également par le biais d'autres salons que j'ai fait également avec eux.
0: Ouais.
3: Donc de grands et beaux auteurs qui font de merveilleux romans. Donc en fait voilà, il y aura tout ça et voilà, donc on sera un petit mélange de tout.
0: C'est pour tout public, bien sûr. Vous
3: exactement.
0: Avez parlé de bande dessinée, donc les jeunes sont concernés au premier chef. Les lapins crétins, quoique il n'y a pas que des enfants qui lisent les lapins crétins.
3: Non, il y a un peu tout le monde, oui.
0: me semble-t-il. Alors concrètement, la logistique de la chose. Là, il n'est pas encore 9h du matin. Ça démarre à quelle heure?
3: Vers les 9h30, 10h, on sera déjà prêt pour vous accueillir avec joie et bonne humeur.
0: Eh ben, je m'en doute bien. Et jusqu'à 18h ce soir. Hein.
3: C'est ça, exactement.
0: Parfait. Parlez-nous de vos livres à vous. Quelle est votre actualité?
3: Moi, ça fait 19 ans que j'écris, donc j'ai un peu tous les styles. C'est surtout de la romantaisie. Dans tous mes romans, il y a de la romance, mais je suis très dans le dark aussi, donc moins de 18 ans, c'est interdit.
0: Okay.
3: Pour plusieurs raisons, mais voilà, j'écris de la dystopie, de la romance, de la science-fiction, du policier, du thriller, vraiment dans tous les styles.
0: Et on vous trouve évidemment en librairie ou sur les plateformes sous votre nom, Sarah Belle Lacotte?
3: Alors, je suis en auto-édition, donc je suis pas en librairie, j'ai pas démarché encore, j'ai pas voulu vraiment le faire. Sinon, on me trouve sur Amazon, donc j'ai tous mes romans sur Amazon, en Kindle ou en e-book ou en papier, quoi.
0: En physique, oui, voilà.
3: Et sinon, après, on peut me rejoindre sur les réseaux sociaux pour avoir directement mes romans, quoi.
0: Sarah Belle Lacotte, merci beaucoup. On sera nombreux et nombreux aujourd'hui du côté
3: merci.
0: Du Leclerc de Saint-Orens. À bientôt, bon week-end.
3: À bientôt, merci. Au revoir.
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0: Il est pile 9h moins le quart, merci d'être avec nous. Avec tout de suite une jolie chanson, Marilyn et John, c'est Vanessa Paradis. Et puis dans 3 minutes, Nordine Atab est avec nous, 2 minutes pour être en forme. Ce matin, on va améliorer notre souffle, mais sans courir. Ouf.

0: Vanessa Paradis. Le retour des beaux jours, c'est son album actuel, hein, disponible depuis quelques mois. Superbe album sur lequel elle a travaillé avec Étienne Dao. À l'instant, c'était le souvenir de Marilyn et John Monroe et Kennedy, bien sûr. On vous souhaite une belle journée avec beaucoup de soleil cet après-midi. On vérifie les prévisions météo France. Oui, jusqu'à 29 sur les quartiers toulousains, que vous soyez vers Saint-Simon, vers les Pradettes ou encore à la Fourguette. Une très jolie tendance. Et merci pour vos messages sur Facebook. Dominique nous salue depuis Pibrac. Il faisait 16 degrés il y a quelques dizaines de minutes. Dominique nous souhaite un très bon samedi et merci pour cette belle corbeille de roses que vous nous avez postée ce matin sur Facebook. 8h51, question, faut-il forcément courir pour améliorer son souffle? Dans 2 minutes pour être en forme, notre coach sportif Nordine Attab, eh bien, nous explique qu'il existe d'autres façons de faire travailler son cœur et ses poumons.
1: On associe souvent le souffle à la course à pied. Et pourtant, beaucoup de personnes n'aiment pas courir ou ne peuvent tout simplement pas le faire en raison de douleurs ou d'un manque d'habitude. La bonne nouvelle, c'est qu'il existe d'autres moyens pour améliorer son endurance. On débute par un exercice tout simple, les montées de marche. Là, vous choisissez un escalier avec 5 marches, 10, 15. Si vous débutez, 5 marches suffira. Et là, vous montez les marches simplement. Vous montez et vous descendez à un rythme confortable pendant 1 minute, puis vous récupérez 1 minute avant de recommencer. Et l'objectif est de pouvoir parler tout en étant légèrement essoufflé. Ça, c'est l'indication. Mais si vous êtes facile, vous pouvez effectuer cet exercice sur un escalier avec plus de marches. C'est la première chose. Et la deuxième, montez les marches 2 par 2. Et grâce à ça, vous allez solliciter le système cardiovasculaire et les muscles des jambes notamment. Et vous pouvez effectuer 3 séries d'1 minute.
0: Ok, donc être essoufflé, c'est pas forcément une mauvaise chose, Nordine.
1: Au contraire, être légèrement essoufflé est tout à fait normal. C'est même un signe que le cœur et les poumons travaillent. En revanche, il faut être capable de parler pendant l'effort. On continue par un deuxième exercice, des montées de genoux qui peuvent s'effectuer debout ou assis. On débute debout, les pieds légèrement écartés.

0: coordination. Allez, à vous de jouer.
1: Eh ben, on va le faire. Merci beaucoup, Nordinatab. 8h53, on vous retrouve bien sûr sur notre appli. Ici, voici Teddy Swims pour la musique. Ça s'appelle Lose Control.

0: Merci Teddy Swims, Lose Control, 8h56, retour de votre actu local. Dans 4 minutes, quelques mots tout de suite sur le Green Pink Festival dans divers lieux de Toulouse, dont le Taquin, c'est aujourd'hui, c'est le Festival Vert de la Ville Rose, le rendez-vous éco-responsable des groupes émergents en Occitanie. Vous allez découvrir une variété d'artistes qui démarrent en développement de tout style de musique dans une atmosphère que l'on nous promet végétale et festive. Le Green Pink Festival est un événement engagé pour la durabilité. Il privilégie des pratiques respectueuses de l'environnement. Pour soutenir la musique émergente, vous passez par le Taquin notamment. Vous allez retrouver Hippocampe Fou. Vous allez trouver Cernia, c'est un groupe de rock de la Ville Rose qu'on a déjà eu le plaisir de vous présenter le samedi matin. Vous allez aussi découvrir 13 également de la Ville Rose, un petit peu électro sur les bords. Machine, également Anaïs. Rendez-vous entre autres à la maison de l'Occitanie, au Taquin chez Nuance, donc dans divers lieux. Pour en savoir plus, vous allez sur le site officiel du festival, le Green Pink Festival Vert de la Ville Rose, tout au long de cette journée et de cette soirée. Merci d'être avec nous et d'accueillir Catherine Viguier dans quelques secondes pour l'horoscope bien sûr de ce samedi 29 août. Très bon week-end.
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0: Catherine Viguier est avec nous. Bien sûr, c'est pour l'horoscope. Bonjour Catherine.
8: Bonjour Franck.
0: Alors, le signe

0: À retenir. Catherine, ce sont les poissons.
1: Alors, laissez votre porte ouverte à des rencontres, chers poissons. Votre mission, cher bélier, être prêt pour assurer en cette rentrée, et ça ira. Taureau, si vous étiez seul ou mal accompagné, la vie pourrait vous surprendre en bien. Gémeaux, une dose de confiance est nécessaire au sujet de votre foyer et côté travail. Cancer, il faut trouver le juste milieu sans renoncer à qui vous êtes. Lion, il y a des perturbations, mais vous avez la force et la foi pour les dépasser. Vierge, il ne s'agit pas de vous sentir piégé dans une relation. Vous avez votre libre arbitre. Balance, n'anticipez pas, essayez de vous poser. Demain sera un autre jour. Scorpion, vous, il faut bouger. Vous vous sentirez bien où que vous soyez. Sagittaire, c'est une journée idéale pour vous rapprocher de la famille et pour embellir votre lieu de vie. Capricorne, si l'été a été compliqué, à présent la chance domine, saisissez-la. Verseau, un engagement financier vous demande votre attention, mais aussi de vous prononcer. Poisson, ça se joue à deux, pas tout seul, restez ouvert à l'inattendu. Et pour nous tous, nos rendez-vous sont sincères et pas trop intéressés.
0: Merci beaucoup Catherine, on vous retrouve sur ici.fr. Merci d'avoir suivi ce premier numéro pour la saison 2026-2027 du week-end de Ici Matin Week-end. Dans quelques minutes, on est au jardin et ce sera avec Guillaume Adam.
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0: Nous sommes samedi le 29 août, bienvenue, il est 9h. Vos infos avec Fanny Narbart. Bonjour Fanny.
3: Bonjour Franck, bonjour à tous. Gare aux excès de vitesse, au retour des vacances, sur l'autoroute surtout, on a tendance à un peu se laisser aller en se disant qu'on va rentrer plus vite à la maison. Sur la 64 entre Toulouse et Tarbes, une trentaine de gendarmes a donc mené une opération pour contrôler hier après-midi au péage de l'Estelle les automobilistes. Pour David Foltz, directeur de cabinet du préfet de la Haute-Garonne, c'est l'occasion de passer un message de prévention, notamment auprès des familles sur le retour.
4: Ce retour, il veut dire qu'on a de nombreuses personnes qui, notamment en famille, vont emprunter les routes, parfois faire de très longs trajets et donc forcément s'exposer à tous les risques qu'on peut avoir lors de ces retours de vacances. Ces risques, ils incluent tout ce lié à la fatigue. Face à ça, nous, on veut repasser les messages importants avant la rentrée, c'est que lorsque vous préparez votre retour de vacances, et bien vous l'organisez en fonction de la durée, de votre forme, de votre fatigue. Vous passez le volant à la personne qui est à côté de vous, qui peut conduire, prendre l'œil, vous faites les pauses toutes les 2 heures habituelles. Bien sûr, c'est une évidence, vous ne consommez ni alcool, ni stupéfiants. Vous faites attention à la sécurité de tous ceux qui sont dans l'habitacle. Tout le monde est bouclé, sécurisé, avec les bons équipements pour les plus jeunes enfants. Et puis encore une fois, vous prenez le temps d'arriver. Dire l'important, c'est d'arriver tous ensemble, vivants. C'est pas d'arriver les premiers. La rentrée, elle se passera quoi qu'il arrive.
3: Et au total, hier, 37 verbalisations pour grand excès de vitesse ou conduite sous usage de stupéfiants. Bison Futé prévoit une circulation difficile aujourd'hui avec du monde sur la route. 75 personnes évacuées d'un immeuble après l'incendie d'un parking souterrain à Colomiers cette nuit, allée Jean Dufour. 8 véhicules étaient en feu à l'arrivée des pompiers. Les flammes ne se sont pas propagées au reste du bâtiment, mais les cages d'escalier et plusieurs appartements ont été enfumés. Les habitants ont été accueillis à la salle municipale de la NASP. 15 résidents ont dû être relogés par la mairie. 2 personnes ont été légèrement blessées.
0: À quelques jours de la rentrée, l'école de Saint-Hilaire au sud de Toulouse s'est refait une beauté.
3: Oui, tout a été rénové. L'école primaire a aussi été agrandie pour accueillir 3 classes supplémentaires. Après 2 ans de chantier, il restait donc à installer tout le mobilier. Et plutôt que faire appel à des déménageurs, la mairie a demandé un coup de main aux parents, aux élus et même aux élèves. Ils sont une trentaine à avoir donné un petit peu de leur temps.
5: On a commencé à 8h. Le temps de se dire bonjour, de boire un café.
6: Ouais, bien sûr.
7: On y va ?
8: Allez, on y va.
9: Je monte, vas-y.
6: On déménage les tables, les chaises, on nettoie les futures classes qui accueilleront nos enfants. Et voilà, dans la bonne humeur et avec le sourire surtout, c'est important.
8: Entre père et fille.
6: Exactement. Je suis le papa de la petite Zoé. Elle passe au CP du coup.
8: C'est quoi toi ta mission ?
10: D'aider papa.
8: Tu sais où est-ce qu'elle va être toi ta classe déjà ?
10: Là-bas.
6: Précisément sur cette partie-là.
11: Bonjour. Je suis Céline, enseignante dans la classe de CPCE1. L'année dernière, j'étais dans un Algeco, donc là, je vais apprécier la clarté de la classe et surtout que les travaux soient terminés.
12: Moi, je suis très contente de voir mon école évoluer au fur et à mesure des années.
7: Ben, moi, ça me fait un peu bizarre parce que je ne l'ai jamais vue comme ça et elle est beaucoup plus grande, plus moderne aussi.
9: Les salles ont été terminées hier. Il manque, allez, on va dire, un petit peu de déco, un bon coup de nettoyage aussi. Et puis, on y sera presque. Tu es donc Cathy Bertacchini, la directrice de l'école. À Saint-Hilaire, je trouve que les gens sont plutôt mobilisés, en tout cas pour l'école. Moi, ça me rend super fière, en fait. Il y a plein de parents, il y a des élus. Donc, du coup, on a pu débarrasser toutes les affaires qui encombraient. Les parents étaient très efficaces.
10: On est un village et puis on veut garder cet esprit village. Donc, tout le monde a mis du sien pour que le 1er septembre, la rentrée se passe bien et que les élèves soient bien accueillis.
3: Reportage Clotilde Jupon, mardi. Ce sont 205 élèves qui feront leur rentrée à Saint-Hilaire.
0: Oui, mais Fanny, avant de pouvoir retourner en classe, il faut bien sûr acheter les stylos 4 couleurs, les cartables et les cahiers.
3: Ouais, c'est le grand rush, hein, ça y est, pour faire les courses de rentrée. On les voit en ce moment, les parents un petit peu au bout du rouleau qui poussent le caddie d'une main et avec la liste des fournitures dans l'autre et qui disent non, on n'a pas besoin de 36 surligneurs de toutes les couleurs. Surtout que cette année, le matériel coûtait un petit peu plus cher que l'an dernier, plus 2%. Alors au centre commercial de Labège, près de Toulouse, les parents essaient tant bien que mal de faire des économies.
12: Là, j'avoue qu'on essaye de faire quand même attention. On essaye de réutiliser les choses qui sont potentiellement réutilisables sur les autres années, même les sacs, les trousses, comparé à ce qu'on pouvait faire quand ils étaient plus petits. Donc là, j'en ai eu pour 120€ pour tous les deux.
13: Là, on voulait être sûr qu'il ait tout ce qu'il faut pour la rentrée, en se disant que si jamais il manque des trucs, on a de quoi compléter à la maison. Et j'ai pas trouvé non plus des tarifs extrêmement intéressants au point de se dire, ah vas-y, on prend 4 fois plus, comme ça on aura pour les 3 années à venir.
14: Et pour moi, c'est un peu toujours un peu le même budget pour un son enfant, c'est environ 100€. Mais c'est juste la fourniture scolaire, parce qu'après, à côté, il faut rénover dans l'année, il faut aussi compter tous les trucs après l'école, le sport, des vêtements et tout. Et ça rentre pas dans cette prix-là.
3: Et en moyenne, les dépenses liées à la rentrée scolaire s'élèvent à 490€. Encore des restrictions d'eau en Haute-Garonne à partir d'aujourd'hui. Les orages de cette semaine n'ont pas suffi à remplir les cours d'eau. Le bassin du Salat est en crise, les autres en alerte ou en vigilance. Les incendies en Gironde, dans les Landes et dans le Var vont coûter plus de 500 millions d'euros selon une première estimation de France Assureur. C'est 6 fois plus que pour les méga-feux en 2022. Plus de 25 000 sinistrés ont été recensés pour les feux de cet été. Et après cet été très chargé justement avec les incendies, les sapeurs-pompiers professionnels seront en grève du 8 septembre au 20 octobre. Annonce de l'intersyndicale hier, ils demandent de plus de moyens, un recrutement massif et l'adoption rapide du projet de loi de modernisation de la sécurité civile. Une grève qui n'aura pas de conséquences sur les interventions. Les sapeurs-pompiers seront réquisitionnés pour obligation de service public.
0: Et puis cap sur la Bretagne pour les footballeurs du TFC.
3: Deuxième journée de Ligue 1 à Brest ce soir et il va falloir faire mieux que la semaine dernière. Les Toulousains ont lancé leur saison sur une défaite contre Lyon. Il faut rebondir donc. Le nouveau coach du TEF, Jens Bertel Ascou, a déjà croisé les Finistériens en Ligue des Champions quand il entraînait Prague. Il se souvient d'une équipe dangereuse.
15: Ils ont encore une équipe cohérente dans leur façon de jouer, d'attaquer, même s'il y a eu des changements. Ils ont toujours d'ailleurs ce grand attaquant devant, très bon joueur, très dangereux si vous lui laissez trop d'espace près du but. Et l'équipe l'utilise très bien. Ce sera un bon test pour notre défense de voir si on arrive à le contrôler et à l'éloigner du but, parce que quand il s'en rapproche, il peut non seulement se créer des occasions mais aussi en créer pour ses coéquipiers. Ils ont aussi d'autres bons joueurs et une équipe qui est claire sur ses intentions et qui a été très performante.
16: Who can create chances, and a team that is very clear on what they do and who have been very successful.
3: Brest-Toulouse, coup d'envoi à 20h45 à suivre dès 20h30 sur Ici Occitanie avec les commentaires de Rémi Doutre. La météo, Franck, du soleil, hein, tout simplement.
0: Eh ben voilà, vous avez bien résumé la tendance de ce samedi. Du soleil qui brille déjà de mille feux sur le midi toulousain, qui brillera également cet après-midi sur le Cidobre, aussi bien que sur le Volvestre ou encore le Lourguet, la Gascogne toulousaine. Du soleil, mais pas de chaleur incroyable, pas de canicule. Seulement 28, voire 29 degrés sur les quartiers toulousains. Sur les zones de loisirs aussi, comme la Ramée ou Sesquières, et jusqu'à 30 sur le département du Gers. 31, la maximale pour aujourd'hui, ce sera du côté de Moissac dans le 82.
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0: Ici Ici c'est vous au jardin pour cette saison 2026-2027. Et évidemment le samedi matin il y a toujours notre jardinier Guillaume Adam dans ce studio ici Occitanie. Bonjour Guillaume.
17: Bonjour Franck, bonjour à tous.
0: Je suis très content parce que vous avez déjà fait vos courses de rentrée, vous avez des fournitures, vous avez le petit stylo 4 couleurs tout neuf qui va bien, la trousse elle n'est pas encore déchirée. Oh, c'est super, vous avez fait des courses aussi avec du matériel de jardin pour cette première de la nouvelle saison. On va avoir une plante à vous présenter dans quelques minutes. La plante du jour, ce sera le figuier qui sera à l'honneur dans quelques instants. On vous expliquera aussi dans cette émission que faire des plantes qui ont passablement souffert de la chaleur cet été. Et puis, le geste du jour, ce sera la division de rhizomes. Voilà pour replanter le décor de cette première émission à laquelle vous pourrez participer dès la semaine prochaine, évidemment, avec WhatsApp en nous envoyant des vocaux, des photos, en bien sûr insérant le numéro de téléphone 05 34 43 31 31 dans votre appli WhatsApp. C'est un menu plutôt sympathique, c'est un menu de saison ça Guillaume Adam ?
17: C'est un menu qui est totalement de saison.
0: Le figuier vraiment ?
17: Le figuier vraiment.
0: Bon, ben écoutez, super. Et en
17: c'est
0: plus,
17: promis.
0: Effectivement, je sais qu'il y a pas mal d'auditrices et d'auditeurs qui nous ont déjà envoyé des messages, notamment sur les réseaux sociaux, par rapport à cette fameuse interrogation, que faire donc de ces plantes qui ont beaucoup souffert de la chaleur, et ce depuis le mois de juin. Ne bougez pas, restez avec nous. Dans quelques instants, on vous dit tout ce qu'il faut savoir sur le figuier. Ce matin, sur votre radio locale, ici à Occitanie. Ici, c'est vous, on est au jardin et on y est bien.
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0: Toujours la musique que vous aimez, celle de Michel Berger, voici celui qui chante.

0: 80 avec celui qui chante. 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
0: Ici, c'est vous, au jardin, avec Guillaume Adam, notre jardinier depuis déjà quelques années sur votre radio locale ici, Occitanie. Le focus de ce matin, la plante que vous avez sélectionnée, eh bien, c'est le figuier, Guillaume, et vous allez nous expliquer pourquoi.
3: Ah ben, alors, pourquoi le figuier? Parce que, en fait, c'est une plante, on est en train de récolter les figues, ils sont en train de produire, et on est en train de les récolter. Et en fait, une fois qu'on va avoir récolté toutes ces figues, donc, fin août, septembre, courant septembre, hein, un peu en fonction de la quantité de figues, aussi du calendrier de chaque arbre, parce qu'en fait chaque plante a un peu sa saisonnalité, hein, à une ou deux semaines près, elles sont pas tout à fait pareilles. Et bien, une fois que l'on aura récolté toutes nos figues, c'est là que l'on va intervenir auprès de nos figuiers pour leur permettre d'en produire au moins autant, sinon plus, dès l'année prochaine, parce que c'est à ce moment-là que on a quelques petits travaux à réaliser pour garantir, s'assurer une bonne fructification pour l'année prochaine.
0: Sous nos latitudes, ici, sous notre climat, le figuier, c'est une bonne idée?
3: Alors, il se comporte plutôt pas mal, hein. C'est une plante qui résiste plutôt à nos climats. Alors maintenant, il va falloir redéfinir peut-être ce qu'est le climat.
0: La notion de climat, on est bien d'accord.
3: Ce qu'on est en train de vivre. Mais bon, pour l'instant, à l'état actuel des choses, c'est une plante qui résiste plutôt pas mal. Il fait pas tellement assez froid l'hiver, suffisamment froid l'hiver pour lui poser de réels problèmes. Par contre, bon, là où ça méritera quand même de prendre un petit peu plus de recul, c'est justement vis-à-vis de ces périodes de température et de chaleur. Ce sont des plantes quand même, des arbres qui aiment les sols un peu profonds, un peu humifères. Ouais. Donc, il faudra quand même surveiller ça sur la durée.
0: C'est vrai qu'un figuier peut vivre jusqu'à 300 ans.
3: Oui. Alors, on ne sera pas là pour le constater.
0: Normalement, donc, non.
3: Je peux m'engager à dire oui.
0: Mais, on dirait une promesse électorale.
3: mais je pense qu'elle peut être tenue parce qu'effectivement, il y a des figuiers. Et puis, le figuier est capable de pousser dans, vraiment sur des parties, des sols assez on va dire, pauvres parfois. Hein, même si, idéalement, il faudrait quand même, comme je le disais tout à l'heure, que le sol soit un peu riche, un peu profond. Mais enfin, il est tout à fait capable de s'adapter à des conditions un peu plus difficiles pour lui.
0: Quel est le geste à surtout ne pas faire vis-à-vis de l'accompagnement d'un figuier, disons?
3: Ce qu'il faut faire et ne pas faire, on va parler surtout de taille, parce que c'est un geste qui est à faire. Maintenant, la taille, il va falloir la relativiser, parce que c'est une plante que l'on taille lorsqu'elle est vraiment adulte, donc pas dans les premières années, il faut vraiment lui laisser le temps de se former. Ouais. Et ensuite, on n'est pas obligé de tailler chaque année. Hein. Là, la taille, en fait, ce qu'il va falloir faire, c'est, une fois qu'on a fini de récolter les figues, le bois de l'année, il va falloir le raccourcir, il va falloir le ramener à 4-5 yeux au-dessus de la coupe de l'année précédente, si on coupe régulièrement. Hein, mais voilà, c'est le réduire un tout petit peu, et c'est surtout ça, mais pas tant qu'il est trop jeune, c'est que quand il est adulte.
0: Parfait, restez avec nous, vous qui nous écoutez ce matin. Guillaume Adam est avec nous, en notre compagnie, bien sûr, sur votre radio locale ici, Occitanie. On est au jardin, le figuier continue son aventure incroyable dans quelques minutes.

0: Merci Bruno Mars, l'incroyable Bruno Mars, c'est peut-être le fils spirituel de Michael Jackson, hein. On My Soul. On est au jardin avec Guillaume Adam et on se retrouve après ceci, ne bougez pas.
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0: On se retrouve avec Guillaume Adam, bien sûr. Une heure consacrée au jardinage avec Guillaume, notre jardinier ici, Occitanie, dans Ici, c'est vous, chaque samedi matin pour cette nouvelle saison 2026-2027. La plante du jour, c'est le figuier qui est à l'honneur. On a encore pas mal de choses à se raconter sur le figuier, qu'on n'est pas obligé d'ailleurs de tailler régulièrement, Guillaume.
7: Non, c'est ce que je disais. On n'est pas obligé de le tailler chaque année, ou en tout cas de tailler les mêmes branches chaque année. On peut aussi faire tourner les branches et les retailler que tous les 2-3 ans parce que, bon, en fait, à chaque fois qu'on va le tailler, on va le solliciter, évidemment, c'est pour avoir un meilleur rendement, hein, on l'a dit tout à l'heure, mais à force de demander, on peut aussi le fatiguer, hein, donc il faut vraiment lui laisser un peu d'espace. En plus, il n'en a pas tellement le besoin non plus d'être rabattu, donc ni sévèrement, ni de façon trop fréquente, hein, ça c'est vraiment important. Et puis, il faut aussi, quand on va faire ces tailles, si on doit faire des tailles un peu plus profondes, je dirais, parce que il a besoin parfois, vous savez, les figuiers, ça se développe pas mal, ça peut se déséquilibrer, hein, c'est-à-dire que la ramure, le bois peut se déséquilibrer, donc produire beaucoup plus de branches, de bois d'un côté qu'un autre, et donc là on aura besoin de le rééquilibrer, et donc ça on fera ça un peu plus tard dans la saison, lorsque il sera vraiment un robot végétatif, hein, donc les tailles plus sévères qui vont être plus, je dirais, de l'élagage, ça se fera dans l'hiver. Et là aussi, que si c'est nécessaire, ça ne veut pas dire donc chaque année, à chaque hiver, c'est vraiment quand on voit que la plante est en train de se déséquilibrer.
0: Et puis en plus c'est magnifique, le figuier qui est très robuste, qui nécessite peu, voire pas de traitement et qui résiste au gel hivernal. Moi j'ai vu en préparant cette émission que jusqu'à moins de 15 degrés il tient le coup, hein.
7: Oui, il n'y a aucun risque, hein. Enfin, on est vraiment dans une région qui pour eux, l'hiver leur est totalement
0: favorable.
7: En tout cas, il n'y a pas de souci majeur avec les figuiers en hiver ici dans la région.
0: Bon, bah écoutez, c'est une très bonne nouvelle. Restez avec nous, le figuier dans tous ses états. Ce matin sur votre radio locale ici Occitanie, on y revient dans une poignée de minutes.

0: quelle jolie chanson. On l'avait peut-être oublié celle-ci. Il faut pas oublier les classiques de Laurent Voulzy. C'était Karine Redinger à 9h24.
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0: Le figuier est dans tous ses états ce matin sur votre radio locale, ici Occitanie. Merci d'être avec nous. Vous pourrez nous appeler et envoyer des vocaux sur WhatsApp pour l'émission de samedi prochain avec Guillaume Adam. Alors on continue évidemment et on finit tout ce qu'on a raconté ce matin sur le figuier. Quelques mots concernant le travail du sol pour le figuier, Guillaume.
3: Oui, alors là, bon, cet été, hein, ils ont quand même souffert, donc forcément, ouais. Il va falloir voir un petit peu de quoi ils auront besoin. Ils auront effectivement certainement besoin d'être un petit peu accompagnés pour, ben, en tout cas, la végétation, le redémarrage de la végétation au printemps. Ouais. Donc, pendant cet hiver, ben, ce qu'il va falloir faire, hein, donc là, lorsqu'on sera revenu quand même sur un régime de température un peu plus normal, et surtout que lorsqu'il aura commencé à pleuvoir aussi, hein, parce que ce qui manque là maintenant pour l'instant, pour eux, pour l'ensemble des végétaux, mais pour eux aussi, c'est ben une terre qui soit un peu plus humide, un peu plus hydratée. Ils ont besoin de se réhydrater. Donc pour l'instant, pour le moment, à l'état actuel des choses, pas d'apport d'engrais pour aucun végétaux d'ailleurs, hein, tant qu'ils sont en stress hydrique, pas d'apport d'engrais. Et lorsqu'on sera revenu, on l'espère le plus tôt possible, dans un régime de pluie régulier, que ce soit vraiment un petit peu à l'automne ou en fin d'hiver, début de printemps, apporter un amendement, quelque chose qui va réenrichir un petit peu le sol.
0: Ça peut être
3: des engrais organiques type corne broyée ou sans dessécher, quelque chose qui enrichit. Ah oui. Ou alors on a des fumures, on a des composts, on a des choses comme ça. On va pouvoir aussi l'apporter, mais évidemment qu'à la condition que le sol soit à nouveau hydraté. Que eux aient aussi le temps de s'hydrater. Donc, si c'est pas suffisant, selon vous, à l'automne, on le fera vraiment en fin d'hiver, début de printemps.
0: Ok, bon, en tout cas, pas maintenant.
3: Non, là maintenant, le risque, c'est qu'on brûle les racines, tout simplement. Hein. Ouais. Même si la plante paraît en elle-même comme ça, parfaitement saine, qu'elle donne pas forcément des signes de stress par rapport au manque d'eau, les racines sont quand même bien, pour l'instant, bien déshydratées, il y a des chances qu'elles le soient. Donc, elles sont sujettes à brûler au contact de produits, d'engrais, même quand bien même ils seraient naturels.
0: D'un mot, pour en finir sur le dossier figuier, ma voisine Fabienne m'a parlé du chancre du figuier, il est redoutable ?
3: Alors, bah, il peut l'être, donc là ça veut dire que si c'est un chancre, on coupe, on taille, on supprime les parties abîmées, et surtout, et là je parle même pour le seul et même figuier, c'est-à-dire la même plante, quand vous coupez une branche, quel que soit l'outil que vous utilisez, avant de couper une branche suivante sur la même plante, vous désinfectez les outils.
0: On désinfecte, c'est indispensable, impératif. Merci beaucoup Guillaume, c'était le dossier figuier de cette émission. Restez avec nous parce que il y a une chouette astuce qui arrive dans quelques minutes, que vous retrouverez aussi sur ici.fr. Que faire des plantes qui ont souffert de la chaleur cet été ? Élément de réponse avec Guillaume Adam, à venir. Et

0: Ava Max avec Kings and Queens sur votre radio locale. Ici, Occitanie, c'est une adaptation d'une chanson de Bonnie Tyler. Bonnie Tyler qui nous a quittés récemment. Merci pour votre fidélité à votre premier média de proximité. Il est pile 9h30.
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0: En réveillon très loin de chez nous fin septembre, un concert ce soir avec de rares instruments de musique atypique. 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Pour découvrir les rovers martiens Persévérance et Zhurong, pour fabriquer votre propre rover martien, pour frissonner devant Mars Attacks de Tim Burton en IMAX, pour croiser des cosplayers. Le tout jusqu'au décompte final à 22h15 autour d'un cocktail martien, s'il vous plaît. 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Un rendez-vous mémorable et gratuit le mercredi 30 septembre à partir de 18h. Et puis, deux mots tout de suite sur ce concert ce soir à Toulouse, chapelle des Carmélites. Il s'agit de Quentin Guérillot qui sera au piano. C'est un rare piano anglais, un piano carré Glover de 1776 sur lequel il jouera. Il y aura également Laure Massoni au violon classique. Et côté programme, il y aura du Jean Chrétien Bach, et oui, c'est l'un des enfants de Jean-Sébastien, ou encore du Mozart. Le rendez-vous, c'est ce soir rue du Périgord à partir de 19h, chapelle des Carmélites. Ici Occitanie, à vos côtés, on revient dans pile une heure.
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0: Nouveau rendez-vous dans cette émission Jardin du samedi matin sur votre radio locale ici Occitanie. L'astuce du jour avec Guillaume Adam. Vous avez beaucoup travaillé, Guillaume, sur cette question. Qu'est-ce qu'on fait avec les plantes qui ont beaucoup souffert de la chaleur cet été? Il y a des dégâts qui parfois ont été irréversibles, j'imagine.
3: Alors, il y aura des dégâts, en tout cas sur les parties végétatives, des dégâts irréversibles. Ce que l'on voit, hein, feuillage, branches, et ce que l'on ne voit pas, système racinaire par exemple, et ensuite, plus tard, vitalité de la plante.
0: Alors, comment on aide ces plantes?
3: Alors, comment on aide ces plantes? Pour l'instant, je dirais, attention, il ne pleut pas encore, donc les plantes ne se sont pas encore réhydratées. Alors, quand on est dans des plantes en pot et qu'on peut arroser encore un petit peu, pour l'instant, là, on est à peu près tranquille. Mais pour toutes les plantes qui sont en pleine terre et qui, elles, bah, subissent réellement cette sécheresse au niveau des surfaces, on va dire, supérieures, hein, de la partie supérieure des sols, donc elles n'ont pas accès réellement à l'eau, tant qu'il ne pleut pas régulièrement, de façon régulière et de façon un peu plus importante, eh bien, il va falloir attendre que, d'abord, premièrement, elles se réhydratent. Ensuite, lorsqu'on saura rentrer dans cette période-là et que se seront bien réhydratées, que le stress hydrique sera passé, on constatera les dégâts et là, il faudra nettoyer, supprimer toutes les branches qui auront été brûlées, malades, et revenir sur des tissus sains. Si ce sont des plantes qui craignent le gel, par exemple, hein, si vous les avez identifiées, que vous savez que celles-ci craignent le gel, attention de ne pas trop tailler sévèrement dans le bois sain pendant le cœur de l'hiver, parce que on n'est pas à l'abri d'un coup de gel, évidemment. Et ça peut être un problème. Donc dans ces cas-là, on attendra encore le printemps. Et puis, on le disait tout à l'heure pour les figuiers, mais c'est la vérité, c'est la même chose pour toutes les autres plantes, c'est la même vérité. Pas d'engrais tant que les plantes sont en situation de stress hydrique. L'engrais serait pire que tout.
0: On peut faire une bêtise là.
3: On peut faire une très très grosse bêtise et accentuer le mal plutôt que d'essayer de le réparer. Donc surtout, tant qu'elles ne sont pas dans une situation de réhydratation, on va dire quasiment maximale, et là, parce que là on parle vraiment du système racinaire, pas d'apport d'engrais du tout.
0: Merci beaucoup Guillaume, c'est l'avantage d'être complètement complet. On est au jardin et on y est bien. C'est Guillaume Adam, évidemment, notre jardinier qui est avec nous pour encore quelques minutes sur notre radio locale ici Occitanie. À suivre dans quelques instants le geste du jour, la division de rhizome est à l'honneur ce matin.
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0: Avec tout de suite un artiste qui est dans l'actualité musicale grâce à son duo avec Pascal Obispo. Il faudrait que pleuve l'amour. Vous connaissez cette chanson très engagée. En termes de préservation de l'environnement, on retrouve un des plus grands classiques tout de suite de Francis Cabrel. Voici C'est écrit. Très bon week-end à vous.

0: Francis Cabrel, avec cet écrit, il était hier soir à la télé. Et oui, puisque hier soir, France 3 a misé sur de la variété en qualité, de qualité en prime time. C'était le spectacle Corso Mezzo Mezzo, hein, un soir au Vélodrome avec Patrick Fiori et bien sûr Francis Cabrel, ainsi que Marc Lavoine, Nolwenn ou encore Florent Pagny, en programme à retrouver sur France.tv.
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0: Ici, c'est vous au jardin avec Guillaume Adam et avec le geste du jour. Vous avez choisi de nous parler de la division de rhizome aujourd'hui. Guillaume, il y a pas mal de choses à se raconter. À commencer tout bêtement par la définition d'un rhizome.
3: Oui, qu'est-ce que c'est qu'un rhizome?
0: Ben oui, je vous pose la question, je sais pas.
3: Alors, un rhizome, en fait, si vous voulez, c'est ce qu'on appelle des tiges souterraines. En fait, vous allez avoir votre plante qui va se développer horizontalement juste sous la surface du sol et qui va faire apparaître, en fait, des bourgeons vont se réveiller, se développer à partir de ces tiges souterraines. Donc ça, c'est ce qu'on appelle le rhizome.
0: D'accord.
3: Exemple,
0: c'est clair.
3: Parfaitement connu de plantes à rhizome, les bambous. Les bambous, okay. Quand vous regardez le système racinaire d'un bambou, vous allez voir que très rapidement, sous les premiers centimètres du sol, vous avez ces espèces de tiges horizontales. Alors horizontales, c'est bien vite dit, en tout cas, c'est un réseau de tiges comme ça, plus ou moins horizontales, sur lesquelles partent les tiges ensuite que vous voyez en fait, au-dessus du sol et qui portent le feuillage. Les iris sont des rhizomes, les agapanthes sont des plantes à rhizomes. Donc ça, c'est vraiment la définition exacte du rhizome. Et bien en fait, c'est une partie que l'on va pouvoir prélever pour pouvoir alors multiplier les plantes, déjà, la première chose, hein, c'est-à-dire que c'est une plante, c'est une action de reproduction végétative, c'est-à-dire qu'on va prélever une partie de la plante, on a parlé des boutures, du bouturage la semaine dernière, et bien c'est la même chose, sauf que là, en fait, c'est avec des tiges souterraines et le système racinaire qui va avec, puisque de ces tiges-là aussi partent les racines. Et donc, c'est une façon à la fois de reproduire les plantes et aussi de rajeunir les souches lorsqu'elles sont un peu vieilles. Lorsque vous avez des plantes qui sont en place depuis très longtemps, qui donnent de moins en moins de feuilles, qui se dégarnissent, qui ont tendance à se dégarnir, qui vraiment présentent une végétation moins dense, et bien à ce moment-là, en divisant les rhizomes, on va les rajeunir. En gros, c'est comme quand on taille. On parlait de taille tout à l'heure pour rajeunir,
0: c'est
3: pour aider. Et ben voilà. Sauf qu'en fait, ce ne sont que sur les parties souterraines de la plante et pas les parties aériennes.
0: Allez, direction le jardin, on enfile les bottes et on passe au concret dans quelques instants sur votre radio locale ici Occitanie.

Début de la collaboration dans les années 70 entre Sheila, le groupe Be Devotion, et puis l'incroyable guitariste Nile Rodgers, la moitié du groupe Chic, qui avait chanté le Freaks et Chic. Sheila, à l'instant, quel tube que celui-ci! C'est un hymne du disco. 9h46, c'était Spacer.

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10: Merci d'être avec nous sur votre radio locale ici Occitanie et de passer ce week-end avec nous au jardin, tiens, pour quelques instants encore avec Guillaume Adam ce matin. Ici, c'est vous au jardin. Le geste du jour, la division des rhizomes. On a parlé de multiplication tout à l'heure. La division maintenant, je pose 4 et je retiens 6.
11: Ah bah alors là, c'est une division qui est une multiplication.
10: Finalement,
11: c'est,
10: oui.
11: C'est pas les, voilà, c'est les maths du jardinier, hein, où on divise pour multiplier.
10: Ouais.
11: Donc, eh ben, exactement. Alors, on l'a fait maintenant, hein, c'est pour ça qu'on en parle là.
10: Parce cette que division,
11: c'est, ouais. Oui, c'est vraiment la période qui, pour la, pendant laquelle c'est quand même idéal. Pourquoi ? Parce que la plupart de ces plantes, celles qui fleurissent en tout cas, ou en tout cas celles qui forment, qui font vraiment leur effort de végétation, ont quasiment terminé cet effort de végétation, vont progressivement rentrer en repos végétatif, et donc c'est la meilleure période pour faire cette vraiment ce geste-là, on verra comment tout à l'heure, sans risquer, on va dire, d'affaiblir plus les plantes, puisque comme je le disais, le but est surtout de les redynamiser. Donc là, elles vont rentrer dans le repos végétatif. Elles ont encore une partie active de la végétation. Donc c'est un bon moment parce que ça va permettre à ces jeunes éclats de rhizome de pouvoir très vite partir, commencer à raciner et commencer leur végétation avant l'arrêt complet, le repos total de la végétation. Donc on va gagner un peu ce temps-là, mais sans risquer non plus pour la vieille souche, on va dire, qu'on essaye un peu de redynamiser, de la couper en plein effort de végétation, et plutôt de le faire quand elle est déjà un peu en récession végétative. Donc ça, c'est vraiment la première chose à savoir. Ensuite, la deuxième chose, c'est que ça ne se fait pas forcément tous les ans.
10: Ah, d'accord.
11: Ouais, on va pas faire de la division de rhizomes tous les ans, sauf si on se lance dans la production industrielle de bambou, d'iris ou autre muguet, et je sais pas quoi. Ouais. Non, parce que là, à force de vouloir le faire, on risque effectivement d'épuiser les souches, les vieilles souches, parce que ben on leur redemande forcément un effort de végétation derrière. Voilà. Et puis ensuite, les jeunes rhizomes que l'on aura récupérés, qui auront commencé à se développer de l'année précédente, eux ne seront pas assez matures pour pouvoir être à nouveau divisés. Dès la première année.
10: C'est logique.
11: Donc, en général, une division de rhizome, on va attendre entre 3 et 5 ans pour en refaire une sur les souches sur lesquelles on est déjà intervenu.
10: Voilà, on ne s'affole pas là-dessus. Merci beaucoup, Guillaume. Dernier rendez-vous avec vous dans quelques instants. Bon week-end avec ici Occitanie.

0: c'est Rémi Frérot qui nous chante, je vous le donne en mille. Frérot, merci beaucoup. C'est un week-end de retour, il y a du monde sur les routes en prévision pour aujourd'hui, sur l'Occitanie. Et évidemment, ça va charger notamment sur les autoroutes. Vous allez donc à un moment faire le plein. 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
0: Dernier rendez-vous ce matin avec Guillaume Adam. On est au jardin, bien sûr. On continue à parler de la division de rhizomes. On est dans le concret, là, Guillaume.
3: Oui. Alors, comment on fait? Ben, en fait, alors, il va falloir fermer. Bon, la plupart des rhizomes, en général, ce sont des plantes que l'on met en plein terre parce que, ouais, par définition, ils s'étalent. Hein, vu que ce sont des tiges horizontales, ils s'étalent, ils s'agrandissent. Vous prenez des bambous, vous prenez des iris, vous avez votre bosquet qui va s'agrandir au fur et à mesure.
0: Tout à fait.
3: Donc, comment on va diviser ces rhizomes? Là, ce qu'il faut, c'est une bonne bêche, bien affûtée, qui est bien tranchante, parce qu'alors il va falloir trancher dans le dur. Donc, on peut pas sortir tout le rhizome, toute la plante de terre. Quand elle est en place depuis des années, qu'elle s'est vraiment développée, on va pas tout sortir.
0: Évidemment.
3: Donc on va aller plutôt aux extrémités, parce que en général, c'est là que vous allez trouver les parties végétatives les plus vigoureuses. Donc quand vous voulez multiplier, c'est à cet endroit-là que vous allez les prélever. Mm-hmm. Donc vous allez aux extrémités, on va dire, de la délimitation de la plante. Et il va falloir trancher et ne pas hésiter de faire des coupes bien franches, bien nettes. C'est sûr que la terre est sèche et dure, mais peut-être on attendra un petit peu, on peut encore le faire, on a les hivers qui tardent à venir, donc on va pouvoir le faire réellement à ce moment-là et trancher bien net pour récupérer ces éclats et que l'on va mettre un petit peu dans l'eau pour les réhydrater et très rapidement, soit en pot, soit ailleurs dans la terre, pour les transplanter et leur permettre de s'développer. Mais il ne faut pas hésiter, si vous ne faites pas des coupes suffisamment tranché, suffisamment net,
0: vous allez le payer.
3: C'est que, en fait, vous allez avoir des plaies qui vont peut-être avoir un peu de mal. La plupart de ces plantes sont relativement robustes, donc il n'y a pas de risque majeur.
0: D'accord.
3: Mais c'est comme quand on dit tailler avec un sécateur, il faut que la coupe soit nette. Plus la coupe est nette, et mieux c'est pour la plante.
0: On est bien d'accord. Merci beaucoup, Guillaume Adam. On a dit tout ce qu'il fallait dire sur la division des rhizomes. La semaine prochaine, à l'honneur, le rempotage des plantes d'intérieur. C'est le moment ou jamais pour s'en occuper.
3: C'est le bon moment. On va rentrer vraiment dans la bonne période pour le faire, avant qu'elle ne rentre elle aussi en période de repos végétatif, des choses comme ça. Donc profitez de cette période-là où il y a encore de la lumière, il y a encore de la température, et on va vraiment leur permettre, comme ça, par ce geste-là, de d'abord leur faire passer un hiver un peu tranquille, et surtout après d'être dans les meilleures conditions pour repartir en végétation dès que le printemps reviendra.
0: Et on en parlera samedi prochain dès 9h. Évidemment, vos questions, vos messages dès maintenant sur WhatsApp en rentrant le 05 34 43 31 31 dans vos contacts WhatsApp pour les vocaux, pour les photos. Vous retrouvez bien sûr cette émission sur ici.fr. À samedi prochain, Guillaume.
3: À samedi prochain. 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

0: en douceur avec Colby Kayat et Bob Lee sur votre radio locale ici Occitanie. C'est Sébastien Emmanuel qui arrive pour la suite d'ici c'est vous après les infos de 10h. Il vous présente ce matin, tenez-vous bien, un nouveau sport, mais oui, le hobby horse de l'équitation sans cheval. C'est fou.
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0: Très bon samedi, très bon 29 août à toutes et tous, il est 10h. Vos infos, Fanny Narbart.
2: Deux blessés légers et 15 personnes relogées après un violent incendie dans le parking souterrain d'une résidence à Colomiers cette nuit. Allée Jean Dufour, à l'arrivée des pompiers, 8 véhicules étaient en feu. Les cages d'escalier et les appartements étaient enfumés. 75 personnes ont dû être évacuées et accueillies à la salle municipale de la Naspe. Route chargée aujourd'hui pour le dernier week-end de vacances. Circulation difficile pour Bison Futé. Hier, la gendarmerie a mené des contrôles sur l'autoroute A64 au niveau du péage de l'Estelle. 37 verbalisations pour des conduites sous stupéfiants ou de grands excès de vitesse, jusqu'à 180 km/h enregistrés. Depuis le mois de juin, 11 personnes sont mortes sur les routes en Haute-Garonne. C'est 6 de moins que l'an dernier. La tornade qui a ravagé le village de Poma dans l'Aude en début de semaine est bien de catégorie 3. L'Institut Kéronos a mené une enquête pour étudier un peu le phénomène. La tornade s'est déplacée à une vitesse comprise entre 220 et 240 km/h. Une intensité assez exceptionnelle. Il n'y en a que 5 équivalentes depuis le début du siècle. La dernière date d'il y a 4 ans dans le Pas-de-Calais. Du foot ce soir, le TFC se déplace à Brest pour la deuxième journée de Ligue 1. À suivre dès 20h30 sur ICI Occitanie avec Rémi Doutre au commentaire. Au programme aujourd'hui aussi, Lens-Strasbourg, Auxerre-Angers, Lyon-Le Havre et Lorient 3. Et puis les rugbymen du stade de Toulousain nous préparent encore une grosse saison après un stage de préparation à haute intensité en Espagne. Les stadistes ont gagné hier leur match amical contre Bayonne, 54 à 47, 15 essais marqués au total. Reprise du top 14 dans une semaine, les Rouges et Noirs se déplaceront à La Rochelle dimanche. Une rencontre à suivre là aussi, bien évidemment, en intégralité sur ICI Occitanie. La météo, Franck, qu'est-ce qu'on peut dire à part qu'il y a du soleil?
0: Qu'il y a du ciel.
2: Oui aussi, c'est très bien aussi.
0: Du soleil pour tout le monde. Le vent très discret, pas une goutte de pluie à prévoir tout au long de cette journée. Que vous soyez à Carmont, à Gaillac, à Villefranche de Rouergue. D'ailleurs, un petit mot pour les Tarnaises et les Tarnais. 27 à Carmont cet après-midi. Du côté de Gaillac, jusqu'à 29 degrés. 30 à Castres, à la maximale régionale. Ce sera pour Moissac, 31 degrés. Donc, une journée très agréable pour aller se balader, pour aller faire une petite randonnée, pourquoi pas, ou le tour du lac de la Ramée, une petite foulée. Tentez l'expérience et on vous salue dans le Comminges aussi, prévoyez 29 degrés cet après-midi, grand soleil aussi à Saint-Gaudens.
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très bon début de week-end avec Céline Dion sur ICI Occitanie. Ce matin, avant 11h, on va découvrir un nouveau sport en Midi Toulousain, le hobby horse. C'est de l'équitation sans cheval. Nous serons avec Lauriane Porta, la présidente d'un club qui va ouvrir prochainement ses portes à Aussonne. Mais avant ça, Séverine Beau, la créatrice d'Époque Tour. Avec elle, nous allons visiter Toulouse en costume et surtout à une autre époque. Le temps de remonter le temps et on écoute Lio sur ICI Occitanie.

0: Guillo, amoureux solitaire sur ici Occitanie. Je vous ai promis une balade originale dans Toulouse en costume d'époque. Nous sommes avec Séverine Beau, la créatrice d'Époque Tour, et c'est vrai que c'est une expérience unique.
1: C'est vraiment une façon de découvrir la ville autrement, puisque nous on propose des visites menées par des guides conférenciers en costume d'époque pour revisiter la ville dans les pas du personnage qu'il incarne. C'est-à-dire qu'on ne va pas traiter de toute l'histoire de la ville, mais on va se concentrer sur une période, sur un quartier. On oublie le 21e siècle, et là, on part découvrir ce quartier dans les pas du personnage incarné par le guide. Donc ça peut, par exemple, être une patronne de maison close du 19e siècle, ou comme vous le disiez, on peut partir au siècle des Lumières avec Madame de Cambon, la femme d'un parlementaire de l'époque. Et c'est une façon vraiment immersive de découvrir la ville.
0: L'idée, ouais, en effet, hein, ce n'est pas de mettre un guide comme ça en costume, mais véritablement de plonger dans l'histoire. C'est un véritable personnage.
1: Alors, c'est soit un personnage qui a déjà existé, qui a réellement existé, soit une catégorie professionnelle. Donc, ça peut être, par exemple, la belle Paul, qui est un personnage auréolé de légende, ou Madame de Cambon, donc réelle femme d'un parlementaire, ou un personnage lambda comme une patronne de maison close ou un autre travailleur, puisqu'on le propose aussi dans d'autres villes, par exemple à Albi ou à Carcassonne. Ou à Carcassonne, on va incarner un bâtisseur. Mais comme vous dites, on est vraiment dans l'immersion, c'est-à-dire qu'on propose de toucher l'histoire du doigt. On va vraiment utiliser des petites anecdotes, des choses méconnues, mais aussi des aspects du quotidien. On parle de la mode, par exemple, quand on est au 18e siècle, la mode de l'époque, puisqu'on parle de la haute société, comment on s'habillait, qu'est-ce qu'on mangeait, quels étaient les loisirs, enfin toutes ces petites choses qui permettent vraiment de raccrocher le visiteur à l'époque du personnage et se sentir vraiment dans l'immersion.
0: Ce qui est chouette, Séverine, c'est que on peut visiter plusieurs fois, du coup, par exemple, la ville de Toulouse pour participer à différentes époques.
1: Exactement, parce que là, à Toulouse, on a une grosse demande des Toulousains, donc on a déjà 4 visites avec 4 périodes. Donc on a le siècle des Lumières avec Madame de Cambon, on a la Renaissance avec la belle Paul, on a le 19e avec une patronne de maison close et le quartier Saint-Georges, et encore une autre 19e, mais tout petit décalage sur les époques. Là, c'est Augustine Lavoisier, donc la descendante du chimiste et physicien, qui va aborder les bords de Garonne et l'impact de la révolution, un petit peu de l'hygiène sur Toulouse et sur le patrimoine toulousain.
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0: samedi matin, ensemble sur votre radio locale et The Communards sur ici Occitanie. Ce matin, nous remontons le temps avec la découverte de Toulouse de façon atypique. On remonte le temps en costume au siècle des Lumières ou à la belle époque. Séverine Beau, vous avez créé Époque Tour et vous êtes forcément une passionnée d'histoire et de patrimoine.
1: Alors oui, j'adore l'histoire, mais ce qu'il faut dire, c'est que j'ai pas eu de chance au collège, lycée, avec des professeurs d'histoire qui m'ont pas forcément transmis cette passion-là. Ouais. Et ça vient justement de là, cette idée, parce que j'avais envie aussi de trouver une façon d'éveiller le grand public sur l'histoire, parce qu'on a la chance en France d'avoir un patrimoine exceptionnel. L'idée, c'était aussi de le remettre en avant et de trouver une façon abordable de réveiller la curiosité du grand public sur cette belle histoire en France avec ce format de visite insolite, justement.
0: Quel a été le véritable déclic de vous lancer dans cette aventure d'Époque Tour et de mettre des guides en costume ?
1: Alors, c'est une bonne question parce que moi, initialement, depuis 2017, je suis gérante d'une agence de voyage qui propose des voyages sur mesure et des expériences authentiques en Argentine. Et avec la pandémie en 2020, donc les frontières fermées pendant un an et demi sur l'Argentine, j'ai dû me reconvertir et je me suis dit qu'est-ce que je peux faire pour répondre à la demande en France, puisque à l'époque il y avait le hashtag je redécouvre la France. Donc j'ai sillonné un petit peu la France à l'été 2020 pour voir ce qui se faisait, qu'est-ce qu'il était possible de faire avec les restrictions puisqu'on pouvait pas beaucoup bouger. Et je suis tombée sur une visite organisée par deux sorcières dans un petit village de l'Aveyron, et il y avait vraiment beaucoup de monde sur cette visite qui était insolite, menée en costume d'époque et qui refaisait vite visiter ce petit village médiéval d'une autre façon, justement.
0: Alors, et donc, oui, allez-y, pardon.
1: Et donc là, du coup, j'ai vraiment adoré cette visite, mais ça avait été difficile de trouver l'information sur Internet, puisque c'était sur un PDF mis en ligne de l'Office du Tourisme. Et après ça, j'ai visité un autre plus beau village de France, à Ivoire, en Haute-Savoie. Et là, aucune animation. On voit ce village avec un patrimoine exceptionnel, mais on ne sait pas ce qui s'est passé derrière ces murs. Et c'est là que m'est née l'idée, justement, de créer une plateforme qui regroupe les visites menées par des guides en costume d'époque pour les mettre en avant et pour leur donner de la visibilité. Parce qu'il y a beaucoup de guides indépendants en France, beaucoup de guides conférenciers, et chacun travaille avec son site internet ou avec les offices. Et l'idée, c'était de les remettre en avant parce que la pandémie les a quand même beaucoup affectés, et de leur remettre un petit peu leur métier en lumière, et de montrer qu'un guide conférencier, ça peut faire des choses aussi complètement originales, sympathiques et immersives, et que c'est pas forcément que des visites conférences ou des visites de ville, de toute l'histoire de la ville, quoi.
0: Alors, en plus, ce qui est chouette, Séverine, eh bien, c'est qu'on peut visiter plusieurs fois la ville. Est-ce que moi aussi, je peux venir en costume ?
1: Alors, des fois, on nous le demande et ça arrive qu'il y ait des visiteurs en costume. Et alors, ça, c'est génial parce que du coup, le guide les intègre dans son histoire. Et en fait, il s'amuse avec les visiteurs et à leur demander d'où ils viennent. De toute façon, même si vous n'êtes pas costumé, le guide, en général, vous demande d'où vous venez et il vous intègre dans son histoire. Il peut vous donner un titre de compte ou du petit club ou peu importe, mais que vous soyez en costume. Mon père, il va vous intégrer et il va vous faire sentir à son époque, en fait.
0: Chaque visite, en fait, a un parcours différent, du coup ?
1: Oui. Alors, effectivement, on se concentre sur un quartier différent et une époque, parce que chaque quartier de Toulouse a un patrimoine plus orienté sur une période, par exemple, 18e, sur le quartier Saint-Étienne, qui est le quartier des hôtels particuliers de la noblesse de l'époque. Mais, par exemple, quand on fait la visite des bords de Garonne, là on va vraiment longer la Garonne, ou alors quand on fait la visite Renaissance, on est plus sur le quartier du Capitole ou des hôtels particuliers 16e, et on va vraiment suivre un autre circuit, et chaque circuit ne se recoupe pas avec les autres pour amener des choses complémentaires et pouvoir faire les quatre circuits sans être redondant, justement.
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0: Benabar, elle danse sur ici Occitanie. On vous souhaite de passer un très bon week-end dans le Volvestre, en Quercy. On profite des derniers instants avant la rentrée lundi, peut-être pour vous la rentrée des classes mardi également. Vous restez avec nous, c'est un amoureux de la région et surtout du Lot, c'est Nino Ferrer qu'on va écouter très vite sur ici Occitanie.
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2: Sébastien Emmanuel.
1: Le grand banquier s'installe au magnifique jardin du Grand Rond à Toulouse, samedi 5 et dimanche 6 septembre, pour un festin de partage et de convivialité. Au programme des festivités, un généreux menu à 31 euros, mettant à l'honneur le véritable cassoulet toulousain et ses déclinaisons végétariennes ou sans gluten. Vous repartirez même avec votre cassole individuelle en terre cuite. Alors inscrivez-vous vite pour profiter, vous aussi, du grand banquier au jardin du Grand Rond à Toulouse, samedi 5 et dimanche 6 septembre. Et en bulle dans le Tarn, on prend la direction de Lautrec, où le week-end prochain, les 5 et 6 septembre, il y aura la 8e édition de Lautrec Objectif Bulle. Pendant 2 jours, la bande dessinée est à l'honneur avec une vingtaine de dessinateurs présents pour rencontrer le public et bien sûr dédicacer leurs albums, expositions, animations, ateliers pour les plus jeunes et même concerts. C'est à Lautrec les 5 et 6 septembre.
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0: Jimmy Cliff, Reggae Night sur ICI Occitanie. Voilà que cette année, nous allons nous mettre à une nouvelle discipline qui marche de mieux en mieux, qui trotte, qui galope même. C'est le hobby horse, c'est de l'équitation sans cheval. Lauriane Potard est avec nous, bonjour.
1: Bonjour.
0: Vous êtes la présidente de ce nouveau club, le Hobby Ox. Comment peut-on faire du cheval sans cheval? Expliquez-nous.
1: Alors, le hobby horse, en fait, c'est un sport qui est méconnu encore, mais qui est né en Finlande au début des années 2010. Ça mélange l'athlétisme et l'équitation. Donc, en fait, concrètement, on reproduit toutes les figures de l'équitation, mais avec une monture en bois.
0: D'accord, en fait, c'est un cheval bâton, c'est ça, comme quand on jouait quand on était petit.
1: Voilà, tout à fait, c'est ça.
0: Alors, comme l'équitation, on va y trouver du dressage, du saut d'obstacle, du hunter aussi. Qu'est-ce que c'est le hunter ?
1: Le hunter, c'est de la puissance. En fait, nous, on appelle ça plutôt en français, il faut sauter le plus haut possible. Ensuite, il y a le saut d'obstacle, mais le CSO. Mmh. C'est-à-dire que c'est un parcours d'obstacle imposé et jugé sur le temps, l'agilité et l'absence de faute. Et ensuite, il y a le dressage. C'est un enchaînement de figures évalué sur la précision et la posture du cavalier, la régularité dans les foulées. Comme ferait un cheval, sauf que c'est un cavalier. Du coup, ça se passe plutôt sur deux temps, parce qu'on a deux jambes, alors que le cheval, c'est sur quatre temps, ils ont quatre pattes.
0: Mais dites-moi, c'est un véritable sport, on fait du cardio, là
1: hein? Ah, tout à fait, ouais, c'est un sport justement très cardio, et il faut une excellente coordination motrice et pour imiter les allures du cheval.
0: Est-ce que c'est ouvert à tout le monde?
1: Alors oui, c'est ouvert à tout le monde à partir de 6 ans dans notre association, mais aux débutants comme aux confirmés.
0: D'accord, donc on peut venir à tout âge. Il y a aussi un aspect économique, je suppose.
1: Oui, c'est sûr que c'est beaucoup moins cher que de l'équitation. Bon, après, en général, nos adhérents, ils font tous partie d'un club de cheval, hein, parce que c'est des passionnés. Nous, on est au semestre, on est autour de 30 euros le semestre.
0: Et avec Lauriane Potard, on continue de découvrir ce nouveau sport, tout droit venu de Finlande, qui marche ici en Occitanie, c'est le hobby horse, l'équitation avec un cheval bâton. Lauriane, c'est une activité ludique, mais on le disait, on y voit aussi cet aspect économique pour se lancer dans la voiture. Qu'est-ce qu'il faut ?
1: Ben, qu'est-ce qu'il faut? Simplement un hobby horse, hein, tout simple, et la bonne humeur et la joie.
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0: Vous êtes sur Ici Occitanie avec Serge Gainsbourg. On vous souhaite de passer une très belle journée avec nous. Un très bon week-end. N'oubliez pas de télécharger l'application Ici Occitanie pour qu'on puisse rester connectés toute la journée ensemble et en musique avec Oshi à venir sur Ici Occitanie.
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3: Cap à Brest pour le TFC. Après s'être incliné lors de la première journée, le TEF traverse la France direction le Finistère pour la deuxième journée de Ligue 1. Les Violets à l'abordage du stade Francis Leblé pour essayer de décrocher leur première victoire face à Brest. Brest-TFC, on vit ça ensemble dès 20h30 ce samedi sur votre radio ici Occitanie.
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0: Aussi, je partirai sur ici Occitanie. Nous sommes toujours avec Lauriane Porta, la présidente du nouveau club de Hobby Horse à Aussonne, près de Toulouse, le Hobby Horse. C'est un jouet d'enfant, une tête de cheval en peluche et un bâton. On a tous tenté, petit, d'en faire une fois à la maison ou dans le jardin. C'est faire de l'équitation, mais sans le cheval. Comment, Lauriane, on en vient au Hobby Horse ?
1: Alors moi, c'est ma nièce hein, qui pratique ce sport depuis environ 2 ans, mais elle en faisait toute seule dans son jardin. Donc je me suis dit, c'est un peu dommage. Et puis vu comment elle en parlait, je me suis dit que ça devait pas être la seule à avoir cette passion. Donc j'avais effectué des recherches pour voir s'il y avait des concours ou des représentations. Et en fait, j'avais trouvé un club à Villefranche-de-Lauragais. Et c'était le seul club d'Occitanie et le premier en France à se créer. Bon, ils ont dû fermer pour des raisons perso. Et du coup, je trouvais ça vraiment dommage parce qu'il y avait une super ambiance et les adhérents étaient vraiment motivés. Du coup, on s'est dit, allez, on se lance, on crée une association. Donc avec ma nièce... ma mère, ma belle-sœur et moi, on s'est lancé, on a créé Hobby Horse.
0: Et donc là, c'est un nouveau club qui va ouvrir. Nous sommes à Aussonne, tout près de Toulouse. Quand c'est qu'il ouvre, ce club ?
1: Alors là, ça y est, on a déjà lancé les adhésions et on va être présent sur le forum des associations le 5 septembre. Et après, on fait notre grande inauguration le 13 septembre.
0: Dites-moi, il y a les entraînements, mais est-ce qu'il y a des compétitions également qui sont organisées ?
1: Oui, tout à fait. Le week-end dernier, il y a eu l'Open de France à Lyon. Donc, pour vous dire quand même qu'il y a des belles compétitions en France. Nous, ensuite, on a prévu de faire un concours interne cet hiver, mais du coup, ça sera que pour nos adhérents. Et en début d'été 2027, on va se lancer dans un concours ouvert à toute la France.
0: Ça donne envie, en tout cas, de s'y mettre. Le Hobby Horse, une nouvelle activité peut-être pour cette année. Lauriane, on reste en selle.
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0: Avec Lauriane Potard, la présidente de Hobby Horse, un nouveau club sportif, le Hobby Horse, qui ouvre à Aussonne, tout près de Toulouse. On vient de loin vous voir, Lauriane.
1: Oui, tout à fait. On est un des seuls clubs d'Occitanie. Hein. Il y en a deux, je crois, en Occitanie qui se sont créés cette année, dont nous. Donc du coup, on a des adhérents qui viennent de Narbonne ou de Carcassonne, même des Pyrénées-Orientales. Donc c'est pour ça que c'était dommage quand même de plus avoir de club en Occitanie.
0: En effet, on vient de loin. Donc du coup, c'est un rassemblement par mois.
1: Voilà, comme on vient de loin, on préfère privilégier sur un rassemblement par mois plutôt qu'une demi-journée, plutôt qu'une journée par semaine. Ça, après, c'est plus facile pour les parents de se déplacer une après-midi par mois.
0: Lauriane, le club Hobby Horse va ouvrir dans quelques jours. On fait comment pour vous contacter ?
1: Pour nous contacter sur notre Facebook Hobby Horse. Sinon, vous pouvez nous retrouver sur le forum des associations le 5 septembre, forum des associations d'Aussonne. Et vous pouvez venir aussi sur l'inauguration à l'esplanade des fêtes d'Aussonne le 13 septembre à partir de 14h.
0: C'est chouette, le Hobby Horse, une nouvelle activité qui marche très très fort hein, en Finlande notamment et qui arrive ici, ça marche en Occitanie avec ce club ici à Aussonne qui va ouvrir ses portes. Merci beaucoup, Lauriane Potard, d'être venue nous faire découvrir le Hobby Horse.
1: Merci.
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0: Les Bee Gees sur ici Occitanie. Vous restez bien sûr avec nous. Il y a comme une petite odeur de croissant, de chocolatine, une odeur de pain, le pain frais là qu'on va chercher le samedi matin. On pique toujours le quignon en sortant de la boulangerie. Bah oui, on le fait tous. On suit Sylvain Leca dans la prochaine heure. On ouvrira la porte de la boulangerie Maurice à Toulouse.
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4: 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L'artiste toulousaine Maëva, touchez la lune.
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4: Maëva, une toute jeune autrice, compositrice, interprète, à la voix douce et singulière, qui propose une pop bien dans son époque, inspirée de son vécu. Maëva, une artiste solaire, dans l'échange et le partage, dont la carrière.

Et un jour, une femme fleuron panier sur votre radio locale, ici Occitanie. Belle journée à toutes et tous. Toujours Sébastien Emmanuel avec vous pour la suite et la fin d'ici. C'est vous après les infos de 11h. On va partir en sa compagnie visiter une boulangerie bio à Toulouse qui s'appelle Maurice et qui se situe entre les Carmes et la place du Salin.

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1: Très belle journée, très bon samedi à toutes et tous, il est pile 11h. Info, Fanny Narvart.
2: Les habitants évacués cette nuit à Colomiers après un incendie dans un parking souterrain allée du four ont pu regagner leur appartement ce matin. Plus personne ne se trouve à la salle municipale de la Naspe, là où une trentaine de personnes ont passé la nuit amenées par les pompiers. Au total, 75 personnes ont été évacuées. 15 doivent être relogées par la mairie. Le feu est parti du parking hier soir. 8 voitures ont été touchées. Pas de propagation au reste de l'immeuble, mais les cages d'escalier et plusieurs logements ont été enfumés. Encore des restrictions d'eau en Haute-Garonne à partir d'aujourd'hui. Les orages de cette semaine n'ont pas suffi à remplir les cours d'eau. Le bassin du Salat est en crise. Les autres en alerte ou en vigilance. Les incendies en Gironde, dans les Landes et dans le Var vont coûter plus de 500 millions d'euros selon une première estimation de France Assureur. C'est 6 fois plus que pour les méga-feux en 2022. Plus de 25 000 sinistrés ont été recensés cet été. Et puis, après une période chargée avec les incendies justement, les sapeurs-pompiers professionnels seront en grève du 8 septembre au 20 octobre, annonce de l'intersyndicale hier. Ils demandent plus de moyens, un recrutement massif, l'adoption rapide du projet de loi de modernisation de la sécurité civile. Une grève qui n'aura pas de conséquences sur les interventions. Les sapeurs-pompiers seront réquisitionnés pour obligation de service public. Du foot ce soir, le TFC se déplace à Brest pour la deuxième journée de Ligue 1. À suivre dès 20h30 sur ICI Occitanie avec Rémi Doutre aux commentaires. Au programme aujourd'hui aussi, Lens, Strasbourg, Auxerre, Angers, Lyon, Le Havre et Lorient 3. Et puis les rugbymen du Stade Toulousain nous préparent encore à une grosse saison. Après un stage de préparation à haute intensité en Espagne, les stadistes ont gagné hier leur match amical contre Bayonne, 54 à 47. 15 essais marqués au total. Reprise du top 14 dans une semaine. Les Rouges et Noirs se déplaceront à La Rochelle dimanche. Une rencontre à suivre là aussi, bien sûr, en intégralité sur ICI Occitanie. La météo, Franck, moment depuis ce matin, il va faire beau. Hein.
1: Eh ben, il fait déjà beau.
2: Il fait beau, mais oui.
1: Mais oui, qu'est-ce que c'est agréable, cette tendance très ensoleillée, un ciel complètement dégagé sur tout le midi toulousain pour toute la journée et pour demain aussi. Ciel parfaitement clair, des berges de la Garonne jusqu'à Pêche-David, un vent très léger de nord-ouest, hein, 5 à 10 km heure, quantité négligeable, si je puis dire. Et puis les températures, 28 pour le maximal cet après-midi sur Toulouse, ça pourrait localement dépasser c'est les 30 degrés. En tous les cas, vous aurez 31. Ce sera la maximale régionale sur le Tarn-et-Garonne. Excellente journée.
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0: Michel Polnareff sur Ici Occitanie. Ce matin, ça sent bon le pain chaud sur votre radio. On vous amène dans un fournil, alors celui de la boulangerie Maurice, entre la place des Carmes et la place du Salin à Toulouse. Et on vous invite à une rencontre gourmande avec des parcours de vie originaux, mais qui se rejoignent au nom du bon et du bien-être. À la boulangerie Maurice, on ne cherche pas Maurice, on y trouve en revanche Baptiste, le propriétaire des lieux. Baptiste est boulanger, il s'est installé 8 rue Grand Nazareth à Toulouse, avec une envie, proposer une variété de pain bio pétri à la main à base de blé ancien. Il nous raconte son parcours au micro de Sylvain Leca.
1: Bonjour, je suis Baptiste, le fondateur de la boulangerie Maurice à Toulouse.
2: Ça fait longtemps que vous avez choisi de devenir boulanger?
1: Ça va faire plus de 10 ans maintenant. C'était un parcours un peu long, lent, pas évident au départ. Je me destinais pas vraiment à ça. Et puis au fil des rencontres, j'ai fini par me lancer et de creuser de plus en plus le sujet jusqu'à ouvrir ma boulangerie.
2: Ça fait combien d'années que vous êtes installé à Toulouse?
1: Là, on va sur la 5e année. Et puis après la boulangerie, j'avais commencé un petit peu avant. J'étais en ligne, je vendais à des restaurants, à des fromageries. Voilà, j'ai fait ça pendant 3 ans avant de me lancer vraiment en boutique fixe.
2: On va parler du parcours qui vous a amené jusqu'ici aujourd'hui, parce que je pense que c'est pas votre premier métier.
1: Non, j'en suis pas à mon premier métier. J'en ai fait pas mal des métiers. J'aime bien changer. J'ai été ingénieur du son, j'ai été menuisier parqueteur. J'ai fait beaucoup de métiers différents. Avant de me fixer sur la boulangerie, c'est vrai que ça m'a capté parce que c'est un métier qui a beaucoup de facettes, qui est sans fin. Clairement, on peut être boulanger et apprendre toute sa vie. Je voulais faire le meilleur pain de la façon la plus simple qui soit. Le pain de base ici, ce que j'appelle le blé population, qui est un mélange de 40 variétés, les ingrédients, c'est eau, farine et sel. Sachant que le levain est fait avec la même eau, la même farine, on ne peut pas faire plus simple en termes de pain.
2: Si, on peut faire plus simple, et c'est d'ailleurs ce que vous avez aussi choisi de faire, c'est de ne pas mécaniser le pétrissage. Parce qu'il faut qu'on en parle de ce pétrin en bois qui est là dans la boulangerie. C'est un choix personnel de pétrir ces farines à la main avec un objectif particulier peut-être?
1: Alors le pétrin, c'est un peu l'âme de la boulangerie. Moi, je l'appelle par son nom féminin, c'est une mée. M-A-I-E. Et c'est clairement, oui, c'est un choix. C'est un choix de refuser la mécanisation, parce que la mécanisation, c'est ce qui a conduit à la dégradation de la qualité du pain.
2: Donc vous avez fait le choix aussi d'aller chercher des blés différents, des blés qui ont cette possibilité d'être mieux travaillés à la main?
1: Bien sûr. Les blés anciens, en fait, pour dire clairement ce que c'est, un blé ancien, c'est un blé qui n'a jamais été hybridé de façon artificielle. C'est-à-dire qu'on est sur des hybridations naturelles, comme une plante peut s'hybrider dans la nature. On n'est pas dans une recherche d'une caractéristique particulière, c'est-à-dire avoir plus de gluten, avoir une résistance à telle ou telle maladie. On n'a jamais fait ça. Un blé ancien, c'est un blé qui est un peu brut, donc il y aura moins de rendement, mais qui par contre sera 4 fois plus digeste qu'un blé moderne. Nos intestins sont habitués à digérer ça depuis 5000 ans maintenant, alors que le blé moderne, au bas mot, son histoire elle remonte aux années 50.
2: Quel est le geste que vous aimez le plus dans votre métier de boulanger artisanal manuel?
1: Qu'est-ce que j'aime le plus? Je crois que c'est taper le pain. J'aime le son que ça fait, parce que c'est un moment qui est très fugace. Quand on sort le pain du four, on a un instant un peu suspendu où on a une information que le pain nous donne, un son particulier qui ne sera plus là quelques minutes après, une fois que le pain a commencé à refroidir. Et j'aime ce son. C'est vraiment un son réconfortant, je trouve.
2: Baptiste, boulanger chez Maurice, ici à Toulouse. On donne l'adresse?
1: C'est au 8 Grande Rue Nazareth, entre la place du Salin et la rue Ozène.
2: Merci Baptiste.
1: Avec plaisir, merci à vous.
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0: Charlotte Cardin, sur ici Occitanie, en ce samedi matin, premier jour du week-end. Et avant de revenir dans la boulangerie Maurice à Toulouse, nous sommes ce matin avec Sylvain Leca. On déguste une petite chouquette et on revient avec Maxime Le Forestier.
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0: Bonne matinée avec Maxime Le Forestier sur ICI Occitanie. Nous sommes toujours dans la boulangerie toulousaine Maurice et c'est le grand chef cuisinier qui se présente à nous. Maintenant, le grand chef cuisinier du restaurant Solide à Toulouse, c'est Simon Carlier. Il vient s'approvisionner en pain et nous lui avons demandé pourquoi il a choisi le pain de la boulangerie Maurice.
1: Ça tombe bien qu'on parle de pain en fait aujourd'hui parce que vient de rentrer dans la boulangerie un garçon qu'on connaît un petit peu qui s'appelle Simon. D'ailleurs, je vais laisser se présenter. Bonjour, qui êtes-vous?
2: Simon Carlier du restaurant Solide.
1: Bonjour Simon, ça fait plaisir de vous retrouver ici dans cette boulangerie. Expliquez-moi pourquoi vous venez ici dans cette boulangerie précisément, Simon.
2: Parce que le pain est très très bon.
1: Ça c'est une bonne réponse. Comment vous avez rencontré Baptiste et la boulangerie? Comment vous avez franchi un jour la porte de la boulangerie?
2: Mais Baptiste, on s'est connu avant qu'il ait la boulangerie, quand il faisait ça dans des endroits un peu obscurs. Donc on avait nous une petite épicerie et donc on avait goûté son pain qui était déjà formidable. Puis voilà, on a pendant l'espace du Covid avec Belgamel, ça a eu plein d'échanges. Et puis c'est vrai que nous on était sur des réflexions, mais sur les fermentations, sur qu'est-ce qui pouvait un peu enrichir le goût du produit. Et c'est vrai qu'on l'a retrouvé dans le pain de Baptiste.
1: C'est ça, quand on est chef et qu'on a une philosophie, une démarche gustative, j'allais dire artistique, mais plutôt gustative quand on propose ses produits, qu'on cuisine, on va aussi aujourd'hui chercher un pain qui s'accommode des plats qu'on prépare, qui va apporter une expérience supplémentaire pour les clients qui viennent manger au restaurant.
2: Oui, alors moi mon père il disait, quand tu rentres dans un restaurant, tu t'assois, tu goûtes le pain, alors à l'époque il y avait la moutarde aussi, mais tu goûtes le pain et la moutarde et tu sais si tu es sur une bonne adresse. Okay. Alors il n'y a plus la moutarde, donc il serait complètement incohérent, surtout en s'appelant Solide, que le pain ne soit pas à la hauteur ou à l'image, avec les mêmes valeurs que nous on essaye de défendre tous les jours en cuisine.
1: C'est quoi d'ailleurs votre sélection de pain, parce que je vois qu'il y en a, beaucoup, et vous êtes allé vers quel type de pain justement que vous proposez à vos clients?
2: Nous on prend un pain très simple, là. La miche ronde. Et on prend pour les événements. On prend des pains qui nous proposent. On a pu prendre du pain au figue, du pain aux noix. Mais c'est vrai qu'on est sur le classique parce que je trouve qu'il est déjà très très bon. Et on sent vraiment la complexité qui est amenée par un levain naturel, par je sais pas, il y a tous ces secrets de cuisson. Mais en tout cas, c'est vrai qu'on a ce pain qui se conserve. Et qui est bien, c'est qu'aussi, il est aussi agréable à travailler quand il a quelques jours, quand il est déjà coupé. Ben nous, on l'utilise pour faire nos chapelures, on l'utilise pour faire nos croûtons, on fait des tuiles de pain. Et il se prête très bien à ça parce qu'il a à la fois une mie qui est aérée, mais qui se délite pas. Moi, j'aime bien la croûte aussi dans le pain. Et là, la croûte est bonne. Et ça, c'est bon signe. Il accompagne vraiment un petit peu tout. Donc, bien sûr, là, nous, on en fait des tuiles avec le foie gras. Hein, parce qu'on fait un petit foie gras Lucullus qu'on fait avec du magret fumé séché. On fait avec de l'artichaut. Enfin, et ça, vous faites un petit peu dorer le pain, là. Et vous mettez ça dessus, là. Pff, c'est fini.
1: Simon Carlier du restaurant Solide à Toulouse, on redonne l'adresse, Simon?
2: 38 rue des Polinaires.
1: Merci beaucoup.
2: Merci, et puis merci à Baptiste et de faire ce merveilleux pain.
1: Régalez-nous encore longtemps, à bientôt.
2: Avec plaisir, au revoir.
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0: Zucchero sur ICI Occitanie. Le retour à la boulangerie Maurice à Toulouse, dans laquelle Sylvain Leca passe cette matinée. Derrière la vitrine de la boulangerie, on retrouve Pauline. Là encore, vous allez l'entendre, son parcours est intéressant. Elle qui n'était à l'origine pas destinée au commerce, et pourtant... Écoutons-la au micro de Sylvain Leca.
1: Bonjour, je suis Pauline Landry, je suis vendeuse à la boulangerie Maurice et naturopathe.
2: Ça fait combien de temps que vous vendez du pain ?
1: Je crois que ça fait 4 ans que je suis à la boulangerie aux côtés de Baptiste et je crois que je suis la plus vieille employée de la boulangerie.
2: Et alors, vous m'avez dit aussi naturopathe ?
1: Oui, alors la naturopathie, c'est, j'aime bien dire que c'est une médecine complémentaire et non pas parallèle. Et j'aime bien aussi dire que je suis éducatrice de santé. En fait, quand on va voir un naturopathe, on fait le point sur son hygiène de vie, qui comprend l'alimentation, mais aussi plein d'autres choses. Voilà.
2: Ce qui est totalement complémentaire avec le fait de vendre du bon pain.
1: Oui, tout à fait. Et surtout, ici à la boulangerie Maurice, je trouve qu'il n'y a pas meilleur endroit à Toulouse.
2: Qu'est-ce qui vous a amené à travailler ici à la boulangerie ? Comment ça s'est passé ? La rencontre ?
1: Alors, petite confidence, je suis la compagne de Baptiste.
2: Ah, d'accord.
1: Et c'est vrai qu'au début, c'était hyper éprouvant pour lui d'être à la fois au pétrissage, aux cuissons et ensuite à la vente toute la journée. Donc, j'ai commencé à dire qu'en plus de mon activité de naturo, je pouvais le seconder un petit peu. Donc, au début, c'était quelques heures par-ci par-là. Au début, j'ai fait les cookies aussi. Donc, j'ai mis la main à la pâte et maintenant, je suis là tous les matins, du mardi au vendredi.
2: On va continuer un petit peu parler de vous, parce que avant d'être naturopathe, avant aussi de vendre du pain ici à la boulangerie Maurice, vous aviez un autre métier ?
1: Oui, j'ai fait 8 ans d'études en chimie.
2: Okay.
1: Donc, c'était plutôt chimie orientée pharma. Et c'est vrai qu'au bout d'un moment, ce métier, ce travail de recherche a eu un peu raison de moi. Et il a fallu écouter le corps. Donc ça a été le premier virage vers la naturopathie où vraiment je crois que ce n'était pas adapté à ce que je suis.
2: Parlons un petit peu de ce métier de vendeuse de pain. Y a-t-il un moment dans votre journée, là, ici, à la boulangerie, un moment où vous êtes contente d'être là ?
1: Alors, le moment que j'adore, c'est quand j'arrive suffisamment tôt et que le pain est encore chaud. En fait, il crépite. Donc ça, c'est assez sensoriel et j'aime beaucoup ça. J'ai aussi la même affinité avec le moment où je coupe les pains. Parce que c'est là qu'ils vont dégager leurs arômes. Et voilà, comme chaque jour, il y a des pains qui changent en plus de la gamme quotidienne. Chaque jour, il y a des découvertes. Il y a le petit chouchou du jour, la petite envie. Voilà.
2: Vous arrivez à influencer un petit peu, Baptiste, dans la fabrication. Tiens, ceux-là, ils sont bons. Est-ce que tu peux en refaire un peu ? Ça discute un peu comme ça aussi au niveau des différents pains ?
1: Ok, alors j'avoue, mon combat depuis le début, depuis qu'il est à la boutique, c'est de prêcher pour le retour du pain qu'il faisait à la farine de lentilles. Je l'ai connu quand il cuisait au four à bois et qu'il n'avait pas de point de vente. Et franchement, j'adorais ce pain. Et c'est vrai que s'il le refaisait et qu'il le remettait ici à la vente, j'en serais la plus heureuse.
2: On vous retrouve tous les matins ici à la boulangerie. Elle ouvre à quelle heure ?
1: Elle ouvre à 10h30 et je suis là jusqu'à 13h.
2: Pauline Landry, qui est donc vendeuse ici à la boulangerie Maurice et qui est aussi naturopathe. Et ça a l'air de bien se passer.
1: Oui, c'est vraiment, tout se passe très bien et pourvu que ça dure. Merci beaucoup.
2: Avec plaisir.
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2: Sébastien Emmanuel.
1: Le grand banquier s'installe au magnifique jardin du Grand Rond à Toulouse, samedi 5 et dimanche 6 septembre, pour un festin de partage et de convivialité. Au programme des festivités, un généreux menu à 31 €, mettant à l'honneur le véritable cassoulet toulousain et ses déclinaisons végétariennes ou sans gluten. Vous repartirez même avec votre cassole individuelle en terre cuite. Alors inscrivez-vous vite pour profiter, vous aussi, du grand banquier au jardin du Grand Rond à Toulouse, samedi 5 et dimanche 6 septembre. Et en bulle dans le Tarn, on prend la direction de Lautrec, où le week-end prochain, les 5 et 6 septembre, il y aura la 8e édition de Lautrec Objectif Bulle. Pendant 2 jours, la bande dessinée est à l'honneur avec une vingtaine de dessinateurs présents pour rencontrer le public et bien sûr dédicacer leurs albums, expositions, animations, ateliers pour les plus jeunes et même concerts. C'est à Lautrec les 5 et 6 septembre.
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0: week-end sur Ici Occitanie avec Véronique Sanson, toujours à la boulangerie Maurice. Ce matin, nous terminons avec l'apprenti de la boulangerie. Il s'appelle Quentin et vous allez vite comprendre son parcours de vie et ce qui l'a amené à rencontrer Baptiste pour parfaire son savoir-faire avant de voler de ses propres ailes, Sylvain Leca.
1: Bonjour, je suis Quentin et je suis boulanger à la boulangerie Maurice.
2: Quentin, on va parler de vous et de ce métier de boulanger que vous exercez aujourd'hui, qui n'était peut-être pas ce premier choix dans votre vie.
1: Non, en effet, pas du tout. Alors à la base, j'ai fait des études d'ingénieur qui m'ont amené sur Toulouse. Et quand j'ai commencé à bosser en tant qu'ingénieur, je me suis très vite rendu compte que ça ne me convenait pas. C'était pas vraiment un métier où je m'épanouissais. Donc assez rapidement, j'ai trouvé une solution pour arrêter ce métier. Et il s'avère qu'avec ma compagne, on est parti en fait voyager à l'étranger, en Australie, pendant 2 ans. Le Covid nous a ramenés en France. Et là, de fil en aiguille, en fait, en cherchant du travail, ma compagne, elle a trouvé du travail en Irlande. Et moi, je me suis vu proposer un poste en boulanger, sachant que c'était déjà quelque chose sur lequel j'avais réfléchi avant. Et il s'avère que l'opportunité s'est présentée d'elle-même plutôt que prévu, quoi.
2: Moi, je trouve ça assez dingue. Votre conjointe trouve un boulot en Irlande, vous la suivez, et surtout, vous avez une proposition via les réseaux sociaux, parce que c'est comme ça que vous avez fait passer l'info. J'arrive en Irlande avec ma chérie, je cherche du boulot.
1: Exactement. Donc, ouais. Donc, sur un groupe qui s'appelle Les Français à Cork, bien nommé, puisqu'il y a tous les gars, beaucoup de Français de Cork, okay, où ma compagne avait trouvé son travail. Et donc, elle pose ce message en disant on arrive. Et là, il y a un gars qui met il ne voudrait pas être boulanger par hasard, ton copain. Et il s'avère que cette personne, qui est donc un Français, qui habite là-bas parce que sa femme est irlandaise, il travaille un peu avec des méthodes qu'on va retrouver à la boulangerie Maurice. Et donc, lui, il voulait trouver quelqu'un qui n'était pas forcément boulanger de formation. Parce qu'il disait, il va falloir que je le déforme pour le reformer, quoi. Et moi, comme j'étais pas du tout boulanger, il a pu m'inculquer ses méthodes. Et donc, du coup, ça a très bien marché parce que je suis resté 4 ans.
2: 4 ans, et puis un retour à Toulouse avec un apprentissage de méthodes qui sont sensiblement identiques à celles que vous avez aujourd'hui à la boulangerie Maurice.
1: Oui, c'est ça. Donc, l'idée de base, c'était vraiment le pétrissage à la main. Donc, on retrouve ici des fermentations longues.
2: Il y a une envie derrière tout ça, quand même.
1: Ouais, exactement. Donc, ça a toujours été un peu l'objectif. Ça a été de m'installer à un moment. Et alors, ce sera probablement plutôt à la campagne, parce que pour des raisons notoires. On a un projet en duo avec ma compagne qui se fera plus facilement à la campagne. Et l'idée, voilà, ce sera des variétés anciennes, du pétrissage à la main, comme je le fais ici. Et puis, voilà, l'idée de faire du pain, hein, qui soit digeste, bon pour la santé, qui nourrisse. Parce que faut pas oublier que le pain blanc, ça nourrit pas. Enfin, toutes ces choses qui font qu'on aime le pain.
2: C'est quoi les moments que vous préférez, vous, quand vous arrivez ici, ce truc qui vous dit, je suis content de faire ça?
1: Alors, c'est donc, on ne voit pas ici, mais que je pétris dans une mets, donc un grand pétrin en bois. Une fois que le pétrissage est fait, on laisse reposer la pâte, et ensuite, après une quinzaine de minutes, on vient et on fait ce qu'on appelle un rabat. Donc, on prend la pâte, on la rabat sur elle. Et c'est là que les choses commencent à se passer. C'est là que la pâte commence à prendre une structure. C'est là qu'on, voilà, une fois que le pétrissage est fait, c'est le moment où on sent, quoi. Et c'est ça qui est, c'est chouette. C'est vraiment, une fois que ça c'est fait, après, donc, on déroule, on va prendre la pâte, la diviser, la façonner. Mais c'est le début, quoi. C'est un peu le commencement de, où la pâte devient une pâte.
2: Quentin Chevalier, boulanger en formation encore pour l'instant, mais bientôt dans sa boulangerie avec nous dans ce rendez-vous ce matin. Merci Quentin.
1: Merci à vous.
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1: Belle journée sur Ici Occitanie avec Patrick Fiori. Pour cette rentrée, Sébastien Bretenou avait envie de parler d'amour. Il y a quelques jours, il est allé à la rencontre de Lisa, une jeune Toulousaine qui a la particularité d'être porteuse de trisomie 21 et amoureuse. Mais si Sébastien est allé la rencontrer, c'est qu'elle est très amoureuse. L'amour est universel. Elle avait envie de partager sa joie avec vous. Alors Sébastien lui a tendu le micro de la petite vanouille. Lisa, vous êtes passionnée de musique, de danse, de cinéma. Vous me parlez de cette passion?
2: Parce que j'adore la musique. Parce que je suis vraiment enfant de cœur. Mais parfois je pleure. Mais ça me fait beaucoup de plaisir.
1: Quel âge vous avez?
2: J'ai 28 ans.
1: Alors vous avez longtemps habité avec votre papa. Maintenant vous êtes seule. Vous faites du bénévolat dans un tiers-lieu. Vous me parlez de ce tiers-lieu?
2: Oui, j'ai fait bénévolat au Café Déco. Et je travaille au bar de Café Déco.
1: Alors vous êtes une femme amoureuse, Lisa?
2: Oui.
1: Ouais.
2: Oui, oui.
1: Qui est l'heureux élu?
2: En fait, je suis vraiment amoureuse de Mathias. Je l'aime tellement, tout mon cœur. Et j'ai envie de marier avec lui. Mariage, l'amour, la vie. Et je l'aime tellement. C'est une vie, je veux être avec amoureux de Mathias. Elle est vraiment trop beau et trop mignon. Trop mignon, oui. Je suis amoureuse de lui et je l'aime. En plus, j'ai la bague Versailles. J'ai la bague de mariage de Mathias et je l'aime.
1: Elle est magnifique, cette bague. C'est Mathias qui vous l'a offerte?
2: Oui. Oui, oui.
1: Vous l'avez rencontré où, Mathias?
2: J'ai rencontré au CISAD quand j'étais toute petite.
1: D'accord. Oui. Et vous vous êtes retrouvés après, alors vous êtes mis ensemble après? Ça fait combien de temps que vous êtes ensemble, vous avez dit?
2: Ça fait un an.
1: Un an. D'accord. Est-ce que vous avez des projets avec lui, Lisa? Comment vous voyez votre vie avec Mathias?
2: J'ai fait un projet avec Mathias depuis très longtemps. Quand Mathias il vient chez moi, ben j'habite chez moi. Et j'ai envie d'être ici avec moi parce que c'est mon petit copain et c'est mon copain que je l'aime. Parce que Mathias, il s'appelle Mirko Panimas.
1: Mais qu'est-ce que vous aimez faire avec lui? Allez vous balader, regarder la télé?
2: Manger une glace avec une vie, manger au restaurant, aller au cinéma, aller beaucoup, beaucoup, beaucoup ailleurs, tranquille tous les deux. Et je veux vraiment être avec lui pour faire des choses ensemble.
1: Lisa, qu'est-ce que ça change quand on est amoureuse et qu'on est trisomique? Ça change quoi?
2: On est tous les deux trisomie 21, handicapés, on est même chose, tous les deux.
1: Lisa, est-ce que vous êtes heureuse?
2: Oh oui, vraiment, parce que j'adore Mathias. C'est magnifique.
1: Oui, c'est magnifique. Vive l'amour alors?
2: Oui, c'est vive l'amour.
1: On est très vite de retour en musique sur Ici Occitanie avec Philippe Rousseau.
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0: Puceau, Magie Noire sur Issy Occitanie, le Zénith, les Halles de la Cartoucherie, le Casino Barrière, que de lieux pour voir des concerts à Toulouse. Mais saviez-vous que le Stadium a accueilli une immense star internationale il y a quelques années? On remonte le temps avec le rétro toulousain et avec Tom Clisson.
1: Michael Jackson en concert à Toulouse. Ah, ça vous paraît fou, hein? Et pourtant, il y a un peu plus de 30 ans, le roi de la pop se produisait au Stadium. Ah bah oui, bon, on savait recevoir à Toulouse, hein? 1992, Michael se fait attendre au Stadium, mais ça va, parce que c'est Michael.
2: On attend, quoi. Pour voir Michael, au moins une fois dans sa vie, quoi. Bon, déjà que, bon, on a loupé Bob, bon, là, il faut voir Michael une fois.

0: Moi j'ai que l'Euros Festival en tête et c'est tout.
1: Tout le monde m'a parlé de Gims très récemment.
2: Léna, ouais, Pierre Garnier. Là au Zénith.
3: Ok, donc Pierre Garnier, Big Flo et Oli, Gims surtout. On sent qu'il y a pas mal d'artistes à aller voir. Mais quand même, est-ce que c'est au niveau de Michael Jackson?
4: Il n'y a pas assez d'artistes internationaux qui viennent, je pense.
2: Ouais, ouais, voilà, ouais, exactement. Ouais.
5: Ils vont soit à Paris, soit à Lyon.
4: Ils vont à Paris.
2: Il n'y a jamais Toulouse.
5: Ils se déplacent pas assez.
4: Ils se déplacent pas.
5: Ouais. Ils doivent pas connaître.
4: Il faut juste aller à Paris, c'est un peu chiant, quoi.
6: C'est vrai qu'on vient de Bordeaux avec Biggie, mais à l'Arkea Arena, il y a quand même des gros trucs. Ouais. Et ici, j'avoue que c'est peut-être un chouille moins bien avec le Zénith, mais c'est quand même bien. C'est mieux que rien, quoi.
3: C'est mieux que rien. C'est tout. Bah, est-ce qu'on est quand même content d'être à Toulouse pour aller voir des concerts?
2: Oui.
7: Puis il y en a pour tous les styles. Au Zénith, il y a de tout. Là, l'autre jour, il y avait un ciné-concert sur Harry Potter. Puis moi, j'aime bien aller à la Logrin aussi voir l'orchestre du Capitole.
2: Je pense que c'est une ville hyper culturelle, je trouve, Toulouse. Il y a plein de concerts proposés, plein de sorties à faire. Donc moi, je trouve ça assez riche.
3: Donc c'est vrai que dans le rétro toulousain, il y a Michael Jackson. Mais aujourd'hui, que ce soit au Zénith, au Stadium, à la Logrin, au Rose Festival, il y en a pour tous les goûts. Et vous alors, plutôt Michael ou Gims?
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0: Alors, pour vous expliquer la chanson du citronnier Lemon Tree de Fool's Garden, des Allemands qui chantent en anglais, qui ont bien marché en France dans les années 90. Ah bah c'est ça l'Europe, mesdames, messieurs. Les infos dans quelques secondes. Et puis ensuite, Willy Rovelli, il vient déjeuner chez vous avec toute sa tribu. Il aura notamment, pour parler de la rentrée, comme invité Christelle Kaufmann, proviseur du lycée Louis Rascol d'Elby. Il vous fera découvrir également Kamel qui sillonne les rues de Toulouse avec son vélo plein de chats à destination des plus démunis.
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0: Bon appétit en ce samedi 29 août, il est pile midi. À la mi-journée, vos infos avec Fanny Narvart, bonjour.
2: Bonjour Franck, bonjour à tous. La plupart des habitants évacués cette nuit à Colomiers après un incendie dans un parking souterrain dans une résidence à Légion-du-Four ont pu regagner leur appartement ce matin. Le feu s'est déclaré un peu avant 20h.

0: 1h30 hier soir, 75 personnes ont dû quitter leur logement en fumée. Une trentaine de résidents ont passé la nuit dans la salle municipale de la NASP. Une quinzaine ont même dû être relogés. Mathis Maudet, vous êtes sur place, bonjour.
1: Bonjour.
0: Vous avez pu croiser des habitants et ils ont passé une nuit un petit peu agitée, hein ?
1: Oui, Fanny, Coralie et Jonathan, qui habitent la résidence depuis 5 ans, m'ont raconté leur nuit de galère. Ils étaient au restaurant hier soir et ils sont rentrés en urgence à cause de l'incendie. Il y avait d'épaisses fumées noires autour des bâtiments. Ce matin, on sent encore les fumées, des odeurs qui proviennent du parking, source de l'incendie. Et comme Coralie et Jonathan, les habitants rentrent dans leur logement ce matin, même s'il n'y a plus d'eau dans la résidence. 15 personnes tout de même ne peuvent toujours pas rentrer dans leur logement car un bâtiment est plus touché que les autres. La façade est encore noircie par le feu. Parmi eux, je viens de croiser Benoît qui attend de savoir où il va être relogé. Ce matin, il a quand même pu nettoyer son appartement et enlever la fine couche de fumée qui était entrée. En tout cas, selon les pompiers, le feu a démarré à cause de 2 batteries électriques de voitures avant de se propager aux autres. Reste à savoir si elles étaient en charge ou non.
0: Merci Mathis Maudet, en direct donc depuis Colomiers, où 75 personnes ont été évacuées après un incendie dans un parking souterrain cette nuit. Route chargée aujourd'hui pour le dernier week-end de vacances, circulation difficile pour Bison Futé. Hier, la gendarmerie a mené des contrôles sur l'autoroute A64. 37 verbalisations pour des conduites sous stupéfiants ou des grands excès de vitesse, jusqu'à 180 km/h enregistrés. Depuis le mois de juin, 11 personnes sont mortes sur les routes en Haute-Garonne. C'est 6 de moins que l'an dernier.
2: Encore un incident dans un centre de tri du Tarn à Blaye-les-Mines.
0: 10 jours après la découverte d'une grenade dans ce centre, 4 agents ont été légèrement intoxiqués par des fumées d'acide avant-hier. Un flacon s'est percé dans la chaîne de tri et des plastiques ont pris feu. 2 des 4 agents ont été transportés à l'hôpital. La direction rappelle qu'il ne faut surtout pas jeter de produits chimiques à la poubelle. La police ou la gendarmerie peuvent vous dire comment vous en débarrasser.
2: Midi 3, en foot, Fanny, le TFC se déplace à Brest ce soir.
0: 2e journée de championnat. Après la défaite contre Lyon la semaine dernière, les Violets veulent lancer leur saison et surtout la jeune recrue, le latéral Ismaïl Diallo. Malgré le match perdu, il est très fier d'avoir fait ses premiers pas en Ligue 1, Romain Bito.
3: Le tifo des supporters avec la Garonne à l'entrée des joueurs, le public du stadium debout, le jeune latéral va s'en souvenir pendant longtemps.
4: Cette première, elle était incroyable, j'ai pris énormément de plaisir. Je passe de, on va dire, 8000 personnes à on va dire à peu près 25000 personnes, c'est quelque chose de fou pour moi aujourd'hui.
3: Entre Gaston Gérard, le stade de Dijon, son ex-club et le stadium, il faut un peu se mouiller la nuque, mais ça ne lui fait pas peur. À 23 ans, Ismaïl Diallo a déjà des références, champion de national, devenu la Ligue 3 cet été, élu meilleur latéral du championnat. Il est comparé à un TGV par un de ses anciens coachs.
4: Oui, je suis quelqu'un qui va plutôt vite, puissant, pendant les 1 contre 1. Après, j'ai toujours des actes d'amélioration. Sur le plan tactique, il faut que je bosse. Et souvent, la lecture du jeu.
3: Et quoi de mieux pour progresser qu'un bon environnement ? Ça tombe bien, Diallo est déjà sous le charme de la ville rose.
4: Franchement, très belle ville. J'ai eu 2-3 amis qui viennent d'ici, qui ont pu me faire un peu le tour de cette magnifique ville. Et voilà, aujourd'hui, je m'y plais. Bah, j'aime bien comment la ville, elle vit. C'est une ville vivante. Il y a du monde, il fait beau. Quoi de mieux ?
3: Une première victoire en Ligue 1, peut-être, contre Brest.
0: Brest TFC, donc à suivre dès 20h30 sur Ici Occitanie avec Rémi Doutre aux commentaires. Et puis les rugbymen du stade toulousain nous préparent encore à une grosse saison. Après un stage de préparation à haute intensité en Espagne, les stadistes ont gagné hier leur match amical contre Bayonne, 54 à 47. 15 essais marqués au total. Reprise du top 14 dans une semaine. Les Rouges et Noirs se déplacent à La Rochelle dimanche. Une rencontre là aussi à suivre, bien sûr, en intégralité sur Ici Occitanie. Franck, la météo, bah rien à dire de plus qu'il fait beau.
2: Il fait beau, il fait très beau. Du grand soleil pour tout le midi toulousain. Le bonheur pour cette journée, aussi bien dans le Tarn que dans la Haute-Garonne, que dans le Tarn-et-Garonne, que dans le département de l'Ariège, avec effectivement ces valeurs proches de 30 degrés, voire qui vont dépasser les 30 degrés légèrement. On aura 31 effectivement. À Moissac, ce sera la maximale cet après-midi. Je vous laisse avec Willy Roelli qui fait sa rentrée. Willy et toute sa Dream Team vient déjeuner chez vous. C'est parti jusqu'à 13h30 cette saison. Excellente journée à vous.
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2: Bonjour.
5: Bonjour, merci d'avoir choisi votre radio ici. C'est Willy vient déjeuner chez vous. Saison 6, épisode 1083.
2: Ça filoche.
5: Là, ça filoche.
2: On est encore là.
5: Eh oui, vous êtes encore là. Bonjour la tribu.
2: Bonjour.
5: Retour de la tribu. Alors, qui est là pour cette nouvelle saison?
2: Il y a du nouveau.
5: Tenez-vous bien. Nicolas Malabeuf, notre enfant de la télé. Là.
6: Bonjour,
5: Nicolas. Ça va, Nicolas?
6: Oui, super. Heureux de vous retrouver.
5: Tu as passé un bel été, mon Nicolas.
6: Deux mois, vous m'avez manqué.
5: Nicolas travaille deux jours par semaine et qui se repose deux mois. C'est normal.
6: C'est proportionnel.
5: C'est proportionnel, exactement. Et Fabien Aymon, notre geek. Bonjour, mon Fabinho.
7: Bonjour, Willy. Bonjour à tous. Quel plaisir de vous retrouver.
5: Fabien, il a travaillé tout l'été.
7: Ah oui, vous avez vu, studieux.
5: Mon chéri.
7: Était studieux.
5: Ah oui. Début, Fabien, sais-tu animé quoi, par exemple?
7: Le 16h-19h, tous les samedis et tous les dimanches.
5: Alors, au début, j'ai écouté. Oh, alors, au début, il n'était pas bon. Après, au milieu, il y a un petit coup de mou.
7: Et à la fin, le dernier week-end, impeccable.
5: Ça a été très bien. Non, mais bravo. Je suis fier de toi, mon Fabinho. Je suis très heureux de vous retrouver, mes deux bébés. Et très heureux, mes amis, de vous retrouver. C'est reparti pour un nouveau numéro de votre grand talk show du week-end. Pas comme les autres. Le seul, l'unique. On est très heureux d'accompagner vos déjeuners de fin de semaine ou comme d'hab, vous allez apprendre des choses, vous allez sourire, vous allez écouter de la musique, vous allez gagner des cadeaux, vous allez vous exprimer sur cette antenne. Bref, plus que jamais, c'est votre émission utile sur votre radio utile. Et pour remercier votre fidélité, remercier le succès de cette émission, remercier notre talent aussi, eh bien, nos patrons nous ont offert cette année 30 minutes de plus.
2: Wow, et... On est heureux.
5: Alors, offert, c'est une manière de parler. Hein. On va quand même les faire payer, faut pas non plus. Enfin, en tout cas, voilà.
2: Surtout vous. Hein.
5: Surtout moi, oui, mais aucun cadeau. Alors notez bien le nouvel horaire de Willy vient déjeuner chez vous, midi 13h30. De midi à 13h, comme d'habitude, nos invités, et de 13h à 13h30, c'est vous et vous seul qui ferez l'émission avec le grand retour des Youpi la vie sur votre radio. Ça, c'était bien. On va vous expliquer dans une seconde, mais déjà notez bien les dossiers du jour de la première heure. Dans un instant, lundi, c'est la rentrée des classes et normalement, cette année, c'est terminé le portable dans les collèges et dans les lycées. Mais est-ce vraiment réalisable? La réponse dans une minute. Et à 12h30, après cet été caniculaire, sommes-nous tous plus inquiets du changement climatique? D'après des études, il y a de plus en plus d'éco-anxieux en France. Alors c'est quoi un éco-anxieux? On en parle dans 20 minutes. Et donc, nouveauté, on va parler de tout ça tous ensemble entre midi, entre 13h et 13h30, puisque dorénavant, le samedi, c'est Youpi la vie. Voilà, si vous étiez avec nous il y a quelques années, le vendredi, on faisait une émission qui s'appelait Le Vendredi, c'est Youpi la vie. Et le concept est très simple. Pendant 30 minutes, c'est vous qui faites l'émission. Donnez-nous vos Youpi du moment, la bonne nouvelle, le truc qui vous met en joie. Si vous voulez mettre en avant une association, un ami, nous faire un petit coucou et réagir sur les thèmes du jour, la fin du portable à l'école, qu'en pensez-vous? Êtes-vous inquiet du changement climatique? Qu'en pensez-vous? Eh bien, ici, c'est chez vous. Alors, appelez-nous 0810 055 056. On fait une demi-heure rien qu'avec vous. Hein. Je vous donne les clés de l'émission. Je veux vous entendre, 0810 055 056, et aussi le groupe Facebook, mon Fabien.
7: Ah oui, le groupe Facebook qui s'appelle Youpi la vie avec Willy Rovelli. Si vous découvrez voilà l'émission pour la première fois, vous vous connectez sur Facebook, vous tapez dans la barre de recherche Youpi la vie avec Willy Rovelli. C'est un groupe où on partage voilà que des bonnes nouvelles, et où vous avez la parole, bien sûr. La question du jour, avez-vous des astuces pour lutter contre le blues de la rentrée?
5: Ah,
7: alors on a déjà pas mal de messages.
5: Ça, c'est pas mal. Ça.
7: Guillaume a posté, je prépare mes prochaines vacances, ça c'est pas mal.
5: Ça c'est très bien.
7: Et Damien lui a écrit, ça me rend de bonne humeur. En fait, c'est que mes enfants retournent à l'école mardi. Et ah ça, c'est une bonne nouvelle.
5: Ça, c'est une bonne nouvelle.
7: Continuez à réagir, c'est gratuit. Facebook, Youpi la vie avec Willy Rovelli.
5: Voilà, 0810 055 056. Et quand vous passez à l'antenne tout à l'heure, vous repartez?
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5: Bon, et dis donc, 0810 055 056, vous avez vu cette année, hein, on se fout vraiment pas de vous. On est avec vous, ici, c'est chez vous. Est-ce qu'on a tout dit?
2: On a tout dit.
5: Alors démarrons, parce que là, on a un sommet.
6: C'est bientôt fini.
2: On nous a donné une demi-heure de plus.
5: On a fait un sommaire d'une demi-heure en même temps, c'est ça le problème. Ah oui, mais il fallait qu'on vous explique tout, mes amis. Voilà. Allez, démarrons avec notre premier dossier. Bonjour Christelle Kaufmann.
8: Bonjour, oui.
5: Bienvenue ici, ma chère Christelle. Vous êtes proviseur du lycée Louis Rascol à Albi. Voilà, et secrétaire générale adjointe au CNPDEN. Allez-y, c'est quoi? C'est le syndicat majoritaire chez les chefs d'établissement, mais c'est quoi le...
8: Oui,
5: le
8: sigle, syndicat national des personnels de direction, chefs et adjoints, majoritaire, tout à fait.
5: Très bien. Alors, dans un instant, tiens, on va évoquer ensemble l'interdiction du portable dans les lycées. Mais d'abord, tiens, parlez-nous un petit peu de votre lycée à vous, Albi, ma chère Christelle. Il y a combien d'élèves, il y a combien de profs, c'est un lycée de quoi?
8: Alors, c'est un lycée polyvalent, ouais. Filière générale, technique et professionnelle. On va accueillir lundi nos 200 professeurs et nos, en tout, 320 personnels. Bon. Parce qu'en tout, nous avons pas loin de 2000 élèves et étudiants, des mineurs et des majeurs.
5: Bon, dites-moi, Christelle, est-ce que parfois, vous y allez parfois dans la salle des profs?
8: J'y vais souvent.
5: Alors, est-ce que vous critiquez les élèves ou pas? Est-ce que ça critique un peu les élèves?
8: Parce que moi. Jamais. J'explique pourquoi. Sinon, c'est trop facile de dire jamais. Parce que dans chaque élève, il y a quelque chose de bien, il y a un levier, il y a quelque chose de positif. Donc, on y va.
5: C'est beau. Dans la série Pause Café avec Véronique Jeannot, ça critiquait dans la salle. Après, c'est peut-être autre chose. Donc, mardi dernier, ma chère Christelle, a été publiée la loi interdisant les portables à l'école. Les établissements scolaires doivent bannir le portable dans les enceintes dès cette rentrée. Alors, Christelle, une question toute simple. Est-ce que c'est faisable?
8: Eh bien, je prends ma baguette magique. Allez. Oui, je dis c'est possible.
5: Ah ouais, donc, on a compris que non, c'est ça?
8: Alors, beaucoup plus sérieusement, pour certains établissements, ça sera possible la mise en œuvre parce qu'ils ont anticipé. Il y a quelques établissements, dont le mien, mais pour la majorité, ça ne sera pas possible parce qu'il faut adapter le règlement intérieur. Ah. Il n'y a pas que la loi. La loi, elle dit oui, c'est interdit dans les lycées, mais elle laisse la possibilité de faire des dérogations, soit pour certains publics comme les étudiants, soit en certains lieux de l'établissement, par exemple les cours de récréation. C'est pas forcément du tout interdit comme au collège. Au collège, c'est tout interdit. Ouais. Au lycée, on est chez les plus grands, c'est pas du tout interdit.
5: Alors, par exemple, je sais pas, dans votre lycée, par exemple, vous allez faire comment? Alors, il y aura des casiers, comment ça va se passer?
8: Non. L'idée de cette loi, c'est pas du tout d'enfermer les téléphones portables, c'est pas la pause numérique comme au collège, c'est responsabiliser le jeune. Il a le téléphone portable dans la poche, dans le sac, où il veut, mais le téléphone est invisible dès lors qu'il rentre dans les bâtiments. Du moins, ça sera comme ça dans mon établissement. Mmh. Et je précise le téléphone et les écouteurs qui vont avec, les casques qui vont avec, parce que pourquoi est-ce qu'il y a cette loi-là? On va pas se le cacher, c'est qu'il y a quand même un problème sur le fond. C'est-à-dire que nos jeunes sont très connectés, mais déconnectés entre eux. Et ça, franchement, c'était plus supportable. Sur le fond, on est d'accord.
5: Ça, c'est vrai, Christelle, vous le voyez, ça, les jeunes se parlent
8: Ils se parlent par téléphone interposé.
5: Ah, c'est-à-dire qu'ils s'appellent, même quand ils sont à côté, ils s'appellent.
7: Ils envoient des SMS.
8: Oui, c'est WhatsApp, Snapchat, enfin, surtout ces réseaux. Alors, pas tout le monde, évidemment, voilà. Donc, c'est quand même, c'était triste. Enfin, c'est triste. Mais attention, une fois que j'ai dit ça, ça ne veut pas dire que mardi, ça sera la révolution et que tout le monde va bien faire ce que je viens de dire, c'est-à-dire mettre son téléphone dans sa poche, le rendre invisible. Ouais. On sait très bien que le lycéen vient d'être hyper connecté là pendant un mois et demi. Oui. Ce sont des ados, voire des jeunes adultes pour les étudiants, parce que la loi, dans mon établissement en tout cas, sera la même pour tout le monde. Le règlement sera la même qu'on ait 16 ans ou 20 ans.
5: Il y a l'un de vos collègues qui disait cette semaine dans la presse, tout ça est un petit peu schizophrène. D'un côté, des régions distribuent des ordinateurs aux élèves, et d'un autre, ils interdisent les téléphones et les objets connectés. On a surtout le sentiment que ce nouveau texte est là pour satisfaire le grand public. Vous en pensez quoi?
8: Alors, on est tout à fait d'accord avec ça. Ouais. C'est-à-dire qu'il faut y aller aussi progressivement et en toute conscience. Ouais. On est parfaitement conscient que mardi, ça sera pas la révolution parce que l'école ne peut pas tout résoudre. C'est pas parce qu'il y a une loi qui est promulguée que par magie. Quand j'ai parlé de la baguette magique, c'est que vraiment on y est. Il faut vraiment convaincre. Je crois que les parents aussi vont nous aider quand même. Il y a un réel souci, mais je crois pas qu'il faille ni dramatiser ni stigmatiser. On n'est pas là-dedans parce que sans téléphone portable au lycée, on fonctionne pas.
5: Ouais, c'est ça.
8: On a besoin au quotidien, on en a besoin, mais pas toute la journée. Voilà, quelquefois, voilà. Donc, bon. On leur laisse la possibilité d'aller dans la cour pour regarder le pronote, pour regarder les devoirs, pour faire ce qu'ils veulent avec leur téléphone portable. Mais l'idée, c'est de remettre l'outil à sa place. C'est voilà. Un outil, c'est pas l'alpha et l'oméga de leur vie. Voilà.
5: Eh bah, ben, c'est très clair. Vous aimez votre boulot, hein, ma chère Christelle, ça s'entend. Ça s'entend, hein. Sans qu'elle ait une belle énergie. Merci beaucoup d'être passé nous voir. Bah, bonne rentrée, Christelle Kaufmann, proviseur du lycée Louis Rascol à Albi. Allez, dans un instant, bientôt là, dans trois quarts d'heure, hein, la libre antenne du week-end. Si vous voulez réagir sur ce que vous venez d'entendre, la fin du portable, qu'en pensez-vous? Si vous voulez nous faire un petit coucou, vous n'hésitez pas aussi. 0810 055 056. Le samedi, c'est Youpi la vie. Et les Youpi, c'est avec vous, parce que c'est vous les Youpi. On parle de quoi avec toi, mon Fabien, dans un instant?
7: L'actu web, j'ai repéré une arnaque sur TikTok qui concerne la rentrée de vos enfants. Explication dans trois minutes.
5: Merci, mon Fabien. Tiens, on va commencer avec les négresses vertes et voilà l'été.
7: Voilà la rentrée là. On est pas trop à la page.
5: Cette émission a été enregistrée le 20 juin, donc c'est pour ça qu'on la passe aujourd'hui.
7: 2022.
5: Voilà l'été avec.

0: faites bien la trompette.
1: Merci beaucoup. C'était les Négresses Vertes. Voilà l'été, au revoir.
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1: Les amis, cette année, nous sommes en direct entre midi et 13h30. Oh là là. Nouvelle horaire, hein, midi 13h30. Donc midi 13h, comme d'hab, l'actu, nos invités, nos chroniques. Et 13h30, dorénavant, le samedi,
4: c'est Youpi la vie.
1: C'est vous et vous seul qui avez les clés de la radio. Donc appelez-nous 0810 055 056 pour réagir à tout ce que vous voulez.
0: On va déjeuner plus tard, nous, ça nous arrange.
1: C'est vrai. Ah non, moi j'ai mangé pendant l'émission. Heures, hein. Tu peux te barrer. Toi. Moi j'ai mangé pendant que les auditeurs parlent. Moi je mange. Voilà.
0: Bah, c'est ça,
1: moi j'ai pris ma petite.
0: Oui, c'est Tupperware.
1: Voilà, moi je m'en fous, ça me gêne pas. Alors qui es-tu toi?
0: Ouais, c'est Fabien Hémeau.
1: C'est Fabien Hémeau, exactement. Et donc tu vas nous parler.
0: Eh bien, c'est
1: de
0: parti pour toute l'actu web en moins de deux minutes. En tout cas, on va essayer et on démarre avec une nouvelle arnaque. À quelques jours de la rentrée, des vidéos TikTok promettent aux parents de découvrir en avance la classe et l'emploi du temps de leur enfant. Une promesse totalement fausse qui vise uniquement à récupérer vos données personnelles et bancaires. Donc soyez vigilants, car pour avoir accès à ces infos, il faut se connecter sur des sites véreux comme mafutureclasse.com ou voirtaclasse.com. Attention, ce sont des faux sites internet, car une fois dessus, on vous demande plein d'infos. Nom, prénom, classe de l'enfant, votre adresse, que vous avez mangé hier. Et au fur et à mesure, on vous demande vos coordonnées bancaires. Et bim.
1: Et bim le piège.
0: Donc ne vous faites pas avoir, s'il vous plaît. Et j'ai un message pour les escrocs. Faire ça, franchement, à quelques jours de la rentrée, ce n'est vraiment pas classe. Oui, j'ai bossé des jeux de mots pendant l'été.
1: Deux mois. Ça, c'est bien.
0: Allez, toujours dans l'actu web. Avec tous les incendies qui se sont multipliés cet été, une

0: Société Près de Marseille a créé un site internet très pratique pour savoir si vous êtes obligé de débroussailler votre terrain. C'est très important le débroussaillage pour tenter d'éviter les incendies. Les pompiers ont rappelé cette semaine que 90% des maisons détruites cet été se trouvaient sur des terrains non ou mal débroussaillés. Donc pour savoir si votre maison est concernée, vous vous connectez sur le site pyrold.fr, ça s'écrit P-Y-R-O-L-D, pyrold.fr. Vous entrez votre adresse et là, la carte vous dit immédiatement si votre maison est concernée par les obligations légales de débroussaillement, parce que c'est à vous, c'est obligation pour les propriétaires. Et pour les écolos, voilà, qui nous écoutent et qui râlent, le débroussaillement ne veut pas dire tout raser.
1: Non, ah, mais parce que. Voilà,
0: non. Non, non. C'est juste entretenir son terrain, élaguer les arbres et enlever les herbes sèches. Voilà, voilà. Voilà,
1: non, mais. C'est un peu comme nous quand on va chez l'esthéticienne, mais c'est pareil.
0: Et vous,
1: c'est
0: bien élagué ?
1: Oui, bah, c'est élagué, c'est pas, j'enlève pas tout.
0: Donc pas d'incendie ?
1: Non.
0: Pas d'incendie prévu, et ça, ça nous rassure. Allez, on termine l'actu web de ce samedi par la tendance food de cet été. Sur TikTok, vous avez été des milliers à tenter le croissant glacé.
1: Ça c'était n'importe quoi.
0: Pour tester cette nouvelle tendance culinaire, vous devez ouvrir un croissant et glisser à l'intérieur un esquimau. Et ensuite, vous n'avez plus qu'à déguster. Écoutez la réaction de cet internaute.
2: On commence par enlever le bout du croissant. On met la glace dans le croissant et voilà le résultat. Comme quoi, parfois, il faut pas grand-chose pour avoir du bonheur.
3: Écrase.
0: Et ça craque,
3: tire pour enlever la glace.
1: C'est pas mal, ça craque.
0: Alors voilà, ben voilà, ça a séduit des millions d'internautes. Ouais. Alors j'ai testé le croissant glacé.
4: Ah c'est vrai.
0: Je vous laisse admirer mon summer body.
4: Oui.
0: Mon corps a désormais une bouée intégrée. C'est très pratique.
1: Ouais. J'ai notre McDonald's à nous, toi. Merci mon Fabien, grande forme mon Fabinou.
0: Ah
1: hein.
0: Oui, voilà.
1: T'es parti où cette semaine avec Fleur, sa chérie et le petit Loïs?
0: À côté de Bergerac.
1: Ah, il paraît que c'était très beau.
0: Ah, magnifique.
1: Magnifique.
0: Les caves à vin.
1: Ah oui, bon.
0: Ça, c'est magnifique.
1: T'as allé si loin pour boire, ça m'étonne. Hein. Tu sais, il y a un bistrot juste
0: oui,
1: en bas.
0: Oui, c'est vrai,
1: hein,
0: je suis bête.
4: Il n'a pas changé, il n'a pas changé.
1: Non, il n'a pas changé. Merci beaucoup. Allez, dans un instant, mes amis, puisqu'il est 12h22,
0: oui.
1: On va vous présenter un invité pas banal, parce que cette année encore, on aime vous présenter des invités pas banaux. Mais d'abord, on va écouter Tame Impala. Tame Impala.
0: Avec Jenny.
1: Il est pas là. Et avec Dracula. Ah, j'aime bien Dracula.
0: C'est un tube de cet été. Hein.
1: Bah oui, bon, on va pas. C'est notre genre de passer des tubes d'avant. Oui, Marc, c'est bon.

0: Pala et Jenny. Ouais, ils étaient deux. Avec Dracula. Ouais.
1: C'est pas ça?
2: Oui, c'est ça.
1: Ça mène pas là.
3: Oui. Il y a un déjeuner chez vous.
1: C'est presque
0: cette
1: ça.
0: Saison, je vous promets de massacrer tous les. Ouais. C'est une promesse que je vous fais.
1: Ah, mais vous allez la tenir en plus.
0: Ah, je vais la tenir. C'est la seule que je vais tenir. Comme promis, place à la personne pas banale du samedi. Bonjour, Kamel Sekraoui.
4: Bonjour, oui.
0: Bienvenue. Bienvenue, bonjour. Mon cher Kamel. Alors, de temps en temps, on va prendre des nouvelles de nos invités pas banaux qu'on a eu il y a quelques temps, histoire de faire, de voir un petit peu où vous en êtes. Ouais. On avait fait votre connaissance en avril 2025. Vous êtes une figure de Toulouse, mon cher Kamel, designer, artiste de rue. Et à la fin du Covid, vous vous étiez dit, il faut que j'aide l'autre. Et vous aviez imaginé quoi?
4: Eh bien, de faire une plancha avec une remorque et de créer des repas, des moments partagés autour du bien manger ensemble pour les sans-abri.
0: Voilà.
4: Partager un moment autour de la bonne nourriture.
0: Voilà, c'est-à-dire que vous sillonnez les rues de Toulouse donc avec un vélo plancha, hein, c'est ça, hein. C'est ça. Hein.
4: C'est ça, exactement.
0: Voilà. Donc pour les sans-abri, ça se passe comment? Vous alliez à un endroit précis? Ils savent à quel moment où vous êtes, quand vous y êtes? Comment ça se passe?
4: Alors, je sais où aller, je connais les lieux, ouais. Et maintenant qu'elle a grandi, l'association, ouais. Je travaille aussi avec d'autres associations,
0: ouais.
4: Et ça nous permet d'aller faire des événements, donner des rendez-vous, et pour des personnes comme la Maison des Femmes, ça va beaucoup, ouais. Plus loin que les sans-abri,
0: voilà.
4: Jusqu'à même avec les hôpitaux, l'hôpital pour enfants de Purpan, que les Toulousains connaissent bien,
0: ah ouais,
4: même pour le
0: bien,
4: personnel,
0: hein.
4: On peut organiser. Donc, ça a carrément grandi.
0: Ça a carrément grandi depuis qu'on s'est eu. Hein. L'association s'appelle toujours Plancha Social Club?
4: Exactement,
0: okay.
4: Toujours Plancha Social Club.
0: Voilà.
4: Et elle a même grandi, et on travaille avec aux âmes citoyens. On,
0: ouais.
4: A enlevé le R, aux,
0: ouais.
4: Âmes.
0: Aux âmes
4: aux
0: citoyens.
4: Âmes citoyens.
0: Ouais.
4: Voilà, et ensemble, on crée des projets comme ça qui réunissent et qui font du bien au cœur.
0: Et Kamel, dis donc bravo, hein, parce, ouais. Que vous aviez vraiment démarré tout seul, hein, mmh. Avec son petit vélo, sa petite plancha. Ouais. Il s'est dit, je vais filer un petit coup de main, parce que vous disiez, je veux humaniser la ville avec des gestes simples. Donc effectivement, ça a démarré, j'allais dire, entre guillemets, je mets plein de guillemets, simplement, et puis ça a grandi. J'allais dire, ça a grandi malheureusement,
1: oui.
0: Parce qu'il y a
1: de plus en plus de gens dans le besoin.
0: C'est ça?
4: Exactement, ouais. C'est ça. Et là, par exemple, semaine prochaine, il y a des bénévoles qui vont à Poma, le village sinistré,
0: ouais.
4: Dans l'Aude.
0: Dans l'Aude, ouais.
4: Et bien, ils vont prendre la plancha. Moi, je pourrais pas y être, hélas. Mais pendant 3 jours, ils vont faire à manger pour les bénévoles qui aident.
0: Ah,
4: ils vont faire à manger avec la plancha.
0: Eh ben, bravo Kamel, hein, bravo. Vous aviez obtenu un prix, hein, je crois, la médaille d'or du Grand Prix humanitaire de France, c'est ça?
4: Exactement,
0: voilà.
4: Au Sénat, le Grand Prix humanitaire de France. Et petit à petit, ça grandit.
0: Voilà.
4: Et donc là, on a toujours besoin de bénévoles. Hein,
0: ouais,
4: je passe,
0: ouais. Allez-y, passez le message, Kamel.
4: Ah, ben on a toujours besoin de bénévoles, de partenariats, et avec plaisir être dans l'action. Et je tiens à remercier beaucoup les bénévoles qui participent.
0: Ouais.
4: Et puis j'en profite pour faire. C'est l'anniversaire d'un acteur qui s'appelle Franck. Et je sais qu'il nous écoute,
0: et
4: pour ses 50 ans, donc il nous écoute. Alors je voulais souhaiter le bon anniversaire à Franck.
0: Il a quel âge, Franck?
4: 50 ans.
0: Oh, il fait 50 ans. Bah, il est fait, ou il est tapé, ou il est encore jeune? Parce que...
4: Ah non, il est fait, il est à.
0: Oh. Ah,
1: il est fait, très sympa.
0: Ah, il est fait. Et on passe à Toulouse bientôt, non. Ou pas, Nicolas?
1: Tout à fait. Le 30 octobre,
0: et
1: à la Comédie de Toulouse,
0: Kamel,
1: votre spectacle.
0: Kamel, je passe le 30 octobre avec le One Man Show. Heureux, faut qu'on se voit, Kamel, d'accord? On vient vous filer
4: avec
0: un coup
4: plaisir,
0: de main avec Nicolas et Fabien, d'accord? On se fixe un rendez-vous et on vient vous aider, d'accord? Merci beaucoup.
4: Ça
0: donc,
4: avec plaisir.
0: Merci infiniment, Kamel. Donc Sekraoui. Donc l'association s'appelle Plancha Social Club. Donc il est dans les rues de Toulouse et il va aider les sans-abri avec un vélo et une plancha.
1: Ça, bravo,
0: voilà,
1: bravo,
0: mon cher Kamel, pour tout ce que vous faites pour eux. Allez, vous aimez être ici?
1: Ah, oui.
0: Vous aimez la pub?
1: Ah, non,
0: et ben, elle arrive, et juste après, ce sont les infos pratiques près de chez vous avec le ICI Express.
1: Tchou-tchou.
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12: Un réveillon très loin de chez nous fin septembre. Un concert ce soir avec de rares instruments atypiques. Ici Occitanie à vos côtés, c'est parti.
13: Franck Langlois.
12: Le 30 septembre, c'est le nouvel an martien à la Cité de l'Espace de Toulouse. Et c'est gratuit, un événement pour célébrer sous les étoiles le passage à l'an 39 de la planète rouge. Vous allez découvrir les rovers martiens Persévérance et Zhurong. Vous allez fabriquer votre propre rover martien. Vous allez frissonner devant Mars Attacks en IMAX. Il y aura aussi des cosplayers. Le nouvel an martien à la Cité de l'Espace de Toulouse le 30 septembre. C'est gratuit, c'est à partir de 18h. Et puis deux mots sur ce concert ce soir, c'est Chapelle des Carmélites à Toulouse. Quentin Guériot sera au rare piano carré anglais Glover de 1776 et Laure Massoni au violon classique, histoire d'interpréter du Jean Chrétien Bach ou encore du Mozart. C'est ce soir rue du Périgord à partir de 19h à la Chapelle des Carmélites. Ici Occitanie à vos côtés, on revient dans pile une heure.
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0: Allez, partons gaiement vers la deuxième demi-heure de votre grand talk show du samedi. Alors ici, c'est comme le talk show de Léa Salamé qu'à l'époque, mais
14: pas pareil.
0: Sinon, c'est la même chose. Ben oui. Dans un instant, on va parler changement climatique. Est-ce que ça vous inquiète? Et votre tribu est là, notre enfant de la télé, Nicolas Malabeuf, est là. Tu es là toujours?
15: Oui, toujours. Là, tu es là. Je crois qu'il est endormi.
0: J'ai pas bougé.
15: Tu peux dire bonjour. Il a fait un petit malaise.
0: Oui, parce que comme je
15: viens de citer ton nom. Bonjour. Il est toujours en vacances, le gars. Oui, moi, je suis encore à la place.
0: C'est pas possible. Et notre spécialiste web, Fabien Hémo.
15: Quel plaisir de vous retrouver à côté de vous, Willy, d'être avec vous et de pouvoir vous toucher. Là,
0: tu vois, prends exemple, Nicolas. Pas possible. Et bien sûr, mes amis, vous faites partie de cette tribune. Notez bien, on fait l'émission ensemble. Ici, c'est votre radio. D'abord sur le groupe Facebook.
15: Pour nous trouver, c'est gratuit. Vous tapez sur Facebook Youpi la vie avec Willy Rovelli. Vous tombez sur nous. Ce groupe, on partage bien sûr des bonnes nouvelles. Et bien sûr, vous avez la parole. La question du jour, avez-vous des astuces pour lutter contre le blues de la rentrée? Alors Mireille nous a posté à l'instant, pour éviter le blues, elle fait du sport, elle chante, elle nous écoute. Donc merci Mireille.
0: Bien,
15: et Francis, lui, moi pas de blues, car au mois de septembre, il part en vacances, il part en décalé.
0: Il a raison.
15: Les septembristes.
0: Bonnes vacances.
15: Continuez à réagir, c'est gratuit sur Facebook. Pour nous trouver, vous tapez Youpi la vie avec Willy Rovelli.
0: Voilà, 0810 055 056. Notez bien le numéro, c'est très important, parce que dorénavant, le samedi et le dimanche, entre 13h et 13h30, on vous donne les clés de la radio. Vous venez dire ce que vous voulez pour réagir sur les thèmes du jour. La fin du portable dans les lycées, qu'en pensez-vous? Est-ce que le changement climatique vous inquiète? Et quand vous passez à l'antenne, vous repartez?
15: Eh bien, en parlant de vacances, l'un d'entre vous va pouvoir prolonger ses vacances, justement, avec un séjour dans un club Bellambra d'une valeur de 2000 euros. Assez incroyable.
0: Là, c'est beau.
15: Donc, merci Bellambra et merci ici.
0: Voilà, et le tirage, c'est demain vers 13h25. Voilà, mais d'abord, si ce n'est pas suivi l'actu, pas de panique, l'actu vous suit. Il est temps pour moi de mettre
16: les points sur les i.
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0: Et on commence avec un point, Patrick Bruel. Patrick Bruel. Ma bite. Patrick Bruel, visé par 32 plaintes, veut quand même faire ses 35 concerts. Bah c'est bien, bientôt ça fera une plainte par concert. Allez, c'est bon, on s'accroche, tu peux y arriver, bravo moi. Le maire de Chartres ne veut pas que Patrick Bruel vienne dans sa ville. Pourtant, apparemment, c'est un homme qui aime bien les Chartres.
15: Oh,
0: par mesure de précaution lors de ses concerts, Patrick Bruel devra porter une ceinture de chasteté électronique. Philippe Bouvard est mort lundi. C'est tout Bouvard, ça, faire sa sortie le jour de la rentrée. Cette semaine, 7 candidats à la présidentielle se sont affrontés à Roland-Garros. Normal de faire ce débat sur le central de Roland-Garros, hein, puisque la plupart des concurrents ne passeront pas le premier tour. Si les candidats à la présidentielle sont à Roland-Garros, ce sont quand même bien les contribuables français, hein, qui se feront racketter, je vous rassure. Francis Lalanne, officiellement candidat à l'élection présidentielle 2027, n'a pas été invité à Roland-Garros. Maintenant, ils ont eu peur qu'il défonce le central avec ses cuissardes. Jordan Bardella et Maria Carolina de Bourbon des Deux Siciles partagent des clichés de leur séjour en amoureux en Sardaigne. Putain, mais l'autre, elle a deux Siciles et ils vont en Sardaigne. Non, c'est complètement con, hein, c'est pas possible. Jean-Baptiste Marteau remplace Léa Salamé aux 20h de France 2. Jean-Baptiste Marteau, ça vaut pas un clou, dixit Gilles Boulot. Jean-Baptiste Marteau, qui n'est pas le fils de Monsieur Bricolage, ah, non, voilà, non, je non, le précise au cas où.
15: Merci.
0: Après son annonce à la candidature présidentielle pour son premier déplacement, Raphaël Glucksmann en visite dans une éolienne. Oui, on sait pas lequel des deux brassait le plus d'air. La veuve de Johnny Hallyday, Laetitia, aurait retrouvé l'amour dans les bras de Frédéric Suant. C'est le gérant de chez Bob, un célèbre resto situé en Charente-Maritime. Remarque lui aussi, il allume le feu, mais en cuisine. L'autre, elle passe de Johnny transpirant à Frédéric Suant. Déjà qu'avec l'héritage de Johnny, elle avait des casseroles, voilà qu'elle s'en rajoute encore. Ah, hein, oui, franchement, non, quand même. Retour sur CNews de Jean-Marc Morandini, mais en tant que producteur. Oui, il revient par la petite porte, mais bon, tant que c'est pas celle d'un stagiaire. Le Portugal interdit à son tour le port du voile intégral, comme ça on pourra enfin savoir si une portugaise est moustachue ou pas. À Nice, les transports en commun, bientôt gratuits pour tous les retraités. Bon, bah, pour tous les Niçois, quoi. Enfin, la question du jour. Est-ce qu'un magazine qui montre des photos volées de people en tongs, c'est un magazine à sandales?
15: Ouh.
0: Ah, bah, vous avez 2 heures. Allez, heureusement, dans 124 jours, c'est fini, 2026.
15: Bravo.
0: Bah, voilà.
15: En pleine forme, vous êtes en forme. Hein.
0: Bah, merci beaucoup. Écoutez, voilà, c'était un récap de l'actu.
15: Tout est dit au moins.
0: Tout est dit.
15: J'ai tout compris.
0: Et puis c'est tout.

0: Qu'est-ce qu'on écoute?
1: Alors, on écoute quoi?
2: Oui, je ne sais pas.
0: Réveillez-vous,
2: mais c'est Laurent Voulzy. Laurent Voulzy.
0: Ah, mais c'est écrit devant vous.
1: Vous avez remarqué, les émissions sont toujours aussi bien préparées.
2: Mais nous, on les prépare après, tout le temps. Aussi Bubble Star.

0: C'était Laurent Voulzy, bien évidemment.
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0: Allez, ouvrons notre nouveau dossier, mes amis. Bonjour, Pierre-Éric Sutter.
3: Bonjour.
0: Bienvenue ici, vous êtes le directeur de l'Observatoire de l'éco-anxiété. Alors après cet été hors norme avec la canicule et tout ce qui en a découlé, c'est-à-dire la sécheresse, les feux de forêt, maintenant on nous dit qu'il va peut-être y avoir des pénuries sur certains fruits et légumes, de plus en plus de personnes sont donc inquiètes du changement climatique. Certaines de ces personnes, voilà, on les appelle, sont des gens qui sont éco-anxieux. Est-ce que vous pouvez nous dire c'est quoi un éco-anxieux, mon cher Pierre-Éric ?
3: Un éco-anxieux, c'est quelqu'un qui s'inquiète de voir qu'effectivement la crise environnementale prend de plus en plus d'importance. Et plus elle prend d'importance, plus l'inquiétude croît, jusqu'à parfois menacer leur santé mentale. Parce que il y a différents types d'éco-anxiété, des éco-anxiétés relativement faibles, quand les inquiétudes sont faibles, et des éco-anxiétés qui peuvent menacer la santé mentale quand elles sont trop importantes, ces inquiétudes, et même chroniques, qu'elles s'installent en fait dans l'esprit des gens.
0: Et là, donc cet été, il paraît que vous avez reçu plus de monde que d'habitude, au point que vous avez certaines fois dû leur dire « Désolé, je ne peux pas vous recevoir », c'est vrai ça ?
3: Oui, tout à fait, tout à fait. C'est-à-dire que ça, c'est pas la première fois que ça m'arrive, hélas. À chaque pic de canicule, depuis que je consulte, que les éco-anxieux me consultent, il y a depuis une dizaine d'années, depuis le pic, par exemple, de 2019, 2022, 2023, et comme cette année, et ben, les éco-anxieux viennent en nombre parce qu'ils sont inquiets par ce qui se passe sur la planète. Et donc, les années précédentes, je pouvais faire face, mais là, je peux plus.
0: Ah voilà, c'est ça, ils vous disent ça. Ils vous disent, j'ai l'impression de plus y arriver.
3: Ben, en fait, ils sont très effrayés parce que l'avenir nous réserve, parce qu'ils se font des projections dans l'avenir qui sont que des projections futures, tant que le futur n'est pas arrivé et qu'on est dans le présent, tout va bien. Mais c'est vrai que ils regardent aussi en arrière les prédictions des scientifiques, et les prédictions des scientifiques il y a 50 ans disaient qu'on allait en arriver là où on en est. Et comme on en arrive là où on en est et qu'ils regardent les projections futures des scientifiques et que c'est assez noir, et que comme on n'a pas l'air de changer nos habitudes de consommation, nos modes de production et nos projections de gaz à effet de serre en atmosphère, ils sont forcément inquiets. C'est un peu comme s'ils disaient, l'humanité se tire une balle dans le pied, qu'est-ce qu'elle fait, pourquoi elle réagit pas?
0: Et donc, ça se caractérise comment, alors, un éco-anxieux? Vous nous le disiez un petit peu, mais c'est quoi? C'est physique?
3: Alors,
0: c'est plus mental? C'est quoi?
3: C'est évidemment mental, parce que moi, je suis psychologue, je ne suis pas médecin, donc je ne vais pas m'intéresser aux aspects physiques.
0: Bien sûr.
3: Mais on a d'abord des ruminations, c'est-à-dire des pensées qui tournent en boucle dans la tête, c'est-à-dire on y pense tout le temps, ça nous empêche de dormir, ça nous réveille la nuit, on fait même des cauchemars. Comme ces informations sont anxiogènes, on a des peurs avec objets, de se dire, peut-être plus pouvoir manger, comme vous l'avez signalé,
0: ou mal manger.
3: En tout cas, ou plus à notre faim, c'est déjà le cas d'ailleurs de certains qui gagnent mal leur vie, mais en plus, ils ont les prix qui augmentent à cause des denrées qui se raréfient parce qu'elles ne sont plus sur les étals, ça leur cause des soucis en plus. Donc il y a des peurs qui se réveillent, et puis des peurs de choses, effectivement des peurs physiques, mais des peurs non physiques, c'est-à-dire ces projections dans l'avenir qui sont des idées noires,
0: qui
3: peuvent aller jusqu'à les pousser à quoi bon continuer à vivre, et donc pour certains c'est des tentatives de suicide. Et puis bien sûr il y a d'autres symptômes encore, c'est l'isolement, parce qu'ils sont inquiets, et donc ils essayent d'alerter les autres. Mais vous vous rendez compte qu'est-ce qu'on est en train de faire comme bêtise? Arrêtez de prendre l'avion, arrêtez de prendre votre voiture, c'est en train de foutre le système en l'air. Alors du coup, les autres qui n'ont pas envie d'entendre ces choses-là, parce que c'est pas agréable de s'entendre critiquer,
0: Et
3: puis de se dire, comment je vais remettre en cause mon mode de fonctionnement, effectivement, ça les isole.
0: Oh là là.
4: Et alors, qu'est-ce que vous leur dites aux éco-anxieux? Vous les rassurez?
3: Alors, il y a tout un travail psychothérapeutique à faire, parce que ceux-là viennent me voir quand ils sont arrivés à un niveau d'intensité d'éco-anxiété fort et qui est effectivement menaçant pour leur santé mentale. Donc, c'est comme n'importe quelle détresse psychologique. Il faut retrouver la paix intérieure. Et pour ça, il faut déjà limiter les informations négatives. C'est pas la peine d'entendre 10 fois la même information négative, comme on l'entend souvent dans les chaînes d'information qui font tourner en boucle les infos. Une fois, ça suffit. Et il y a un autre truc important à faire, c'est de contrebalancer les informations négatives par des informations positives.
0: Exactement.
3: Parce qu'il existe.
0: Exactement. C'est ce qu'on fait ici,
3: voilà,
0: mon cher Pierre.
3: Et ça, c'est chouette. Il faut vous écouter.
0: Exactement,
3: parce qu'effectivement, les informations positives sont très importantes pour le bon moral et pour la bonne santé physique.
0: Vous me le promettez, vous le direz à vos patients. Écoutez ici, tout le temps, entre midi et 13h30 le week-end. T'imagines, qu'est-ce que vous dites, docteur?
3: Je vous le promets.
0: Très bien. Et dites-moi, Pierre-Éric, ça touche toutes les tranches d'âge?
4: Oui, c'est ça.
0: Parce qu'on dit souvent que les vieux, ils s'en foutent un peu.
4: Genre, plus les hommes, plus les femmes.
3: Ouais, c'est un peu vrai. C'est un peu vrai, malheureusement.
0: Ah là là, ouais.
3: Alors, vous êtes le premier un peu à me dire ça, parce que c'est souvent plutôt le mythe du jeune éco-anxieux désœuvré.
0: Ouais.
3: Et ce serait que les jeunes, plus on serait jeune, plus on serait éco-anxieux. C'est un peu vrai, mais c'est pas totalement vrai. En fait, c'est pas significatif, c'est-à-dire qu'il n'y a pas de différence significative d'une tranche d'âge à l'autre, c'est-à-dire que les 15-24 ans sont peut-être un peu plus éco-anxieux, mais pas significativement plus éco-anxieux que les 50 ans, c'est les 50-64 ans qui sont les plus éco-anxieux.
4: Et c'est les moins hommes ou c'est plus les femmes?
3: C'est plus les hommes, mais on vient de lancer une étude cet été et les choses montrent que la différence entre les hommes et les femmes se sont atténuées. Hein.
0: Atténuée.
3: Il y a vraiment plus trop de différence entre les hommes et les femmes, même si les femmes le sont un petit peu plus que les hommes.
0: 48% des Français ont été très angoissés cet été pour leur santé ou pour la santé de leurs proches. 56% ont souffert de troubles du sommeil. 43% ont dû annuler des activités extérieures. D'autres ont eu des difficultés à travailler. Plein de problèmes de santé comme ça, légers. Bon, voilà, c'est une vraie réalité, Pierre-Éric. Et donc, vous allez avoir des clients pour les 50 prochaines années, apparemment.
3: Ouais, alors c'est dommage, incroyable. Je pars à la retraite bientôt, mais je vais être obligé de travailler après la reprenant ma retraite.
0: Incroyable, voilà. Donc c'est l'éco-anxiété. Merci infiniment d'être passé nous voir, Pierre-Éric Sutter, donc directeur de l'Observatoire de l'éco-anxiété, qui va donc avoir plein de boulot pour les prochaines années. Allez, n'oubliez pas, 13h, mes amis. Le samedi, c'est Youpi la vie. C'est vous et vous seul qui ferez la dernière demi-heure de l'émission. C'est nouveau, on vous donne les clés de cette radio parce que vous écoutez, c'est très important. Donc on va le faire à partir de 13h. Si vous voulez réagir là-dessus sur l'éco-anxiété, est-ce que ça vous inquiète le changement climatique? On en parle ensemble à partir de 13h. On parle de quoi avec toi, mon Nicolas, dans un instant?
4: Eh bien, pour cette première, on va rendre un hommage à une grosse tête.
0: Merci, c'est moi.
4: Non,
0: faites très attention.
4: Non, vous avez une petite tête. Vous avez toutes petites mignonnes. On a envie de cajoler.
0: Voici One Republic, ils sont là. Il est où? Il est là. C'est qui? Il est tout seul?
4: C'est un groupe.
0: C'est un groupe.
4: Ah oui, de pop rock américain.
0: Oui, je crois qu'on chante sur eux, on parle sur eux, je crois.
4: Je crois qu'on les dérange. Allez-y.

0: Voilà, c'est bon, ça suffit.
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0: Ah, bah regardez, 12h50, quand il y en a mal,
3: il y a Malabœuf.
0: Nicolas Malabœuf, notre enfant de la télé. Alors, mon Nicolas.
4: Eh bien, cette semaine, Philippe Bouvard nous a quittés à l'âge de 96 ans, l'homme aux 18 000 émissions radio, 6 000 émissions télé, 30 000 chroniques et 69 livres. Bon courage à nous pour faire pareil. Bouvard démarre donc au Figaro en 1953 en tant que coursier cycliste et petit à petit, il va gravir les échelons au culot. Boulevard avait repéré que le patron du Figaro allait soulager sa vessie chaque matin à 11h. Donc pendant des mois, Bouvard allait à l'urinoir à cette heure-là et à force, le patron le repère et c'est comme ça qu'il décroche un job au Figaro. Comme quoi, le culot, ça marche. Puis sa première télé, c'était en 1958 alors qu'il lançait un concours de sosie face à la présentatrice Michel Arnaud.
5: Il s'appelle Philippe Bouvard. Et alors, la première fois où je l'ai vu, je me suis dit qu'on laissait vraiment les enfants sortir très tard le soir. Alors maintenant, j'ai des renseignements plus amples. Je sais qu'il est majeur, même un peu plus. Je sais qu'il est marié, qu'il a même un enfant.
4: Bouvard, un homme de radio, mais aussi de télé, dans ses émissions, son ton incisif ne plaisait pas à tout le monde, comme Enrico Macias qui lui faisait savoir.
6: Est-ce que vous permettez que l'auteur de la merguez dans le couscous pose des questions à l'oursin dans le caviar?
7: Allez-y,
6: je suis prêt. Vous aussi, vous faites des livres. Oui. À chaque fois, vous nous dites les droits d'auteur. Et vous aussi, chacun, le soleil, il se lève pour tout le monde. Pour vous comme pour nous, à chaque fois, vous nous critiquez.
7: Ah, je ne vous critique pas, je m'informe. Et comme on vous aime bien, dans la mesure où vous jouissez d'une certaine prospérité, nous nous réjouissons.
6: Ça, c'est vrai, parce que de temps en temps, vous lancez des pics, comme ça. Mais en ce qui me concerne, vous finissez toujours par un mot doux, mon frère. Bon, alors, c'est très bien. En même temps, vous les avez placés, vos trucs.
4: Et alors, parfois, ça a même valu à Bouvard quelques déconvenues. Un jour, il est à une terrasse de restaurant quand arrive la comédienne Michèle Mercier. Sauf que la veille, il avait écrit un papier sur elle en disant qu'elle n'avait rien dans la tête. Et donc là, en le voyant, elle lui donne une grosse gifle. Il avait reçu une grosse baffe de sa part. Et alors, dans l'émission samedi soir, certains s'en souviennent peut-être, c'était sur Antenne 2, Bouvard avait reçu le gourou Raël qui lui racontait avoir dîné avec des personnes très haut placées.
8: Alors, vous débarquez donc sur une autre planète.
9: Oui. En arrivant, c'est un paysage paradisiaque. J'ai vu, par exemple, des petits écureuils avec des têtes d'ours.
8: Je pense à ce repas que vous avez pris avec des gens très connus, vraiment, c'était le gratin. Qu'est-ce qu'il y avait à table?
9: En face de moi, il y avait Jésus. À sa gauche, il y avait Bouddha, il y avait Moïse, il y avait Mahomet, enfin tous les grands prophètes.
8: C'est pas un dîner d'anciens zouaves, hein. c'est quelque chose d'assez extraordinaire. Comment vous avez vu que c'était Bouddha?
9: On me l'a présenté.
8: Tiens, voilà du Bouddha.
10: Enchanté, Bouddha.
4: C'est poli. Oui, c'est récurrent. Et alors, sa plus grande fierté en télé, le théâtre de Bouvard, où il a déniché un bon nombre de talents. L'émission dure 4 saisons jusqu'en 85, avec une dernière en chanson.
11: Ah, je n'ai plus rien à vous apprendre, puisqu'on vient de vous donner la nouvelle. Bon, n'exagérons rien, ça n'est pas terrible, ça n'est pas dramatique, mais c'est un peu triste pour nous. Et peut-être pour vous, puisque c'est ce soir notre dernier rendez-vous.
12: Chanson avec des verres de
4: mirlitons.
12: Quand je vous surveille, caché par ma corbeille,
4: c'est lui qui chante.
12: Je l'avoue, mes chers neveux, je vous envie un peu. Quand je chante en soliste, vous savez, c'est pas triste. Profitez-en bien, ce sera la dernière fois.
4: Et oui, la première et dernière fois où Bouvard a chanté à la télé. Et le petit potin, dommage. Philippe Bouvard, a été renvoyé 7 fois du lycée. Il a raté son bac 3 fois. Comme quoi, on peut réussir dans la vie. Et quelle vie! Merci, monsieur Bouvard.
0: Merci, mon Nicolas, pour ce bel hommage à cet homme de radio. Et on embrasse la radio d'en face. Hey,
4: évidemment.
0: On est concurrents, mais néanmoins amis.
4: On est tous amis.
0: Évidemment. Est-ce que vous connaissez le service Cyclades?
4: Ah non,
0: tant mieux, parce qu'on en parle juste après ça.
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0: De retour ici, c'est Willy vient déjeuner chez vous. On passe à table tous ensemble le samedi et le dimanche en direct entre midi et 13h30. Ah. Alors vite, ce sont les 5 dernières minutes avant le journal.
3: Alors
0: place à la bonne initiative, à la bonne idée du samedi. Vous avez écouté bien. Bonjour Antoine Saint-Oyen.
10: Bonjour Willy.
0: Bienvenue ici mon cher Antoine, vous êtes le directeur général adjoint de la Caisse des dépôts et consignations.

0: rechercher et retrouver de l'argent qui aurait été oublié sur de l'assurance vie, comme vous le dites, de l'épargne salariale, mais aussi des comptes bancaires, des livrets A, des livrets de développement durable. Donc, en fait, tout type de produits financiers d'épargne qui auraient été
1: oubliés
0: à un moment.
1: Et ça représente de grosses sommes, hein.
0: Oui, tout à fait. C'est des sommes importantes qui, en fait, après 10 ans d'inactivité de ces comptes ou de ces contrats, sont transférées à la Caisse des dépôts en vertu d'une loi, la loi Eckert de 2014. Cet argent est transféré et centralisé à la Caisse des dépôts, qui ensuite est chargée de pouvoir les restituer à la demande aux Français et aux Françaises qui feraient une recherche.
1: Voilà, et donc cette recherche, on peut tous la faire, tous. Hein. Donc pour ça, il suffit d'aller donc sur le service Cyclad, C-I, regardez les deux là, ils y vont déjà, C-I-C-L-A-D-E, c'est ouvert vraiment à tous. Alors expliquez-nous comment ça marche, Cyclad.
0: Alors, effectivement, c'est cyclad.fr, donc c'est très simple à trouver. Et donc là, il suffit d'aller sur ce site, de rentrer son nom, sa date de naissance.
1: C'est très très simple, c'est gratuit, donc nom, prénom, date de naissance, pardon, excusez-moi Antoine, je vous ai coupé.
0: Voilà, c'est totalement gratuit et accessible à tous. Accessible d'ailleurs, on peut le faire pour soi-même ou on peut le faire à l'occasion de succession, d'ailleurs, je le précise, hein. On peut le faire pour retrouver de l'argent à l'occasion de succession.
1: Voilà.
0: Donc, mais imaginons que ce soit pour soi-même, on y va pour soi-même, on rentre ses informations et à ce moment-là, la plateforme examine s'il y a une concordance entre les informations qu'on a rentrées et des informations qui auraient été transmises par des banques, des compagnies d'assurance. Et si c'est le cas, à ce moment-là, on en est informé. On ouvre un compte, on complète, on fait des vérifications et on peut récupérer l'argent qu'on a oublié.
1: Et on peut avoir de très bonnes surprises, hein, parce que je crois qu'il y a eu, par exemple en 2025, 200 000 demandes de restitution ont été enregistrées, 174 000 paiements effectués. C'est quoi la moyenne par dossier à peu près ?
0: La moyenne par dossier, c'est 900 euros.
1: Bah, c'est pas mal.
2: C'est pas mal.
1: Bon, et attends.
0: Il y a un grand écart, hein. Il y a des dossiers, des retours qui sont évidemment quelques
1: millions
0: d'euros, mais il y en a qui sont beaucoup plus importants. Total, en 2025, c'est 164 millions d'euros qui ont été restitués.
2: C'est énorme.
0: Et depuis la création du service, il y a 10 ans, c'est 1,2 milliard d'euros qui ont été restitués. Donc, effectivement, c'est des sommes importantes et évidemment c'est rapide et ça peut être
1: la plus grosse somme restituée, 2,3 millions d'euros. Vous voyez, donc c'est pas mal. Donc vous nous rappelez le site, mon cher Antoine, comme ça au moins que tout le monde note bien.
0: Cyclad.fr, c'est un site de la Banque des Territoires qui est.
1: Donc c'est sérieux les amis. Franchement, allez-y tous. Tout le monde va y aller.
2: Moi, je fais la recherche maintenant.
1: Regardez, il y a Fabien Imo en train de
2: peut-être qu'il
1: va être millionnaire. S'il se barre dans deux minutes, c'est que Fabien Imo est millionnaire.
2: On sera plus que deux.
1: Bon bah merci beaucoup mon cher Antoine. Antoine Saint-Oyant, directeur général adjoint de la Caisse des dépôts et consignations, lancé donc une recherche Cyclad, peut vous rapporter gros mes amis, et c'est pas de l'arnaque. Tant mieux, je suis ravi que tu ne sois pas riche. Allez, dans un instant mes amis, le samedi, c'est Youpi la vie. C'est vous qui allez faire la dernière émission, la dernière demi-heure de cette émission. Notez bien, 0810 055 056, 30 minutes de libre antenne, et lorsque vous passez à l'antenne, vous repartirez avec quoi mon cher Nicolas ?
2: Un séjour bel en bras est à la clé, il vaut 2000 euros, donc appelez-nous.
1: Et donc appelez-nous, 0810 055 056, on démarre ça là dans 5 minutes.
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1: Merci d'avoir choisi votre radio ici, il est tout pile 13h. Dans un instant, le samedi, c'est Youpi la vie.
2: Ah oui, restez.
1: Juste après le journal de Cyril Ardo. Bonjour Cyril.
4: Bonjour Willy. Bonjour à tous. Après un été marqué par les méga-feux, la facture est salée. 500 millions d'euros, c'est le coût estimé des incendies en Gironde, dans les Landes et dans le Var, selon la Fédération France Assureurs. C'est 6 fois plus que lors des feux de 2022, avec cette année et déjà pas moins de 25 000 sinistres recensés. Yann Arnaud est le directeur des assurances dommages de la Massif, dont plusieurs dizaines d'adhérents ont vu leur maison détruite par les flammes.
5: On a des dommages qui sont très très conséquents. Hein. On a 3 000 au niveau de la profession, c'est 3 000 dossiers sinistres qui concernent des artisans, des commerçants, des entreprises et des agriculteurs. Mais aujourd'hui, la majorité, c'est des particuliers avec des dégâts très, très sévères, des maisons entièrement brûlées. Hein, pour la Massif, on a 55 de nos sociétaires qui ont des maisons qui sont totalement détruites. C'est des sinistres de très grande ampleur. Une maison qui brûle, c'est pas une automobile qui brûle. Hein, une automobile qui brûle, on peut la remplacer. Une maison qui brûle, ça veut dire qu'il va falloir faire intervenir des artisans. On sait tous que reconstruire une maison, ça se fait pas du jour au lendemain. Ça veut dire

0: qu'il va falloir trouver, encore une fois, des bons professionnels qui vont garantir des bonnes réparations. Forcément, ça prendra un petit peu de temps compte tenu de la concentration des sinistres sur une seule zone. Ce qu'il faut voir, c'est que pendant cette période-là, les gens ne sont pas à la rue. Et c'est le deuxième volet de notre métier d'assureur, c'est que tous ces gens sont relogés. On va s'occuper, par exemple, pour ceux qui ont perdu leur voiture, de leur prêter des véhicules de remplacement. Bref, le boulot de l'assureur, il se limite pas à l'indemnisation, voire à la réparation. Il est aussi dans l'accompagnement du quotidien pendant toute cette période, en fait, où les gens vont être en difficulté.
1: Et Yann Arnaud, directeur des assurances dommages de la Massif. Le Russe de 26 ans, soupçonné d'avoir volontairement foncé dans la foule à Caen mercredi soir, a été mis en examen pour assassinat. C'est ce qu'indique le parquet. Il a tué 2 personnes et en a blessé 9 autres. L'homme résidait en France, en situation régulière. Il n'est pas connu par les renseignements pour radicalisation. Plus de 200 personnes dans les rues d'Aurillac et dans le Cantal ce matin pour rendre hommage à Caroline Grandjean, cette directrice d'école qui s'est donnée la mort il y a 1 an après avoir été harcelée pour son homosexualité. Marche blanche organisée par sa veuve pour ne pas oublier et réclamer justice. Joshua Métivier, vous êtes sur place pour ici. L'émotion est vive parmi les manifestants.
2: Oui, beaucoup d'émotions, des larmes dans les yeux. Tout d'abord de Christine Grandjean-Pacou, la veuve de Caroline. Elle a pris la parole devant 200 personnes au pied de la statue dédiée aux droits de l'homme. Sa voix tremble quand elle évoque le sourire de sa compagne. Mais c'est avec fermeté que Christine Grandjean-Pacou dénonce d'abord l'auteur de ce harcèlement homophobe, ce corbeau à qui elle veut, je cite, couper les ailes. Elle fustige aussi l'éducation nationale, le ministère qui ne reconnaît à ce jour aucune responsabilité individuelle. Il y a donc de la colère mêlée à la tristesse dans ce cortège silencieux des enseignants, des personnes de la communauté LGBT, des anciens élèves de l'école de Moussage. Tous rendent hommage à Caroline Grandjean et ils s'interrogent: pourquoi n'a-t-on pas encore retrouvé ce corbeau, se demande une habitante de Mauriac. Une étudiante s'indigne: comment est-ce possible qu'en France on puisse mourir parce qu'on aime quelqu'un?
1: Joshua Métivier, ici, pays d'Auvergne. En début d'année, l'enquête administrative lancée après la mort de Carole Grandjean a conclu à une défaillance institutionnelle de l'éducation nationale dans le soutien. Sur la route, vous ferez bien un petit arrêt par le coiffeur. Sur la route des vacances, c'est l'un des week-ends les plus denses pour cette profession, car c'est le rendez-vous incontournable avant de reprendre le chemin de l'école ou du bureau, comme vous l'avez constaté à Nîmes, Antoine Liffaut.
3: Les oreilles dégagées, Roméo vient de dire au revoir à ses cheveux longs.
4: C'est la coupe de rentrée.
3: Il a choisi la coupe sérieuse, comme il dit, pour sa rentrée au collège.
4: Bah, les cheveux courts, et voilà, au-dessus des oreilles.
3: Juste derrière, le salon Rodrigue Coiffure.
5: Faites une couleur, là, c'est ça?
4: Oui, couleur et coupe de cheveux.
3: Céline est professeure de mathématiques à Nîmes et se prépare, elle aussi, à la rentrée.
5: Un peu le trac?
4: Oui, toujours. Juste avant de rencontrer les élèves. Pas la rentrée avec les collègues, mais juste avant de rencontrer les élèves, oui, il y aura un trac, c'est sûr.
6: C'est là que j'ai coupé l'oreille, hein.
3: Ses ciseaux en main, c'est Dominique Rodriguez, 69 ans, qui coiffe, connu ici pour ses grandes moustaches.
6: 100% nîmois, né à Nîmes.
3: Et coiffeur depuis ses 13 ans, alors des rentrées, il en a fait, avec toujours le même rituel.
6: Bien coiffé, bien habillé.
3: Près de la moitié de ses réservations cette semaine sont des élèves.
6: J'en ai fait déjà 2, ce matin j'en ai fait 1, ça fait 3, et dans l'après-midi j'en ai quelques-uns. Avec les vacances scolaires, les colonies de vacances, il y a beaucoup de bestioles dans les cheveux, des poux. Alors il y en a certains qui sont quand même obligés de parce que faire disparaître des poux, c'est difficile. Alors une bonne coupe courte, ça fait du bien.
3: Domino, comme on le surnomme ici, souhaite aux enfants
6: bonne rentrée scolaire et sois gentil avec les parents. Voilà.
3: La rentrée, lui, espère en vivre encore quelques-unes dans son fauteuil de coiffeur.
1: Antoine Liffaut, ici Gare Lozère. On passe au foot avec la 2e journée de Ligue 1. Comme face à Rennes, le PSG a buté sur Lille et a fait match nul 2-2 hier soir. Aujourd'hui, 5 affiches au programme. Ça débutera à 17h15 avec Strasbourg-Lens. À suivre également à 20h45, Lyon-Le Havre ou Brest-Toulouse.
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9: Merci mon Cyril.
1: Je vous en prie.
9: Très bien, passe une bonne journée. Tu reviens tout à l'heure.
1: Je reviens à 14h.
9: À l'heure, 14h, sois prudent.
1: Et donc vous jouez les prolongations,
9: et
1: c'est
9: nous,
1: ça.
9: Nous on continue jusqu'à 13h30. Bon, merci mon bon Cyril, à tout à l'heure. Merci d'être avec nous, partons gaiement vers la 3e demi-heure de votre grand talk show du samedi en direct avec votre tribu Nicolas Malabeuf, notre enfant de la télé.
10: Rebonjour tout le monde.
9: Fabien Hémo, notre geek. Ouais.
10: Bonjour.
9: Rebonjour. Et surtout,
10: c'est l'école des fans. Ouais, ouais. On s'applaudit.
9: Et surtout avec vous tous, mes amis, puisque dorénavant, le samedi,
11: c'est Youpi la vie.
9: Voilà, pendant 30 minutes, on vous donne les clés de cette émission. C'est la libre antenne du week-end, plus que jamais. Ici, c'est votre radio. Alors, appelez-nous pour réagir sur les thèmes du jour, la fin des portables au collège et lycée. Qu'en pensez-vous? Êtes-vous inquiet du dérèglement climatique? Si vous voulez essayer de nous donner les youpis, vos bons moments de la semaine, la personne que vous avez rencontrée, l'association que vous voulez mettre en avant, si vous bossez, bah, venez nous dire un petit peu le boulot que vous faites, si vous êtes sur la route. Bref, c'est ce que vous voulez. C'est vraiment votre émission. 0810 055 056 pour nous joindre. Il y a le groupe Facebook.
5: Oui, le groupe Facebook, c'est Youpi la vie avec Willy Rovelli, c'est gratuit.
9: Évidemment,
5: bien sûr.
9: C'est gratuit. Puis il y a aussi un WhatsApp.
5: Oui, c'est nouveau.
9: C'est quoi ça alors, le WhatsApp?
5: À tout moment, vous pouvez nous envoyer des messages, des photos ou des vocaux sur WhatsApp.
9: Des vocaux.
3: Ah ouais, carrément.
5: Et le numéro ne change pas, c'est toujours 0810 055 056.
9: Mais par WhatsApp.
5: Vous vous connectez sur WhatsApp et on reçoit en direct vos messages dans le studio sur nos écrans.
9: Eh ben, j'ai trop hâte de voir ça. Mes amis, vous savez quoi? Eh bien, place à notre premier Youpi.
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9: J'adore cette jingle. Le samedi, c'est Youpi la vie sur votre radio. Et celui qui va démarrer ce nouveau rendez-vous, c'est Dorian. Bonjour Dorian.
13: Bonjour Willy, comment ça va?
9: Et toi, comment tu vas mon Dorian?
13: Ben ça va, j'ai passé un bel été à t'écouter tous les week-ends, tu vois. Voilà.
5: Un fidèle
9: de l'émission.
13: Tout à fait, ouais. Et là, c'est la rentrée qui va approcher.
9: Voilà, tu es parti toi cet été un petit peu en vacances, mon bébé?
13: Oui, on est parti un petit peu au bord de la mer, ouais. Du côté de la Grande Motte.
9: La grande motte, elle est mieux que la petite motte.
13: Oui, c'est différent.
5: C'est pas pareil.
9: Qu'est-ce qu'il y a de différent dans les deux mottes? C'est quoi alors la différence entre les deux mottes? Je connais pas bien le coin là-bas. Faudrait que j'aie. C'est joli la grande motte.
13: Oui, c'est très bien, ouais. C'est joli, ouais.
9: Ouais. Est-ce qu'il y a Florent Motte qui chante à la grande motte? Non, voilà, comme ça c'est facile.
5: C'est vrai, on a tout fait, je crois. Il y a la
9: motte. Je crois que c'est bon. Oui, on va pouvoir passer la suite. T'as vu, Dorian a trouvé sa nulle et le feu. Ouais, c'est bon.
5: C'est bon, allez.
9: Ça va, c'est bon.
13: T'as eu fait mieux.
9: Oh non. C'est rare que je fasse mieux.
5: Je suis pas sûr que donner 30 minutes en plus, c'était une bonne idée.
9: Ah oui. C'est vrai que les patrons, là, ils écoutent.
5: Ils regrettent une demi-heure pour ça.
9: Une demi-heure,
5: pour pas être la grande
9: motte. Une demi-heure pour la grande motte et Florent Motte, je suis pas sûr.
5: Je suis pas sûr non plus, mais.
9: Dorian, tu voulais réagir sur quoi alors? Tu voulais nous dire
13: quoi? C'était pour te demander un petit service.
5: Si c'est de l'argent, oublie. Alors là,
9: si c'est payant,
5: raccroche vite.
9: C'est payant, c'est bon. Vas-y, c'est quoi le service, mon Dorian?
13: En fait, le petit service, c'est que, alors moi, je suis pas du tout fan de peinture, et en fait, mon fils va avoir 8 ans, du coup, et il voudrait qu'on lui repeigne sa chambre.
5: Alors, c'est pas Valérie Damido. Hein.
9: Ah oui, tu t'es trompé. Tu crois que c'est Denko aussi?
5: C'est pas le maroufleur.
13: Non, mais tu vois, moi, petit garçon, du coup, il voudrait avoir un peu des stickers, un peu des des trucs un peu original, tu vois.
9: Et donc, tu veux que je cherche comment? C'est quoi?
13: Je sais pas. Alors, est-ce que tu serais d'accord pour te déplacer, pour faire la peinture ou pas déjà?
9: Oh, bah si tu veux.
13: Comment dit, t'es un expert en peinture.
9: Si tu veux que je te massacre la maison, je peux.
5: Il faut une grande échelle.
13: Désolé.
5: Parce que là, il va faire les plaintes. Hein.
9: Moi, j'arrive au niveau des plaintes, ça va être vite chiant pour toi. Mais
5: tu habites où, là?
13: Moi, je suis à Montélimar.
9: C'est pas à côté.
13: Quand tu pars en vacances dans le sud, ou quand tu vas voir Mama Rovelli, par exemple, hop, tu fais un petit crochet par Montélimar, et voilà.
9: Ouais. Bah écoute, c'est pas con. Hein.
5: Pourquoi pas?
9: Il a des idées, quand même, de ce qu'il veut comme déco.
5: De couleurs.
13: Il veut un peu des personnages du Disney, il veut un peu des voitures, des trucs comme ça, le truc vraiment garçon. Tu vois, c'est de la peinture, mais un peu des graphes aussi, tu vois, un petit peu.
9: D'accord, un truc un peu déstructuré, quoi. Un truc un
13: voilà,
9: peu. Bon, écoute, je peux essayer de te faire un petit pâté, un petit truc rapide. Ça, je peux faire ça.
13: Oui.
9: Allez, pourquoi pas. Donc, tu n'as qu'un enfant, mon Dorian, que je sache un petit peu ce qu'il y a à faire.
13: Non, j'ai une fille aussi qui a 2 ans.
9: Et qu'est-ce qu'elle veut? Elle a que 2 ans, elle.
13: Non, 12.
9: Qu'est-ce qu'elle veut, la petite? Alors, dis-moi, t'entends que j'y suis.
5: Sa chambre, la peinture.
13: Non, sa chambre a été refaite il n'y a pas très longtemps, du coup.
9: Ça va.
13: Non, elle veut.
9: Il y a un meuble à monter, un meuble qui traîne, un truc.
13: Ah oui, par contre, oui, un meuble à monter, ouais.
9: Bah écoute, je viendrai tout faire. Bah écoute, je suis ravie de cette nouvelle séquence. Je pense qu'on va vite arrêter. Si tout le monde me demande des services. C'est pas une bonne idée.
13: Alors, je pense que sur la journée, c'est faisable. Hein. Si tu viens le samedi ici et le dimanche chez Maman Rovelli, c'est bon.
9: Allez, c'est noté, mon cher Dorian. Bon. Merci beaucoup, c'est adorable. Merci. En tout cas, merci pour ta fidélité. Hein.
13: Merci, je t'en prie, avec plaisir.
9: Attends, tu nous donnes les deux prénoms des enfants, pardon, mon chéri, parce que j'ai pas entendu. Le fiston, il s'appelle?
13: Oui, Léo. Léo.
9: Et la chérie, elle s'appelle?
13: Elisa.
9: Bon, Elisa et Léo. Je te promets pas de passer pour la peinture, mais je vais t'envoyer un petit truc pour tes deux enfants, là, d'accord?
13: Oh, c'est gentil, ouais.
9: C'est normal, mon Dorian. Merci infiniment.
13: Je suis inscrit pour les vacances, de toute façon.
9: Oui, il n'a pas perdu le nord, lui.
5: Et on t'inscrit au tirage au sort du séjour Bellambra, en plus de la chambre repeinte.
9: Voilà, le séjour
13: de oui,
9: le tirage, ça sera demain vers 13h25. D'accord, mon cher Dorian, merci beaucoup pour ta fidélité. Hein. Tu aimes bien cette radio, tu aimes bien ici, oui. Hein.
13: Oui.
9: Oui.
13: Ah oui, oui.
5: Cache ta joie.
13: Oui, bien sûr.
9: Dis-le que tu adores cette radio. Voilà,
13: j'adore.
9: Mais voilà, c'est mieux. Merci, mon Dorian.
5: C'est naturel, spontané.
9: Passe un bon week-end. Merci infiniment. Bah voilà, mes amis. Et Dorian, il a donné le ton.
5: Franchement, si vous avez d'autres services, appelez-nous.
9: Alors, non.
5: C'est pas Monsieur Bricolage. Hein, c'est...
9: c'est pas une succursale de Castorama. Se calmer. Mais en tout cas, voilà. Dorian a donné le ton. T'as vu où vous venez.
5: On déconne.
9: Voilà, vous racontez ce que vous voulez.
5: La parole est libre, en tout cas.
9: La parole est libre.
5: On ne sent
9: puis, non. Et puis, si vous voulez aussi réagir sur les thèmes qu'on a développés aujourd'hui, hein, la fin des portables au lycée, est-ce que vous êtes inquiet du dérèglement climatique, 0810 055 056, et aussi donc ce WhatsApp.
5: Sur le WhatsApp, c'est premier bien, message de Christelle, ça vient d'arriver, jour de fête aujourd'hui, je suis à la retraite depuis dimanche dernier, j'étais infirmière.
9: Ah,
5: et à la fois qu'on l'appelle.
9: Bah ça, c'est un youpi, ça.
5: Un beau youpi, merci Christelle. Voilà. Donc alors, le numéro, c'est le même, hein, pour nous envoyer des messages sur WhatsApp, c'est 0810 055 056.
9: Merci mes amis. Allez, on prend un prochain appel dans quelques petites secondes. D'abord, on va écouter Dalida, tiens, avec Besame Mucho.
5: C'est un ordre.

0: C'était très bien, j'adore. C'est toujours très bien, Dalida, sur votre radio ici.
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0: Ah oui.
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0: J'adore ce jingle. Le samedi, effectivement, dorénavant, le samedi, c'est Youpi la vie. C'est vous qui faites l'émission, la dernière demi-heure, entre 13h et 13h30, le samedi et le dimanche, on vous donne les clés de la radio. Voilà, c'est, vous en faites ce que vous voulez, parce que nous, sans vous, on n'est rien, et je trouve que c'est très important de vous entendre, même si c'est pour faire un petit coucou. C'est très bien, parce que vous, on est ensemble, c'est la grande famille, ici, tous les week-ends. Sarah est avec nous, ça va ma Sarah ?
3: Bonjour Willy.
0: Bonjour ma Sarah, tu vas bien ?
3: Ça va.
0: Bon,
4: bonjour Willy.
0: Bonjour, oh, petit bébé. Comment s'appellent les petites choupinoutes ?
3: Eh ben, il y a Lilia et il y a Louis.
0: Lilia et Louis, quel âge ils ont ? Lilia et Louis, quel âge ils ont ?
3: Eh ben, Lilia a 6 ans et demi, ouais. Et Louis, il a 11 ans.
0: 11 ans, très bien. 6 ans, lequel des deux tu préfères entre Lilia et Louis ?
5: Un sourire.
3: Les deux.
0: Ah, les deux, il n'y a pas de préférence, hein. C'est comme ça.
3: Non.
0: Et Sarah, dis-moi, je vais te poser une question qui est toute bête, d'accord, mais je vais l'assumer. Quand tu as eu Louis, quand Louis est arrivé, d'accord, c'est le plus grand, hein,
3: oui.
0: Comment je peux te poser la question ? Mais elle est sérieuse, hein, tu verras. Est-ce que tu as... Tu sais, on dit que quand on a un enfant, et Fabien va me le confirmer parce qu'il est papa, de quel âge il a maintenant, Loïs ?
5: 4 ans.
0: Que tout est bouleversé dans sa vie, que c'est un bouleversement total, c'est vrai ça ?
3: Oui, c'est vrai.
0: Ça change du tout au tout.
3: On vit plus pareil, on vit différemment, mais après c'est sympa, hein.
0: Ouais. C'est que sympa. On sent que Sarah, le voilà quoi.
5: Non. Vivement la rentrée.
3: Alors là, oui, vivement la rentrée.
0: Voilà.
5: Je suis d'accord là.
0: Voilà, il fallait creuser un peu. T'as vu entre parents, ils se comprennent entre parents. Et c'est vrai parce qu'il a fallu les occuper pendant 2 mois. Ouais, quoi. C'est ça
5: facile,
0: le truc. Hein.
3: Bah, c'est ça.
0: Ah voilà. Donc là, soulagement. Et du coup, ma Sarah, c'est très bien, mon Fabien. Tu nous as donné une jolie perche puisque tu parlais de la rentrée scolaire. Tu voulais réagir justement sur la fin des portables, c'est ça ?
3: Alors, la fin des portables, pas forcément la fin, mais du coup, pas donner tout de suite les téléphones aux enfants.
0: Ah, voilà, très bien. D'accord, toi tu dis, voilà, il faut qu'on attende un petit peu avant de leur donner un téléphone. Le Louis, il l'a pas déjà à 11 ans quand même.
3: Ah bah non, il l'a pas. Même si des fois il pose la question, c'est non.
0: Ah ouais, il t'a déjà demandé ? Il t'a déjà posé la question ? Non ?
3: Oui, il a déjà commencé à demander, il va rentrer au collège, alors du coup, il questionne, quoi, il tente.
0: Ah ouais, et donc toi tu vas essayer d'attendre jusqu'à quel âge ?
5: Souvent, c'est le collège.
3: J'aimerais bien fin du collège, ce serait bien.
0: Ouais, fin du collège. Fin du collège.
3: Là, pour l'instant, du coup, on a pris une petite alternative. On lui a pris une montre connectée où nous, on rentre les contacts dedans. On peut
0: gérer
3: quand est-ce qu'il s'en sert et tout.
0: Ah.
3: Donc, il peut l'emmener au collège, par exemple. Il n'aura que l'heure. Et puis, quand il sortira du collège, il pourra appeler si besoin ou des choses comme ça.
0: Ah, ça c'est pas mal.
5: Ça, c'est bien, ouais.
0: Ça, c'est une bonne idée, ouais. Ça. Très bien, Sarah, dis donc. Qui a eu cette idée ? C'est pas toi, c'est pas possible. Non, mais c'est bien. Franchement, c'est une très belle idée, Sarah. Lia, elle va attendre un peu, 6 ans. Bon, voilà. Mais,
3: oui, elle va attendre un petit peu quand même.
0: Et dis-moi, est-ce que de temps en temps, toi, tu es le genre de maman, quand pour les occuper un peu, tu dis, allez, prends le portable et tais-toi. Tu fais ça pour t'en débarrasser un peu ?
3: Non. Non, et puis il réclame pas, donc après, voilà, on a toujours des crayons couleurs dans le sac ou des jeux de société, enfin des petits trucs qu'on peut emmener.
0: Voilà,
5: un petit dessin animé, quand même, de temps en temps.
0: Non, mais à la télé.
3: Quand vraiment, c'est ça, en fait, c'est quand il y a plusieurs enfants, c'est de tout le monde devant la télé, alors du coup, c'est toujours compliqué de choisir un film, mais voilà, c'est tout comme nous à l'époque, en fait.
0: Exactement.
5: Mais c'est ça.
0: Exactement, ma Sarah.
3: Et puis voilà.
0: Non, mais en tout cas, on voit que ça te préoccupe un peu. Voilà, ça t'inquiète un peu, tu te dis le plus tard possible devant le portable, quoi.
3: Oui, après, voilà, aussi, on peut pas non plus leur dire non.
0: Ah non.
3: Donc, on l'accompagne, en fait, on fait avec eux, on leur montre aussi, parce que sinon, après, ça peut être compliqué pour eux.
0: Bah, bravo.
3: Et puis, avec les autres enfants, mais on accompagne, et puis on fait avec eux, et puis voilà.
0: Et bah, bravo, ma Sarah.
3: On prévient les dangers, quand même.
0: Et bah, bravo, ma Sarah. Une mère, tu vois, qui fait attention à ses enfants, ça fait du bien. Merci, ma Sarah. Est-ce que tu veux être sélectionnée ou pas pour le séjour, ou tu t'en fiches, Sarah ?
3: Oh, bah, je pense que oui, et je pense qu'il y en a deux qui seraient contents aussi.
5: Grâce à Mélambra, peut-être, le tirage au sort, c'est demain à 13h25.
0: Voilà, tu verras, le séjour est super. Un séjour, 2000 euros, hein.
5: 2000 euros.
3: Oui, c'est bien.
0: C'est pas mal quand même. Merci, ma Sarah, d'être passée nous voir. Hein.
4: Nous avons beaucoup de messages sur WhatsApp, mais Yannick nous a envoyé bonjour Willy.
6: Bonjour.
4: Un petit coucou de champagne pour ta nouvelle émission allongée. Tu peux passer en champagne quand tu veux.
0: Avec plaisir.
4: Même si tu ne bois pas d'alcool, non. Nous saurons te recevoir.
0: Ah, bah, c'est gentil.
5: On boit pour vous.
6: Merci Nicolas.
0: Oui, les deux vous videz les caves, il n'y a pas de souci. Sarah, merci beaucoup. On t'embrasse très fort et tu embrasses Lia et Louis. D'accord, ma Sarah. Très très vite. Tiens, petit jingle et on prend quelqu'un d'autre.
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5: Il y a plein d'appels. Hein.
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5: Mais oui, c'est Youpi la vie.
0: Qui est là? C'est qui? Allô?
7: C'est moi.
0: C'est toi? Bah, tant mieux.
5: C'est nous.
0: C'est comment ton prénom, toi?
7: Lucie.
0: Ah, Lucie. Comment tu vas, ma Lucie?
7: Ça va.
0: Bon, tu nous appelles d'où, Lucie?
7: De Flunch.
0: De Flunch? Bah, dis-moi, Flunch, c'est une ville en Moselle? C'est où Flunch? Dans quel Flunch tu es, ma Lucie?
7: Au Flunch de Balaruc.
0: Ah oui, quand même, oui. Flunch, c'est pas mal. Hein. Et t'as commandé, t'as pris un plateau? Oui, un plateau avec les frites.
4: Les frites à volonté, les nuggets aussi?
0: Oui. T'as pris quoi?
7: Oui.
0: C'est quoi, t'as pris quoi là à manger là ce midi, alors dis-nous?
7: J'ai pris un poisson pané avec de la sauce tartare.
0: Ah, c'est bien.
5: J'adore ça.
0: Oh, mais laisse tomber le poisson. Prends que la sauce, laisse tomber le poisson. Oh, bah,
5: que le pané.
0: Donc, attends. Et il n'y a pas de légumes, il n'y a rien avec Lucie?
7: Si, j'ai pris.
0: Bah, quoi? Vas-y, dis-nous, moi je veux
7: des pâtes et des petits pois.
0: Ah, des pâtes et des petits pois.
5: Équilibré.
0: Équilibré, t'as dit. Oh, bah. Et tu vas à Flunch toute seule, Lucie? Oui, hein.
7: Non, je suis avec papa, mamie.
0: Oui.
7: Ma sœur, mon frère et ma tata.
0: Oui, d'accord, c'est une soirée, une sortie en famille. Sortie en famille.
5: Et vous nous écoutez chez Flunch, du coup.
0: C'est très
5: tout
0: c'est
5: Flunch bien. Nous écoute.
0: Hein. Tout Flunch est avec nous. Et alors, Lucie, dis-moi, qu'est-ce que tu aimes chez Flunch? Le truc que tu adores chez Flunch et le truc que t'aimes moins. Alors, le truc que tu adores.
7: C'est difficile parce que j'aime tout.
0: Tout. C'est quoi
7: pas
0: alors
7: difficile.
0: Vas-y, dis-nous, mais c'est quoi? T'aimes quoi? L'ambiance, les plats, c'est quoi que tu préfères? Vas-y. Explique-nous un petit peu.
7: J'aime bien les glaces.
0: Ah, t'aimes bien les glaces. Ouais. Elle aime bien les glaces. Ouais, ouais.
4: Ça, c'est
0: les
4: un glaces. Classique.
0: Donc là, t'as pris ta glace en dessert, là?
7: Ouais.
0: Bon, très bien, Malucie. Tu voulais nous dire quelque chose en particulier ou juste faire un petit coucou?
7: Oui, j'aimerais vous dire quelque chose.
0: Alors, vas-y. Alors, on t'écoute.
7: Mon rêve, ce serait de vous rencontrer.
0: Ah, bah, ça, c'est bien. Alors, déjà, Lucie, une première chose, il faut dire tu. D'accord, obligé. Sinon, si tu me dis vous, on se verra jamais. Tu es obligé de dire tu. Donc, tu veux me voir, c'est ça?
7: Ouais.
0: Et mais tu habites où exactement? Parce que je vais pas faire tous les Flunch de France pour te retrouver. Ça va être long. Tu es dans quelle ville?
7: J'habite à Margon, à côté de Rougen et Pézenas.
0: Ah oui, Pézenas. Ah, c'est beau par là-bas. Hein. Ok, très bien. Et donc, tu voudrais que je vienne et qu'on fasse quoi? Qu'on se balade? Qu'est-ce qu'on fait?
7: Je sais pas.
0: On va chez Flunch?
5: Oh ouais, un petit Flunch.
0: Ah bah tu sais quoi, Lucie, on va chez Flunch. Allez, je te paye un Flunch. Non, pardon, je retire. Tu me payes le Flunch.
5: Ouais, voilà, tu viens de faire les calculs et là, ça va pas, là.
0: J'ai pris mon stylo, j'ai fait merde. Non, non. Pour 6 balles, pas exagéré. Donc, Lucie, tu me payes un Flunch, d'accord?
7: Ok.
0: Et bah voilà. Bah,
4: on garde tes coordonnées.
0: On garde tes coordonnées. Lucie, merci beaucoup d'être passée nous voir. On t'embrasse très fort. Tu prends bien soin de toi. T'embrasses toute la famille. Et Lucie, attention, très important, tu repars.
5: Un séjour chez Flunch. Un séjour bel en bras. Tu vas pouvoir prolonger tes vacances.
0: Voilà, Lucie. Peut-être qu'on te rappelle demain à la même heure, tu vois, vers 13h25. D'accord, Lucie, on t'embrasse très, très fort. Merci d'être passée, ma Lucie. Merci. Et bon appétit chez Flunch. Oh, on va fluncher. Oh, mais j'adore ce moment-là, franchement.
5: C'est convivial, c'est familial.
0: Ah, mais moi, j'aime trop vous entendre. 0810 055 056. Tiens, appelez-nous, peut-être qu'on va prendre quelqu'un dans quelques petites... On va écouter les quenelles. Les quenelles, tiens, écoutons les quenelles.
5: C'est un Flunch, ça, les quenelles.
0: Oui, c'est Flunch. Avec 74-75. Bon, c'est en anglais, vous avez compris. A tout de suite, mes amis. Le samedi, c'est Youpi la vie.

0: C'était très beau, c'était les Connors.
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0: Ah ben j'adore, j'adore ça. 13h, 13h30, le samedi, le dimanche, et youpi la vie. C'est quoi le slogan Flunch, Nicolas?
3: C'est ici, c'est permis. Ça pourrait être le nôtre.
4: Ils nous ont copié.
0: Ils nous ont copié. Le slogan de Flunch, c'est ici, c'est permis. Non, mais, c'est dingue. On termine cette demi-heure avec qui? Annie, ça Annie. Va Annie?
5: Oui, ça va très bien, merci beaucoup.
0: Oh Annie,
5: et je vous adore.
0: Oh, bon, nous aussi on t'adore, t'adore Annie. Tu nous appelles d'où Annie?
5: Je vous appelle d'une petite ville entre Aix et Marseille qui s'appelle Septèmes-les-Vallons.
0: Oh, ah oui, bah c'est magnifique, j'adore. Septèmes-les-Vallons. Hein. Tu voulais nous faire un petit coucou Annie?
5: Ben je voulais vous développer un petit sujet, mais bon.
0: Vas-y, tu voulais parler de quoi?
5: Ah ben, je voulais parler du courage des pompiers et de les remercier mille fois parce que...
0: Tu sais ce qu'on va faire, Annie, comme c'est aujourd'hui, c'était la première on est, et qu'on t'adore. Annie, tu sais quoi? On peut te rappeler demain à
5: 13h? Demain, 13h, ouais. Qu'est-ce qu'il dit?
0: Oui, on va dire bon. Oui. Qu'est-ce qu'il dit, ce petit con? Qu'est-ce qu'il me raconte?
5: Mais non, cher Willy, oui. Un grand merci. Demain, 13h, je marque dans mon carnet. J'ai
3: voilà, on te rappelle.
0: Demain, nous, on te rappelle, nous, à 13h05 demain, d'accord?
5: Et le monsieur qui est hyper anxiété, là, j'ai des trucs de science à lui lire.
0: Eh ben, tu sais quoi? On en parle tout ça demain, d'accord? On te rappelle.
5: Gros bisous.
0: Ciao, ciao. Elle est déjà partie, elle. Annie, on te rappelle demain à 13h05, d'accord? Parce qu'on n'a pas envie d'attendre. Si on doit dire au revoir, coucou aux pompiers, c'est normal qu'on prenne le temps de le faire, donc on le fera demain. Merci. Dis donc, c'était trop bien.
3: Ça passe trop vite.
0: Franchement,
3: passe vite,
0: quel bonheur. C'est déjà fini. Oh
3: non, là-bas. Là, c'est là-bas.
0: Eh, franchement,
3: on vient d'arriver. Et on repart.
0: Plus c'est long, plus c'est court. Je comprends rien à ce système.
3: Faudrait 2 heures.
0: Il y en a marre. Merci infiniment, mes amis. Merci de votre fidélité. Le One Man Show, heureux. On repart sur les routes. Le 18 septembre.
3: À Frémin-Merlebach, c'est en Moselle.
0: Voilà, 18 septembre à Fermin-Merlebach en Moselle et le 19 septembre à Troyes. Venez nous voir dans l'Aube. Voilà, ce soir, n'oubliez pas Fort Boyard. C'est la dernière en plus. Donc merci infiniment. Merci à toute l'équipe. Merci mes amis. Merci Fabinou. Et merci Nicolas. Je vous adore. Passez une belle journée ici et pas ailleurs. Tout de suite, caramel, bonbons et chocolat. On va au ciné avec Ségolène Aluni. À domani.
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4: Bonjour à tous, je suis ravie de vous retrouver pour une nouvelle saison de votre émission cinéma. Ça tourne, c'est désormais tous les samedis et tous les dimanches entre 13h30 et 14h, toujours pour vous révéler les secrets de fabrication du cinéma. Et ce week-end, j'ai le plaisir de recevoir l'immense comédienne Anouk Grimbert, que vous avez vue chez Jacques Audiard, mais aussi Bertrand Blier, et qui à 63 ans revient sur grand écran dans le rôle d'une médecin de banlieue sur le point de prendre sa retraite, mais qui a du mal à décrocher. La dernière patiente, c'est le titre de ce film qui sort mercredi prochain au cinéma. Nous recevrons également son réalisateur, mais d'abord, on fait le point sur l'actu cinéma.
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4: À voir en ce moment au cinéma, si vous êtes en famille, tenez, c'est parfait, le retour de Tad l'explorateur, l'archéologue le plus maladroit de la planète. C'est un formidable dessin animé déjanté, à mi-chemin si vous voulez, entre Indiana Jones et Aladdin. Depuis mercredi, Tad l'explorateur et la lampe magique, et en l'occurrence, la lampe des mille et une nuits. Vous savez, celle que l'on frotte et qui fait apparaître un génie qui réalise trois vœux. Eh bien là, c'est pareil, sauf que le génie est une femme, doublée par Chantal Latsou.
10: Vous attendiez à quoi? Un gros balèze bleu qui chante?
4: Mais pour trouver cette lampe, Tad et son équipe de bras cassés vont devoir s'infiltrer à Buckingham. Et les problèmes commencent lorsqu'une fois le génie sorti, le personnage de la momie fait le vœu de remonter le temps à l'époque où elle n'était pas une momie, mais un jeune Inca fringant à Paititi, au Pérou.
11: On peut pas retourner dans le passé.
12: Oui, ça a marché. On a remonté le temps.
13: Avance et je t'embroche.
12: Très dangereuse cette époque.
14: Cet humain devient hostile. Mode sauf qui peut, activé. Mode cri de douleur, activé. Aïe.
15: La dernière symphonie du prince héritier.
16: Pour pouvoir rentrer chez nous, il faut trouver la lampe dans ce siècle.
17: C'est donc ma lampe que vous recherchez.
15: On a réussi.
4: Toute la petite équipe est donc transportée au 15e siècle à travers l'océan Atlantique, depuis la mythique cité perdue de Paititi jusqu'à la Grèce antique, avant d'atterrir au cœur du Moyen-Orient, jusqu'à la légendaire grotte d'Ali Baba et des 40 voleurs.
18: Sésame, ouvre-toi.
4: Le voyage est spectaculaire, aussi bien au niveau visuel qu'au niveau du rythme, et un petit peu à l'instar de Shrek, les dialogues sont pétris de références que seuls les adultes comprendront, mais sans jamais laisser les enfants sur le banc de touche. C'est hyper drôle, c'est fou, c'est dépaysant. Tad l'explorateur et la lampe magique, c'est actuellement au cinéma avec les voix de Chantal Latsou, de Moziman. C'est le parfait film d'animation pour votre week-end en famille.
19: La lampe est forcément là, je le sens.
20: Une porte secrète.
12: Accorde-moi mes trois vœux, lampe.
2: Trésor, faut la frotter.
4: À suivre, ça tourne avec l'actrice Anouk Grimbert et le réalisateur Rémi Bassalé qui ont tourné en région Grand Est, à Nancy. Le film La Dernière Patiente, qui est au cinéma la semaine prochaine, ce sera juste après Amir avec Complémentaire sur votre radio ici. Bon dernier week-end avant la rentrée.
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0: Merci d'avoir choisi ici pour votre week-end. C'était Amir avec Complémentaire.
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0: Ça tourne aujourd'hui avec, vous l'entendez, justement, faire des petits sons, Anouk Grimbert et le réalisateur Rémi Bassalaire. Bonjour à tous les deux.
3: Bonjour.
4: Bonjour.
0: Rémi, c'est votre tout premier film en tant que réalisateur. Anouk Grimbert, c'est votre 32e film en tant qu'actrice. Sans compter les séries et les téléfilms. Et ce 32e rôle s'appelle Judith. Elle est médecin de banlieue, sur le point de partir à la retraite. Mais tiens, Anouk Grimbert, est-ce que vous pouvez nous raconter la suite de l'histoire en une phrase et on lance la bande-annonce ?
3: C'est l'histoire d'une femme médecin, en effet, une médecin généraliste qui bosse en banlieue et qui va partir à la retraite. Et le dernier jour où elle doit empaqueter son cabinet et tout ça, une jeune fille arrive, très enceinte, très dans la merde. Et pour aller vite, elle va commencer à s'en occuper parce qu'elle est en détresse physique et psychique. Et elles vont, et c'est 24 heures dans la vie de ces deux femmes qui se connaissaient pas et qui vont devenir fondamentales et essentielles l'une pour l'autre. Et c'est un film qui raconte comment deux femmes
0: s'entraident entre elles.
3: Et comment ça peut aller loin et profond, deux femmes qui se tendent la main.
0: Et on va y revenir, parce que ça fait beaucoup plus qu'une phrase. Mais c'est pas grave, on lance la bande-annonce tout de suite.
5: J'ai emménagé mon cabinet il y a 30 ans.
3: On en voit du monde quand on est médecin.
6: Bonjour, c'est pour une consultation.
3: Je suis désolée, le cabinet est fermé.
7: Et qu'est-ce que vous faites là ?
8: Bah, je fais du stop, je vais aux urgences.
3: Je suis venue avec une jeune femme qui a perdu du sang cette nuit. Et vous pouvez la prendre dans combien de temps ?
8: Voilà, on fait notre possible, madame.
3: Je vous emmène ailleurs.
8: Votre fils est médecin ?
3: Ouais.
9: Ça s'annonce bien, cette retraite.
0: Extrait du film La dernière patiente avec Anouk Grimbert, notre invitée ce week-end dans sa tourne, en compagnie du réalisateur Rémi Bassalaire. Alors ce film, vous l'avez tourné il y a un an, c'était en octobre 2025 à Nancy. J'espère que vos souvenirs sont encore frais, parce que c'est l'heure de la séquence souvenirs sensoriels de tournage. Anouk Grimbert, quelle est la première image du décor de tournage qui vous revient en tête là sans réfléchir ?
3: Je suis arrivée 2-3 jours avant le début du tournage pour être un peu avec Rémi, continuer à parler et tout ça. Et il m'a emmenée dans la tour, il m'a fait rôder dans le quartier qui devait être mon quartier. Et puis dans la tour, on a passé une après-midi tous les deux comme ça. Et c'était émouvant parce qu'il était tout ému, quoi. Pendant 4 ans, il a préparé ce film. Et là, ce jour-là, c'était vrai, j'étais là dans la tour, dans cet appart. Un peu pourri, mais qui était et voilà, c'était beau, quoi. Puis après je suis devenue une partie de cet appartement, une partie de cette banlieue, et le film avait commencé
0: déjà. C'est important pour vous le décor d'un film, Anouk Grimbert, pour vous immerger dans
3: c'est
0: personnage.
3: Important parce que c'est comme si c'était des tilts de vérité. Quand un décor est vrai ou quand un costume est vrai, c'est comme si ça vous envoyait des décharges de vérité, et après il y a moins à jouer, on a moins à faire l'actrice, ce qui pour moi est le comble du jeu, quoi. Quand l'actrice est derrière, c'est comme s'il y avait une marionnette, mais on bouge très délicatement les doigts, on n'en fait pas des tonnes. Ouais. Et plus un décor est vrai, et moins, plus ça vous amène à l'être vous aussi. Donc ouais, c'est important un décor.
0: Rémi Bassalaire, quel est le son qui vous a marqué pendant ce tournage ?
4: Alors un son qui m'a marqué, c'est un son pas ponctuel mais très récurrent pour le coup, c'était le son des marteaux-piqueurs dans ce quartier en réhabilitation et en destruction, donc quartier de grands ensembles un peu transformé en éco-quartier moderne.
0: Donc ça, c'était pas volontaire pour le coup, vous subissiez ces bruits de chantier.
4: Alors en fait, on l'a pas subi parce que moi ce quartier, je savais que je voulais y filmer depuis le début, et on a accueilli le fait que ce quartier était en cours de destruction, la tour dans laquelle on a tourné est une tour qui va vraiment se faire détruire l'année prochaine.
0: Ouais.
4: Et du coup, au contraire, cette rumeur un peu lointaine de marteau-piqueur, je trouve que ça a amené un truc un peu angoissant autour du personnage de Judith, qui se retrouve un peu cernée de travaux, de son destruction, alors qu'elle tient encore debout et qu'elle veut pas lâcher, quoi.
0: Ouais. Question piège, Anouk Grimbert, quelle est l'odeur que vous associez à ce tournage ou qui vous revient en tête en repensant à ce tournage ?
3: Une odeur, peut-être la cantine était vraiment dégueulasse.
0: Je m'attendais pas du tout à ça. Alors, c'est assez rare.
3: Mais vraiment dégueulasse,
0: ah
3: quoi.
0: Bon,
3: ah
0: bon?
3: Ah non, c'est... il valait mieux manger une table que ce qu'ils nous proposaient.
4: La cantine de midi, on va... Ouais. La cantine du soir, ça allait.
3: Ouais, ouais. Non, mais d'ailleurs, c'était un film tellement... où les gens étaient si délicats, parce qu'on a fait le film avec très peu d'argent, ouais. Et du coup, il y avait une délicatesse humaine très...
0: Mais pas gustative, pour le coup.
3: Si, parce qu'en en fait, le photographe de plateau était aussi cuisinier. Et donc, comme la cantine était mais vraiment dégueulasse, ce photographe s'est mis à nous cuisiner des plats ravissants, juste pour les acteurs, quoi. C'était tellement gentil. Et il nous cuisinait même pour le soir chez nous. C'était trop. Il y avait tellement de gentillesse sur ce tournage.
0: Donc il n'y avait pas besoin de la cantine au final, si elle était.
3: Bah,
0: si
3: sauf elle était que le midi. Non, mais sauf
4: moi,
3: que.
4: Moi, j'étais solidaire avec l'équipe et
3: Et il a bouffé le carton, quoi.
0: Mais comment ça se fait? Qui c'est qui choisit sur un tournage de film la cantine? Parce qu'il y a plusieurs sociétés de cantine pour le cinéma.
4: Bien
0: à
4: sûr,
0: quel moment il fait ce choix?
4: C'est la directrice de production qui choisit. Après, c'est des boîtes spécialisées dans les tournages. Hein. Là, je sais pas, il s'est passé un truc. On a eu moins de chance.
0: D'accord. Bon, alors ça.
3: Mais bon, en même temps, on avait un tel plaisir à tourner ça que bouffer du carton, c'était pas agréable, mais c'était pas si grave parce que il y avait. C'est comme s'il y avait un foyer entre nous tous qui était le film qu'on avait envie de faire, dans lequel on croyait, dans lequel on a mis beaucoup de notre âme, chacun. Donc bon, la bouffe, c'était pas si grave.
0: C'est pas si grave. Non. Je parlais de questions pièges en ce qui concerne l'odeur, puisque je pense qu'à un moment donné, vous ne sentiez plus rien, puisque vous étiez malade sur le tournage.
3: Oui, j'ai attrapé la maladie du personnage.
0: Oui, voilà, qui est asthmatique donc dans le film. Donc quand vous toussez dans les scènes, vous toussiez vraiment.
3: Ah oui.
0: Ouais.
3: Oui, et d'ailleurs, il y a une scène où, dans la manif, où j'ai une crise d'asthme, et c'était rigolo parce que j'ai joué la crise d'asthme, et il y a plein de gens qui sont venus pour me secourir, croyant que j'étais vraiment, vraiment en détresse, quoi. Non, ce qui est vrai, c'est que quand il y a une rencontre très forte entre un personnage et un acteur, eh ben, on attrape les forces, mais on attrape aussi la fragilité. On attrape un peu tout de lui. Ça s'appelle l'incarnation.
0: L'acteur studio, peut-être aussi.
3: Je sais pas si c'est ça, mais j'ai pas fait exprès. Et puis c'était rigolo parce que je toussais pendant 15 jours à m'arracher les poumons, mais quand il y avait moteur, le corps savait qu'il fallait qu'il me foute la paix et j'arrêtais d'être malade.
0: Qu'est-ce qui vous reste de Judith aujourd'hui, un an après ce tournage?
3: Il me reste, c'est une femme coriace et je pense que je suis pas une mollassonne.
0: Ça c'est clair. On vous connaît un peu, nous Grimbert.
3: Il me reste, elle est coriace, elle a une rectitude en elle, elle est, c'est pas une baratineuse et puis elle est infiniment solidaire et ça j'adore ça.
0: Vous vous reconnaissez en elle aussi.
3: Je sais pas si je me reconnais en elle, mais je l'aime vraiment. Moi, j'ai pas passé ma vie à m'occuper des autres, pas, en tout cas pas autant. Et elle, oui. Et j'aime. Par contre, il y a un truc qui nous est commun, c'est que je suis une folle du travail. Je peux y passer du matin à la nuit sans compter les heures. Et certains disent que je me brûle, alors que moi, je suis intacte. Et Judith, elle a quelque chose de ça. Et puis, il y a aussi quelque chose que j'aime beaucoup d'elle, c'est que les gens généreux d'eux-mêmes sont parfois durs à cuire. C'est pas des empathies dégoulinantes. Et Judith, elle est dure. Ça devait être pas facile d'être son enfant. Et elle est pas rassurante. Et c'est très intéressant de jouer ça. C'est très intéressant de jouer une femme qui est pas dans la séduction tout le temps, mais qui est, elle est compacte, elle fait ce qu'elle a à faire, elle a un sens du devoir très fort. Et puis encore une fois, elle ne peut pas laisser le mal ronger la vie.
0: Dans tous les sens du terme, le mal.
3: Absolument.
0: Du coup. On va revenir sur les lieux de tournage. Vous avez donc choisi la région Grand Est et plus spécifiquement la Meurthe-et-Moselle pour tourner aux alentours de Nancy. Déjà, Rémi Bassalaire, pourquoi ce choix? Est-ce que ça avait un sens pour vous de raconter cette histoire à cet endroit-là?
4: Ouais. Bah, c'est une histoire de donc Judith Schneider, le personnage qu'incarne Anouk. C'est une médecin de banlieue très spécifiquement. Et du coup, tourner en banlieue, je trouvais que, en fait, quand on pense à la représentation de la banlieue dans le cinéma, on pense beaucoup à Paris ou Marseille, alors que c'est une réalité pour moi qui touche tout le territoire. Les HLM, j'ai grandi à la campagne, mais il y a quand même des HLM. Et du coup, je me suis mis un peu à la recherche d'un quartier qui allait être dans cette période de transition un peu étrange entre les grands ensembles qui commencent à et qui continuent à être détruits et un renouveau qui passerait par des éco-quartiers, on revient à des bâtiments plus modestes, plus petits. Et du coup, c'est là où je suis tombé sur ce quartier du Haut-du-Lièvre, en banlieue de Nancy, qui est un quartier fascinant en plus parce qu'il est vraiment entouré de forêts. Donc c'est l'entremêlement du béton et de la forêt, une période de transition avec ces barres HLM immenses qui sont en train d'être progressivement grignotées ou explosées à la dynamite. Et un nouveau modèle, mais qui exclut une partie des gens, parce que tout le monde peut pas être relogé dans ce quartier, et c'est pour ça que dans le film, c'est déchirant pour le personnage de Judith, c'est que toute sa patientèle se retrouve éclatée un peu partout dans la région, et elle-même est un peu poussée à la retraite de manière forcée.
0: Vous êtes d'accord avec cette vision justement sur le cinéma, Anouk Grimbert? On a tendance à trop parisianiser le cinéma français, notamment on parlait des banlieues en l'occurrence. C'est quelque chose que vous ressentez ou pas du tout?
3: Bah oui, mais ça vient aussi du fait que déjà la France croit le centre du monde, et Paris est le centre du monde dans le centre du monde. Et comme parfois il y a des films un peu bourgeois, on va dire, les bourgeois sont à Paris. Alors que moi, je crois que Rémy, il a fait un film qui a une dimension politique, sans faire aucune leçon, sans qu'il y ait une idéologie qui soit défendue comme ça. Et là, il y a en toile de fond, en tout cas, parce que en toile de fond, il y a cette banlieue qui d'ailleurs ne ressemble pas aux banlieues telles qu'on les voit dans les informations, où il y a tant de méchants, tant de violence, tant de tout ça. Là, c'est plutôt une banlieue assez douce où les gens se connaissent, s'entraident entre eux. Judith, que je joue, elle connaît tout le monde, elle a soigné tout le monde, toutes les générations, tous les pays, et ça crée un espèce de micro climat de bienveillance qui est tellement loin de comment on nous parle de la banlieue comme
0: un aujourd'hui aux infos par exemple et sur les chaînes d'infos.
3: Et moi je trouve ça bien qu'il ait
4: décentré
3: ce récit à un endroit où les gens sont plutôt invisibilisés, et c'est comme si là on voyait il y a en tout cas il y a une héroïne des temps ordinaires dans une banlieue dont personne ne parle, que personne ne voit. Et en fait, ça dit que partout dans le monde, il y a des gens vraiment formidables qui embellissent la vie, même dans les endroits les plus pourris, avec une vie dure, et qui tiennent bon, quoi.
0: Ouais, un récit pétri d'humanité. On va y revenir. Secret de tournage et coulisses de fabrication du film La Dernière Patiente, à voir au cinéma mercredi prochain. Anouk Grimbert, Rémy Bassalaire, vous restez avec nous. On se retrouve dans un instant.

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2: Ça tourne ce week-end. Nouvelle formule pour votre rentrée. Rendez-vous chaque samedi, chaque dimanche à 13h30 pour découvrir autrement la façon dont sont fabriqués nos films en France. Et aujourd'hui, nous sommes donc avec la comédienne Anouk Grimbert et le réalisateur Rémi Bassalaire pour le film La Dernière Patiente. Alors, la phrase qui revient souvent dans les interviews autour de ce film, Rémi, c'est assez cocasse. Vous réalisez ce premier film sur un personnage qui, lui, en est à sa dernière mission. Et cette histoire, c'est avant tout celle de votre maman qui a travaillé en Corrèze.
3: Ça part, effectivement, ça part un peu de là.
2: Elle était infirmière.
3: Hein, elle était infirmière. Et pour le premier film, je me suis dit, je vais prendre le contre-pied de ce qui est un peu attendu, des personnages de jeunes adultes ou d'adolescents qui découvrent la vie. Au contraire, là, c'est un personnage qui a énormément d'expérience et qui met cette expérience au service de

0: Et je trouve ça fabuleux. En même temps, c'est des gens qu'on a envie du coup de sauver, de racheter, de tenir dans les limites pour pas qu'ils s'autodétruisent. Mais Judith, elle est pas comme ça parce que sa force, elle est contagieuse en fait, et elle est inspirante. C'est ce qu'elle transmet à sa patiente.
1: Anouk Grimbert, est-ce que vous aimeriez vivre dans ce film? Si oui, pourquoi? Sinon, pourquoi?
2: Vivre dans ce film,
1: Oui.
2: Que ce soit la vraie vie?
1: Oui.
2: Ouais, j'aimerais bien être
1: C'est vrai?
2: quelqu'un d'aussi bien qu'elle est bien. J'aimerais bien être capable d'aider aussi loin qu'elle a pu aider. Et elle donne la vie, elle protège la vie. Elle a c'est quelque chose comme une gardienne du temple. Si la vie c'est un temple. Et bon, j'aime mieux ma maison que mon appart en banlieue là.
1: Oui.
2: Mais je trouve que c'est un film où les sentiments sont élégants. Et j'aime bien vivre avec de l'élégance autour de moi et en moi. Donc ouais, je pourrais vivre dans ce film et je l'aime, ouais.
1: Alors, vous parliez de l'appartement, on l'a un peu évoqué en première partie d'émission. Vous avez pu tourner toutes les scènes d'appartement dans un vrai appartement parce que donc l'immeuble était voué à la destruction et vous avez investi tout un étage de cet immeuble. Est-ce que vous pouvez nous décrire, Anouk Grimbert, comment c'était? C'était un studio en fait dans des vrais lieux parce que c'est assez rare quand même.
2: Non, c'était pas un studio, il y avait un décor qui l'appartement et puis on avait à côté un autre appartement pour le maquillage, coiffure et puis il y avait un autre appartement, tout ça sur le même étage, où justement le photographe nous faisait à bouffer des plats trop bien, et puis il y avait la production, et tout ça était une espèce de ruche assez heureuse et studieuse. Moi, ce que je peux te dire de Rémi, et ça n'a rien à voir avec l'appartement, c'est que il a beau être ça a beau être son premier film, c'était assez réjouissant de voir à quel point, en tout cas, il n'avait pas peur de moi, il n'avait pas peur de me demander de refaire 10 fois la même scène en jouant différemment dans chaque prise. Il n'était pas intimidé. Si même j'avais juste un tout petit sourcil qui montait, il me disait non, on le refait sans le sourcil. Parce qu'on a vraiment cherché ensemble une espèce de sobriété. Il fallait que je gomme beaucoup l'enfance qui est en moi, parce que ça regardait pas Judith. Et j'ai adoré le sérieux avec lequel il bossait et la douceur avec laquelle il demandait. Il me remettait mon travail à l'établi, quoi.
1: Ouais. On va continuer de parler de ce film. La suite de sa tourne, c'est demain, même heure, même fréquence. À 13h30, nous accueillons, en plus d'Anouk Grimbert et Rémi Bassalaire, un passionnant métier de l'ombre. Écoutez. On n'accueille pas un bébé, mais on accueille Justine Rey-Lesolliec, qui fabrique de faux ventres et de faux bébés pour le cinéma et qui a travaillé sur ce film. Excellent après-midi à tous sur votre radio ici.
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1: Vous écoutez ici, il est tout pile 14h, soyez les bienvenus. Tout de suite, les infos avec Cyril Ardo-Redon.
5: C'est une bonne nouvelle pour les consommateurs et une belle opération communication pour Total Energy. Son patron annonce que le plafonnement des prix à la pompe dans les stations-service du groupe restera en place tant que le conflit au Moyen-Orient se poursuivra. Le géant français du pétrole a fixé à 1,99€ le litre d'essence et à 2,25€ le litre de gazole. De l'essence, vous en consommez peut-être aujourd'hui. Plus de 680 km de bouchons cumulés un peu avant midi en ce dernier week-end des vacances. C'est orange dans toute la France dans le sens des retours. Pour les départs, c'est orange dans le quart nord-ouest et en Auvergne-Rhône-Alpes. Plus de 200 personnes ont défilé dans les rues d'Aurillac, dans le Cantal, ce matin pour rendre hommage à Caroline Grandjean, directrice d'école harcelée pour son homosexualité qui s'est suicidée il y a un an. Marche blanche organisée par sa veuve pour ne pas l'oublier et pour réclamer justice. Au Népal et au Tibet, le bilan s'est une nouvelle fois alourdi. 3 jours après une gigantesque crue, au moins 633 morts, plus de 3000 disparus, parmi lesquels 4 Français. Le foot avec la deuxième journée de Ligue 1. Aujourd'hui, 5 affiches au programme. Ça débutera à 17h15 avec Strasbourg-Lens. À suivre également à partir de 20h45, Lyon-Le Havre, Auxerre-Angers, Lorient 3 et Brest-Toulouse. Et puis au PSG, pot de départ en vue pour l'attaquant Bradley Barcola qui va rejoindre Liverpool pour 5 saisons. Il doit devenir le joueur le plus cher vendu par un club de Ligue 1 à l'étranger. Un transfert à 140.

0: 35 millions d'euros.
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2: La météo sur votre radio locale ici Occitanie pour cette fin d'après-midi, pour ce soir. Eh bien, ce sera parfaitement clair sur l'agglomération toulousaine, des terrasses de la place du Capitole aux rives de la Garonne. Le ciel reste en effet totalement dégagé. Le vent de nord-est retombe progressivement pour devenir quasi nul. Côté température, 27 degrés encore à 20h avant une baisse très douce jusqu'à une minimale de 16 degrés au cœur de la nuit du nord toulousain jusqu'au Lauragais. Merci pour votre fidélité à ici Occitanie.
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0: tout le monde et bienvenue. L'été se poursuit à l'écoute de votre radio ici. Je suis tellement heureuse de vous retrouver pour ce dernier week-end du mois d'août. C'est Sophie Nolveau pour vous accompagner en musique avec dans le prochain quart d'heure des conseils utiles à côté de chez vous et de quoi se mettre en joie avec les trois chansons françaises à la suite. Innocent, Manon Lisa et Eddy Mitchell. À tout de suite. 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

0: On vient d'écouter Les Innocents avec L'Autre Finistère sur votre radio ici. Dans quelques minutes, c'est l'incontournable Super Freak de Rick James qui arrive. Mais tout de suite, des infos près de chez vous.
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3: Sébastien Emmanuel.
2: Cette année, le musée de la faïence de Martres-Tolosane fête ses 20 ans, 20 ans durant lesquels le musée s'est affirmé comme un lieu vivant, ouvert sur son territoire, ses habitants et les métiers qui font de Martres-Tolosane une renommée à l'international. Exposition, conférence, animation, le musée rend hommage aux métiers d'art et au savoir-faire local, les 20 ans du musée de la faïence actuellement à Martres-Tolosane. Et c'est un rendez-vous incontournable à Montauban de depuis 5 ans, les monuments de la ville s'illuminent tous les étés. C'est le festival des Lucioles qui touche à sa fin ce week-end, les derniers instants pour admirer le spectacle proposé ce soir et demain de 22h à minuit. Place Roosevelt, la façade de la cathédrale se pare de lumière. C'est magique, c'est à ne pas louper le très beau festival des Lucioles à Montauban.
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0: profite de la musique et de la fin de l'été sur votre radio ici pour réécouter des titres qu'on n'a pas forcément l'habitude d'entendre, comme celui-ci de Michel Jonas, Les Wagonnets. Il a choisi de nommer son cinquième album Les années 80 commencent, et je trouve ça génial quand on sait le mythe qu'est devenu cette décennie. Bientôt 15h et toute l'info en France et dans le monde en 90 secondes. Mais avant, on accueillera Mylène Farmer, le tout nouveau Vianney intitulé D'or et d'étain, un titre qui annonce le retour de Vianney après un an de retraite en pleine nature. Il y aura aussi Les Bronzes qui bitent. Bel après-midi.
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1: Vous écoutez ici, excellent après-midi, il est 15h. Toute l'info en français dans le monde en 90 secondes avec Cyril Ardo-Redon.
2: Et il y a du monde sur la route en ce dernier week-end des vacances. Plus de 680 km de bouchons cumulés un peu avant midi. C'est orange dans toute la France dans le sens des retours. Pour les départs, c'est orange dans le quart nord-ouest et en Auvergne-Rhône-Alpes. Et demain, dans le sens des retours, ce sera orange en Auvergne-Rhône-Alpes et en Île-de-France. Forcément, sur la route, vous consommez du carburant. Le patron de Total Energy annonce aujourd'hui poursuivre le plafonnement des prix à la pompe tant que le conflit au Moyen-Orient durera. Le géant français du pétrole a fixé à 1,99€ le litre d'essence et à 2,25€ le litre de gazole. C'est l'un des indicateurs de la santé de nos finances. Fitch maintient la note de la dette souveraine de la France à A+, avec une perspective stable. L'agence de notation estime que notre économie française est résiliente, avec une dette qui reste cependant élevée. Une marche blanche pour ne pas oublier et demander justice. Un an après le suicide de Caroline Grandjean, directrice d'école harcelée en raison de son homosexualité, plus de 200 personnes ont défilé ce matin dans les rues d'Aurillac, dans le Cantal. Au Népal et au Tibet, le bilan s'alourdit une nouvelle fois après la crue de mercredi, avec désormais plus de 675 morts et toujours près de 3000 personnes disparues, dont 4 Français. Et puis, l'Ultra Trail du Mont Blanc, course très prestigieuse, remportée par l'Américain Ben Diman. C'est la première fois que l'UTMB est bouclé en moins de 19 heures.
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4: La météo sur votre radio locale ici Occitanie pour cette fin d'après-midi, pour ce soir. Eh bien, ce sera parfaitement clair sur l'agglomération toulousaine. Des terrasses de la place du Capitole aux rives de la Garonne. Le ciel reste en effet totalement dégagé. Le vent de nord-est retombe progressivement pour devenir quasi nul. Côté température, 27 degrés encore à 20h avant une baisse très douce jusqu'à une minimale de 16 degrés au cœur de la nuit du nord toulousain jusqu'au Lauragais. 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

0: Je vous souhaite un excellent samedi ici, à l'écoute de votre radio locale. C'est Sophie Nolvaux au platine, avec vos chansons préférées tout l'après-midi. Vous voulez le programme? Eh bien, dans le prochain quart d'heure, place aux infos pratiques et utiles à deux pas de chez vous. Juste après, de jolis textes, de belles mélodies qui vont composer vos trois chansons françaises à la suite. Avec le grand Alain Souchon, une nouveauté signée Boulevard des Heures et Carbone. Et on écoutera aussi Michel Polnareff.
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0: écoutez ici, bel après-midi, c'était Alain Souchon avec la balade de Jim. Dans un instant, je vous propose de retrouver Ross Ramazzotti, juste après quelques infos d'ici.
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2: Un réveillon très loin de chez nous, fin septembre, un concert ce soir avec de rares instruments atypiques. Ici Occitanie à vos côtés, c'est parti.
3: Franck Langlois.
2: Le 30 septembre, c'est le nouvel an martien à la Cité de l'Espace de Toulouse et c'est gratuit, un événement pour célébrer sous les étoiles le passage à l'an 39 de la planète rouge. Vous allez découvrir les rovers martiens Persévérance et Zhurong. Vous allez fabriquer votre propre rover martien. Vous allez frissonner devant Mars Attacks en IMAX. Il y aura aussi des cosplayers. Le nouvel an martien à la Cité de l'Espace de Toulouse le 30 septembre. C'est gratuit, c'est à partir de 18h. Et puis deux mots sur ce concert ce soir, c'est Chapelle des Carmélites à Toulouse. Quentin Guérillot sera au rare piano carré anglais Glover de 1776 et Laure Massoni au violon classique, histoire d'interpréter du Jean Chrétien Bach ou encore du Mozart. C'est ce soir rue du Périgord à partir de 19h à la Chapelle des Carmélites. Ici Occitanie à vos côtés, on revient dans pile une heure.
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0: Très bel après-midi, merci d'avoir choisi ici. Lundi, c'est la rentrée, vous êtes peut-être dans le rush de l'achat des dernières fournitures. Et bien justement, lundi à midi, vous allez découvrir une toute nouvelle émission sur votre radio ici pour mieux comprendre et améliorer votre quotidien. Et Nora Malagré passera dorénavant la pause déjeuner avec vous et avec toute son équipe pour une nouvelle émission. On vous doit bien ça, alors ne ratez pas le rendez-vous lundi entre midi et 13h. Dans quelques minutes, place à l'info en France et dans le monde en 90 secondes. Ce sera à 16h, mais avant, côté musique, le groupe Scorpion, Marine et Bernard Lavillier.
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1: Vous écoutez ici, il est 16h, très bel après-midi. Toute l'info en France et dans le monde en 90 secondes avec Cyril Ardo-Redon.
2: Après un été de sécheresse et de canicule à travers tout le pays, le Premier ministre promet un plan de soutien et de sauvetage pour aider les agriculteurs à passer l'hiver. Sébastien Lecornu annonce aussi un plan de relance pour 2027 pour la filière. De son côté, la ministre de l'Agriculture, Annie Genevard, doit dévoiler la semaine prochaine un plan d'urgence. Les prix de l'essence resteront plafonnés dans les stations-service de Total Energy. C'est la promesse de son patron. Aujourd'hui, jusqu'à la fin du conflit au Moyen-Orient, le géant français du pétrole a fixé à 1,99€ le litre d'essence et à 2,25€ le litre de gazole. La France conserve son A+, selon l'agence Fitch, qui note notre dette souveraine. Elle estime que notre économie est résiliente et prospère, même si la croissance à court terme restera modeste et que la dette reste élevée. Le gouvernement doit présenter son dernier budget dans quelques semaines. Une marche blanche dans le Cantal ce matin à Aurillac, un an après le suicide de Caroline Grandjean, directrice d'école harcelée pour son homosexualité. Plus de 200 personnes ont défilé pour ne pas oublier et pour réclamer justice. Au Népal et au Tibet, le bilan s'alourdit d'heure en heure après la terrible crue d'il y a 3 jours. Le dernier bilan provisoire fait état d'au moins 675 morts et près de 3000 personnes disparues, dont 4 Français. Et puis en foot, ce sera le plus gros transfert d'un club de Ligue 1 vers l'étranger. Le PSG vend Bradley Barcola à Liverpool pour 145 millions d'euros. L'attaquant signe pour 5 saisons.
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4: La météo sur votre radio locale ici Occitanie pour cette fin d'après-midi, pour ce soir. Eh bien, ce sera parfaitement clair sur l'agglomération toulousaine, des terrasses de la place du Capitole aux rives de la Garonne. Le ciel reste en effet totalement dégagé. Le vent de nord reste retombe progressivement pour devenir quasi nul. Côté température, 27 degrés encore à 20h avant une baisse très douce jusqu'à une minimale de 16 degrés au cœur de la nuit du nord toulousain jusqu'au Lauragais. Merci pour votre fidélité à ici Occitanie.
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Excellent après-midi à vous, c'est Franck jusqu'à 19h sur votre radio locale ici, Occitanie. On vient d'écouter Julien Clerc, Quand je joue, nous étions en 1980. Dans quelques minutes, à l'honneur, l'exploration de la planète Mars. Ce sera sur ici, Occitanie. Le temps d'écouter Johnny Clegg. Et puis tout de suite, le nouveau Benjamin Biolay, titre Estival Cidane. Voici Écran Total. Bel après-midi.

0: le regretté Johnny Clegg, Assi Bonanga. Avant de retrouver Cyndi Lauper, on est sur la planète rouge, sur la planète Mars. Enfin, on va s'entraîner hein, avant de s'y rendre. Il y a un petit peu de boulot avant le départ. On voit ça tout de suite dans le détail avec Olivier Sanguy de la Cité de l'Espace de Toulouse et Pascal Westbrook.
1: Pour le lancement, go ou no go?
2: Est-ce qu'il y a eu un jour de la vie sur Mars?
1: Dynamique de vol,
3: go lancement.
2: On est là en train de vivre une aventure extraordinaire.
4: Camille. C'est confirmé, on est en sécurité sur Mars. We are safe on Mars.
2: Cette aventure, on la vit tous ensemble.
5: Nous sommes un peuple d'explorateurs et après avoir conquis la planète Terre, il est temps maintenant de partir dans l'espace et plus précisément sur Mars. Oui, mais Olivier Sanguy, la Cité de l'Espace, avant de partir, il va quand même falloir se préparer.
6: Des astronautes sur Mars, un grand rêve depuis quelques décennies maintenant. Alors même si Moon to Mars, hein, la logique de la NASA avec le programme Artemis d'aller sur la Lune pour ensuite viser Mars, ça semble quand même un petit peu lointain à long terme cet objectif martien, eh bien, même s'il n'y a pas de date ferme pour un tel voyage, ni d'ailleurs de vaisseau capable de le faire, précisons-le, eh bien, on répète déjà sérieusement des missions à la surface de Mars sur Terre. Et encore plus, on le fait même très régulièrement.
5: Vous avez tout à fait raison, Olivier Sanguy. Mais pour l'instant, on reste quand même sur notre faim, parce que comment on prépare ces missions?
6: Eh bien, on prépare ces missions martiennes avec des simulations, c'est-à-dire qu'on va faire semblant, en quelque sorte. Bon, ce sont généralement des volontaires qui sont isolés dans des modules pendant plusieurs mois afin de simuler soit le voyage aller, soit le voyage retour, soit le séjour sur Mars dans une base, soit carrément l'ensemble. En ce moment, par exemple, la NASA mène une simulation d'un séjour sur Mars dans une base. Voilà. Alors bien sûr, il manque la pesanteur qui est trois fois moindre que sur Terre. Il manque les radiations, heureusement pour les volontaires. Mais en revanche, on recrée la vie en vase clos, l'isolement avec des communications retardées de plusieurs minutes. Quand vous appellerez Mars, ben, ça peut mettre jusqu'à 10 minutes pour atteindre la Terre. Donc, urgence, ben, la NASA vous répond 10 minutes après. Et aussi, on teste la dynamique sociale des groupes entre astronautes. Donc, il y a plusieurs initiatives. Il y en a à Hawaï, par exemple, des gens qui sont isolés sur la pente d'un volcan. Et certaines sont même menées par des associations à but non lucratif. Par exemple, aux États-Unis, la Mars Society gère dans le désert de l'Utah la Mars Desert Research Station. C'est une reconstitution de base. Et sachez que régulièrement, chaque année, des étudiants volontaires de l'école d'ingénieurs ISAE Supaéro de Toulouse simulent une mission martienne dans le désert de l'Utah. Les interactions, c'est une expérience sociale. Alors on a un peu tout essayé, des équipages féminins, mixtes, internationaux, et on étudie comment ça se passe. C'est quoi le but? Eh bien, c'est de préparer les esprits pour Mars. Parce que le jour où on va faire la mission vers Mars, on veut avoir en quelque sorte déniché tous les petits problèmes, notamment la hiérarchie, comment ça se passe, etc. Donc vous voyez, on étudie déjà très sérieusement comment réussir cette mission.
5: Merci Olivier Sanguy de la Cité de l'Espace. Toulouse est au cœur de la planète Mars en 2026. Oui, parce que le 30 septembre, c'est le nouvel an martien. Et c'est l'occasion pour la Cité de l'Espace de vous inviter à un réveillon exceptionnel et gratuit. On aura l'occasion de vous en reparler très bientôt. 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

0: Évidemment, France Gall, évidemment, toujours vos tubes favoris. Avant les bons plans de 16h30, où on vous parlera d'un grand banquet, pas comme les autres à Toulouse, eh bien on écoute Chagrin d'amour et Teddy Swims dans quelques secondes.
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0: Chacun fait ce qui lui plaît. Le premier rap français au début des années 80, Valli et puis le regretté Grégory Ken. Allez, tout de suite, on est gourmand dans les bons plans sortis, mais aussi disco, avec les Bee Gees à suivre dans une minute.
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2: Un cassoulet, des bulles, vos idées sorties sur Ici Occitanie.
3: Sébastien Emmanuel.
2: Le grand banquier s'installe au magnifique jardin du Grand Rond à Toulouse, samedi 5 et dimanche 6 septembre, pour un festin de partage et de convivialité. Au programme des festivités, un généreux menu à 31 € mettant à l'honneur le véritable cassoulet toulousain et ses déclinaisons végétariennes ou sans gluten. Vous repartirez même avec votre cassole individuelle en terre cuite. Alors inscrivez-vous vite pour profiter, vous aussi, du grand banquier au jardin du Grand Rond à Toulouse, samedi 5 et dimanche 6 septembre. Et en bulle, dans le Tarn, on prend la direction de Lautrec où le week-end prochain, les 5 et 6 septembre, il y aura la 8e édition de Lautrec Objectif Bulle. Pendant 2 jours, la bande dessinée est à l'honneur avec une vingtaine de dessinateurs présents pour rencontrer le public et bien sûr dédicacer leurs albums, expositions, animations, ateliers pour les plus jeunes et même concerts. C'est à Lautrec les 5 et 6 septembre.
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0: Quelle belle conscience écolo pour Pascal Obispo et Francis Cabrel. Il faudrait que pleuve l'amour. Allez, c'est le moment de retrouver l'humour en tube, votre éclat de rire de l'après-midi. Dernier week-end avant la rentrée, dès lundi, on aura droit au résumé des vacances de nos amis, de nos collègues. Alors, pour nous préparer aux pires péripéties, Fred Ballard a rencontré des aventuriers. Des aventuriers qui reviennent de contrées exotiques et hostiles. Et c'est maintenant, et c'est dans l'humour en tube.
1: On a mis le seuil de pauvreté à 20 balles. Mais j'ai un billet de 50. Un billet, oh, le bourgeois.
2: Oh. Ah ben oui, c'est tout le problème. Hein. Quand c'est les riches qui fixent le montant du seuil de pauvreté, il peut y avoir différentes catégories de pauvres. Et même des anciens riches qui passent en catégorie pauvre. Hein. Naïm a analysé l'évolution de l'économie française à travers les âges. Et il faut qu'on fasse attention à la relégation.
1: PIB par habitant en France. En 90, on était 11e. Maintenant, on est 25e. J'ai calculé, dans 30 ans, c'est nous les migrants. Ah ouais, pour arrêter le yoga, faut se mettre à la brasse coulée, tonton. Un pote qui me dit, oh, t'es pessimiste. Non, tu sais pas nager, c'est tout. Faut que tu t'y mettes, là. En une époque, économiquement parlant, la France, c'était le Barça, voire le Real. Et puis, Sarkozy, Hollande, Macron, Guingamp. Alors, on est Guingamp.
2: Oui, alors, attention, hein, quand même, avec l'en avant Guingamp, comme dirait le grand philosophe Jean-Jacques Goldman dans La Voix de Céline, les derniers seront les premiers dans l'autre réalité. Et ça, c'est valable en économie comme en foot. Alban Ivanov en est la preuve.
3: Je jouais en division 8 district. Ouais, c'est la plus basse division qui existe dans le football. Et il me fallait 51 ans pour jouer en Ligue des Champions. Tu te rends compte ? D8, c'est la dernière. Derrière, il n'y a plus rien. En dessous, c'est du handball. Tu vois, il n'y a plus.
2: Oui, et encore, en dessous, il y avait l'humour qui a permis à Alban Ivanov de devenir l'un des meilleurs dans sa spécialité. Donc, ne baissons pas les bras, remontons-nous les manches et rions un peu en attendant de reprendre du poil de la bête. Enfin, du PIB de la bête.
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0: À l'instant, Mike and the Mechanics, actu, musique et bonne humeur. Les prochaines infos à 17h, après U2, et Jennifer qui reprend Dalida dans une minute.
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2: Aider les agriculteurs à passer l'hiver, c'est ce que dit le Premier ministre après un été de sécheresse et de canicule à travers tout le pays. Sébastien Lecornu promet cet après-midi un plan de soutien et de sauvetage ainsi qu'un plan de relance pour la filière en 2027. De son côté, la ministre de l'Agriculture, Annie Genevard, doit dévoiler la semaine prochaine un plan d'urgence. La bonne nouvelle pour notre portefeuille, le patron de Total Energy promet que les prix de l'essence resteront plafonnés dans les stations-service du groupe jusqu'à la fin du conflit au Moyen-Orient. Le géant français du pétrole a fixé à 1,99€ le litre d'essence et à 2,25€ le litre de gazole. De l'essence, justement, les Français en utilisent aujourd'hui. C'est chargé sur les routes. Dernier week-end de vacances. Plus de 440 km de bouchons cumulés à travers tout le pays enregistrés il y a une heure. C'est orange dans toute la France dans le sens des retours. Pour les départs, c'est orange dans le quart nord-ouest et en Auvergne-Rhône-Alpes. Demain, dans le sens des retours, ce sera orange en Auvergne-Rhône-Alpes et en Île-de-France. Un suspect interpellé aujourd'hui en Vendée au lendemain de la mort d'un homme tué par balle à Mortagne-sur-Sèvre entre les Herbiers et Cholet. Les faits se sont déroulés sur une aire d'accueil de gens du voyage. Les circonstances exactes ne sont pas encore connues. Plus de 200 personnes ont défilé dans les rues d'Aurillac, dans le Cantal, ce matin pour rendre hommage à Caroline Grandjean, directrice d'école harcelée pour son homosexualité qui s'est suicidée il y a un an. Marche blanche organisée par sa veuve pour ne pas l'oublier et pour réclamer justice. Au Népal et au Tibet, le bilan s'est une nouvelle fois alourdi. Trois jours après une gigantesque crue, au moins 675 personnes ont perdu la vie. Il y a plus de 3000 disparus, parmi lesquels 4 Français. Le foot débute dans trois quarts d'heure de Strasbourg Lens pour le compte de la deuxième journée de Ligue 1, avant Lyon Le Havre, Auxerre Angers, Lorient 3 et Brest Toulouse à partir de 20h45 ce soir.
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1: La météo sur votre radio locale ici Occitanie pour cette fin d'après-midi, pour ce soir. Eh bien, ce sera parfaitement clair sur l'agglomération toulousaine. Des terrasses de la place du Capitole aux rives de la Garonne, le ciel reste en effet totalement dégagé. Le vent de nord reste retombe progressivement pour devenir quasi nul. Côté température, 27 degrés encore à 20h avant une baisse très douce jusqu'à une minimale de 16 degrés au cœur de la nuit du nord toulousain jusqu'au Lauragais. 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

Daniel Balavoine, je ne suis pas un héros. Nouveau rendez-vous 7e art sur votre radio locale ici Occitanie, le week-end, les écrans du midi. Dans quelques minutes, Nicolas Cabos va nous remémorer un film incontournable de Steven Spielberg, Rencontre du troisième type. Mais avant cela, toujours vos tubes favoris, Ten Sissi et Florent Pagny. Belle journée.

0: NCC avec I'm Not In Love. Il y a déjà 51 ans, la sortie de cette chanson. À la Cinémathèque de Toulouse, on termine le cycle estival de ciné en plein air, rue du Thor. Et voici pour finir ces hostilités, un incontournable de Steven Spielberg. Un film légendaire qui, n'en doutons pas, fait partie des favoris de Nicolas Cabos.
1: Ah, c'était bien ces vacances. Entre la nuit des étoiles filantes et l'éclipse, on peut dire qu'on a passé un mois d'août. Et ça continue dès ce soir. Rencontre du troisième type, réalisé par Steven Spielberg en 1977, est le film de clôture du cinéma en plein air à la Cinémathèque de Toulouse, ce samedi 29 août à 22h. Spielberg a 30 ans à peine quand il tourne ce film. Deux ans avant, il a terrorisé la planète entière avec les Dents de la Mer. Rencontre du troisième type raconte l'histoire de Roy Neary, joué par Richard Dreyfuss. Un type parfaitement ordinaire, qui, comme d'autres Américains moyens, entre un soir, par hasard, en contact avec des soucoupes volantes.
2: Ces gens-là ont été choisis au hasard. C'était eux, ça aurait pu être d'autres. Ils n'ont rien de spécial, ils sont simplement trouvés au bon endroit, au bon moment.
1: Après ça, Roy n'est plus le même. Il devient obsédé par une montagne qu'il ne connaît pas et par quelques sons étranges. En suivant son obsession, il va se retrouver face à un mystérieux scientifique français.
3: Who are you people?
1: Le scientifique, c'est François Truffaut. Oui, Truffaut chez Spielberg. Le réalisateur phare de la nouvelle vague va faire l'acteur chez le grand vainqueur du nouvel Hollywood. Pourquoi ? Simplement parce que les deux hommes s'admirent.
2: J'ai confiance dans mon intuition.
1: L'intuition de Spielberg, justement, c'est d'imaginer que les extraterrestres ne viennent pas forcément nous massacrer. Un thème qu'il développera ensuite dans E.T.
4: E.T. found home.
1: Et plus récemment dans Disclosure Day. Et puis Spielberg sait qu'au cinéma, suggérer, c'est tellement mieux que montrer. Parfois, cinq notes suffisent à créer un mystère.
5: Play the park tones.
1: Pourquoi ces cinq notes? Ah non, ça vous le découvrirez en voyant le film. Rencontre du troisième type, c'est ce soir, samedi 29 août, à 22h, dans la cour de la Cinémathèque de Toulouse, 69 rue du Thor, entre le Capitole et Saint-Sernin. Passez le porche, allez-y un peu plus tôt. Mangez un morceau ou prenez un verre au food truck éphémère. Puis, à la nuit tombée, installez-vous sous les étoiles et levez les yeux vers le grand écran. Et croyez-moi, après, vous n'entendrez plus cette série de cinq notes. Sans penser à cette soirée.
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0: Zaz avec mon sourire. Du sport ce soir sur nos antennes. Du foot à partir de 20h30. Brest TFC en intégralité. Allez les violets. Allez à suivre. Bon plan sorti pour vous. Mais avant cela, Pierre Demar et également Terrain Strand Derby. Ah ben, qui a changé de nom. Hein. Appelons-le aujourd'hui Sananda Maitreya. On vous prépare son plus grand tube. Sign Your Name. Bel après-midi.
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0: Pierre Demarre et son incroyable charisme. Je pense à vous, c'est nouveau sur ici, Occitanie, votre premier média de proximité. Voici de belles idées de sortie, de belles idées de balade. Et ensuite, Chad revient pour la musique avec Smooth Operator.
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2: De la faïence et des lumières, vos idées sorties sont sur ici Occitanie.
3: Sébastien Emmanuel.
2: Cette année, le musée de la faïence de Martres-Tolosane fête ses 20 ans, 20 ans durant lesquels le musée s'est affirmé comme un lieu vivant, ouvert sur son territoire, ses habitants et les métiers qui font de Martres-Tolosane une renommée à l'international. Exposition, conférences, animations, le musée rend hommage aux métiers d'art et au savoir-faire local, les 20 ans du musée de la faïence actuellement à Martres-Tolosane. Et c'est un rendez-vous incontournable à Montauban depuis 5 ans, les monuments de la ville s'illuminent tous les étés. C'est le festival des Lucioles qui touche à sa fin ce week-end, les derniers instants pour admirer le spectacle proposé ce soir et demain de 22h à minuit. Place Roosevelt, la façade de la cathédrale se pare de lumière. C'est magique, c'est à ne pas louper le très beau festival des Lucioles à Montauban.
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0: en Californie. 4 minutes de bonheur avec Christopher Cross et son fameux Arthur Stem. Arthur Stem. Bon, on file direction la Lune avec Christophe Maé dans quelques minutes. Après, en voyage dans le temps, signé Stéphane Bern. Vous le savez, chaque jour du lundi au vendredi, avant le journal de 8h le matin. Eh bien, on voyage dans le temps avec Stéphane Bern. Le meilleur de ses voyages, c'est le week-end. C'est à 7h-ci. On va tout de suite voyager au temps de la Révolution et du lait cru.
1: On fait souvent tout un fromage de la Révolution française. Et pour cause, elle en a fait naître un, et pas n'importe lequel. Nous sommes en 1791 dans le petit village normand de Camembert, au cœur du pays d'Auge. Marie Harel, jeune fermière, donne refuge à un prêtre réfractaire venu de la région de l'Abri. L'homme se cache pour échapper aux persécutions liées à la constitution civile du clergé. Pendant les longues soirées d'hiver, il lui enseigne les secrets de la fabrication d'un fromage à pâte molle. Du lait de vache crue, caillé doucement, moulé à la louche, puis affiné sous une fine croûte fleurie. Niveau parfum d'ambiance, on est loin de la bougie senteur vanille. Mais le résultat est un petit miracle. Une pâte fondante, un goût à la fois doux et affirmé, une texture qui s'affine avec le temps.
2: Ah, qu'il est bon, le camembert.
1: Le fromage séduit d'abord les paysans du coin, puis les marchés de Normandie. Le camembert vient de voir le jour. En 1850, l'ouverture de la voie de chemin de fer entre la Normandie et Paris permet d'écouler toujours plus de camembert jusqu'à la capitale. 6 heures de train suffisent désormais pour que les camemberts se retrouvent sur les étals parisiens contre 3 jours en diligence jusqu'alors. L'invention, en 1890, de la fameuse boîte en bois de peuplier ronde accélère sa conquête des tables à travers le monde. Légère, pratique, empilable, bref, le Tupperware du fromage.
3: Regardez bien cette boîte. À l'intérieur, il y avait un camembert. Je l'ai mangé.
1: Aujourd'hui, il s'en consomme plus de 60 000 tonnes par an en France. Et son nom est devenu un symbole de terroir et de fierté nationale. Alors, la prochaine fois que vous ouvrez un camembert bien affiné, savourez bien cette délicieuse odeur de révolution.
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0: Edwin Collins, les années 90 et Girl Like You. Actu musique et bonne humeur. Les prochaines infos à 18h. Mais avant cela, côté musique, c'est Bruno Mars et c'est aussi Françoise Hardy pour son Tamalou. Joli clin d'œil très très très années 80. Bon week-end.
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2: Ce n'est rien, tu le sais bien, le temps passe, Sébastien. La la la la la la
3: la la la la la. Ben Daniel, bravo, hein, vous avez une jolie voix, une très jolie voix.
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2: Une personne a été tuée, 3 autres blessés, dont une en urgence absolue, et dans l'incendie d'un immeuble de 2 étages à Armentières dans le Nord. C'est une information d'ici Nord. On ne connaît pour l'heure pas l'âge et le genre des victimes, ni l'origine des flammes. C'est à lire sur ici.fr. Après un été marqué par la sécheresse et la canicule, Sébastien Lecornu promet un plan de soutien et de sauvetage pour aider les agriculteurs à passer l'hiver. Le Premier ministre Sébastien Lecornu annonce aussi un plan de relance pour 2027 pour la filière. De son côté, la ministre de l'Agriculture, Annie Genevard, doit dévoiler la semaine prochaine un plan d'urgence. Le patron de Total Energy annonce aujourd'hui poursuivre le plafonnement des prix à la pompe tant que le conflit au Moyen-Orient durera. Le géant français du pétrole a fixé à 1,99€ le litre d'essence et à 2,25€ le litre de gazole. Ça va rester chargé sur les routes demain, après une journée où la carte de France était bien colorée de orange. Selon Bison Futé, ce sera de nouveau orange dans le sens des retours en Auvergne-Rhône-Alpes et en Île-de-France. Au Népal et au Tibet, le bilan s'alourdit d'heure en heure après la terrible crue d'il y a 3 jours. Le dernier bilan provisoire fait état d'au moins 675 morts et près de 3000 personnes disparues, dont 4 Français. Le foot avec la 2e journée de Ligue 1. On suit Strasbourg-Lens en ce moment. Le match a débuté il y a un quart d'heure. 4 autres affiches à partir de 20h45. Lyon-Le Havre, Auxerre-Angers, Lorient 3 et Brest-Toulouse, donc à partir de 20h45. Au PSG, pot de départ en vue pour l'attaquant Bradley Barcola, qui va rejoindre Liverpool pour 5 saisons. Il doit devenir le joueur le plus cher vendu par un club de Ligue 1 à l'étranger. Un transfert à 145 millions d'euros. Et puis en cyclisme, l'ultra favori du Tour d'Espagne, contraint d'abandonner, le Slovène Tadej Pogacar, qui était largement en tête au général, a fait une lourde chute lors de la 8e étape. Il a quitté la Vuelta en ambulance avec l'épaule et l'arcade en sang.
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1: Et c'est l'heure de la météo sur votre radio locale ici à Occitanie. Pour demain, eh bien sachez que ce sera estival et lumineux demain dimanche sur l'ensemble de la région toulousaine, avec dès le matin le soleil qui va s'imposer largement entre Blagnac et Labège, 15 degrés au réveil. L'après-midi, les conditions restent parfaites, des coteaux du Volvestre jusqu'aux platanes du canal du Midi. Un léger vent de sud-est balayera la plaine. Les températures de l'ordre de 28 à 29 degrés sur la métropole toulousaine. 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

Ça fait des années qu'il nous pose la question. Combien de temps, Stéphane Escher? Allez, pour cette saison, encore des artistes de chez nous sont à découvrir le week-end. Dans 10 minutes, un coup de projecteur sur Lalo. Ça s'écrit L-A-2-L-A-U, une jeune Toulousaine hyper douée, très sensible également hein, aux questions liées aux violences faites aux femmes. On va découvrir Lalo après Billy Preston et tout de suite le duo du moment, Grand Corps Malade et Stilto. Belle journée.

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Coming from nothing, ça donne envie de chanter, de fredonner, de claquer des doigts. Le tube, seul et unique, de Billy Preston. Allez, tout de suite, c'est la scène toulousaine avec une autrice, compositrice et interprète vraiment très douée à découvrir avant de filer dans les années 80 pour le mythique Tropique de Myriel Dac. Aujourd'hui, sur la scène toulousaine, c'est Lalou. Sa musique est ensoleillée, à souhait, sa voix est vibrante et elle est plus qu'inspirée par la chanson française, la pop et évidemment les sonorités latines.

bienvenue dans l'univers de Lalo. Si vous cherchez cette autrice, compositrice, interprète toulousaine sur les réseaux, Lalo, ça s'écrit L-A-2-L-A-U. Du français, de l'espagnol dans les chansons de Lalo, je vous conseille le titre El Grito, un hommage écrit à toutes les femmes. Lalo évoque les luttes, la sororité, la résilience aussi. Elle se partage entre nos deux capitales régionales, entre Toulouse et Montpellier, et son actualité, c'est à nouveau un titre où l'espagnol se taille une jolie place, Mi Corazón. Lalo est engagé, a de solides convictions chevillées au corps, bref, on est fan, et c'est parti pour un bon moment.

0: Et on repense avec beaucoup d'émotion à la récente Coupe du Monde de foot avec ce titre, Die Die, c'était Shakira. Dans des minutes, on se prépare déjà au nouvel an martien, ce sera le 30 septembre. Mais avant cela, pour la musique que vous aimez, c'est Soprano et les régionaux de l'étape, s'il vous plaît, le groupe Gold.
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0: Soprano avec DJ Soprano qui a déjà repris le groupe toulousain Gold. On se souvient de sa version bien à lui de Plus près des étoiles. Allez, des bons plans pour vous à présent. On est sur la planète Mars et on y est bien. On est également pas mal du côté de la chapelle des Carmélites de Toulouse.
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0: Un réveillon très loin de chez nous, fin septembre. Un concert ce soir avec de rares instruments atypiques. Ici Occitanie à vos côtés, c'est parti.
2: Franck Langlois.
0: Le 30 septembre, c'est le nouvel an martien à la Cité de l'Espace de Toulouse. Et c'est gratuit, un événement pour célébrer sous les étoiles le passage à l'an 39 de la planète rouge. Vous allez découvrir les rovers martiens Persévérance et Zhurong. Vous allez fabriquer votre propre rover martien. Vous allez frissonner devant Mars Attacks en IMAX. Il y aura aussi des cosplayers. Le nouvel an martien à la Cité de l'Espace de Toulouse le 30 septembre. C'est gratuit, c'est à partir de 18h. Et puis deux mots sur ce concert ce soir, c'est Chapelle des Carmélites à Toulouse. Quentin Guérillot sera au rare piano carré anglais Glover de 1776 et Laure Massoni au violon classique, histoire d'interpréter du Jean Chrétien Bach ou encore du Mozart. C'est ce soir rue du Périgord à partir de 19h à la Chapelle des Carmélites. Ici Occitanie à vos côtés, on revient dans pile une heure.
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0: dans les années 80. Ellie et Jacques Noe, couple emblématique à la scène comme à la ville. Jacques Noe est parti trop tôt en 2009 à l'âge de seulement 52 ans. Ellie a continué une belle carrière solo, à l'instant à Bailar Calypso. Montez le son pour les coulisses télé. C'est maintenant Patrice Gascoigne pour ce soir. Eh bien, vous prenez la direction du Fort Boyard. Vous êtes en effet parti à l'assaut du fort, mais aussi de Cyril Ferraud.
1: Je ne voudrais pas vous donner un petit coup au moral, mais quand Fort Boyard s'arrête, c'est qu'on approche sérieusement de la rentrée. Je vous ai mis le générique de fin, histoire de vous préparer psychologiquement à cette fin de saison de Fort Boyard. Mais vous allez encore pouvoir en profiter ce soir sur France 2 de votre jeu d'aventure familiale préféré. Et pour moi, c'est l'occasion d'aller retrouver le nouvel animateur de Fort Boyard, celui qui en a repris les commandes cet été, Cyril Ferraud. Finalement, Cyril Ferraud, devenir animateur sur le fort, c'était inéluctable, non ?
2: Non, parce que la chaîne aurait pu faire appel à d'autres personnes. Ce qui m'a beaucoup touché, c'est qu'on pense à moi, c'est qu'on m'a laissé réfléchir. Vraiment, je n'y suis pas allé sans réfléchir en me disant « Ah, ça va forcément être toi », etc. On s'est posé avec la chaîne, la production, pour voir si on avait la même envie, entre guillemets, d'un nouveau Fort Boyard. Si on allait dans la même direction, si on avait envie des mêmes choses. Et c'est seulement après ces étapes de réflexion qu'on s'est tapé dans la main et que je suis devenu le nouveau maître du fort, entre guillemets. Et ça donnera ce que vous voyez désormais le samedi soir.
1: Cyril Ferraud boucle donc sa première année sur le fort en tant qu'animateur. Son prédécesseur Olivier Mine a présenté l'émission durant 23 ans. Alors Cyril Ferraud, sommes-nous tous partis pour un règne de 23 ans minimum de Cyril Ferraud ? Toujours plus haut, toujours plus fort ?
2: Mais que sera la télé dans 23 ans ? Non, ce qui est sûr, c'est qu'on va faire les choses petit à petit. On va déjà, j'espère, réussir cette première saison. J'espère que toutes les évolutions vont plaire aux téléspectateurs. Et j'espère qu'on est parti pour une nouvelle ère qui n'efface rien de ce qui a été fait auparavant et merveilleusement bien fait, mais qui va tenter de continuer à faire évoluer Fort Boyard comme c'est le cas déjà depuis 37 ans.
1: Donc Cyril Ferraud a réussi tous ses rêves de gosse maintenant.
2: Celui-là, il est particulièrement beau. Des rêves, on en a toujours, heureusement. Il faut jamais s'arrêter de rêver dans la vie, parce que sinon, vous ne vivez plus.
1: En attendant de savoir si on vivra 23 années de présentation de Fort Boyard avec Cyril Ferraud, profitons en famille de l'émission de ce soir. Ça commence vers 21h et ça se passe bien entendu sur France 2. Quant à moi, je vous retrouve demain pour vous parler d'une légende du foot dont la télé tire le portrait, Michel Platini.
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1: Marc Lavoine plus Patrick Fiori égal occupé. Très chouette duo sur votre radio locale, ici Occitanie. 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Les infos arrivent à 19h. Après les Spin Doctors, après aussi Jeannette et son Porqué te vas dans une minute. Et puis Émilie Mazoyer sera là pour Décibel dès 20h. N'oubliez pas non plus de soutenir nos violets du foot. Brest TFC, en effet, en intégralité sur nos antennes. C'est à partir de 20h30 pour l'avant-match, 20h45 pour le coup d'envoi. Belle soirée, merci d'être de plus en plus nombreuses et nombreux à choisir ici Occitanie.
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2: C'est une bonne nouvelle pour les consommateurs et une belle opération communication pour Total Energy. Le plafonnement des prix à la pompe va se poursuivre. 1,99€ pour le litre d'essence, 2,25€ pour le gasoil. Et ça va durer jusqu'à la fin du conflit au Moyen-Orient, affirme Patrick Pouyanné.
3: On est le seul pétrolier du monde à l'avoir fait. Il y a une seule entreprise parmi les pétroliers au monde. Je peux vous dire que mes collègues pétroliers me regardent d'un drôle d'œil. Mes actionnaires, ils ont compris, je les ai convaincus. Tant que le conflit durera, nous continuerons à assurer cette protection. C'est pas un gain pour nous, hein, parce que ça nous a coûté, j'avais dit 200 millions fin juin, comme ça a continué au mois de juillet, on doit être à 250-300 millions. Enfin, j'ai pas un compte précis.
4: Ça vous a fait gagner des parts de marché en France ou pas?
3: Un tout petit peu. 3%, ça fait surtout gagner de la sympathie des Français pour une entreprise. On est attaché à ce pays, c'est notre siège, on a 35 000 salariés. Le fait qu'aujourd'hui, partout, sur les plages, les gens disent, il y a une entreprise qui pense à nous, ça a de la valeur, y compris de la fierté pour les salariés Total Energy.
2: Patrick Pouyanné, le PDG de Total, un peu plus tôt aujourd'hui. Après un été de sécheresse et de canicule à travers tout le pays, le Premier ministre promet un plan de soutien et de sauvetage pour aider les agriculteurs à passer l'hiver. Sébastien Lecornu annonce aussi un plan de relance pour 2027 pour la filière. Et de son côté, la ministre de l'Agriculture, Annie Genevard, doit dévoiler la semaine prochaine un plan d'urgence. Le Russe de 26 ans, soupçonné d'avoir volontairement foncé dans la foule à Caen mercredi soir, a été mis en examen pour assassinat. Il a tué 2 personnes et en a blessé 9 autres. L'homme résidait en France en situation régulière. Il n'est pas connu par les renseignements pour radicalisation. Jules Jouet, il a donc été placé en détention provisoire.
5: Sa garde à vue aura duré 48 heures. Ce Tchétchène de 26 ans, ayant avoué être l'auteur de la tuerie de la gare de Caen, a été mis en examen pour assassinat et tentative d'assassinat. C'est ce que précise le procureur de la République de Caen, Joël Garrigue. Au sortir de la garde à vue, une information judiciaire a été ouverte à l'encontre du conducteur de la voiture qui risque la réclusion criminelle à perpétuité. Le suspect a comparu devant 2 juges d'instruction avant d'être présenté au juge des libertés de la détention en vue de son placement en détention. Une mise en détention confirmée par le procureur de Caen. Les investigations, elles, cherchent toujours à déterminer les circonstances exactes du drame et surtout son origine. Des sources policières évoquent une altercation juste avant les faits.
2: Jules Jouet, ici Normandie, et les 2 personnes décédées d'origine afghane avaient 28 et 35 ans. L'incendie dans un immeuble de 2 étages à Armentières dans le Nord fait 1 mort et 3 blessés, dont 1 en urgence absolue. C'est une information d'ici Nord. On ne connaît pour le moment pas l'âge et le genre des victimes, ni l'origine des flammes. Du monde, encore demain sur les routes, en ce dernier week-end de l'été, après un pic à près de 700 km de bouchons cumulés aujourd'hui. Ce sera de nouveau orange dans le sens des retours en Auvergne-Rhône-Alpes et en Île-de-France selon Bison Futé. Qui dit fin des vacances dit bilan pour les restaurateurs, notamment à Aix-en-Provence. Une saison marquée par la canicule, un peu décevante. Les professionnels évoquent une baisse jusqu'à 30% du chiffre d'affaires et ça s'est vu sur les terrasses, Sarah Califi.
6: À l'ombre d'un parasol, ce groupe d'amis lit la carte d'un restaurant, mais finalement...
7: Quand il fait chaud, je trouve qu'on a moins faim, moins envie de manger.
8: Ouais, surtout le midi, je pense. Plutôt y aller le soir, il fait plus frais.
6: Camille regarde partir ses clients. Toutes les tables que ce serveur dresse sont vides ce midi.
9: En août, ça s'est vraiment beaucoup calmé. En juillet, je faisais beaucoup d'heures supplémentaires et là, je reste sur mon contrat de 25 heures. Parce qu'il n'y a pas beaucoup de gens. Le midi, on ne fait pas énormément de couverts à cause de la chaleur. On faisait 30 de couverts. Alors qu'il y a des fois, on faisait des 50, 60 couverts.
6: Et pour la gérante de la brasserie voisine, un public particulier manque à l'appel cette année.
10: Il y a moins d'étrangers que les années précédentes dans le centre d'Aix. Les gens sont partis en bord de mer. C'est vrai qu'en centre-ville d'Aix, quand il fait 40 degrés, c'est très vite étouffant.
6: Mais pour Kenzo Zuani, il ne faut pas accuser que la chaleur. La crise économique percute aussi son restaurant italien.
11: Les gens priorisent beaucoup plus qu'avant. Il y a une recrudescence des personnes qui ont pris un plat pour 2. Presque une table sur 2, voire une table sur 3, prend un plat pour le partager. En termes de chiffres, ça se ressent directement. Et on clôture le mois d'août avec moins 30%.
6: Une baisse de son chiffre d'affaires qui l'inquiète car les charges, elles, continuent d'augmenter.
2: Un reportage à Aix-en-Provence de Sarah Califi. Le foot avec la 2e journée de Ligue 1. Strasbourg lance 88e minute de jeu en ce moment. Ce sont les Strasbourgeois qui mènent actuellement 2-1.

0: 4 affiches à suivre à partir de 20h45. Lyon, Le Havre, Auxerre, Angers, Lorient 3 et Brest-Toulouse. Côté PSG, c'est un très très gros transfert qui se prépare. La plus grosse vente d'un club de Ligue 1 à l'étranger, l'attaquant Bradley Barcola va rejoindre Liverpool pour 5 saisons et pour un montant de 145 millions d'euros. En cyclisme, c'est le français Brian Coquard qui remporte au sprint l'étape du jour du Tour d'Espagne. Le grand favori et premier au général Tadej Pogacar a dû abandonner. Il a fait une lourde chute et a quitté la Volta ensanglantée.
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0: La météo, les pluies qui tombent sur la moitié nord doivent s'affaiblir ce soir, à l'exception des Hauts-de-France où elles resteront présentes. Les nuages progresseront vers la moitié sud. On attend 18 à 26 degrés dans la soirée. Et demain matin, quelques averses attendues en Loire-Atlantique, en Gironde et dans l'Orne. De la grisaille dans l'ouest et le nord du pays. Du soleil des Pyrénées-Atlantiques aux Alpes-Maritimes. Et côté température, dans la matinée, de 18 degrés à Amiens jusqu'à 27 degrés à Perpignan et Ajaccio.
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2: Bonsoir à tous, merci d'être déjà fidèles à notre rendez-vous. Les Stars 80 sont dans les starting blocks. Pendant une heure, une fois de plus, leurs refrains vont s'amuser à nous rappeler des instants de vie, des rencontres, des lieux, bref, des souvenirs. Et ce soir, ça commence comme ça.
3: Oh.

0: C'était Julie Pietri avec Ève, lève-toi.
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0: Le numéro 1 du top 50, précisément en novembre 86, et un titre qui restera en tout 27 semaines dans notre classement préféré. Époque Salut les petits clous de Marc Toesca, bien sûr. En termes de records battus, on croyait que Michael Jackson les avait déjà tous connus. Ben non. Il en reste encore. Grâce au film Michael, succès planétaire, il a détrôné en France La Môme sur Edith Piaf, qui était à plus de 5 millions de spectateurs. Et c'est pas fini. Hein. Allez, pour fêter ça, une de ses plus belles chansons, Man in the Mirror, Michael.
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0: c'était Rita Lee avec Lenza Perfumi. Et la chanteuse brésilienne qui a écrit cette chanson racontait que c'est le titre idéal pour les discothèques et les patinoires. Enfin, c'est surtout devenu un classique inspiré par les souvenirs de son enfance. En fait, après chaque victoire de son équipe de foot préférée, son père distribuait des vaporisateurs de parfums à toute la famille. Allez, pour la suite, je vous ai préparé un cœur de rocker, mais plus à prendre. Hein. Julien Clerc, juste après ça.
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0: Indochine, c'était l'aventurier.
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0: En 1983, ce premier tube d'Indochine fait partie des trois meilleures ventes de 45 tours de l'année. À côté, excusez du peu, de Beat It de Michael Jackson et de Let's Dance de David Bowie. Bien sûr, je précise en France, hein, à l'époque, ça voulait dire environ 800 000 exemplaires vendus en réel. Bah ouais, on allait avec son argent de poche acheter au supermarché du coin son vinyle préféré. Alors non, c'était pas mieux avant, c'était juste différent. La suite, c'est aussi un 45 tours de ma collection. Luna Parker, des États d'Amérique.

0: Alain Bachung, c'était Vertige de l'amour. Extrait de l'album Pizza qui reçut en 1984 le Bus d'Acier meilleur album rock. Le Bus d'Acier, c'était une récompense musicale qui fut attribuée de 81 à 96, parrainée par la discothèque parisienne Le Bus Palladium au lieu du rock. Pour la suite, ce sera moins rock, très new wave. Ils sont d'ailleurs les précurseurs. Le groupe Talk Talk vient nous servir un Such a Shame savoureux à la vôtre et belle fin de journée à tous.
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3: Le TFC à l'abordage du stade brestois. Bonjour à toutes et à tous. Vous êtes sur votre radio ici Occitanie. C'est la deuxième journée de Ligue 1 qu'on vit ensemble. Le premier déplacement du TFC. Premier match à l'extérieur pour nos violets. Ils ont rendez-vous dans le Finistère pour affronter les Bretons du stade brestois. Aucune victoire des deux côtés dans ce début de saison. Les Toulousains qui cherchent leur première. Vous restez avec nous. L'avant-match de ce Brest-TFC, c'est maintenant sur votre radio ici Occitanie.
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3: Toulouse comme Brest qui sont à la recherche de leur première victoire cette saison. Vous nous rejoignez pour vivre ensemble cette deuxième journée de Ligue 1. Le premier déplacement périlleux pour nos Toulousains à l'extérieur. Déjà, ils ont traversé la France. Ils sont arrivés ce matin du côté du port de Brest. Les Toulousains qu'on a vus tout à l'heure à l'échauffement se préparer, mettre un petit peu d'huile dans les rouages aussi avant le coup d'envoi dans un petit peu moins d'un quart d'heure ici sur votre radio locale de proximité de qui vous donne toutes les infos de chez vous finalement et de votre équipe sportive préférée, les matchs du Stade Toulousain. On va attendre la semaine prochaine pour les vivre avec ce déplacement du côté de La Rochelle en ouverture. Nous, ce qui nous intéresse, c'est cette deuxième journée de Ligue 1. En ce moment, une image quand même très forte parce qu'on est à Brest et vous savez que le Stade Brestois a perdu son entraîneur à l'intersaison. Eric Roy, décédé d'un cancer. King Eric, comme il était surnommé. Le joli geste d'Olivier Cloarec, le président du TFC, qui est en train d'offrir à son homologue maillot des violets avec le numéro 29 et Eric King. Eric floqué derrière, l'ovation du stade Francis Leblay où on se trouve actuellement pour vous faire vivre cette rencontre. Juste un petit peu plus tôt dans la soirée, il y a eu un dépôt de gerbes aussi au stade, juste en dessous de la fresque d'Eric Roy, légende évidemment du stade brestois ici qui nous a quitté bien trop tôt, personnalité du football évidemment qui a marqué la Bretagne, qui a marqué le stade brestois et plus généralement le football français qui est honoré ce soir aussi avec ce joli geste. Peine fair play parce qu'avant le foot ça reste quand même une histoire d'humain et c'est aussi ça qu'on célèbre ce soir avec la mémoire d'Eric Roy et ce geste du président du TFC ce soir. Nous sommes le 29 août. Ça veut dire que dans deux jours, ça sera la fin du mercato. Ça veut dire que d'ici deux jours, on saura qui va vraiment jouer avec les violets cette saison, qui va pouvoir obéir à Jens Bertelaskou, l'entraîneur qui est arrivé à la place de Carles Martinez Novais. En attendant, il faut essayer de négocier ce virage, ce premier déplacement à l'extérieur chez une équipe qui a plutôt réussi au TFC la saison dernière. Victoire à l'extérieur 2-0, ici même au stade Francis Leblay. Victoire 2-0 aussi du côté du Stadium de Toulouse. Les Toulousains qui sont sur deux victoires consécutives, ils visent la passe de 3. Ça leur a pas réussi la semaine dernière. Ils étaient sur deux victoires consécutives aussi contre l'Olympique Lyonnais et finalement c'est Lyon qui est venu s'imposer un petit peu contre le cours du jeu au Stadium. 2-0 face à nos violets. On espère que le scénario va être autrement différent ce soir. On n'est pas sur les mêmes dynamiques quand même parce que les Lyonnais, ils étaient en train de préparer la Ligue des Champions, ils étaient en train de préparer ce barrage face au Fenerbahçe, finalement perdu par l'Olympique Lyonnais qui va finalement jouer la Ligue Europa et retrouver d'ailleurs l'ancien entraîneur du TFC Carles Martinez Novais qui entraîne du côté du Bayer Leverkusen et qui va affronter l'Olympique Lyonnais, l'Olympique de Marseille en face du groupe. Bon, évidemment, ce qui nous intéresse, c'est nos violets, ce qu'ils vont faire face au stade brestois. Et les Brestois, eux, n'ont pas gagné depuis 174 jours en Ligue 1. Tenez-vous bien, ça fait un quart d'année, tout simplement, qu'ils n'ont pas gagné en championnat, les joueurs de Brest. Alors, évidemment, la statistique est un petit peu faussée, parce qu'il y a eu les vacances. Par exemple, entre-temps, le championnat qui a fini fin mai, il y a eu les mois de juin, les mois de juillet, ça match. Mais voilà, on est sur deux équipes qui se cherchent, qui ont des deux côtés des nouveaux entraîneurs. Jens Bertelaskou pour le TFC, Julien Lach pour le stade brestois 29 qui va évoluer pour son premier match au domicile sans ultra. Ils sont sanctionnés, la tribune est fermée. On a quelques Indians qui ont fait le déplacement pour les violets qui sont une petite centaine alors qu'on est en train aussi de rendre hommage à Paul Bescon, autre figure ici du football brestois. avec son portrait qui est affiché en grand sur les écrans géants. Brest-Toulouse, c'est l'affiche du jour dans une petite dizaine de minutes. C'est Brestois que le coach Hans Bertelascu connaît finalement parce qu'il les a croisés il y a quelques saisons de ça quand il évoluait dans ses autres équipes, quand il était par exemple en Écosse avec Motherwell. Il les avait croisés dans les championnats européens, il les avait croisés avec le Slavia Prague aussi, et il s'en rappelle très bien. Et il sait qu'il y a une menace devant, une grande menace toute chauve qui met des buts de la tête. C'est Ludovic Ajor qui s'en souvient bien. Je vous propose d'écouter l'entraîneur du TFC Hans Bertelascu et ce qu'il a à dire sur cette équipe brestoise qui va pas être facile à manœuvrer ce soir.
4: Ils ont encore une équipe cohérente dans leur façon de jouer, d'attaquer, même s'il y a eu des changements. Ils ont toujours d'ailleurs ce grand attaquant devant, très bon joueur, très dangereux si vous lui laissez trop d'espace près du but. Et l'équipe l'utilise très bien. Ce sera un bon test pour notre défense de voir si on arrive à le contrôler et à l'éloigner du but, parce que quand il s'en rapproche, il peut non seulement se créer des occasions mais aussi en créer pour ses coéquipiers. Ils ont aussi d'autres bons joueurs et une équipe qui est claire sur ses intentions et qui a été très performante.
3: Mais c'est aussi une équipe qui a des absents. Brendan Chardonnay, par exemple, l'historique n'est pas là, il est blessé, il est toujours sur le flanc. Brendan Chardonnay, il y a quelques retours par exemple, mais Ludovic Ajor, ça fait partie de ses valeurs sûres. Lui qui a beaucoup sévi aussi du côté de Strasbourg avant de rejoindre le Stade Brestois, une des valeurs sûres de ce championnat, un attaquant très grand, très athlétique, qui est capable de marquer de la tête et du pied, qui s'impose aussi, qui remue les défenses. Une défense du côté toulousaine qui, elle, est pour le coup un peu plus recomposée. On sait qu'on n'a plus Dayan Metali, par exemple, on n'a plus Djibril Sidibé, on n'a plus Charlie Creswell qui n'est pas très loin. On lui a fait coucou en passant ce matin, on ne va pas se mentir. En passant par Rennes, on était presque à deux doigts de lui dire: allez, monte avec nous, viens nous rejoindre à Brest pour essayer d'en finir avec ce Breton. Tu nous manques, Charlie, reviens, on t'aime. Mais finalement, il est resté à Rennes. Charlie Creswell qui va officier dans la défense centrale du Stade Rennais et qui va retrouver le Stade Brestois pour des derbies enflammés, on n'en doute pas, qui va retrouver aussi le TFC. Mais dans cette nouvelle défense, il a Christapé, l'Ivoirien qui évoluait au Danemark, qui a fait sa première la semaine dernière au Stadium. Il y a aussi Ismaël Diallo, champion de France avec Dijon de l'actuelle Ligue 3, puisque l'année dernière c'était la Nationale, ça a changé de nom, maintenant c'est Ligue 3. Il a fait monter en Ligue 2, donc un jeune joueur aussi qui va découvrir, qui a découvert le Stadium et la Ligue 1 la semaine dernière. Il va falloir trouver ses marques, évidemment, dans cette défense du TFC. Il va falloir aussi mettre un petit peu d'huile dans les rouages, se trouver. Ce sont deux équipes finalement en rodage ce soir sur la pelouse du Stade Francis Lebet. Dans ce multiplex, hein, on va vous rappeler rapidement quand même les scores de cette deuxième journée de Ligue 1, puisque hier Lille et le Paris Saint-Germain se sont neutralisés 2-2 alors que les Lillois menaient 2-0. Strasbourg a décroché sa première victoire de la saison en battant Lens 2-1. Belle réaction des Alsaciens qui s'étaient inclinés 4-0 du côté du Vélodrome en ouverture du championnat. En même temps que Brest-Toulouse, il y a ce soir Angers qui se déplace à Auxerre, Lorient qui reçoit 3, Lyon qui reçoit Le Havre. Demain, le Paris FC reçoit Nice, Rennes reçoit le promu Le Mans et Monaco reçoit Marseille en clôture de cette deuxième journée de Ligue 1. Voilà pour les affiches qui nous attendent dans ce week-end. Une nouvelle fois alléchant. On va faire évidemment un point sur les compositions. On va attendre quelques instants parce que nous, on a envie de savoir si notre défense toulousaine va réussir à faire courir, à les faire aller loin, à les faire running away, la défense et l'attaque de cette équipe brestoise. C'est One Republic sur votre radio ici Occitanie.

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0: Tous derrière le TFC qui rentre sur la pelouse à côté des joueurs du Stade Brestois. L'occasion à 5 petites minutes du coup d'envoi de cette rencontre, alors que retentit à CDC dans les enceintes d'un stade Francis Leblay, pas tout à fait à guichet fermé, avec une tribune fermée, la tribune derrière un des deux buts qui est privé d'ultra ce soir, sanctionné les ultras privés de stade. Mais à CDC qui fait quand même réchauffer un petit peu l'ambiance, il en a besoin. 19 degrés à peine, on a sorti les pulls, rendez-vous compte, du côté de la Bretagne. On n'est pas du tout dans le sud-ouest. C'est pas du tout la même ambiance, c'est pas du tout le même climat, et pourtant ça y est, ça se réchauffe avec les compositions à l'instant sur votre radio. Ici Occitanie, on commence par le TFC dans les buts. Guillaume Reste, ça ne change pas par rapport à la réception de Lyon. La défense à 4, toujours Christapé à gauche, Ismaël Diallo à droite, la charnière centrale Rasmus Nicolaïsen et Marc McKenzie au milieu du terrain. Un changement, Niklas Schmidt, l'Allemand, cède sa place au Pichon Alexis Bossa, associé à l'indéboulonnable Christian Caceres. Le coach hors devant, Thomas Jørgensen, la garde triage du TFC, qui va être associé à Yann Bowo à sa gauche et Julian Vignolo à sa droite. Et devant, pas de Santiago Hidalgo, c'est Jason Russell Rowe, le Canadien, qui a été préféré à l'Argentin. Du côté du Stade Brestois, le même système avec ce 4-2-3-1 décidé par les joueurs et le staff brestois, avec Egil Selvic dans les buts, Raphaël Le Guen, Gauthier Loris, la charnière centrale à gauche, Banzouzi Loco et Kenny Lala, le capitaine, l'historique au plus de 250 matchs avec Brest, qui sera du côté droit. Le milieu de terrain, Joris Chotard, Mamadou Diambou. Devant eux, Camori Doumbia en pointe, Ludovic Ajorque à sa droite, Romain Del Castillo à sa gauche, Paté Boup qui portera le numéro 9 et qui aura le couloir gauche. Voilà pour les deux compositions. L'arbitre ce soir, c'est Jérôme Brizard qui va avoir la lourde tâche d'officier sur la pelouse. On est à 3 minutes du coup d'envoi, l'occasion de faire un petit focus aussi sur Ismaël Diallo. Deuxième match seulement de Ligue 1 pour le jeune joueur de 23 ans. Il évoluait en national, en 3ème division. Il a fait le grand saut la semaine dernière. Et Romain Biteau, vous avez suivi ses premiers pas du côté du stadium.
3: Le tifo des supporters avec la Garonne à l'entrée des joueurs. Le public du stadium debout. Le jeune latéral va s'en souvenir pendant longtemps.
4: Cette première, elle était incroyable. J'ai pris énormément de plaisir. Je passe de, on va dire, 8000 personnes à on va dire, à peu près 25 000, 30 000 personnes. C'est quelque chose de fou pour moi aujourd'hui.
3: Entre Gaston Gérard, le stade de Dijon, son ex-club, et le stadium, il faut un peu se mouiller la nuque. Mais ça ne lui fait pas peur. À 23 ans, Ismaël Diallo a déjà des références. Champion de national, devenu la Ligue 3 cet été. Élu meilleur latéral du championnat, il est comparé à un TGV par un de ses anciens coachs.
4: Oui, je suis quelqu'un qui va plutôt vite, puissant, pendant les 1 contre 1. Après, j'ai toujours des actes d'amélioration. Sur le plan tactique, il faut que je bosse. Et souvent, la lecture du jeu.
3: Et quoi de mieux pour progresser qu'à un bon environnement? Ça tombe bien. Diallo est déjà sous le charme de la ville rose.
4: Franchement, très belle ville. J'ai eu 2-3 amis qui viennent d'ici, qui ont pu me faire un peu le tour de cette magnifique ville. Et voilà, aujourd'hui, je m'y plais. J'aime bien comment la ville, elle vit. C'est une ville vivante. Il y a du monde, il fait beau. Quoi de mieux?
3: Une première victoire en Ligue 1, peut-être, contre Brest.
0: Et pourquoi pas, on attend que ça de vibrer sur votre radio ici Occitanie. La petite dernière info, c'est que c'est Brest qui va donner le coup d'envoi de cette rencontre. Les Toulousains qui ont leur maillot extérieur, ce maillot blanc avec ses taches de rose sur les côtés, façon aquarelle délavée, qui vont les traîner pour la première fois en championnat, qui vont attaquer de la droite vers la gauche. Les Toulousains, quand vous regardez votre poste de radio, pourvu que vous soyez avec nous pour suivre cette deuxième journée de Ligue 1 ici en direct du stade Francis Leblay, pour cette deuxième journée de championnat face à la mer, comme chantait Calogero, qu'on la voit derrière là, le stade Francis Leblay, avec l'ambiance qui monte, qui monte, qui monte, les dernières personnes qui se rapprochent des tribunes ici. On est à une minute du coup d'envoi de cette rencontre. Jérôme Brizard qui fait des longueurs, les joueurs aussi, on se réchauffe comme on peut. On est dans un face-à-face un petit peu bizarre où tout le monde est prêt, mais on attend d'être ponctuel, d'être pile à l'heure pour démarrer cette rencontre où tout le monde n'a plus qu'une envie, c'est de commencer d'en découdre les deux équipes qui sont en train d'aller chercher un premier succès. C'est ce qu'elles veulent en tout cas, essayer de glaner leur première victoire. Les Toulousains déçus face à Lyon, défaite 2-0 à domicile. Les Brestois, eux, qui ont laissé échapper la victoire face au promu Manso, match nul, de partout la semaine dernière au Mans. Le promu qui a tenu tête aux Brestois européens il y a 2-3 saisons de ça quand même. Les Brestois qui avaient fait une saison magnifique, qui s'étaient qualifiés d'ailleurs à Toulouse en venant nous punir 3-0 sur la dernière journée de championnat du côté du stadium. Les Indians qui donnent de la voix, l'arbitre qui donne un coup de sifflet, et c'est parti pour cette deuxième journée de Ligue 1. Le ballon qui déjà passé en retrait pour Egil Selvic, le gardien de cette équipe brestoise, Rasmus Nicolaïsen, le plat du pied pour envoyer le ballon loin devant. Pas trop de difficultés pour le capitaine toulousain, ça sera une touche pour les Brestois. La remise en jeu pour Kenny Lala, le ballon qui rebondit dans l'entrejeu, c'est récupéré par Raphaël Leguen qui va chercher Gauthier Lloris. Lloris qui renverse à gauche en destination de Banzouzi Loco face à Julian Vignolo qui contre ce ballon s'est touché. Ce sera une touche pour les Brestois sur la ligne médiane. Rapidement joué en retrait sur Gauthier Lloris. Lloris qui lève le museau, qui n'a pas trop de solution. La passe à Banzouzi Loco. Loco en retrait une nouvelle fois pour Lloris. Jorgensen qui va monter pressé. Le Danois très en vue, très en jambe, étincelant face à Lyon qui aurait pu s'offrir un but magnifique, qui vient presser haut. Le ballon qui va fuser, contrôlé par Christapé, ça va sortir en touche. Ce sera une touche pour les Toulousains avec Christapé à la remise en jeu. Christian Caceres qui essaye de se démarquer. Ce sera pour Jason Rossellero, battu de la tête par Raphaël Leguen. Jorgensen qui récupère ce ballon, mauvais contrôle du Danois, c'est récupéré par les Brestois. Il n'y a pas une petite main, non. Et Jorgensen qui sera attrapé, qui peut transmettre à Christian Caceres qui va décaler à sa droite. Ismaïl Diallo qui va se projeter dans son couloir droit. Diallo qui pose sa course, qui se stoppe, qui va chercher Marc McKenzie. McKenzie qui joue à nouveau avec Diallo, qui s'avance, qui trouve une solution, peut-être un espace un peu forte, cette passe pour Jorgensen qui a essayé de lancer dans la profondeur. On se débarrasse peut-être un peu vite, il y a quelque chose à poser avant de faire ses passes en profondeur, même si ça fonctionnait quand même pas trop mal la semaine dernière face à l'Olympique Lyonnais. 2 minutes de jeu, toujours 0-0 ici sur la pelouse du Stade Francis Leblay. La course de Christapé pour essayer de récupérer ce ballon face à Romain Del Castillo qui s'impose de la passe en retrait. Jason Rossellero qui était descendu, ce qui va rendre ce ballon à Diallo pour Yann Beau sur son couloir gauche. Il est chassé, Yann Beau. Il y a peut-être une faute de la part de Del Castillo, elle est sifflée par monsieur Brizard, l'arbitre de la rencontre. Romain Del Castillo qui fait faute sur Yann Beau, sauf qu'on est à 30 mètres quand même du but de Guillaume Rest qui a traîné lui son maillot vert ce soir. Le maillot des gardiens évidemment différent de celui des joueurs. Et Christian Caceres qui va taper ce coup franc pour les Toulousains. Ça sera tout droit, c'est sur le pied de Banzouzi Loco. Les Toulousains qui récupèrent ce ballon, Julian Vignolo, non, finalement ça lui échappe, le rebond favorable à Loco et au Brestois. Gauthier Lloris qui va passer en retrait à son gardien. La pression de Jason Rossellero pas suffisante pour tromper et mettre en difficulté le portier de Brest. Le ballon qui tourne dans les pieds du Stade Brestois qui le monopolise un petit peu quand même dans ces trois premières minutes, toujours 0-0, même si Jason Rossellero multiplie les efforts. Il joue au taureau là avec la défense brestoise pour essayer de récupérer ce ballon sur Kenny Lala. Kenny Lala qui reste solide et qui peut transmettre à Banzouzi Loco. Ce ballon récupéré par Kamouri Doumbia face à Julian Vignolo, l'Argentin qui contrôle, qui n'arrive pas à récupérer ce ballon avec le petit passement de jambe là réalisé par les Brestois. La transversale sur la tête de Ludovic Ajor que finalement c'est récupéré par les Toulousains. Christian Caceres, attention à ne pas le perdre ce ballon parce qu'à 4 Brestois c'est un ballon rapidement donné là. Attention, ce centre, second poteau, il lit la trajectoire, Guillaume reste, il y a du monde devant, ça va sortir, ce sera une sortie de but heureusement pour les Toulousains qui se mettent un petit peu le feu tout seul là devant leur but. On a du mal à se dégager proprement, on laisse traîner, on communique pas terriblement bien entre Toulousains et ça profite aux Brestois qui étaient aux avant-postes, le quatuor de devant, la Ludovic Ajorque, Paté Boup, Romain Del Castillo et Kamouri Doumbia qui viennent mettre la pagaille. Guillaume Rest qui peut trouver Christian Caceres. Caceres qui va lancer peut-être Julian Vignolo, ce ballon qui va passer, non, c'est contrôlé par Benzouzi Loco et la passe en retrait pour le gardien Egil Selvik. Le ballon dans les pieds désormais de Raphaël Leguen. Leguen dans sa surface. Julian Vignolo qui vient presser sur Selvik. Leguen à nouveau devant Rossellero. Long ballon sur la ligne médiane pour Ludovic Ajork qui fait faute. Faute de l'attaquant de Brest sur Rasmus Nicolaïsen. Un coup de coude au visage a priori sur le duel entre les deux joueurs. Duel de costaud quand même. Ça culmine à plus de 1m90 des deux côtés. Et Marc McKenzie qui va décaler à sa droite. Christapé. Tapé, cherche une solution. Il est pressé, Christapé, obligé de reculer avec son ballon. Ouais, pas évident. Pour Ismaïl Diallo, désormais, Diallo, le soutien de Marc McKenzie. Les Brestois qui récupèrent ce ballon, attention à ce centre pour Romain Del Castillo, la talonnade, il va pouvoir remettre derrière lui, la faute de Christian Caceres, non, pas de faute, et Thomas Jorgensen qui vient poursuivre l'effort, c'est récupéré par les joueurs du Stade Brestois, et la faute des joueurs de Brest, signalé par Jérôme Brizard qui s'attire les foudres de tout le stade Francis Leblay. Nous on va souffler, on va la récupérer. C'est vrai que c'était quand même un peu litigieux sur cette action, on a vu Christian Caceres être au duel de façon très musclée sur les Brestois, faire tomber. Il n'y a pas de faute, il joue d'abord le ballon, estime Jérôme Brizard, heureusement pour nous, et puis derrière ça parle trop du côté de Kamouri Doumbia et surtout on fait faute et c'est un ballon rendu aux Toulousains qui vont pouvoir s'en servir pour se dégager. Mais pour ça, il faut se trouver. Attention, Guillaume Reste qui prend la pression. Rasmus Nicolaïsen aussi, ça monte fort avec Ludovic Ajorque sur Christian Caceres qui va faire faute. Nouvelle faute de la part de l'attaquant brestois qui est arrivé un peu en retard, c'est vrai, sur Christian Caceres. Là, pour le coup, il n'y a rien à dire. Il reste au sol, le Vénézuélien. Et Ludovic Ajorque qui va venir lui taper dans la main, l'attraper pour le relever. Il est solide, Caceres. Il va se remettre sur ses appuis, il va pouvoir poursuivre cette rencontre qui a débuté depuis 6 minutes ici sur la pelouse du Stade Francis Leblay, toujours 0-0 entre Brest et le TFC, deuxième journée de Ligue 1. Les deux équipes sont à la recherche d'une première victoire, pas d'un premier point. Les Brestois en ont récupéré un du côté du Mans la semaine dernière. Erasmus Nicolaïsen qui peut trouver Yann Bo, longue passe devant Yann Bo qui peut décaler Thomas Jørgensen dans l'entrejeu. Thomas Jørgensen qui trouve Yann Bo une nouvelle fois, c'est bien fait, le mauvais contrôle, il n'arrive pas à poursuivre son effort. Yann Bo, ce ballon qu'il a poussé trop devant et qui a été récupéré par la défense. Ludovic Ajorque qui est redescendu bas sur le côté droit, qui va récupérer une faute poussée par Chris Tapé. Ludovic Ajorque qui s'est un peu jeté aussi, qui a commis deux fautes et qui va en chercher une troisième à son compte pour essayer de rééquilibrer son bilan. Et la remise en jeu rapide de la part des Brestois avec Kenny Lala qui le met sur la tête de Rasmus Nicolaïsen à la surface toulousaine. Chris Tapé qui s'en sort comme il peut avec ce ballon qu'il propulse en touche. Essayer de sortir de la pression des Brestois qui sont très pressants quand même, hein, depuis ce début du match. Un bloc brestois très haut qui monte très vite, très fort sur les défenseurs. Nous, on fait beaucoup tourner. On prend quelques risques aussi. Pour l'instant, ça ne paye pas, heureusement, pour les Brestois. Mais quand même, attention à pas trop jouer avec le feu du côté du Stade Francis Leblay. Avec des attaquants de la stature de Ludovic Ajorque par exemple, ça peut faire mouche très vite. Attention à la relance sur le côté gauche de Banzouzi Loco et de Pate Boup. Sur le côté gauche, attention, il est passé devant Ismaël Diallo, le centre brestois. Heureusement qu'il y avait le pied de Marc McKenzie pour venir couper la trajectoire. La récupération de Yann Bo, mais non, ce ballon qui rebondit une nouvelle fois dans les pieds brestois. Une nouvelle faute sifflée contre les Bretons. Heureusement, là on est arrivé trop fort sur Yann Bo, pas du tout sur le ballon. Et c'est logiquement sifflé pour Jérémy Brizard. Mais heureusement, parce qu'il y a très vite le feu quand même. On sent ces Brestois qui poussent très fort devant le but de Guillaume Reste et des défenseurs toulousains, peut-être un petit peu trop attentistes. On a vu là, Ismaël Diallo qui s'est fait déborder par Pate Boup. Ça a été compliqué pour le jeune latéral qui va se remettre dans le match, lui qui a fait une bonne première au Stadium malgré sa passe flottante là qu'il avait mis dans les pieds de l'attaquant lyonnais en première période. Pas grand chose à redire sur sa prestation, qui est en train d'apprendre aussi, Ismaël Diallo, comme de nombreux jeunes ce soir. La tête de Christian Caceres qui remet à Yann Bo, il a lancé Jason Rosselot, la première occasion et le but de Jason Rosselot, l'ouverture du score ici au Stade Francis Leblay sur cette ouverture magnifique. C'est conclu par le Canadien, le pari gagnant de Jens Bertelescu. Il a sorti Santiago Hidalgo, il a mis Jason Rosselot et ça fait 1-0 pour le TFC ici au Stade Francis Leblay. Oh, il n'en a pas fallu beaucoup, il n'en a pas fallu beaucoup au TFC des occasions. Une seule, un tir cadré et c'est dans la boîte. Le 1 contre 1 gagné par Jason Rosselot face au gardien de Brest, Egil Selvic. Magnifiquement servi par Yann Bo, le très bon appel dans l'axe du but. Yann Bo qui lui place parfaitement le contrôle pied droit. Il contrôle la trajectoire et puis derrière il se le place son ballon. Jason Rosselot qui débloque son compteur de but cette saison et ça fait 1-0 pour le TFC. On joue depuis 9 minutes et tout va bien ici sur la pelouse du Stade Francis Leblay. Les Toulousains qui ont subi certes peut-être dans ces 9 premières minutes, mais des Toulousains hyper pertinents face au but qui ont réussi à concrétiser leur seule occasion pour l'instant. S'ils sont comme ça à chaque fois, si on a 3 ballons, que ça fait 3-0 à la fin du match, franchement on signe de suite sur votre radio ici Occitanie. En attendant, Rasmus Nicolaïsen contre de la poitrine, ce long ballon à destination de Ludovic Ajorque. Yann Bo face à 4 Brestois, il le perd et on va lancer sur le côté droit Romain Del Castillo. Les Brestois vexés, attention ce centre, oh là là, Marc McKenzie qui est venu couper la trajectoire, s'est récupéré par Guillaume Reste. Heureusement ce ballon, on a failli courir à la catastrophe là du côté toulousain. Et les Toulousains qui vont repartir de plus belle avec Chris Tapé qui va redoubler avec Christian Caceres qui pose du bout du crampon pour Yann Bo. Le nouvel appel de Jason Rosselot qui est contrôlé cette fois par Gauthier Lloris. Yann Bo face à 3 Brestois. Yann Bo, c'est un petit peu son derby à lui, qui a été formé du côté du Stade Rennais, qui retrouve ses voisins brestois et qui a délivré une merveille de passe décisive. 1-0 pour le TFC qui nous fait déjà vibrer dans cette deuxième journée de Ligue 1. En attendant, il va falloir essayer de ne pas encaisser de but parce qu'on a Patibouf dans la surface de réparation qui arme son tir. C'est contré par Ismaïl Diallo. Et le ballon qui rebondit dans l'entrejeu, la tête de Yann Bo. Non, il est lobé. Romain Del Castillo qui la remet devant cette balle. Le 1-2 avec Semi le terrain. Del Castillo à nouveau. Non, ce sera en retrait. Et Kenny Lala pour Del Castillo qui est redescendu très bas. Le ballon pour Joris Chotard. Chotard à sa gauche. Cherchez Mamadou Diambou. Gauthier Lloris. Et une nouvelle fois Banzouzi Loco. Loco, le centre, second poteau, la tête de Christapé pour éloigner le danger. C'est repris par Kenny Lala, le capitaine historique du Stade Brestois. Romain Del Castillo, attention, ça peut frapper fort, ça peut frapper vite avec Del Castillo. Ce ballon pour les Brestois nouveaux qui tournent autour du bloc toulousain compact pour l'instant qui ne se laisse pas berner. Camori Doumbia obligé de passer sur le côté gauche de Vika Jorc. Attention, le contrôle poitrine au point de pénalty, c'est récupéré par Christian Caceres qui repart tout seul, tout droit. Christian Caceres qui élimine une fois, deux fois un Brestois et faute, signale Jérôme Brizard sur de la part de. Des Brestois à nouveau sur Christian Caceres qui prend des coups depuis le début du match. Il s'engage. Le Sud-Américain, fidèle à ce qu'il fait tous les week-ends avec le TFC, généreux dans l'effort, généreux dans le combat. 12e minute de jeu, 1-0 pour le TFC. Tout va bien pour nos violets. Après cette ouverture du score magnifique, la passe décisive de Yann Bo qui a lancé dans l'axe Jason Russell Rock qui arrivait lancé comme un frelon et qui vient loger le ballon dans les filets de Egil Selvik. Et Guillaume Rest qui prend son temps pour la remise en jeu. Devant Ludovic Ajorc, il va chercher à droite Marc McKenzie, le taulier, le seul joueur toulousain à avoir disputé la dernière Coupe du Monde avec les États-Unis, battu en huitième de finale par la Belgique. Rasmus Nikolaisen, qui n'est plus le seul Danois du TFC avec l'arrivée du coach Jens Bertelsku, avec Christapé qui a aussi évolué au Danemark, même s'il est ivoirien. Et Yann Bo sur le côté droit maintenant, il fait beaucoup d'essuie-glace Yann Bo, attention à ce ballon récupéré par Ismaïl Diallo qui va partir sur le côté droit. Il y a Thomas Jorgensen aussi, et elle est un petit peu court Thomas Jorgensen pour récupérer ce ballon face à Raphaël Le Guen à l'entrée de la surface de réparation brestoise de Vika Jorko qui vient se battre avec Rasmus Nikolaisen. Le coup de sifflet de Jérôme Brizard, faute du capitaine toulousain sur la tour de contrôle brestoise, et ce sera un ballon rendu aux joueurs de Brest qui vont récupérer cette gonfle et essayer de repartir de l'avant et qui ont été un petit peu soufflés quand même par ce but sur cette unique occasion toulousaine. C'est arrivé trop souvent dans l'autre sens où les Toulousains dominent, ont des occasions mais ne marquent pas, et là pour une fois que ce sont eux qui subissent un petit peu les assauts des adversaires et qui marquent sur leur seule occasion. On prend le réalisme toulousain à l'œuvre ce soir qui permet d'avoir l'avantage à la 13e minute de jeu. 1-0 pour le TFC avec ce ballon toujours dans les pieds de cette équipe brestoise. Mais toujours les défenseurs avec Raphaël Le Guen qui fait tourner, cherche à sa droite Joris Chotard qui est descendu. Chotard qui lève le nez devant Yann Bo, obligé de reculer un petit peu. La longue transversale, ouais, il était isolé, Patibouf et surtout Banzouzi Loco. Banzouzi Loco pour Patibouf qui s'est démarqué sur le côté gauche à l'entrée de la surface de réparation. Patibouf au duel face à Marc McKenzie. Pas de faute de la part de l'international américain. Le ballon passé en retrait à Loco à nouveau. Et Gauthier Lloris une nouvelle fois passe en retrait. On a du mal à avancer du côté brestois. Ça va passer par des centres sur la tête de Ludovic Ajorc très probablement. Lui qui est dangereux, forcément un joueur très aérien avec plus d'1m90, très physique, capable de s'imposer dans les airs. Les Brestois toujours à l'assaut de cette équipe toulousaine de la surface de réparation. Le centre sur la tête de McKenzie, c'est récupéré par Vignolo qui peut trouver Jason Russell Rowe qui a lancé Vignolo, et là il est parti l'Argentin peut-être tout seul. Roland Vignolo au duel face à deux Brestois, il a lancé Yann Bo, ce sera trop long. Il a tenté de centrer sur le point de pénalty depuis son côté droit. Yann Bo qui était bien quand même cadenassé par deux défenseurs. La bonne lecture aussi du gardien Egil Selvik qui s'est avancé, qui est sorti de ses buts pour se coucher sur ce ballon. Ça s'est joué à un mètre ou deux, il y avait de la marge pour le gardien relative, mais l'idée était là avec Roland Vignolo qui s'est projeté très vite sur son côté droit comme il a fait contre Lyon, hein. Beaucoup d'appels dans la profondeur pour essayer de venir embêter, de trouver des solutions, d'en proposer en tout cas aux attaquants toulousains. Le premier but de la saison du TFC, en tout cas, il est marqué par cet homme, Jason Russell-Rowe, remplaçant face à Lyon, titulaire ce soir, et il donne raison à Jens Bertelsku avec ce premier but sur son quasiment premier ballon touché sur la première occasion toulousaine en tout cas de la rencontre, qu'ils se sont construits eux-mêmes. Le ballon, longue diagonale à droite pour Romain Del Castillo, les Brestois de retour sur au niveau de la surface de réparation toulousaine. Attention à ce centre second poteau, il y avait Ismaïl Diallo qui veillait au grain. Ce sera un corner, le premier de la rencontre en faveur des Brestois. Attention à ces minutions aussi qu'on va donner aux Bretons.

0: Beau, en une touche pour Jason Russell Rowe qui essaye de passer. Il a manqué son petit pont sur Banzouzi Loco. Loco qui va passer en retrait son ballon. Et les Brestois de retour à l'offensive avec Kamori Doumbia. Doumbia qui passe par le sol. Ouais, il est bien pris là par la défense, il me semble, des Toulousains. Ouais, c'est Alexis Vossa là, qui est venu de manière un peu musclée, un peu en retard aussi, lui taper dans le tibia. Ce sera un coup franc pour les Brestois. Et attention parce que celui-là, il est intéressant. Au bout de 16 minutes de jeu, toujours 1-0 pour Toulouse. Coup franc dans l'axe du but de Guillaume Rest. On est à une quarantaine de mètres quand même, mais ça permet de rapprocher un petit peu tout le monde. Il ne peut pas frapper directement, ou alors s'il la met celle-là, ce serait un vrai coup de canon dans la cité des Pirates. Romain Del Castillo qui fait un appel sur le côté droit. Et ça sera finalement dans la boîte, la tête de Jason Russell Rowe. La deuxième pour éloigner le danger, Julian Vignolo qui récupère ce ballon au duel. Julian Vignolo qui va récupérer une touche. Eh non, c'est lui qui la touche en dernier. Touche pour les Brestois qui repartent de plus belle avec ce ballon pour Mamadou Diambou. Mamadi Diambou qui va pouvoir lancer sur le côté droit Banzouzi Loco. Ludovic Ajorque qui n'arrive pas à récupérer ce ballon aussi, mais nouvelle passe en retrait pour son capitaine Kenny Lala. Kenny Lala qui remet ce ballon sur la tête de Ludovic Ajorque. Heureusement qu'il y a Marc McKenzie qui sort ce ballon en sortie de but. La tête de l'international américain pour sauver le camp des violets. Une nouvelle fois précieux, Marc McKenzie, la bonne lecture, parce que derrière c'était Ludovic Ajorque qui traînait et qui n'attendait qu'une chose, c'était de frapper ce ballon avec son crâne pour le propulser au fin début de Guillaume Rest. Le nouveau corner tire de la gauche vers la droite, premier poteau, la tête de Vignolo. Yann Beau qui récupère à Thomas Jorgensen qui a manqué son contrôle. Le ballon récupéré une nouvelle fois par les Brestois qui sont à l'assaut de la surface de réparation toulousaine. Une nouvelle fois le centre, la sortie de Guillaume Rest qui vient boxer ce ballon, la reprise. Oh, l'égalisation des Brestois avec ce ballon qui a été détourné et qui a été touché. J'avais du mal à voir qui l'a mis ce but pour les Brestois, mais ça fait un partout avec le stade qui explose sur ce ballon pas facile à lire. Alors Guillaume Rest, peut-être qu'il doit faire mieux sur ce ballon qu'il vient boxer et qu'il remet dans l'axe du son but. Il s'expose à cette frappe lointaine. Et c'est Kamori Doumbia qui récupère ce ballon. Et nous, d'abord frappé par Loco qui lui vient dévier pour le loger au fond des filets. C'est imparable pour Guillaume Rest. Mais peut-être que sur son premier geste, il doit faire mieux. Cette aile de pigeon là de Kamori Doumbia qui dévie ce ballon devant Rasmus Nicolaïsen. Un partout dans cette rencontre. 19e minute de jeu. On prend une toute petite respiration sur votre radio ici Occitanie. On revient pour la suite des débats entre Brest et le TFC. Un partout ici au Stade Francis Peblé. On joue depuis 19 minutes.
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0: Et ça se corse pour nos violets. Un partout, eux qui ont ouvert le score grâce à Jason Russell Rowe à la 9e minute de jeu, viennent de se faire rattraper au tableau d'affichage. 10 minutes plus tard, le but de Kamori Doumbia qui remet les deux équipes à niveau. 18e minute de jeu, un partout, balle au centre entre les deux équipes et les Brestois. Les voilà de retour à l'assaut de la surface toulousaine. Récupérer ce ballon par Thomas Jorgensen et Julian Vignolo qui déroule sur son côté droit. Il cherche une solution pour recentrer le ballon. C'est fait avec Yann Beau. Yann Beau qui repart à droite, qui a lancé. Julian Vignolo qui est parti. Julian Vignolo, le petit numéro de l'Argentin, le centre, second poteau. Oh non, l'intervention d'Egil Selvik. Il était monté Jason Russell Rowe, la récupération peut-être, c'était pas mal fait là, Zixivosa qui était monté plein badin pour venir couper la trajectoire. Mais les Brestois ont toujours la possession de ce ballon. Ils vont le balancer loin devant sur la tête de Ludovic Ajorque. Le duel avec Rasmus Nicolaïsen et Marc McKenzie. C'est les Toulousains qui ont le dernier mot. Christian Caceres qui contrôle tout ça. Le ballon par-dessus de Brestois. Le petit numéro du Vénézuélien. La récupération de Thomas Jorgensen. Jorgensen pour Alexis Vossa. Son premier match, lui qui était suspendu face à Lyon. Et voilà les Toulousains à l'assaut de la surface de réparation brestoise. Avec ce centre à venir de Christophe. Second poteau, la tête de Jorgensen. Ça passe au-dessus. Ça passe au-dessus de la transversale d'Egil Selvik. Cette occasion toulousaine, la deuxième de la rencontre. Les Toulousains qui se trouvent quand même sur cette pelouse, qui ont des solutions, qui arrivent à se créer des occasions, mais qui n'arrivent pas à créer de deuxième but, à scorer en tout cas après cette intervention et ce centre de tapé qu'il est venu déposer dans la trajectoire de Thomas Jorgensen. Ballon pris trop haut qui passe au-dessus de la transversale. On prend les mêmes et on recommence. Attention, Ismaïl Diallo là à cette intervention.

0: maladroite, ce pied très haut qui ne touche ni le joueur ni le ballon. Ça a fait gronder le public du stade Francis Leblay. Et mais on en reste là, pas de coup de sifflet de la part de Jérôme Brizard ici dans cette deuxième journée de Ligue 1, 21e minute de jeu. Attention à ce ballon une nouvelle fois dans la boîte sur la tête de Ludovic Ajor, que c'est repoussé par Rasmus Nicolaïsen. Les Toulousains qui perdent une nouvelle fois ces ballons, c'est trop facile. Romain Del Castillo qui peut peut-être lancer un coéquipier. Non, heureusement l'intervention de Marc McKenzie qui va décaler une nouvelle fois à droite. On passe beaucoup par Julian Vignolo qui est au duel face à Banzouzi Loco. Duel remporté par le Toulousain. Touche à venir pour les violets. Marc, non, c'est Ismaël Diallo qui va s'y coller. On est loin encore sur la ligne médiane. Pour l'instant, pour essayer d'armer une de ces longues touches dont il a le secret, l'international américain Ismaël Diallo. À la remise en jeu, Yann Bo qui est sollicité. Alexis Vossan, une touche pour Christian Caceres. On fait tourner Rasmus Nicolaïsen. Il faudrait une séquence de possession là pour les Toulousains. On n'a pas réussi vraiment à essayer de mettre notre rythme sur ce match. Du côté des violets, on a laissé les Brestois imposer leur tempo. Et là, peut-être avec Christian Caceres à droite qui va lancer une nouvelle fois. Julian Vignolo, c'est un peu systématique et c'est bien lu de la part de Banzouzi Loco. Faute de la part de Julian Vignolo sur le latéral brestois. Et le ballon rendu aux Bretons qui vont pouvoir le balancer loin devant pour mettre une nouvelle fois la pression sur le camp toulousain qui a du mal à s'en sortir de cette pression brestoise. On ne va pas se mentir, depuis le début du match, la domination, elle est quand même pour les locaux. Dans ce début de rencontre, les Brestois qui ont 6 ballons sur 10, 61% de possession, qui ont obtenu 2 corners, 0 pour les Toulousains, qui ont les statistiques à leur avantage. Et les Toulousains qui vont essayer de récupérer ce ballon, c'est fait avec ce ballon repoussé loin devant, c'est récupéré par Kenny Lala, Romain Del Castillo. Del Castillo sur son côté droit, la passe en retrait pour son capitaine Kenny Lala et surtout pour Raphaël Le Guen. Le Guen à gauche pour Gauthier Lloris, Lloris pour Banzouzi Loco. Loco, nouveau ballon, on change de sens, on va chercher Raphaël Le Guen, on fait tourner, non, Del Castillo qui manque son contrôle, Thomas Jorgensen le premier qui récupère avec Alexis Vossa, le travail à deux des Toulousains. Jorgensen à nouveau sollicité, trouvé Jorgensen qui va lancer Vignolo, il n'est pas parti, Julian Vignolo, il va être à la course avec Banzouzi Loco, le premier à contrôler ce ballon qui va sortir en touche quasiment sur le poteau de corner, mais il touche quand même et touche pour les Brestois à la 24e minute de jeu ici, toujours un partout au stade Francis Leblay entre le TFC et le stade Brestois. Toulouse qui a ouvert la marque avec Jason Russell-Rowe à la 9e minute de jeu, rejoint 9 minutes plus tard au score après ce but de Kamori Doumbia. Et touche cette fois pour les Toulousains au niveau de la surface de réparation du stade brestois. Et c'est Marc McKenzie évidemment qui va s'y coller parce que avec les bras qu'il a, avec les lancers qu'il fait, c'est quasiment des corners, ces touches dangereuses pour les Toulousains avec tout le monde qui est monté quasiment dans la boîte. Thomas Jorgensen légèrement en retrait, la touche, premier poteau, c'est sur la tête de Ludovic Ajor qui va repousser tout ça et récupéré par Ismaël Diallo. Diallo qui remet sur Thomas Jorgensen. Non, c'est pour personne ça. Ce ballon trop profond récupéré par les Brestois et par Raphaël Le Guen. Et on fait courir les attaquants toulousains. Julian Vignolo qui vient presser sur Banzouzi Loco qui s'en sort. Christian Caceres sur Patéboup. Pareil, les Brestois qui sont très propres quand même, qui ont de la justesse sur ce qu'ils proposent, qui sont à 85% de réussite dans leur passe et qui en ont fait quasiment deux fois plus que les Toulousains depuis le début du match. Ça aussi c'est symptomatique de cette tendance de début du match. Nouvelle faute brestoise, beaucoup de nervosité quand même de la part des Bretons qui sont beaucoup sanctionnés par Jérôme Brizard depuis le début du match. On prend évidemment, ça permet aussi aux Toulousains de rester à flot dans cette deuxième journée de Ligue 1, même si c'est vraiment Toulouse qui a ouvert le score au début du match grâce à Jason Russell-Rowe. Il faut reconnaître que Brest a pris les rênes de la rencontre dans ce match et Brest presse de plus en plus fort. On regarde un petit peu ce qui se passe sur les autres pelouses pour vous dire que Auxerre est mené sur sa pelouse par Angers 1-0, 23e minute de jeu. Lorient est 3 pour l'instant, score nul et de parité, 0 partout. C'est pareil entre Lyon et Le Havre, 0 partout, 1-1, c'est le score entre Brest et le TFC. Nouvelle intervention de Jérôme Brizard, ça s'agace sur la pelouse, les Brestois qui réclament beaucoup de fautes. Joris Chautard là qui est en train de faire atterrir des avions, il lève les bras dans tous les sens. Mais il a déjà pris sa décision, Jérôme Brizard. Et la faute, elle est pour les Toulousains. Remise en jeu de Rasmus Nicolaïsen qui va chercher Marc McKenzie sur la ligne médiane. McKenzie pour Vignolo à droite. Ismaël Diallo qui est monté pour le dédoublement. Diallo qui cherche à transmettre à Vignolo. C'est manqué. Et ce ballon en retrait pour Marc McKenzie. Christian Caceres. Caceres qui cherche une solution de l'appel de Jorgensen. Qui ne trouve pas Diallo. Et nouveau ballon perdu très rapidement. par les Toulousains. Pas de faute. Et les Toulousains qui peuvent peut-être partir de plus belle avec ce ballon qui a été lâché par les Brestois. Ils avaient lancé les attaquants. Oh, attention, Rasmus Nicolaïsen, le tacle sur Romain Del Castillo. Heureusement, ce ballon une nouvelle fois balancé devant. Il sera improductif. Tous les Toulousains étaient redescendus. Il n'y avait pas un Brestois devant, mais faute de la part du TFC. Jérôme Brizard qui est en train une nouvelle fois de s'expliquer avec les Brestois qui parlent beaucoup, qui viennent lui réclamer énormément de fautes. Il avait déjà sifflé, il n'y avait pas besoin de venir lui parler dans le beignet comme ça à l'arbitre de la rencontre. Et les Brestois ne peuvent pas s'en empêcher depuis le début du match. Ils parlent énormément à Jérôme Brizard. Les Toulousains eux moins. Et les Toulousains sont un peu dans le dur quand même. C'est pas miraculeux cette ouverture du score de Jason Russell-Rowe. Un petit peu plus tôt là, à la 9e minute. On joue depuis 26 là, mais quand même un peu contre le cours du jeu, faut bien se le dire. Même si c'était parfaitement joué par Yann Beau. Et c'est aussi ça le football, savoir saisir les occasions quand elles se présentent, même quand on est dominé. Mais la réalité, c'est que derrière, l'égalisation, elle est logique avec Kamori Doumbia qui reste au sol. Après un contact rugueux avec Christian Caceres qui est venu s'excuser, le buteur brestois qui est au soin. Et le temps qui se déroule, il va y avoir du temps additionnel dans cette première période. C'est évidemment logique avec le temps qu'on perd à discuter. Avec les joueurs qui passent du temps au sol aussi. Yann Borot qui vient prendre des consignes auprès de Jens Bertelscoop. Peut-être pas forcément rassuré, séduit par ce qu'il voit. On n'a pas du tout la même physionomie que la semaine dernière face à Lyon, où on avait vraiment des Toulousains séduisants qui se trouvaient, qui montraient que la machine était pas parfaitement huilée, mais enfin que ça roulait quand même pas trop mal, avec de bonnes connexions entre tous les joueurs. Et là, c'est un petit peu plus compliqué face à des Brestois plus agressifs, moins attentistes que les Lyonnais. Des Brestois qui veulent renouer avec la victoire, qui n'ont pas gagné depuis 174 jours, évidemment. Ils ont envie de marquer le coup. Et les applaudissements du stade Francis Leblay, là, ce sont des hommages spontanés. Hein. Aussi, avec tout le monde qui se lève. Parce qu'en fait, c'est les Indians Tolosa qui ont déroulé une banderole RIP, Monsieur Éric Roy. Les Toulousains qui rendent hommage à l'ancien entraîneur de Brest. Et en réponse, l'image est magnifique. Tout le stade Francis Leblay qui se lève et qui vient applaudir cette initiative des Indians Tolosa. L'image à Monsieur Éric Roy de la part des Toulousains et les supporters brestois qui embrayent et qui remercient aussi les Toulousains de cet effort, de cet hommage, de ce moment de mémoire pour un grand monsieur du football français et du football breton. Un grand moment ici au stade Francis Leblay avec cet hommage magnifique. Et forcément, derrière, ça fait une belle image que tout le monde salue. Et ils ont bien raison de le faire. Merci aussi aux Indians Tolosa et aux supporters d'avoir pensé à Éric Roy. Retour au jeu quand même à la 29e minute de jeu avec ce ballon pour Chris Tapé sur le côté gauche, sur la ligne médiane. Il va la remettre à Christian Caceres. Caceres qui renverse à droite sur Ismaïl Diallo. C'est très haut. Ouais, ça sera une touche trop haut pour Ismaïl Diallo qui n'a pas réussi à récupérer ce ballon. Et la tête qui va faire sortir le ballon en dehors des limites du terrain. Le stade Francis Leblay qui continue de célébrer Éric Roy. On n'est plus du tout au jeu dans les tribunes. On pense aussi aux disparus. Et les Indians qui font ce bel effort, ce bel hommage ici en Bretagne. Le ballon qui continue, lui, de rouler sur la pelouse avec Kenny Lala au duel face à Yann Beau. Passe en retrait pour Joris Chotard. Chotard pour Le Guen. Le Guen qui laisse rouler. Le Guen qui laisse rouler. Ce sera pour Gauthier Lloris. Passe en retrait pour son gardien Egil Selvik. Jason Russell-Rowe qui est un petit peu tout seul à presser. Yann Beau qui vient, mais un petit peu tard. La tête de Rasmus Nicolaïsen sur ce ballon en profondeur et s'est appuyé sur Ludovic Ajorka qui l'a mis au sol au moment de venir placer sa tête pour repousser le ballon. Ce sera donc une touche, un coup franc pardon, pour les Brestois qui sont à 10 avec Kamori Doumbia qui va revenir sur la pelouse. Il était au soin et qui a passé de longues minutes au sol. Il en rigole, Rasmus Nicolaïsen. Pour lui, il n'y a pas faute. Pour lui, il était dans les règles. Mais l'arbitre a toujours raison, même quand il a tort. C'est ça le drame du football. Surtout quand on a une faute contre nous. Et une nouvelle fois, nouvel hommage. Ça n'arrête pas ici au stade Francis Leblay avec tout le monde qui s'applaudit copieusement. Attention à ce ballon de la surface de réparation toulousaine, c'est repoussé de la tête avec Roulian Vignolo qui a monté très fort la course de Roulian Vignolo face aux locaux. Il est passé, on le tacle sur Vignolo, attention, intervention bien sûr. Et carton jaune, ouais, c'est minimum ça sur Roulian Vignolo, ce tacle là de Banzouzi Loco. Alors il y a match dans le match, hein, entre les deux joueurs depuis le début du match, mais attention quand même, ce carton jaune il est plus que justifié sur Roulian Vignolo qui reste au sol, qui est arrivé lancé comme un V2 pour récupérer ce ballon, et puis derrière la punition pour Banzouzi Loco qui est arrivé très fort, trop fort, Bradley Loco même, qui a été puni par l'arbitre et à juste titre, hein. Après ce tacle, il reste au sol. Attention Vignolo, il y a de la casse. C'est Kamori Doumbia qui a passé du temps en dehors du terrain pour se faire soigner. Et puis derrière, c'est Vignolo qui reste au sol. Oh, attention à ces images. On demande aux supporters de faire du bruit là sur les écrans géants. On essaie d'animer tout ça parce que, mine de rien, il n'y a pas beaucoup de rythme non plus sur le... Sur ce match, ça s'est un petit peu délité depuis le deuxième but. Il y a beaucoup d'intensité, certes, beaucoup d'agressivité, des duels qui claquent fort sur la pelouse. Mais derrière, d'un côté comme de l'autre, on perd les ballons relativement vite. On a du mal à trouver de la fluidité. Et les supporters, heureusement qu'il y a des hommages parce qu'ils n'ont pas grand-chose à se mettre sous la dent depuis une grosse dizaine de minutes. On joue depuis 32 minutes. Ben on va en profiter nous aussi pour faire une toute petite pause et puis on revient gonflé à bloc sur votre radio ici Occitanie, toujours un partout entre Brest et Toulouse. On joue depuis 32 minutes, deuxième journée de Ligue 1. À tout de suite sur votre radio.
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0: Allez, tous derrière le TFC, rejoignent au score par le stade brestois, un partout pour l'instant, 33e minute de jeu ici pour cette deuxième journée de Ligue 1. Attention à la percée, à la débouler là à gauche des Brestois qui partent avec Loco, le centre, deuxième poteau, la tête d'Ajor qui s'est capté par Guillaume Rest. C'était trop croisé de toute façon pour les Brestois, sans danger pour le gardien toulousain qui a quand même encaissé 3 buts en 2 matchs depuis le début de saison. Attention, c'est pas terminé avec ce ballon récupéré par les joueurs de Brest. Romain Del Castillo qui navigue devant Thomas Jorgensen. On va chercher à droite une nouvelle fois Ismaël Diallo qui vient contrer ce ballon. Mamadi Diambou, le milieu de terrain qui fait circuler aussi. On va chercher à droite Kenny Lala, le capitaine de Brest, devant Yanbo, Del Castillo, le 1-2 avec Kenny Lala, le centre, la tête de Rasmus Nicolaïsen, mais ce ballon remis dans les pieds de Joris Chotard pour Del Castillo, la tête de Caceres, c'est remis ce ballon, attention, dans les pieds des Brestois, c'est récupéré in extremis, non, ce second ballon pour les Brestois, la tête de Rasmus Nicolaïsen, que d'occasion là pour les Brestois. Il va falloir verrouiller du côté toulousain avec Thomas Jorgensen qui va pousser ce ballon sur Vignolo, un peu de réussite, qui le récupère, qui cherche une solution en retrait, Christian Caceres qui récupère, Caceres devant pour Jorgensen pour Diallo sur son côté droit, cherche une solution, il n'y en a pas en retrait ici, une nouvelle fois Caceres sur la ligne médiane, Alexis Vossa, pourquoi pas, juste à côté, Vossa pour Nicolaïsen, pas grand monde à gauche, il va choisir Christapé pour Yann Bourg. Beau pour Russell Rowe, l'appel du Canadien, non, il conserve Beau pour repasser en retrait à Caceres pour Beau pour taper, et taper pour Caceres. Il joue à 3 pour l'instant les Toulousains, non, allez, on va chercher Rasmus Nicolaïsen, mais on recule. Le bloc brestois qui fait une grosse pression, Christapé pour Russell Rowe sur le côté gauche. Russell Rowe qui rentre sa course, il a cherché Vignolo, il était bien défendu, bien coffré par Gauthier Lloris, et ballon une nouvelle fois perdu par les Toulousains. Et renvoyé loin devant sur la tête d'Ajor, que non, trop loin, c'est celle de Mark McKenzie contre le poitrine de l'international américain qui a attrapé au maillot. Ben oui, il y a faute, évidemment, de la part de Boop sur McKenzie. Ebo qui va pouvoir récupérer ce ballon, rapidement remis en jeu. Il s'en sort avec du dribble, Yann Bou, évidemment. Un dribble, deux dribbles, trois dribbles. Oh, attention à ce tacle sur Bou. Il est dans les règles. Ce ballon qui n'est pas sorti, récupéré par les Toulousains. Non, trop long. Récupéré par les Brestois dans un second temps. Camori Doumbia qui va partir loin devant. Il se ravise chercher Del Castillo. Ce ballon poussé par Diambou en retrait, faute sur Diambou de la part de Caceres. Une première mi-temps relativement hachée quand même. On est à 10 minutes de la fin du temps réglementaire et c'est compliqué des deux côtés, même si les Brestois ont plus de possession, c'est vrai, que les Toulousains. On prend une toute petite minute pour vous dire que 3 a ouvert le score du côté de Lorient dans ce multiplex. Toujours score nul et de parité entre Lyon et Le Havre. Angers mène toujours sur la pelouse d'Auxerre et Brest et Toulouse se neutralisent toujours un partout pour l'instant à la 36e minute de jeu. Mais ça pourrait changer avec Ismaïl Diallo qui va récupérer ce ballon. Loin poussé dans son couloir. On est à nouveau dans la moitié de terrain toulousaine. Il y avait le drapeau de touche qui s'est levé hors jeu dans tous les cas pour les Toulousains. Le ballon pour Guillaume reste. Son pied gauche pour Rasmus Nicolas. Nicolas Hyssen qui appelle du soutien. Chris Tapé, Tapé, long ballon devant sur Jason Russell-Roll, contrôle la poitrine du Canadien qui est chahuté, qui peut trouver à sa gauche Yann Bo qui passe légèrement en retrait pour Alexis Vossa. Le pitchoun de retour sur la pelouse, Thomas Jorgensen à droite pour Ismaïl Diallo. Pourquoi pas Ismaïl Diallo de loin. Ismaïl Diallo, c'est trop croisé. Tentative très lointaine de la part de Diallo. On est au moins à 25-30 mètres du but. Elle frappe un petit peu écrasée, même si ça a l'air de fuser sur cette pelouse du Stade Francis Leblé, ça passe à gauche. Début de Egil Selvik. Et ça fait toujours un partout à la 37e minute de jeu. Avec ce ballon pour les Brestois, locaux à gauche. Lloris. À Jork. Non, finalement. Ce sera pour Rasmus Nicolaïsen. Attention, ça monte fort du côté brestois. Heureusement que Christian Caceres veille au grain, qui peut transmettre son ballon à Alexis Vossa, qui prend la pression de Del Castillo. La faute de Romain Del Castillo, qui est venu taper le tibia d'Alexis Vossa. Ça va permettre aussi d'avoir un bon coup franc, pourquoi pas, pour les Toulousains. On est loin du but encore, mais ça permet de faire remonter tout le bloc. Et on a vu que les Toulousains étaient capables de se créer des occasions, d'être dangereux. Ils ont eu deux grosses occasions, ils en ont mis une au fond. On a eu une tentative il y a quelques minutes à peine de Ismaïl Diallo de loin pour essayer de surprendre Egil Selvik, une frappe trop croisée et qui est passée trop à gauche. Le ballon pour l'instant à Toulousain. On attend Christian Caceres ou Thomas Jorgensen pour le frapper. Peut-être Jorgensen avec son pied gauche. Non, il feinte Thomas Jorgensen. Ouais, ça bouge beaucoup aussi dans le bloc. Le Danois qui demande à tout le monde de monter, c'est fait. Jorgensen, ça sera sur la tête de la défense brestoise. C'est récupéré quand même par Julian Vignolo qui vient se battre sur ce second ballon qui va rouler en touche. Est-ce qu'on ne le laisserait pas à Marc McKenzie celui-là? Non, ce sera Ismaïl Diallo qui va se charger de la remise en jeu. McKenzie qui vient reprendre sa place. Et on le joue rapidement ce ballon. Peut-être une faute. Non, ce ballon récupéré par les Brestois. Pas de faute sur Alexis Vossa. Et Brest qui fait tourner derrière avec Lloris. Lloris pour Le Guen. Le Guen qui a son capitaine Lala à droite. Ce sera une nouvelle fois pour Lloris. Jorgensen aux avant-postes. Locaux. Bradley Locaux devant pour aller chercher Camori Doumbia. Ce ballon qui va sortir une nouvelle fois en dehors des limites du terrain. Ce sera une touche brestoise, le dernier à l'avoir touché. C'est un Toulousain qui était venu défendre sur ce ballon. Et les Brestois qui continuent de faire tourner, qui continuent de monopoliser ce ballon, qui continuent d'essayer de déséquilibrer cette défense toulousaine. Chris Tapé qui était monté fort sur Romain Del Castillo. Ce ballon qui va filer en dehors des limites du terrain, mais touché une dernière fois par Chris Tapé. Résultat, ce sera une touche pour Brest à 30 mètres. Des buts de Guillaume Rest avec ce ballon pour Le Guen. Le Guen en retrait pour Lloris. Lloris dans le rond central. Il va chercher Locaux. Locaux. Contrer ce ballon par Ismaïl Diallo, récupéré par Jorgensen. Jorgensen pour Caceres. Caceres pour Bo. Attention, la pression de Lala passe en retrait pour Alexis Vossa qui va lancer. Chris Tapé qui est parti fort. Chris Tapé peut-être qui va s'en sortir. Non, Kenny Lala qui va sortir ce ballon dehors des limites du terrain. Ce sera une touche pour le TFC. Christian Caceres à la remise en jeu. Du monde qui se propose. Alexis Vossa. Yann Bo aussi. Finalement, ce sera Chris Tapé qui va jouer cette touche. On va laisser Christian Caceres sur le terrain. Alexis Vossa qui perd ce ballon. Récupéré peut-être par Tapé, c'est fait. Devant Doumbia, Jason Russell-Roe qui se bat lui aussi, qui récupère, mais obligé de passer en retrait à Marc McKenzie sur la ligne médiane. Rasmus Nicolaïsen pour Chris Tapé face à Del Castillo. Alexis Vossa, le ballon toujours pour les Toulousains. Vossa, attention, ce ballon contré par Camoré Doumbia, récupéré par Rasmus Nicolaïsen. On change de côté, on va chercher Ismaël Diallo à droite. Diallo pour Christian Caceres. Caceres dans l'axe du but, qui va peut-être réussir à trouver Chris Tapé. Oui, c'est fait, avec un centre à venir de la part de Chris Tapé. Non, ce sera une passe légèrement en retrait. Allez, Rasmus Nicolaïsen qui récupère, qui est attrapé par Ludovic Ajorc, pas de faute. Nouvelle balle de centre pour Chris Tapé, la tête de Russell Roux récupérée par les Brestois, mais c'est pas terminé. Une nouvelle possession de Rasmus Nicolaïsen qui va chercher Christian Caceres, Marc McKenzie qui temporise un petit peu. Les Toulousains qui font circuler ce ballon, qui récupèrent tous les ballons qui traînent. Les Brestois qui vont fort là sur Guillaume Rest devant Ludovic Ajorc, Rest qui dribble l'attaquant brestois qui va chercher Christian Caceres. Caceres à gauche une nouvelle fois pour Chris Tapé, Tapé pour Yann Bo, le contrôle de l'attaquant toulousain. Yann Bo qui cherche une solution. Il y a Thomas Jørgensen, chahuté Thomas Jørgensen qui perd ce ballon, c'est récupéré par Lala. Il vient se battre le Danois pour essayer de récupérer une nouvelle fois ce ballon. Intervention de Jérôme Brizard, faute de la part du numéro 8 toulousain. Et Lala, la remise en jeu, s'en sortent bien sur ce bras de fer, les Brestois. 42e minute de jeu, toujours un partout sur votre radio ici Occitanie. Et Brest qui va passer en retrait à son gardien, à Egil Selvik. Selvik au point de pénalty pour Diambou. Diambou pour Lloris. Lloris surveillé, pas pressé par Jason Russell Roux. Le gain à nouveau. Le gain devant Jørgensen. Allez, avec Lloris encore. Le départ, attention, sur le côté gauche de Loco, la tête d'Ismaël Diallo, mais attention, ça la remet cette tête, ce ballon sur Boop. Les Brestois qui continuent de faire tourner ce ballon avec Amoré Doumbia, le buteur du Stade Brestois. Le centre à venir, premier poteau, la tête de Marc McKenzie, mais ce ballon revient dans les pieds de Romain Del Castillo dans la surface de réparation. Del Castillo qui tente sa chance, ça va passer à gauche. Ça va passer à gauche, on réclame un corner du côté du Stade Brestois, il n'y en a pas, estime Jérôme Brizard. On va repartir de 6 mètres pour les Toulousains. Heureusement, on a tremblé quand même sur cette balle récupérée par Del Castillo, qui sur son pied gauche pouvait faire une différence et essayer de marquer un deuxième but pour le Stade Brestois. Heureusement, ça passe complètement à gauche. C'était mi-centre, mi-tir cette histoire, et 100% 6 mètres par contre. Et ce ballon pour Chris Tapé, et nouvelle balle poussée en touche par Joris Chotard, cette fois qui avait bien lu la trajectoire, qui est venu mettre son pied en opposition. Christian Caceres qui récupère malgré l'intervention de Ludovic Ajorc. Thomas Jørgensen, attention, ce tacle sur Alexis Vossa, et récupération brestoise à nouveau avec Ludovic Ajorc qui vient jouer avec Del Castillo. Il va se proposer à Ajorc, essayer de dédoubler. Non, ce sera une passe en retrait pour Lala pour Gauthier dans le rond central. Gauthier Lloris, Camoré Doumbia, Loco le centre, la tête de Nicolaïsen. Chris Tapé qui récupère ce ballon. Marc McKenzie, Alexis Vossa dans la surface. Et c'est finalement Christian Caceres qui a le dernier mot. Non, attention, l'intervention brestoise. Peut-être une dernière opportunité avant la mi-temps. Guillaume Rest qui sort de ses buts, qui vient contrôler, qui s'est interposé. Le corner, heureusement qu'il est sorti. Oh, Guillaume Rest, quelle sortie de la part du gardien toulousain qui avait bien lu, qui avait le feu dans sa surface de réparation, qui est venu complètement enfermer les attaquants brestois, leur fermer l'angle, s'interposer entre le moindre interstice et son but. Et derrière, c'est lui qui vient pousser le ballon en corner. Certes, c'est peut-être un sursis, mais il a été précieux sur ce coup-là. Guillaume Rest qui a bien lu cette trajectoire, la bonne sortie de la part du gardien toulousain. C'est frappé premier poteau, récupéré par Yann Bourreau ce ballon. Yann Bourreau, la contre-attaque toulousaine à venir avec Jørgensen, avec Vignolo, avec Alexis Vossa. Ce ballon récupéré par Loco, carton jaune adressé par Jérôme Brizard. Boop pour tirage de maillot sur Yann Bourreau, et qui a quand même bien cassé l'élan du Toulousain. C'est les cartons jaunes utiles entre guillemets qui permettent de casser une action, parce que c'est vrai qu'il y a quand même 4 Toulousains qui montaient. Donc les Brestois, ils avaient un petit peu le feu dans leur moitié de terrain à la 30 secondes de la fin du temps réglementaire de cette première période. Rasmus Nicolaïsen qui va chercher à droite Marc McKenzie. McKenzie pour Christian Caceres. Caceres pour Ismaël Diallo. Diallo pour le contrôle manqué de Julian Vignolo, qui était trouvé dans l'intervalle entre Loco et Lloris. Le ballon qui va être rendu au Toulousain sur cette touche à 20 mètres peut-être du but d'Egil Selvik. La tête de Vignolo, c'est pas terminé. Jorgensen dans la surface, Joris Chotard qui se dégage tant bien que mal. 4 minutes de temps additionnel, vous l'entendez dans les micros du Stade Francis Lebé. Jason Russell-Rowe qui transmet en catastrophe à Christapé qui s'en sort. Christapé passe en retrait pour Rasmus Nicolaïsen. Il y a une solution à gauche avec Yann Bo qui va faire son petit numéro évidemment face à Kenny Lala. Il est passé Yann Bo, il va s'en sortir, le coup de la toupie, il peut lancer à sa gauche. Christapé, le centre, premier poteau, il y a peut-être une main, on réclame rien du côté du TFC. Ce ballon qui est récupéré par les Brestois, pas de main, c'était sur la poitrine du défenseur brestois, pas de faute. Et Brest qui s'interpose et qui récupère ce ballon avec une nouvelle fois ses passes en retrait qui cassent le jeu, qui leur permettent aussi aux Brestois de se restructurer et de retrouver leur système et de construire ce jeu qui pour l'instant leur réussit. Et Kenny Lala sur le côté droit qui va lancer Romain Del Castillo face à Christapé. Del Castillo qui va plus vite, il a glissé Christapé sur la pelouse du Stade Francis Leblay. Ça ouvre complètement la frappe peut-être de Del Castillo. Heureusement qu'Ismaël Diallo est monté fort là, qui a mis son pied en s'interposant devant Bradley Loco pour récupérer ce ballon. Qu'est-ce que nous dit Jérôme Brizard? Intervention de l'arbitre de la rencontre. Oh, qui montre... Qu'est-ce qu'il nous fait là, Jérôme Brizard? Bon, il y a un coup de sifflet, le ballon qui va être rendu au Toulousain. Ouais, on réclame un nouveau ballon, mais il y est sur la pelouse, le ballon pourtant. Bon, petite incompréhension, finalement, on va pouvoir quand même reprendre ce match avec Rasmus Nicolaïsen en retrait pour Guillaume Rest. Rest cherche une solution qui s'avance, il y a encore du temps, hein. On le disait, il y a 3-4 minutes de temps additionnel. Il y a largement de quoi pour les Toulousains qui vont mieux dans cette fin de première période avec Jason Russell-Rowe qui prend le meilleur sur Kenny Lala qui est parti côté gauche. Jason Russell-Rowe, il y a Yann Bourreau, l'appel entre les deux. Russell-Rowe pour Thomas Jorgensen, le contrôle du Danois qui s'en sort en retrait avec Christian Caceres. On recule quand même du côté de Toulouse avec Christapé face à deux Brestois. Thomas Jorgensen qui a du mal à transmettre son ballon, il est perdu une nouvelle fois, récupéré par Jorgensen. Le coup de sifflet de Jean Brizard et le carton jaune adressé à Christian Caceres. Et il en sort un de chaque côté dans cette première période. Caceres averti. Deux cartons jaunes. Un pour Brest. Un pour Toulouse. Et toujours ce score de parité. Un partout entre les deux formations dans cette deuxième journée de Ligue 1. Le ballon pour Romain Del Castillo qui va jouer ce coup franc pour les Brestois. Tout le bloc Brestois qui va remonter, qui aimerait bien marquer évidemment. Il reste 2 minutes peut-être de temps additionnel. Au meilleur des moments pour eux, essayer d'inscrire un but d'écart. Ça finit sur la tête de Mackenzie, celle de Christian Caceres, celle de Jorgensen désormais. C'est récupéré quand même par Le Guen qui va lancer à droite Romain Del Castillo. Christapé qui vient contrôler le centre second poteau. Attention, ça passe au-dessus de la transversale de Guillaume Rest. Heureusement pour les Toulousains, cette tête de Ludovic Ajorc qui passe juste au-dessus de la transversale de Guillaume Rest. C'était bien dosé de la part de Romain Del Castillo, un petit peu tout seul. C'était pas Ludovic Ajorc, pardon. C'était pas Ajorc. Je crois que c'était une nouvelle fois Kamori Doumbia, le premier buteur. Et seul pour l'instant du côté de Brest, heureusement, mais qui n'est pas passé loin d'un doublé, qui était idéalement positionné, qui est venu frapper ce ballon juste au-dessus de la transversale de Guillaume Rest. Touche pour le TFC avec Ismaïl Diallo à la remise en jeu. Avec ce ballon toujours pour nos violets dans le couloir droit. Le ballon pour Julian Vignolo. Non, il n'arrive pas à le contrôler. La tête de Christian Caceres. Jason Russell-Rowe qui décale à gauche Christapé. Ça coupe un peu l'élan, cette frappe un peu molle de Jason Russell-Rowe. Christapé côté gauche. Et le coup de sifflet de Jérôme Brizard. Et c'est terminé pour cette première période. Score de parité ici au Stade Francis Leblé entre le TFC et le Stade Brestois. Un partout entre les deux formations. Vous restez avec nous. Le débrief, c'est maintenant sur votre radio ici Occitanie.
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0: Tous derrière les violets qui vont en avoir bien besoin. Dominer pendant une grosse demi-heure les Toulousains face à un Stade Brestois qui presse haut, qui presse fort, qui est venu égaliser alors que Toulouse avait marqué un petit peu contre le cours du jeu dès la 9e minute de jeu. On sent des Toulousains qui vont mieux quand même en fin de première période. Ils ont laissé passer l'orage entre guillemets ici du côté du Stade Francis Leblay où des Brestois déchaînés sont venus mettre la pression très haut, très fort, très vite dans cette première période. Des Toulousains qui ont été pragmatiques sur leurs rares occasions. Ils ont réussi à inscrire un but grâce à Jason Russell. Castelro qui débloque le compteur toulousain dans cette deuxième journée, dans ce championnat de Ligue 1 tout court. Il manque peut-être un peu plus d'agressivité, de justesse technique aussi de la part des Toulousains. On sent qu'ils sont dominés quand même dans les 1 contre 1, dans les duels face à Brest qui récupère plus de ballons aussi. On a du mal à le conserver du côté de Toulouse. Ça n'a rien à voir avec le match de la semaine dernière face à Lyon où la défense était un petit peu plus attentiste là face à des Brestois qui les bousculent davantage. Les Toulousains sont un petit peu plus dans le dur, mais ils ne sont loin d'être battus. Pour l'instant, le score est nul et de parité entre les deux équipes, un partout. Tout le monde qui va manger son quartier d'orange, son quartier de citron et revenir sur la pelouse pour en découdre pour la deuxième période. Vous aussi, on prend une respiration, on mange un petit coup, on boit quelque chose aussi et puis on revient dans quelques minutes sur votre radio ici Occitanie.
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0: Laura Branigan, self-control sur votre radio, ici Occitanie.
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0: Tous derrière le TFC qui n'est pas mené, mais qui ne mène pas non plus sur la pelouse de Brest. Ils sont de retour sur la pelouse, nos violets à l'instant qui sortent des vestiaires. C'était la mi-temps au stade Francis Leblé pour cette deuxième journée de Ligue 1, un partout face au stade Brestois 29 qui lui aussi va avoir de quoi faire dans cette deuxième période. Les deux équipes qui cherchent à remporter leur première victoire de la saison. Il va y avoir déjà du changement pour le TFC. Rafik Messali qui va rentrer sur la pelouse et remplacer Ismaïl Diallo. Un peu en difficulté, Ismaïl Diallo, sur cette première période, du changement déjà opéré par Jens Bertelascu. Du côté de Brest, les Bretons qui reviennent sur la pelouse, j'ai pas l'impression que qui que ce soit échanger, donc on prend les mêmes et on recommence finalement. C'est ça l'enseignement de ces 15 minutes de pause. Toulouse qui va donner le coup d'envoi de cette deuxième période. Jason Russell Rowe, le buteur toulousain, à la 9e minute de jeu, qui est déjà dans le rond central au niveau du point d'engagement pour pouvoir aller chercher Alexis Bossa ou Christian Caceres juste derrière lui. On a Thomas Jørgensen, la pépite danoise, juste à côté dans le rond central, juste au bord, lui aussi prêt à organiser le jeu. Un petit peu plus en difficulté Thomas Jørgensen que la semaine dernière face à Lyon, où on l'a avait vu plus flamboyant, mais face à cette équipe de Brest plus agressive, ils ont eu beaucoup plus de difficultés. Les Toulousains clairement dominés dans les 30 premières minutes, c'est pas un miracle, mais pas loin que Toulouse ait réussi à marquer ce premier but. Les Indians qui craquent des fumigènes ici au stade Francis Leblé, et les Toulousains qui viennent de donner le coup d'envoi de cette deuxième période ici au stade Francis Leblé. Le ballon dans les pieds de Mark McKenzie, l'international américain du TFC, qui va chercher son gardien Guillaume Rest. Christian Caceres qui est sollicité, qui se projette vers l'avant. Christian Caceres qui va trouver Thomas Jørgensen. Jørgensen, le départ de Rafik Messali, non, il rentre sa course. Thomas Jørgensen, le numéro peut-être, il va chercher Yann Bo sur le côté gauche. Yann Bo qui va rentrer dans la surface, le centre de tapé, ça va finir dans le petit filet juste à gauche. Pas de but sur ce tir puissant de taper complètement à gauche là, qui est allé essayer de chercher l'angle fermé, le petit angle entre le gardien et son poteau. Ça n'a pas réussi à aller à dame. Il y avait de l'inspiration, il y avait de l'envie, de la volonté de la part de Chris Tapé au moment de taper ce ballon. Et les Brestois qui vont s'en sortir et chercher à trouver un peu de verticalité pour mettre la pression à ce bloc toulousain. Mark McKenzie pour Rasmus Nikolaisen. Nikolaisen sur la ligne médiane, Alexis Vossa. Les Toulousains qui vont devoir mettre un petit peu plus d'agressivité quand même que ce qu'ils ont fait en première période, qui ont été dominés dans l'envie, dans l'engagement par cette équipe brestoise presque en mission ce soir, en mission hommage à Eric Roy. À la 58e minute, attendez-vous aussi à entendre des ovations. Il y en a eu en première période grâce aux Indians Tolosa qui ont déroulé une banderole à l'effigie, à la mémoire de l'ancien coach du stade brestois décédé cet été. Applaudi évidemment cette banderole par tout le stade Francis Leblé. Et cette fois-ci, c'est toujours les Indians qui donnent de la voix, eux qui sont les seuls ultras au stade, puisque ceux de Brest sont interdits pour cette rencontre, sanctionnés. Allez, Rafik Messali sur le côté droit qui peut trouver Julian Vignolo qui cherche à centrer, il rate le ballon. Julian Vignolo, trop compliqué ce qu'il a tenté, c'est récupéré par les Brestois, la tête de Ludovic Ajorque pour décaler Romain Del Castillo. Del Castillo qui tente de partir tout seul, intervention, main, signale Jérôme Brizard, l'arbitre de la rencontre. Et le ballon, il va être rendu au Toulousain avec Alexis Bossa et Mark McKenzie pour la remise en jeu. Ce coup franc pour les violets. Jérôme Brizard qui va placer ce ballon. On est juste derrière le rond central. Et c'est joué par Christian Caceres qui va chercher à gauche. Chris Tapé pour Russell Rowe. Russell Rowe sur son couloir gauche pour taper à nouveau. Tapé pour Bossa. Ouais, Vossa qui conserve son ballon. Mark McKenzie qui est sollicité, qui est chassé, passe en retrait pour Chris Tapé à nouveau. On a du mal à avancer du côté de Toulouse dans cette rencontre où les Brestois sont quand même très présents physiquement. Jørgensen qui peut décaler, pourquoi pas Chris Tapé pour Russell Rowe. Russell Rowe qui est rentré dans la surface. Russell Rowe face à deux Brestois qui n'arrivent pas à conserver son ballon. Récupération pour les Bretons qui vont repartir de plus belle. Attention à Joris Chotard. Heureusement, Rasmus Nikolaisen veille au grain sur ce long ballon en profondeur. Et Christian Caceres récupère, mais Christian Caceres manque sa passe et s'est intercepté ce ballon par Ludovic Ajorque. Passe en retrait pour Kenny Lala, son capitaine. Lala dans son couloir droit Long ballon devant, récupéré par Christian Caceres qui avait bien eu la trajectoire. Il est poussé, Christian Caceres, pas de faute. Il demande au Vénézuélien de se relever. L'arbitre de la rencontre, Jérôme Brizard, pas de faute non plus là. Et Jason Russell-Rowe pour laisser ce ballon à Thomas Jorgensen. Jorgensen pour Russell-Rowe, on est dans la surface de réparation. Ce ballon sorti in extremis par Raphaël Le Guen. Touche pour les Toulousains à venir avec Chris Tapé à la remise en jeu. Mais les Toulousains sont quand même plus entreprenants, plus volontaires, plus dangereux, tout simplement, qu'en première période, on les sent plus pressants, plus, c'est plus équilibré pour l'instant, tout simplement, sur ces quelques premières minutes, les quatre premières minutes de cette deuxième période. Ici au stade de Francis Leblé de Brest, avec ce ballon pour les Brestois, justement, Bradley Loco en retrait pour Gauthier Lloris, qui revient à peine, lui qui était blessé. Peut-être pas forcément à 100% non plus, mais c'est vrai qu'il manque aussi Brendan Chardonnay du côté des Brestois. Autant en rodage que des Toulousains qui sont sur un nouveau cycle, très clairement, après le départ de Carles Martinez-Lobey et l'arrivée de Jens Bertelascu. Attention à ce long ballon devant pour Ludovic Ajor, heureusement qu'il y a Rasmus Nicolaïsen qui va plus vite que le géant brestois. Guillaume reste ce ballon mal contrôlé par Christapé, rendu dans la surface de réparation Toulousaine au Brestois. Ludovic Ajor dans la demi-lune, attention cette frappe de loin de Joris Chotard, c'est contré, dégagé par Rasmus Nicolaïsen. La tête de Loco et Boub qui remet ce ballon à Loco, attention sur une touche, c'est bien fait avec Loco à l'entrée de la surface. Rafik Messali qui vient se battre comme un beau diable. Rafik Messali sanctionné par Jérôme Brizard qui va... Oh oui, pas de carton, ça va, ça sera juste un coup franc. J'ai eu peur qu'il prenne déjà un carton, Rafik Messali, lui qui vient d'entrer en jeu pour remplacer Ismaïl Diallo, et un coup franc dangereux. C'est un corner mais avec le ballon plus proche, tout simplement, pour les Brestois, quasiment collés à la ligne de sortie de but, mais 5-6 mètres à l'intérieur du terrain, avec Joris Chotard pour aller le frapper. Ce coup franc, tout le monde qui est monté, Ludovic Ajor, que ce sera second poteau, la tête, c'est boxé par Guillaume Rest et ça passe à droite sur ce second ballon frappé par les Brestois. Heureusement que Guillaume Rest était vigilant, il est allé sortir ce ballon du bout du gant après la tête du Stade Brestois dans sa lucarne, il est allé la nettoyer, l'empêcher de ce ballon d'entrer une deuxième fois dans ses filets. Ça fait toujours un partout après, nouvelle fois ce sauvetage de Guillaume Rest, impérial dans ses buts pour l'instant dans cette deuxième période. Le ballon remis en jeu par Marc McKenzie. Rafik Messali, il est chassé, Rafik Messali, au Yamaha dans le match avec Bradley Loco. La touche concédée par les Toulousains. Et Joris Chotard qui va pouvoir la jouer, cette touche, avec cette passe en retrait à Bradley Loco. Bradley Loco pour son gardien, Gil Selvik. Selvik juste à l'extérieur de sa surface, qui temporise un petit peu, ça réveille le Stade Francis Leblé. Là, ça s'anime un petit peu dans ce début de deuxième période, et c'est pas pour nos départs non plus, pour s'emballer un petit peu comme on l'a fait sur le but de Jason Russell-Rowe à la 9e minute de jeu de cette rencontre. Le ballon pour l'instant il est toujours pour les Brestois, non, récupéré par les Toulousains avec Alexis Vossa qui se bat dans l'entrejeu. Alexis Vossa encore, lui a un peu de réussite, le ballon qui lui atterrit une nouvelle fois dans les pieds. Thomas Jorgensen qui était parti en profondeur, ce ballon n'arrive pas jusqu'au Danois, il est récupéré une nouvelle fois par les Bretons sur le côté droit. On est sur la ligne médiane, on continue de se battre. Ludovic Ajor qui est tout seul face à trois Toulousains, ballon perdu, récupéré par les Toulousains avec Rasmus Nicolaïsen, passe en retrait pour Guillaume Rest. Guillaume Rest qui lève le nez à droite, ouais, il a le soutien de Marc McKenzie. Marc McKenzie qui appelle le ballon, qui demande à Rafik Messali de monter, ils étaient quasiment au même niveau. Yann Bo sollicité, passe en retrait pour Marc McKenzie, c'est bien aussi de conserver ce ballon. Thomas Jorgensen démarqué dans l'entrejeu, il peut lancer, pourquoi pas, Alexis Vossa qui va décaler, Jason Russell-Rowe sur le côté gauche, il va rentrer sa course. Jason Russell-Rowe se met sur son pied droit, peut-être Russell-Rowe le centre, non, ouais, ce sera une sortie de but un peu compliquée là, il s'est fermé l'angle tout seul Jason Russell-Rowe. C'était ouais, ça, sauf que c'est un corner, autant pour moi, c'est un corner pour les Toulousains à venir. Ça a été contré ce ballon par les défenseurs de Brest. Et qui va tirer ce corner? A priori, c'est Thomas Jorgensen, tiré de la gauche vers la droite. Quand on regarde le but d'Egil Selvik, ce sera le tiré sortant sur le pied gauche de Thomas Jorgensen. Et attention, parce que c'est un fin technicien. Ce sera une passe pour Christian Caceres. Caceres pour Jorgensen qui prépare son centre. Jorgensen, ça va être complètement raté. Ça va partir complètement à droite. Début de Egil Selvik, ce sera une sortie de but. Et le ballon qui va être une touche. autant pour moi. Touche pour les Bretons. La tête de Rafik Messali, Vignolo. Messali à nouveau, Vossa qui se bagarre, Vossa le pitchoun qui va préparer quelque chose. Vossa se bouscule à l'épaule. Il y a des gros contacts, pas de faute. Oh, quand même. Hein. Il a pris un bon tampon dans le dos là, Alexis Vossa. Il dit rien, Jérôme Brizard, mais ça aurait peut-être pu se siffler cette histoire. Pour l'instant, pas de coup de sifflet. On est toujours dans la moitié de terrain quand même de Brest où les Toulousains, je n'ai pas envie de dire qu'ils sont en train de s'installer parce que ça peut aller vite, mais quand même, depuis 9 minutes qu'on a repris cette deuxième période, ils sont pas mal, nos Toulousains, dans l'envie, dans ce qu'ils proposent, dans ce qu'ils veulent faire. Oh, attention à ce ballon récupéré par les Brestois. On va faire une longue diagonale à la destination de Romain Del Castillo. La lutte avec Rafik Messali, ce sera beaucoup trop long. Ce ballon qui va sortir en sortie de but. Et ce sera un 6 mètres pour Guillaume Rest et les Toulousains. Avec Marc McKenzie à la remise en jeu. Marc McKenzie pour Guillaume Rest. Ludovic Ajork qui vient presser. C'est son boulot. Marc McKenzie encore. Il va falloir songer à sortir quand même de cette surface de réparation. C'est fait avec ce ballon à gauche pour Chris Tapé. Chris Tapé qui va avancer. Pas grand monde dans son couloir, il gagne quelques mètres. Cristian Cáceres sur la ligne médiane. Cáceres qui peut lancer Russell Rowe. C'est intercepté par Del Castillo qui avait mis son pied. Attention, ça peut aller très vite avec ce ballon projeté. C'était Kinilala, pardon, pour Del Castillo. Del Castillo pour Ludovic Ajork qui peut décaler. Pourquoi pas Doumbia. Oh là là, heureusement. C'était bien lu. Diambou, pardon, qui était arrivé lancé comme un frelon pour essayer de placer ce ballon au ras du poteau de Guillaume Rest. Un vigilant qui s'est interposé sur la trajectoire et qui s'est saisi de ce ballon. La remise en jeu pour les Toulousains avec Marc McKenzie. Rasmus Nikolaïsen et Guillaume Rest, ça retombe un petit peu là. Le rythme dont on parlait en début de deuxième période, on joue depuis 10 minutes dans ce deuxième acte et c'est pas franchement emballant. On attend toujours un petit éclair là du côté du TFC comme celui de Jason Russell Rowe. Le long ballon de Marc McKenzie sur la tête de Yann Bo. Non, c'est récupéré par Joris Chotard. La tête de Chotard. Rafik Messali premier à la retombée. Yann Bo chahuté par Chotard qui perd ce ballon. Vossa qui était vigilant, qui récupère. Et là, ça peut dérouler. Pourquoi pas du côté gauche avec Thomas Jørgensen qui est parti. Thomas Jørgensen qui fait parler sa vitesse, qui peut décaler Jason Russell Rowe qui demande ce ballon en profondeur. Il était parti. Il n'a pas été servi par le Canadien. Le ballon toujours pour les Toulousains avec Christapé. Christapé qui va décaler Jørgensen. Jørgensen sur le côté gauche qui fait le tour du périphérique. Thomas Jørgensen en retrait pour Marc Marquet.

Et c'est récupéré par Marc McKenzie qui avait bien lui aussi le ballon pour Julian Vignolo. On cherche le côté droit désormais. McKenzie en renverse à gauche. Rasmus Nikolaisen. Nikolaisen pour taper. Taper pour Guillaume Rest. Passe en retrait. Et Marc McKenzie. Oh là là, la passe à Kenny Lala qui nous a fait là. Marc McKenzie, attention, parce que Kenny Lala, il est parti, il était tout seul. Ce ballon que Camoré Doumbia laisse filer entre ses jambes pour Joris Chotard. On va décaler, pourquoi pas, Boup. La frappe de Boup, l'intervention de Guillaume Rest, la parade du gardien toulousain qui va se coucher sur ce ballon. Où c'était bien frappé. Heureusement qu'il était présent, Guillaume Rest. Sur cette frappe lointaine, il n'a pas été surpris, même si ce ballon lui glisse des mains et qu'il est obligé de le contrôler avec l'aide de Marc McKenzie. Heureusement qu'il est là dans les buts aussi, Guillaume Rest, ce soir. Il en a sauvé 2-3 des ballons précieux. Une nouvelle fois. Et les Toulousains qui on va récupérer une touche avec Rafik Messali, mais on est de retour sous pression dans notre moitié de terrain du côté toulousain, alors qu'on joue depuis 13 minutes depuis cette deuxième période. Thomas Jørgensen qui essaie de récupérer ce ballon. Et voilà, on le disait, l'hommage à Eric Roy, son visage qui apparaît sur les écrans géants et avec nous pour toujours, le message du Stade Brestois à son ancien entraîneur. À la 53e minute de jeu, le ballon ici, toujours pour les Toulousains, avec Christian Caceres qui sonne à la contre-attaque. Christian Caceres qui est parti, qui résiste au retour de Mamadou Diambou. Mamadi Diambou qui récupère ce ballon. Romain Del Castillo chassé par Thomas Jørgensen. Jørgensen et Rafik Messali, ça fonctionne. Jørgensen face à deux Brestois. Le ballon poussé en touche, c'est toujours cet hommage vibrant à Eric Roy. Avec tout ce stade, Francis Leblé debout pour ovationner son défunt entraîneur. Il y aura évidemment d'autres hommages qui vont affluer pour Eric Roy. Il y en aura d'autres. Mais évidemment, celui-ci, il est forcément symbolique puisque c'est le premier match à domicile du Stade Brestois sans son entraîneur emblématique. Avec ce clapping et les joueurs qui se sont arrêtés même presque de jouer pour laisser tout le monde savourer et communier ensemble sur ce moment d'hommage, de mémoire. Avec les Indians Tolosa aussi qui sont en train de se mêler, j'ai pas envie de dire à la fête parce qu'on célèbre la mémoire d'un défunt, mais qui en tout cas eux aussi appuient de leur hommage et de leurs applaudissements ce départ trop tôt de Eric Roy et cet hommage avec une faute brestoise. Ouais, par contre, il n'y a pas d'hommage sur le terrain. Là, ça se tend, ça se muscle un peu cette histoire. Avec l'entrée sur la pelouse, il me semble, de Niklas Schmidt avec son numéro 31 pour remplacer Alexis Vossa. Niklas Schmidt prêté l'année dernière en Bundesliga 2, qui a fait un très bon match face à Lyon, qui va apporter avec sa précision notamment sur les coups de pied arrêtés. On en entend beaucoup de Niklas Schmidt à la 60e minute de jeu. Alors de jeu ici, toujours un partout. Attention, ce ballon dans la surface pour Yann Beau. Il n'a pas frappé, il aurait presque pu avoir une opportunité. Rafik Messali chassé, il y a faute. Bah oui, il me semble quand même qu'il y a faute sur Rafik Messali de la part de la défense brestoise. Et le Toulousain qui reste au sol, qui s'est remis sur ses appuis. Et les Brestois qui vont se retrouver dans la surface de réparation. On va vivre cette action avant de prendre une petite pause ici sur la pelouse de Brest. À l'heure de jeu, toujours un partout au stade Francis Leblé entre Toulouse et Brest. Un but de Jason Russell Roux à la 9e minute de jeu. Les Brestois qui ont répondu par un coup de canon de Camoré Doumbia 9 minutes plus tard à la 18e minute de jeu. Et là, ce coup franc intéressant pour Christian Caceres et les Toulousains. On est juste à l'entrée de la surface de réparation de Brest, légèrement à droite du but des Gilselvic. Qu'est-ce qu'il va faire? Est-ce qu'il va la tenter? Est-ce qu'il va la placer? Deux joueurs dans le mur. Thomas Jørgensen qui feinte, ça sera placé. Second poteau, la tête! Oh, le but du TFC qui vient prendre l'avantage! Il est venu s'interposer, le Toulousain, pour venir frapper ce ballon et le propulser au fond des filets. Ça fait 2-1 pour le TFC qui prend l'avantage ici en début de deuxième période au Stade Francis Leblé. Oh, ce but, le but du 2-1 pour les Toulousains, magnifique. Il est marqué en plus par la nouvelle recrue, par Christapé qui est monté fort de la tête et qui est venu loger ce ballon au fond des filets. Christapé servi magnifiquement par

0: Ce coup franc de Christian Cáceres qui a levé les bras avant même que le ballon soit au fond des filets. Il avait senti, il avait vu le coup. Chris Tapé qui est venu se mettre sur la trajectoire du ballon et propulser la gonfle au fond des filets. Ça fait 2-1 pour le TFC face à Brest. Eh bien, on va reprendre nos esprits et on revient pour d'autres buts, on l'espère, ici au Stade Francis Le Blé.
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0: Les violets en tête dans cette deuxième journée de Ligue 1. Le but de Chris Tapé, son premier sous les couleurs toulousaines. Lui qui vient de marquer de la tête après avoir été servi sur coup de pied arrêté par Christian Cáceres. Un caviar déposé par le Vénézuélien sur la tête de l'Ivoirien qui est venu punir les Brestois. Toulouse qui a repris du poil de la bête. Et depuis la fin de la deuxième période, on sentait les débats s'équilibrer. Et on a des Toulousains qui sont un peu plus forts dans les duels, un peu plus d'engagement, un peu plus de détermination dans les combats. On les sans répondre à l'agressivité bretonne. Et ça a payé avec ce coup franc obtenu à l'entrée de la surface de réparation, magnifiquement négocié par Christian Cáceres. Et Chris Tapé pour punir Egil Selvik et les Brestois. Ça fait 2-1 pour nos Toulousains. On joue depuis quasiment 65 minutes ici au stade Francis Le Blé dans cette deuxième journée de Ligue 1. Et pour l'instant, on ne va pas vendre la peau du Breton avant de l'avoir tué. Mais Toulouse tiendrait potentiellement sa première victoire de la saison et la troisième succès consécutif face à Brest. Ce qui n'est jamais arrivé dans son histoire après avoir battu Brest 2-0 à l'aller et au retour la saison précédente. Les Brestois qui courent toujours après un premier succès depuis mars dernier. Rendez-vous compte, c'est long l'attente ici au Finistère, à la pointe de la Bretagne, après laquelle il n'y a rien d'autre que l'Amérique. On voit le bras de la Statue de la Liberté là qui nous fait coucou au loin avec ce ballon pour les Toulousains. Et Nicolas Schmitt qui va chercher Marc McKenzie pour Rafik Messali qui va chercher le contact. Lui, il vient jouer face à la défense de Brest. Il va au contact, il n'a pas peur de Patin Boupé. Il passe par le sol récupérer ce ballon, poussé évidemment Rafik Messali par Patin Boupé. Et ce coup franc est quand même perdu là par les Toulousains. On a fait du à toi à moi dans la défense de Brest et c'était compliqué de s'en sortir face à ces Brestois qui récupèrent rapidement quand même les ballons. Rasmus Nicolaïsen, la tête, la deuxième tête de Nicolaïsen pour Vignolo. Allez, pourquoi pas Thomas Jorgensen qui va partir sur le côté droit et Vignolo qui va y aller tout seul. Non, Jorgensen qui va centrer, peut-être Nicolas Schmitt de loin, la frappe détournée. Ce sera un corner pour les Toulousains, évidemment corner pour le TFC après cette frappe détournée par la défense. Honnêtement, ils auraient presque pu le sauver ce corner là, les Brestois. Petite mésentente entre les gardiens, le gardien et ses défenseurs. Un petit peu curieux là ce laxisme en défense, problème de communication. Finalement, ce ballon qui va filer en corner, alors ça veut rien dire, avec Christian Cáceres qui va faire une passe à Jorgensen pour Yanbo qui se met sur son pied droit, le centre second poteau, la tête toulousaine. Ça va pas frapper ce ballon qui va continuer de filer. Est-ce que ça sort des limites du terrain? Donc Chris Tapé qui est là, qui veille au grain, et ce ballon qui cette fois va être poussé en touche par Kenny Lala et les Brestois. Toujours ce score en faveur de Toulouse, 2-1. On joue depuis 20 minutes dans cette deuxième période, 65e minute de jeu pour Toulouse et Brest dans cette deuxième journée de Ligue 1. Les Toulousains qui font le taf avec le départ. Yanbo, il n'y a pas de hors-jeu. Yanbo dans la surface. Yanbo peut-être qui peut centrer. Ah, ce ballon repoussé, il faut qu'il se couche. Ah là là, c'est ce second ballon. Il manquait un Toulousain pour récupérer le cuir et essayer de le pousser au fond des filets. Le numéro de Yanbo qui a essayé de le placer, ce ballon, pour tromper le gardien. Il n'a pas frappé franchement. Il a plutôt tenté de la subtilité. C'était bien lu de la part du portier de Brest. Et attention, ça va très vite d'un côté comme de l'autre du terrain parce qu'on est déjà à quelques encablures de la surface de réparation toulousaine avec ce ballon récupéré par Christian Cáceres. Quand ça va pas, il y a Cáceres. C'est pas compliqué. Il est tout le temps là où il faut, quand il le faut, Christian Cáceres, même s'il a écopé d'un carton jaune en première période. Le ballon pour en début, oui c'est ça, en fin de première période. Le ballon pour les Brestois. Camori Doumbia, le buteur en première période de Brest, et ça te passe trop forte, trop profonde pour son ailier gauche qui va finir en touche. Rafik Messali qui va la jouée du changement pour Toulouse avec la sortie de Rulian Vignolo et l'entrée en jeu de Sion Opong, le Suédois, 18 ans à peine. Sion Opong qui va pouvoir prendre sa place, qui avait quelques minutes dans les pattes face à Lyon, une petite apparition dans les 5 dernières minutes. On en attend beaucoup lui aussi, jeune pépite suédoise qu'on aimerait bien voir à l'œuvre. Ailier gauche du 18 ans, né en 2007, formé, on va prendre son élan pour le dire. Oh là, intervention de Rasmus Nicolaïsen, il n'y a pas de pénalty, il n'y a rien, et très propre son tacle devant l'attaque brestoise. Mais sur nos points pour venir à lui, il était formé en Suède à Bromma Poikarna, club de Stockholm, qui a fini au TFC là, cette saison, et dont on attend beaucoup devant les 13 700 spectateurs du stade Francis Leblé. On réclame quelque chose là, du côté de Brest. Ils réclament beaucoup, les Brestois, mais pour l'instant, honnêtement, la décision de Jérôme Brizard, elle ne me choque pas. Il y a l'intervention de Rasmus Nicolaïsen, elle est au ballon, il tacle proprement, il n'attrape pas le joueur. Pas de souci sur ce tacle du capitaine toulousain. Et résultat, la remise en jeu, elle est bonne pour les Toulousains aussi. C'est parti du côté gauche, justement. Allez, le déboulé peut-être. C'est récupéré ce ballon par Niklas Schmidt. Schmidt, Resselro qui n'a pas réussi à récupérer ce ballon. Sion Opong qui s'est positionné à droite dans le couloir droit de Rulian Vignolo. On va l'observer attentivement. Il va avoir plus de temps de jeu que la semaine précédente face à l'Olympique Lyonnais. Alors qu'on se rapproche gentiment de la 70e minute de jeu. Le ballon récupéré par Rafik Messali, remuant lui aussi, qui fait une bonne rentrée. Rafik Messali qui fait parler toutes ses qualités, lui qui a longtemps bagarré avec ses blessures à Thomas Jorgensen, qui perd ce ballon au milieu du terrain. Le coup de sifflet de Jérôme Brizard pour sanctionner les Brestois et rendre ce ballon au Toulousain. Eh oui, Joris Chota qui se fait remettre à 10, comme on dit au rugby. Il parle trop, Joris Chota. Francis Leblé n'est pas d'accord, mais le ballon, il est bien pour les Toulousains, avec Niklas Schmidt dans le rond central pour la remise en jeu. Christian Caceres, Rafik Messali désormais, attention, Rafik Messali qui perd ce ballon, il a été pris par Patimbou pour le décalage à droite pour se remettre dans l'axe. Christian Caceres, très propre, et ce ballon qui va être dégagé en catastrophe par Christapé sur Sion Opong. Sion Opong, la tête du Suédois, s'est récupéré in extremis quand même par les Brestois qui font tourner, qui repartent de l'arrière pour construire une attaque, un mouvement comme ils le font depuis le début du match. 2-1, c'est le score à l'avantage du TFC pour l'instant, alors qu'on se rapproche de la 70e minute de jeu. Le ballon pour Gauthier Lloris. Lloris pour Chotard. Chotard sur la ligne médiane qui renverse à droite. Long ballon. Et cette gonfle qui va être récupérée par Kenny Lala. Passe une nouvelle fois en retrait. Et puisqu'il y a eu du changement aussi avec la rentrée de Lucas Touzard pour les Brestois, de Mama Baldé pour les Brestois. Allez, ce ballon pour Baldé, justement sur son côté droit. Il est frais, il a du gaz. Et heureusement, Niklas Schmidt en a aussi. Et il récupère ce ballon. Jorgensen, la main de Jorgensen, mais il y a un avantage laissé aux Brestois avec Ludovic Ajork qui va renverser le jeu. On est à l'entrée de la surface de réparation toulousaine avec Loco, le centre de Loco. Là, Guillaume Reste qui montait plus haut que tout le monde pour sortir ce ballon. Il a boxé des deux mains. C'est récupéré par Sion Opong. Sion Opong au duel face à deux Brestois. Il est poussé. La faute des joueurs de Brest, sanctionné par Jérôme Brizard. Le coup franc récupéré par les Toulousains après cette bonne passe à destination de Sion Opong. Il est solide, hein, le pitchoun de 18 ans. Enfin, le pitchoun parce qu'il est petit tout, mais même s'il n'est pas formé au TFC comme Alexis Vossa ou Guillaume Rest ou Diane Metalli qui a rejoint Sunderland juste avant l'ouverture du championnat face à Lyon. Et Sion Opong, on le retrouve, il peut lancer. Pourquoi pas Jason Russell-Roe, non. Cette passe, elle est interceptée par les Brestois qui vont donner ce ballon en retrait à Selvig. Et le ballon pour le côté droit avec Le Guen et Lala. Baldé qui est parti très fort dans la profondeur, il va très vite Baldé. Heureusement qu'il y a Christapé qui a glissé son tacle pour sortir le ballon, mais ce sera un corner. Il va falloir tenir aussi du côté du TFC, pas évident cette histoire, réussir à tenir bon, à garder de la constance. C'est ce qui a manqué face à Lyon la semaine dernière. À la 60e, les Toulousains ont craqué, là ils sont devant avec la tête de Christapé pour éloigner le danger après ce corner frappé. Premier poteau, la frappe de loin des Bretons. Oh là là, ça tape très fort là du côté. Oh là là, qu'est-ce qui s'est passé dans la surface de réparation? On a Camori Doumbia qui s'était démarqué, pas de hors-jeu de la part de Doumbia qui reste au sol. Christian Caceres qui s'est interposé, qui a mis ce ballon en dehors des limites du terrain. Encore lui qui sauve la patrie violette. S'il y avait le feu, c'était brouillon dans la surface de réparation de Toulouse. Oh, il est un peu hors-jeu quand même, hein, il me semble. L'ami Doumbia. Heureusement que Christian Caceres est là. Il ne touche que le ballon. Il n'y a pas de faute de la part du Vénézuélien. Et Guillaume Rest qui vient le féliciter, le remercier aussi de sa présence devant le but. Parce que c'est vrai qu'il fait du bien en attaque comme en défense, Christian Caceres. Il est précieux, il est essentiel au 11 toulousain. Le ballon pour Guillaume Rest sur le point de pénalty pour la remise en jeu. Il fait remonter tout son bloc. C'est aussi ce que demande Jens Bertelascu. Et Guillaume Rest qui gagne un peu de temps, qui vient frapper fort ce ballon. Russell Rowe, la tête de Russell Rowe pour essayer de le décaler sur Sayon Opong. La touche, elle sera pour les Toulousains. Non, elle est bien pour les Brestois. Sayon Opong qui l'a joué à l'Intox, mais elle est bien pour les Brestois. Et Bradley Loco qui va la jouer en retrait avec Gauthier Lloris. Lloris à droite pour Chotard. Chotard qui cherche une solution. Pourquoi pas le départ de Lala sur le côté droit, bien surveillé par Yann Bo, un peu discret depuis le début de cette deuxième période, mais qui fait les retours essentiels aussi en défense pour suppléer la défense toulousaine. Lloris à nouveau, Bradley Loco et Rafik Messali qui avait bien lu, qui avait mis la pointe de son pied, touche pour Brest, a le mérite de couper au moins cette initiative brestoise. Le ballon pour Chotard. Chotard qui renverse complètement à droite là sur le côté de Kenny Lala qui joue plus haut qu'en première période. Lala le centre, la tête de Rasmus Nicolaïsen pour sortir ce ballon. Ce sera un corner, un nouveau corner pour le Stade Brestois. Mais pour l'instant, Toulouse résiste et prouve qu'il existe dans cette deuxième période. 2-1 pour l'instant pour le TFC. Un but de Jason Russell Rowe. Un but, le premier de Chris Tapé en violet après une merveille de coup franc signé Christian Caceres. Attention à ce corner tiré sortant, c'est pas fini ce ballon boxé de la tête. Marc McKenzie qui s'interpose, une reprise de loin peut-être de la part de Doumbia et c'est récupéré par les Toulousains. Christapé qui vient jouer avec la touche, il a pas réussi à trouver Yann Bo. Cette passe était beaucoup trop appuyée vers la gauche pour Yann Bo qui était trop loin et on reste sous la menace quand même de cette équipe brestoise. Allez, du changement pour Brest avec la sortie de Camori Doumbia qui va être remplacé par Nongé. Nongé qui remplace Joseph Nongé, Camori Doumbia. Et puis on va faire entrer aussi le numéro 8, Hugo Magnetti, de retour de blessure lui aussi. Il est peut-être pas à 100%, ça fait partie des hommes de base de cette équipe brestoise. Et Mamadi Doumbia qui va céder sa place à Hugo Magnetti. Alors que du côté toulousain, on a Santi Hidalgo qui se prépare à rentrer. C'est Nico Mbassa aussi. On va faire rentrer un peu de sang-frais. Pourquoi pas Ilias Azizi. Ilias Azizi qui se prépare. Triple changement à venir potentiellement pour les Toulousains. En attendant, ce corner, il est frappé une nouvelle fois. Premier poteau par les Brestois, mais ça ne passe toujours pas avec Chris Tapé qui va chercher, qui trouve cette fois-ci Yann Bo. Oh, le tentative de dribble là de Yann Bo pour déborder sur le côté gauche. Ça va sortir en touche. Non, il y a faute. Allez, la touche. Non, il n'y a pas faute finalement. On revient à la touche. Pourquoi il tend le bras comme ça, Jérôme Brizard? Il me semblait qu'il avait accordé la faute. Et Gauthier Lloris pour Le Guen. Lala, Le Guen à nouveau. Les Toulousains qui font reculer le bloc brestois. Toujours pour l'instant cet avantage aux Toulousains. On joue depuis 75 minutes ici au Stade Francis Leblay. Encore un quart d'heure à tenir pour décrocher, pourquoi pas, le premier succès de la saison des Toulousains avec Gauthier Lloris à nouveau. Hugo Magnetti. Magnetti pour aller chercher Le Guen. Le Guen qui remonte, prend l'impression de Russell Rowe. Le bloc toulousain encore une fois compact et qui fait reculer. On a l'impression que le rapport de force s'inverse par rapport à la première période. Des Toulousains à deux visages avec ce ballon pour Loco. Et voilà, les transmissions qui ne se font plus aussi. Il y a la friture sur la ligne en Bretagne. On a du mal à se trouver. Les passes ne sont plus aussi efficaces qu'en première mi-temps, alors que les Toulousains sont peut-être un petit peu plus justes, un petit peu plus précis aussi. Et les Toulousains qui ont récupéré un petit peu plus de ballons aussi, en tout cas font plus de passes que les Brestois. Et sur la possession, on est sur du 50-50 désormais aux statistiques. Et ce ballon pour le TFC encore avec Nicolas Schmidt qui va lancer Jason Russell. Pourquoi pas qu'il lui atterrit ce ballon dans le dos. Jason Russell, il n'a pas réussi à le contrôler. Pourquoi pas Christian Caceres qui peut le passer ce ballon à Yann Bow. Yann Bow avec Jorgensen à sa droite. Yann Bow, le petit numéro qui va y aller tout seul. Jason Russell à sa gauche. Russell la passe en retrait pour trouver une solution. Ouais, c'est compliqué de trouver des espaces dans cette défense brestoise. La faute signalée contre les Toulousains. Et les Brestois qui vont s'en sortir avec cette faute qui va leur permettre de respirer un petit peu, qui sont sous l'eau. La sortie à venir pour Toulouse et Jason Russell-Rowe, remplacé par Santiago Hidalgo en pointe de l'attaque. C'est Nico Mbassa aussi qui va rentrer et remplacer. C'est pas forcément du poste pour poste. Thomas Jorgensen. Kumbasa, c'est plutôt un défenseur. Hein. Donc, on va observer la réorganisation. Et Russell Rowe qui sort donc remplacé par Hidalgo. Et Kumbasa, c'est un défenseur. Jorgensen, plutôt milieu offensif, un 10 même. Donc Nicolas Schmidt qui remonte a priori d'un cran. Bon, on va surveiller tout ça. Schmidt, on le retrouve avec Christian Caceres. Rafik Messali à droite. Passe en retrait pour Kumbasa, son premier ballon. Passe pour Guillaume Rest. En dehors de sa surface de réparation, Guillaume Rest qui renverse sur Chris Tapé à gauche. Taper la tête et ça ne reste pas sur l'aire de jeu. Ce sera une touche à venir pour les Brestois. Mais les Toulousains arrivent à se sortir quand même de leur camp en 2-3 passes avec un peu de mouvement. Ça joue plutôt pas mal sur cette deuxième période du côté du TFC avec ce ballon à droite pour Le Gouen. Le Gouen sur Baldé. Baldé dans son couloir. Chahuté et la faute de la part de Tapé qui pour lui il n'y avait rien. C'est vrai qu'il y a eu des contacts plus spectaculaires que ça qui n'ont pas été sifflés, mais Jérôme Brizard était bien placé et cette faute il la donne au Brestois. Coup franc relativement dangereux, alors il est complètement excentré à 35-40 mètres du but de Guillaume Rest, mais on peut placer un ballon au point de pénalty du côté de Brest. C'est ce qui est fait. Attention à la tête de Lloris, à la reprise de Ludovic Ajorque. Il y a Marc McKenzie surtout qui veille et qui laisse sortir ce ballon. La bonne défense de l'international américain qui reste solide, qui lui aussi c'est un patron. Hein. Il prend le relais, c'est lui le papa des lignes arrières avec Rasmus Nikolaïsen. Et Guillaume Rest qui va remettre ce ballon en jeu sur ce 6 mètres. Un long ballon évidemment devant, on va chercher à occuper le terrain avec Santiago Hidalgo qui vient se battre avec sa grinta, qui vient récupérer le ballon, peut-être non trop court. Hugo Magnetti qui a le dernier mot, Rafik Messali qui laisse sortir ce ballon en dehors des limites du terrain. Le ballon il sera pour les Toulousains sur cette touche. Rafik Messali à la remise en jeu. Santi Hidalgo qui monte très haut sur le terrain avec Christian Caceres qui pousse ce ballon. Il est trop petit Hidalgo, il ne peut pas le récupérer, il était bien lobé. Nicolas Schmidt, ces ballons qui sont aimantés désormais au pied des Toulousains. Ça va beaucoup mieux aussi du point de vue de la conservation pour Toulouse qui perd ses ballons moins facilement qu'en début de match. Rafik Messali lobé, Sayon Opong, faute de Rafik Messali sur Loco. Les deux joueurs ouais, qui s'attrapent un peu au moment du contact. Ouais, Rafik Messali qui entoure quand même son vis-à-vis, qui le fait chuter, il l'attrape. Un petit Kalinou sympathique, mais sanctionné et sanctionnable, et les deux par Jérôme Brizard. Et Joris Chotard pour frapper ce coup franc. Le mettre sur la tête de Rasmus Nikolaïsen. C'est pas terminé cette histoire avec Baldé. Baldé qui se dessaisit là de Chris Tapé. Attention à ce ballon qui traîne à la surface. Heureusement. Oh, le sauveur Christian Caceres, la reprise de loin. Et c'est dans les gants de Guillaume Rest. Sur cette tentative lointaine de Joris Chotard. Impérial Guillaume Rest qui est intraitable dans ses buts et qui pour l'instant a capté un nombre incalculable de ballons transpercés une seule fois par Camori Doumbia en première période. Et Toulouse qui tient pour l'instant sa première victoire de la saison alors qu'on se chamaille encore sur le terrain. Ça se tend aussi, il y a de la tension, de l'énervement, de la frustration de la part des joueurs aussi dans le stade Francis Leblé. On sent que ça s'agace. Rafik Messali qui vient chasser Loco, Sayon Opong aussi sur Gauthier Lloris. On fait reculer tout le bloc brestois. On est obligé de passer en retrait jusqu'au gardien Egil Selvik. Le ballon pour Kumbasa. Attention, il est lobé. Kumbasa, ça part vite, ça part fort avec Patemboup. Oh, Patemboup, chahuté. Il n'y a pas de faute. malgré ce que réclame Francis Leblay. Et le ballon qui reste en jeu, les Toulousains qui continuent de le faire tourner. Guillaume reste, attention, cette passe pour Afik Messali, c'est récupéré par Bradley Loco. Bradley Loco qui arrive motivé, quand Loco motive, ça avance très fort avec ce ballon pour Christian Caceres qui maîtrise tout ça, qui va essayer de contrôler ce ballon, qui va le pousser en touche. Encore une fois, Christian Caceres, impérial, qui a permis aux Toulousains de sortir et de conserver ce ballon à la... On joue depuis 37 minutes de cette deuxième période. Et les Brestois qui vont remettre cette touche en jeu avec Loco, justement. Le ballon pour Mboup. Lloris, encore une fois, ça recule. Le Gouen. Hidalgo, il est frais, il a du gaz. Et il va monter fort sur Lloris qui se trompe complètement. Et qui va faire sortir ce ballon en dehors des limites du terrain. Ce sera une touche pour le TFC qui va bien, qui va mieux dans cette deuxième période. Qui mène surtout 2-1 sur la pelouse du Stade Francis Leblay. Du changement pour le Stade Brestois. On jette les dernières forces dans la bataille. Mais pour l'instant, ça ne suffit pas pour les Brestois. Pour s'imposer, Mathis Lenne qui rentre sur la pelouse avec son numéro 32. Et les Toulousains qui vont pouvoir peut-être récupérer ce ballon. Attention sur cette offensive avec Ludovic Ajorque. Ludovic Ajorque qui va tenter le centre, second poteau. La tête de Signé Koumba. Ça, ce sera un corner à venir pour le Stade Brestois qu'on va vivre. Et puis juste après ça, une dernière respiration avant de vivre la fin du match. 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Le corner tapé second poteau. Attention à la récupération de Magnetti dans la surface. Ce ballon qui traîne. Là, Christian Caceres qui n'arrive pas à le tacler assez fort pour éloigner le danger. Zoré Chotard qui centre. La tête, cette fois-ci, de Rasmus Nikolaïsen. Et Christian Caceres qui va sortir ce ballon en dehors des limites du terrain. Faute sur Christian Caceres. Ouf. On respire sur la pelouse. On respire aussi à la radio. A tout de suite. C'est Toulouse qui mène 2-1 face à Brest.
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0: Tous derrière le TFC qui mène pour l'instant sur la pelouse du Stade Francis Leblay. Il reste 5 minutes avant la fin du temps réglementaire ici, 85e minute en Bretagne, où le TFC mène 2-1, but de Jason Russell Rowe, but de Chris Tapé face à un but de Camori Doumbia pour les locaux. Toulouse qui tient pour l'instant son premier succès de la saison, un succès probant. Toulouse un petit peu à deux visages, une première mi-temps compliquée où les Toulousains ont bataillé, pinaillé face à des Brestois plus solides, plus agressifs, plus déterminants et déterminés dans les duels. En deuxième période, un changement de visage et Toulouse domine, conserve son ballon, rééquilibre la possession, des transmissions plus justes à l'image de celle de Nicolas Schmidt pour Christian Caceres. À l'instant, Christian Caceres qui avait vu le départ de Sayon Opong à droite, s'est intercepté par Hugo Magnetti et Joris Chotard pour les Toulousains. Christian Caceres qui lui aussi continue de se battre, il a 15 poumons encore une fois. Christian Caceres qui déborde sur le côté droit, Caceres le centre, oh, c'est bien joué Hidalgo avec Sayon Opong. Sayon Opong qui peut décaler, pourquoi pas Yann Borot dans l'axe du but. Yann Borot pour Chris Tapé, le centre, Hidalgo qui n'arrive pas à contrôler ce ballon dans la surface brestoise, ça ressort. Yann Borot qui va se battre pour le récupérer, ce ballon dans le couloir gauche, on recule mais on a toujours la possession du côté de Toulouse. Ça va sortir en touche et la touche sera pour les Brestois sur ce bras de fer. Ils ont eu chaud, on a presque manqué d'audace sur cette action du côté de Toulouse, on aurait presque pu la tenter, on n'a pas été assez égoïste sur ces possessions. L'approche du point de pénalty, il y avait peut-être mieux à faire, c'était bien aussi couvert à l'heure des charges Toulouse par la défense brestoise. Toujours 2-1 à moins de 5 minutes avant la fin du temps réglementaire ici au stade Francis Leblay. Des Toulousains toujours en tête grâce à la recrue Chris Tapé et grâce à Jason Russell Rowe titularisé à la place de Santi Hidalgo au début du match. Et le ballon toujours pour les Brestois. Non, ça roule, c'est dans les gants de Guillaume Rest. Et ça tombe bien, oh, attention à ce ballon perdu par les Toulousains. On va peut-être essayer de construire sur le côté gauche avec Brest qui fait circuler. Non, finalement, on fait tourner sans plus inquiéter que ça les Toulousains. Ballon toujours pour le TFC avec Yann Beau qui a encore du gaz lui aussi. Yann Beau chassé par Baldé, mis au sol, et ouais, il y a faute de Baldé et c'est logiquement sanctionné par Jérôme Brizard, l'arbitre de la rencontre. Allez, ce ballon pour les Toulousains encore avec Sini Kumbassa. Kumbassa qui peut trouver Christian Caceres. Caceres pour Schmitt. Schmitt pour Yann Beau, pourquoi pas l'appel d'Hidalgo dans l'axe. Hidalgo, il est un peu court, c'était un peu trop profond cette histoire, quel dommage parce qu'il était bien parti l'Argentin pour essayer d'égaliser. Le ballon pour les Brestois sur le côté gauche. Ils cherchent la profondeur mais pour l'instant ça ne leur sourit pas avec Christapé. Christapé pour Christian Caceres, encore lui qui peut lancer ça. Yono Pong, ce ballon qui n'arrive pas à destination du Suédois. Loco qui s'est mis sur la trajectoire, faute de Loco sur Caceres. Caceres qui reste au sol, il a beaucoup donné, il a beaucoup pris aussi. C'est vraiment un plaisir d'offrir, joie de recevoir ce soir pour Christian Caceres. Encore une fois attendu par les Brestois, c'était un match rugueux, rude, physique. Les deux équipes qui se sont engagées, chacune a eu sa mi-temps, mais pour l'instant Toulouse a un but de plus que cette équipe de Brest. Grâce à Jason Russell-Rowe, grâce à Chris Tapé qui a marqué son premier but en violet. Et Toulouse qui est de retour dans la moitié de terrain de Brest avec cette touche pour les Bretons et les Tizèves qui sont menés 2-1, toujours à moins d'une minute trente de la fin du match. La tête de Jorque, ça lui passe au-dessus. Ouais, là, il y a peut-être faute sur Messali. Non, rien. Et la récupération de Magnetti au milieu du terrain, récupération de Caceres. Attention! Faute de Nicolas Schmitt, main dit Jérôme Brizard et carton jaune contre l'Allemand. Résultat, il va falloir se calmer pour Nicolas Schmitt, il ne va pas pouvoir s'engager autant. Le ballon pour les Brestois, toujours ce centre dans la surface de réparation. Nicolas Schmitt qui sort ce ballon et Yann Beau, ce sera peut-être l'action du chaos avec Yann Beau qui va plus vite, qui va plus vite. Yann Beau que Del Castillo, il récupère ce ballon dans la moitié de terrain du stade brestois. Yann Beau qui essaye d'y aller tout seul, en retrait ce ballon pour Christapé, tapé pour Nicolas Schmitt. Schmitt, il voit l'appel de Sayon Opong tout seul à droite. Sayon Opong qui est trouvé par Christian Caceres. Non, ça le lobe, ça lui passe au-dessus au jeune Suédois de 18 ans. Le bon appel d'Opong quand même, c'était le jeu, c'était le sens de l'action qu'il fallait déterminer. Et pour l'instant, le ballon il est toujours pour les Brestois avec Ludovic Ajorc. Ajorc pour Sayon Opong qui récupère ce ballon. Attention, c'est sur Magnetti désormais. Magnetti qui va chercher du soutien à gauche avec Loco. Loco qui va centrer ce ballon. La tête de Ludovic Ajorc, point juste avant de l'entrée sur la réparation. La reprise, oh là là, il va falloir aller chercher ce ballon dans l'océan. Il est arrivé à New York, c'est passé complètement au-dessus de la tribune derrière le but de Guillaume Rest. Cette frappe très lointaine, ils ont tenté le tout pour le tout là, les Brestois. Ça a été détourné à leur décharge, je me moque, mais ça a été contré par la défense toulousaine. Et ce ballon, il va quand même falloir aller le chercher chez loin dans le port de Brest. Il y a 4 minutes de temps additionnel ici au stade Francis Leblé. 4 minutes à tenir avant de peut-être décrocher le premier succès de la saison pour le TFC sur la pelouse de Brest et enchaîner une troisième victoire consécutive face aux Bretons. Pour l'instant c'est fait. Oh, la transversale de Guillaume Rest, les poteaux qui ont vibré, c'est pas fini. Guillaume Rest encore sur la trajectoire et ce ballon qui va sortir en dehors des limites du terrain. Ils ont eu chaud les Toulousains, la touche pour les Brestois. On repart, on prend les mêmes meilleurs. Comment ce Caceres, ce ballon qui file au montant, la reprise, oh là là, ça passe encore une fois au-dessus du montant de Guillaume Rest. Les Brestois qui donnent tout, qui font feu de tout bois. Ça tire à boulet rouge sur Guillaume Rest qui reste au sol. Est-ce qu'il a été touché, le gardien toulousain, sur cette action? Il y avait à boire et à manger sur cette action. Oh, attention, il va falloir vraiment resserrer les rangs, la mettre les barbelés du côté du TFC. Ça devient compliqué cette fin de rencontre. Il y a un but d'écart pour l'instant. Le TFC qui tient bon, qui s'accroche face à cette équipe brestoise. Les Toulousains qui ont gagné les deux rencontres la saison dernière face à Brest, qui sont partis pour faire la passe de 3. Mais pour ça, il va falloir resserrer tout, les bras, les barbelés, resserrer les bras, rester soudés. Oh là là, et le stade Francis Leblé qui en plus évidemment gronde. pour venir pousser derrière derrière ses joueurs. Et Guillaume Rest qui est sur une jambe. Attention. Ah oui, il n'est pas derrière la ligne, le ballon, c'est bon. Il gagne du temps comme ça. Il gagne du temps, notre Guigui national. Allez, c'est bien, Pichon. On va peut-être la décrocher, cette première victoire sur la pelouse de Brest. Sayon Opon qui contrôle ce ballon, qui peut lancer Rafi Messali à droite, qui évite la touche. Ce ballon toujours pour Messali. Non, c'est contré, ce sera une sortie de but de l'autre côté du terrain. Ça nous va, si ça reste du côté de Brest, cette histoire. Avec ce ballon qui va être joué rapidement par les Brestois qui repartent à toutes enjambées pour essayer de réduire le score. On parle de décrocher un match nul pour les Brestois. On en est là alors que Toulouse veut sécuriser sa première victoire de la saison, la première sous l'ère de Jens Bertelascu aussi, et elle est symbolique celle-ci avec Ludovic Ajorc qui va chercher le côté gauche. Ça va très vite, Rafik Messali qui contrôle tout ça. Oh, il y a faute sur Rafik Messali. Non, ça joue toujours, et ça rentre dans la surface de réparation du TFC avec Sini Kumbasa qui contrôle tout ça. Le ballon pour Magnetti qui ressort, la frappe de loin à venir de Joris Souta, c'est contré par Santiago Hidalgo qui a fait le retour qu'il fallait. La deuxième tentative, le centre premier poteau, ce ballon qui va sortir en dehors des limites du terrain, la sortie de but. Les Toulousains qui tiennent bon, ça ne craque pas pour l'instant sur la pelouse du Stade Francis Leblay. Les Toulousains toujours impériaux, qui sont toujours devant, toujours 1-0 2-1 pardon, sur la pelouse de Brest. Les joueurs du Finistère qui n'en peuvent plus dans cette fin de match et qui vont balancer le ballon loin devant pour faire reculer le bloc brestois. Le ballon qui va sortir en touche. Les Indians qui commencent déjà à savourer, on les comprend, nous aussi on est à deux doigts de s'emballer. On va guetter le coup de sifflet de Jérôme Brizard. Vas-y mon GG, siffle-y dans le sifflet, dis-le nous que c'est terminé ce match. Non, la touche pour l'instant elle est pour les Toulousains avec Rafik Messali qui va chercher une solution. Il est chassé, Rafik Messali, ce ballon perdu encore une fois par les Toulousains. Ouais, mais c'est du catch au milieu du terrain là, entre Kumbasa et Hélène, oh là là, c'est plus du foot. Et attention, Rasmus Nikolaïsen qui prend un carton jaune parce qu'il a pris le ballon avec lui pour gagner du temps et des précieuses secondes. Cette fin de match est tendue ici du côté du Stade Francis Leblay. Joris Chotard sur la ligne médiane pour jouer ce coup franc. Ça se chamaille, ça, c'est la pagaille là à l'entrée de la surface. La tête toulousaine. Niklas Schmidt qui remet ce ballon dans les pieds de Magnetti. Niklas Schmidt qui va continuer à presser. Il y a eu distribution générale de cartons. On se croirait chez Tonton avec tous ces jeunes qui ont été distribués ce soir. Le ballon pour les Brestois devant Sayon Opong. Sayon Opong qui repose tout ça. Le centre de Magnetti, la tête d'Ajorc. Oh non ! L'égalisation de Ludovic Ajorc. C'est terrible. C'est terrible pour les joueurs du TFC. C'est terrible pour les Toulousains qui ont mené jusqu'à la dernière seconde, jusqu'à ce centre d'Hugo Magnetti sur la tête de Ludovic Ajorc. On y croyait jusqu'au bout de cette victoire du Toulouse FC qui pouvait s'imposer. Quel scénario cruel pour les Toulousains. Ludovic Ajorc qui vient punir le TFC sur ce centre d'Hugo Magnetti. Qu'est-ce que c'est cruel pour les Toulousains qui concèdent un deuxième but alors que Jérôme Brizard va pas tarder à siffler la fin de cette rencontre. Voilà, c'est la déconfiture totale après ce match des Toulousains. Et le coup d'envoi le dernier, Marc McKenzie qui va taper loin devant. Oh, Jérôme Brizard qui siffle à l'instant la fin du match. C'est terrible pour les Toulousains qui sont passés à 10 secondes de décrocher leur première victoire de la saison. Rejoint au dernier moment par le Stade Brestois. Score de parité ici à Francis Leblay. De partout, on débrief cette rencontre sur votre radio ici Occitanie.
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0: Le TFC passe à 10 secondes de décrocher son premier succès de la saison. 10 secondes, c'est tout ce qui manquait à Toulouse. Mais Ludovic Ajorc en a décidé autrement avec cette tête et ce service de Hugo Magnetti, ce centre de Magnetti qui a trouvé le géant chauve pour égaliser. C'est terrible, les Toulousains qui avaient réussi à faire la différence une première fois en première période, une deuxième fois en deuxième période, et qui finalement s'effondrent sur la pelouse de Francis Leblay alors que les Toulousains avaient tout mieux fait en deuxième période qu'en première. Ils avaient réussi à revenir au contact, à être un peu plus agressif, à équilibrer les débats, à avoir des transmissions plus propres, un peu plus justes aussi face à des Brestois qui ont baissé dans l'agressivité. Mais en poussant derrière, les Brestois ont réussi à égaliser et à s'offrir, à arracher un match nul décevant pour nous. Honnêtement, on pouvait avoir d'autres prétentions. On ne pouvait avoir mieux. Très honnêtement, ce match, il va laisser des regrets énormes, immenses aux Toulousains. Alors qu'il avait prévenu Jens Bertelascu en conférence de presse, Ludovic Ajor, qu'il est capable de tout. Ben, il est capable d'égaliser à 10 secondes de la fin et il l'a fait. Et ce match, il va laisser des regrets énormes aux Toulousains. Ils ont beaucoup montré ce soir. Ils ont montré deux visages. Ils ont montré qu'ils étaient capables de rectifier le tir. Pas assez. Là où ils se sont effondrés à la 60e, là, ils ont pris un but à 10 secondes de la fin. Et évidemment, on va demander aux joueurs des réactions. Vous les aurez sur les réseaux sociaux, sur votre radio ici Occitanie, dans le 7-9. On vous donne rendez-vous demain. Que de ces dommages pour Toulouse, que de regrets pour nos violets. Ça augure quand même de la suite. On va débriefer tout ça dans la matinale. On vous souhaite une bonne soirée. Merci de nous avoir suivis. Merci à Laure d'avoir fait exister cette rediffusion. Merci à vous d'être présents comme vous l'êtes à chaque fois, à chaque rendez-vous de nos violets. On vous dit à la semaine prochaine, à jeudi, pour la réception de Lille. Et bonne soirée sur votre radio ici Occitanie.

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0: Gentleman Driver, les habits du dimanche. Un coup de cœur ici même. 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
1: Bonjour, je m'appelle Laureline, je suis artiste de cabaret et je suis chanteuse sur l'établissement de Périgueux.
2: Laureline, on peut vous retrouver sur la scène du Voulez-vous à Marsac-sur-l'Isle dans le rôle d'Opaline. J'ai pas vu tout le spectacle, mais il me semble que c'est quand même le personnage principal. Qu'est-ce qui lui arrive à cette fonctionnaire?
1: Alors, ce qui lui arrive, c'est qu'elle devient une star de la chanson, une star du musical. Et donc, elle a toute une transformation physique, vocale et surtout une transformation de vie. Et voilà, donc ça devient une superstar qui oublie peut-être un petit peu sa vie personnelle d'avant.
2: Est-ce qu'il y a des échos à votre propre vie?
1: Non, pas vraiment. Et c'est pour ça que j'adore jouer ce rôle, parce qu'en fait, Opaline est une personne très introvertie, et ce qui n'est pas du tout mon cas. Et je trouve ça plus amusant et plus confortable d'aller jouer sur un rôle qui ne ressemble pas à ce qu'on est dans la vraie vie.
2: Ça fait une dizaine d'années, Laureline, que vous êtes professionnelle dans le spectacle. Est-ce que vous vous souvenez de la première fois où vous êtes montée sur scène?
1: Je sais que la première fois que je suis montée sur scène, c'était quand j'avais 2 mois.

0: depuis le lancement de Star du Musical.
1: Ils sont vachement contents. Hein. On a un public principalement senior. Moi, c'est mon public préféré parce qu'en fait, ils sont toujours émerveillés. Et puis, ils ont toutes les références parce que moi, j'ai des codes assez rétro, des goûts assez rétro. Et du coup, j'adore parler avec eux à la fin du spectacle parce qu'ils sont toujours super enchantés de ce qu'ils ont vu, de ce qu'ils ont entendu. Et c'est hyper agréable.
0: Pour vous, c'est qui l'artiste suprême, celui ou celle qui vous a donné envie de faire ce métier?
1: Charles Aznavour.
0: Ok, d'accord, pas d'hésitation. Votre plus beau souvenir de scène?
1: J'ai envie de vous répondre que moi, mes plus beaux souvenirs de scène, c'est plutôt avec les élèves avec qui je donne des cours. Je trouve que dans l'amateurisme, il y a un truc qui est encore plus beau que dans le professionnel, c'est qu'à la fin, on arrive à faire quelque chose alors que c'est pas notre métier. Mon plus beau souvenir de scène professionnel, je pense que c'est ma première ici en tant que chanteuse. Parce que comme je disais, moi j'étais danseuse professionnelle, j'étais dans une production et une école qui formait des artistes à être pluridisciplinaires. Donc j'ai appris à chanter. Je voulais chanter et c'est le voulez-vous qui m'a donné ma chance et l'opportunité de le faire. On est une équipe très soudée et on n'est pas les uns au-dessus des autres, on est les uns à côté des autres.
0: Merci.
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3: Un début de conversation pour vous aider dans l'apprentissage de la langue bretonne aujourd'hui et puis après un nom de famille qui permet de faire front.
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3: Alors, c'est pas évident d'apprendre la langue à la radio. J'essaie de vous donner quelques clés chaque jour, mais pour ça encore faut-il être à l'heure pour écouter les chroniques. Donc, pour ne pas rater l'heure, il y a une question que vous devez connaître. Une phrase. Pédere. Je suis sympa, c'est une phrase courte. Trois mots. Pédere. Et ou EO, si vous voulez, c'est facile à traduire, c'est « quelle heure est-il ?» PED, c'est un mot interrogatif qui signifie combien ? PED, à retenir évidemment, ça sert dans plein d'utilisations. PEDER, quelle heure ? Et à la fin, EO, c'est une des formes du verbe « être » en breton conjugué. PEDER EO, PEDERE, quelle heure est-il ? Retenir cette phrase vous permettra de ne jamais rater vos rendez-vous de toutes sortes et surtout vos rendez-vous radiophoniques. PEDER EO, quelle heure est-il ? Alors pour répondre, si c'est midi par exemple, bah vous répondrez « Christeis eo ». Midi, il est. Et on n'oublie pas le verbe à la phrase, on ne dit pas juste « Christeis », on dit « Christeis eo ». Peder eo, quelle heure est-il ? Christeis eo. Il est midi. Bon, dites pas ça une autre heure qu'à midi, ça marchera moins bien.
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3: Et un patronyme frontal aujourd'hui, ou un nom qui fait front, comme je vous le disais, ou même plusieurs, « Taldir » ou « Talourne ». Deux mots commençant avec le préfixe tal, T-A-L. Et tal, qui n'est pas la chanteuse en breton, a plusieurs sens. En premier, c'est le front humain, évidemment, tal, antal, le front, tal, antal et begarpen, le front en haut de la tête. C'est mieux s'il est là, d'ailleurs. Et donc, si votre nom de famille est Taldir ou Talouarn, eh bien, mieux vaut ne pas donner de coup de tête au risque de casser celle d'en face, car Taldir veut littéralement dire front d'acier. Rien que ça. Et Talouarn, c'est pas en reste non plus. Talouarn, c'est le front de fer. Alors encore un nom ramenant une époque où les hommes se faisaient remarquer sur les champs de bataille ou dans les mêlées. Et les Taldir ou Talouarn étaient visiblement pas mauvais pour donner ou amortir les coups. C'est pas une raison pour faire pareil. Moi je vous dis à demain, même heure.
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5: Sur Dijon, pas de chichi chez Duclos Maillard. On pense vite quartier et vin de Bourgogne. Un amour du terroir partagé par la clientèle. En voici la preuve avec Jeff, client fidèle chez Duclos Maillard.
6: Ça fait un an que je viens régulièrement ici. J'ai aménagé dans le quartier déjà. Et puis c'est vrai qu'ici, on est bien accueillis. Et on trouve des vins à des prix corrects, notamment parce qu'ils mettent quand même plus l'accent sur le produit que sur le marketing pour la boutique, par exemple. Moi et ma compagne, on est amateurs de vins. Et puis ici, on achète essentiellement des vins de Bourgogne.
5: Qu'est-ce que vous avez bu récemment ici qui vous a bien plu, qui vous avait été conseillé alors ?
7: Le Bourgogne Chardonnay bio.
5: Oui.
7: Voilà, le château de Chemilly, ouais.
5: Qu'est-ce qui vous a plu dans ce vin ?
6: Il est vraiment bien rond, puis se rapproche d'un vin de très grande qualité de vin blanc de Bourgogne, quoi. Et puis il est à 25 euros.
5: Ah oui, effectivement.
6: Oui.
5: Bonjour, messieurs, dames.
8: C'est pas mal, c'est assez élégant. Pour les fêtes, ça irait bien avec tout ce qui est viande blanche et tout, puis le chapeau. Mais il y a aussi le Montclis, j'aime bien.

0: Mon cli rouge 2022.
1: Alors, c'est dans les 25 euros.
2: Je pense que je vais faire un mixte
0: ouais,
2: de quelques-unes des bouteilles que vous avez évoquées.
0: Donc,
2: le code de Nuit Village,
0: deux comme ça,
2: deux Chauray-les-Bonnes et,
0: ouais,
2: et deux Montélier rouge 2022, Chauray, s'il vous plaît.
0: Le Chauray, faudra bien le placer parce que c'est un 2023 et les deux autres, c'est des 2022. Donc, le Chauray, vous le mettrez avant ces deux vins-là. Il faut savoir aussi les placer parce que si on met les vins trop prononcés devant les vins qui sont un petit peu plus légers et qui ouvrent le tiroir, la bouche, quoi, et ben les autres on peut pas les savourer.
3: S'ouvrir le tiroir, ça c'est vrai que j'avais jamais entendu, hein, et c'est l'expression qui sent le terroir à la cave du Clos Maillard Hutsenhove à Dijon.

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1: Vous êtes peut-être déjà venu voir vos enfants ou vos petits-enfants jouer à la Guéretoise, cette salle de spectacle qui est à l'espace Fayol à Guéret. Mais c'était quoi avant ?
2: Hervé Herpe, directeur artistique de la Guéretoise de spectacle. Avant, ici, c'était un prêt, il y a très longtemps. Puis après, il y a eu une construction, c'était une MJC avec multiples activités, comme ça se faisait beaucoup dans les années 70-80. Il y avait un ciné-club, il y avait un labo photo qui existe encore dans les caves.
1: Est-ce que vous avez entendu l'époque où c'était une coopérative ?
2: Oui, alors il y a eu cette période, parce que c'est un petit peu ce qui a permis d'inventer aussi la Guéretoise de spectacle. Guéret est une ville qui a presque inventé les coopératives. C'était une coopérative ouvrière, très active, très engagée politiquement. On venait acheter sa farine, on venait acheter des boutons pour faire de la couture. Il y avait plein de choses et c'était quelque chose qui a été très très très important sur la ville de Guéret. Et il en reste encore des traces.
1: C'est quoi l'esprit coopératif ?
2: Plutôt que de passer par un système commerçant, des gens faisaient des achats en gros, ils négociaient des prix, ça rassemblait. C'était très familial et puis dans un but très social. Cette histoire de coopérative de Guéret me trottait dans la tête, mais j'avais pas fait le lien. Et puis un jour, on avait créé un spectacle, Guéret en chanson. Il y avait des réunionnais, il y avait des anciens maçons, des carrières, il y avait des immigrés qui venaient d'arriver ici. Et on a créé un spectacle global avec écriture de chansons. Et on a donné ce spectacle à l'espace André Lejeune devant une salle complète de 600 personnes, quoi. Et à la fin du spectacle, on avait organisé une petite buvette. Et c'était très drôle parce que tout le monde s'est retrouvé, parce qu'il y avait tellement de monde, et bien à servir des boissons, à servir. Et j'avais l'impression d'être une petite usine grouillante et sympathique. J'avais l'impression d'être dans une coopérative. Il y a un ami qui me dit, mais tu devrais appeler ta scène la Guéretoise. Il dit, ça fait un nom de coopérative, la Guéretoise. Je dis, ouais, mais je me demande si c'est pas le nom d'une bière. Rajoute deux spectacles. Et c'est comme ça que la Guéretoise de spectacle est née, suite à cette soirée un petit peu coopérative. C'était en 2006.
1: Maya, comment tu connais la Guéretoise ?
3: Moi, j'y suis allée avec l'école. J'ai vu un spectacle. C'était Chute la pomme. On ne parlait pas. Et en fait, c'était un monsieur. Et ben, il avait une pomme. Et en fait, il faisait comme si c'était un peu son animal de compagnie. Et un jour, quand il dormait, il voulait le manger, mais il se réveillait tout le temps.
1: Tu recommandes cette salle ?
3: Oui, je le recommande très fortement.
1: Aujourd'hui, la Guéretoise de spectacle garde cet esprit de la coopérative, de convivialité et de solidarité.
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4: Nous sommes avec une des dernières et la plus ancienne fabrique de pâtes de fruits en Auvergne. Avec Anthony Valla, qui est le directeur général. Merci de nous recevoir, Anthony. Nous sommes face à une vieille photo qui montre, je pense, le tout début de cette maison Cruzy, c'est ça ?
5: C'est pas le début historique, hein, puisque la maison Cruzy a été fondée en 1880, mais c'est effectivement une photo du site de fabrication ici, sur la zone du Brézé, telle qu'il était en 1956, au moment où la maison Cruzy a déménagé du centre de Clermont pour venir s'installer sur la zone du Brézé.
4: Construction de l'usine Goffredi à Mijan-Mermoz sur le champ d'Angélique. Et on aperçoit des angéliques,
5: oui,
4: sur ce champ.
5: Et l'angélique étant un des produits un petit peu signature des confiseurs et de la confiserie. Et donc c'est un beau clin d'œil de l'histoire que de penser que voilà, notre site de fabrication ici est basé sur un ancien, oui, champ d'angélique. Voilà.
4: L'angélique, ces petits bâtonnets de couleur verte, hein, c'est
5: exactement.
4: Ça, je ne dis pas de bêtises.
5: Mais il y a beaucoup de particuliers qui ont aussi de l'angélique à la maison. Voilà.
4: C'est la tige.
5: On confie la tige, tout à fait.
4: D'accord, oui. Ok. Et aujourd'hui, vous en faites toujours. Vous avez toujours des producteurs d'angélique qui bossent avec vous.
5: Oui, tout à fait. C'est un agriculteur qui vient nous livrer en tracteur chaque année. Tout à fait. C'est au mois d'août, quand la récolte est prête. On se met d'accord avec lui l'année d'avance sur les quantités dont on aura besoin. Et puis il vient nous livrer. On la travaille, on la prépare. Et puis après, on va la faire confire. Donc c'est un produit auquel on tient beaucoup.
4: Il y a toujours une grosse tradition autour de ça. Enfin, en Auvergne, on offrait des pâtes de fruits. C'était un incontournable.
5: Effectivement, la création de la pâte de fruits a été faite en Auvergne. Hein. À la base, la pâte de fruits s'appelait la pâte d'Auvergne. Et c'était vraiment une spécialité, on va dire, régionale. Ce qui a fait que l'Auvergne était une terre de fruits confits, c'est que on va dire que la noblesse venait descendait de Paris dans le 16e, 17e siècle et venait dans les cures à Roya ou autre. Ils découvraient, ils dégustaient les fruits d'Auvergne. Et la méthode de conservation à l'époque, hein, puisqu'on n'avait pas toute la pasteurisation, etc., là, c'était de confire les fruits. Ce qui faisait que, du coup, les confiseurs auvergnats ont prospéré sur la base des gens qui venaient en cure et qui ramenaient leurs fruits à Paris en général. C'est comme ça que la confiserie et le métier de confiseur a démarré en Auvergne.
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6: Désolé de vous décevoir, si des Marseillais écoutent la radio, vous avez droit de rester. Voilà, Jules Pernaut, ce nom ne vous dit sans doute pas grand-chose, vous explique. Nous sommes en 1915, dans le quartier de la rue des Teinturiers, à Avignon. Jules-François Pernaut, 89 ans, et furax. L'État vient publier une loi interdisant l'absinthe. Problème, l'usine de Jules-François Pernaut produit une liqueur qui a justement un succès fou à base d'absinthe. Le fiston Jules-Félix Pernaut, oui, ils ont quasiment le même nom, âgé lui de 43 ans, décide alors de contourner cette loi et de lancer une nouvelle boisson, l'anis Pernaut. Nous sommes en 1918. Une boisson constituée à partir d'une essence proche de l'absinthe, sauf que là, c'est de l'anis. 6 ans plus tard, le succès est fou. Il est tellement important que les usines déménagent à Montfavet et puis la firme quitte le Vaucluse pour la région parisienne. Alors jusque-là, tout allait bien pour les Pernaut, mais Paul Ricard est arrivé. En 1932, le Marseillais Ricard fait son entrée sur le marché et obtient le droit de vendre sa boisson, anisée à 40 degrés, soit 10 degrés de plus que la bouteille Pernaut. Et puis le génie de Paul Ricard, c'est aussi le marketing. Hein. Le nom générique à sa boisson sera Pastis, tiré de pastisson. Voilà, ça veut dire mélange en provençal. Et puis il y rajoutera aussi une promesse inédite, le vrai pastis de Marseille. C'est pour ça qu'on pense en fait que le pastis vient de Marseille. Bref, c'est une boisson qui fait penser au sud, aux vacances et à la Provence. Alors je vous passe des années et des années de guerre. Il faudra attendre 1975 pour justement enterrer l'âge de guerre entre Pernaut et Ricard, avec la fusion et la création du Pernaut Ricard, aujourd'hui leader mondial dans les spiritueux. Allez, sans rancune, c'est bien connu, l'apéro rassemble. Je compte sur vous, hein, avec modération.

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1: Bonjour et bienvenue à Prades, Virginie.
2: Merci Vincent. Vous êtes guide accompagnateur.
1: Surtout sur la destination Conflans-Canigou, donc avec la chance d'habiter à côté du massif du Canigou et de pouvoir emmener les groupes et les gens à la découverte du Canigou et surtout faire l'ascension du Pic du Canigou.
2: Et pas que, parce qu'il y a aussi des randonnées, des excursions que vous proposez.
1: Tout à fait, il y a un vaste choix de randonnée dans le Conflans. Et puis aujourd'hui, je vous propose de faire une petite excursion et puis d'aller sur les balcons nord du Canigou pour prendre un petit peu de la hauteur et avoir une belle vue sur le massif du Canigou.
2: Eh bien, on embarque, allez, c'est parti. Et là, nous allons prendre quelle direction, Vincent?
1: On va aller en direction de Kaya.
2: Vincent, vous venez de vous arrêter, qu'est-ce qu'il y a dans le ciel?
1: Eh bien, il y a un cirque-à-être là qui vient de passer, qui est assez bas parce qu'il est en train de chasser. Donc le cirque-à-être Jean Leblanc, c'est un oiseau qui est reconnaissable parce qu'il est très clair, dessous, tout blanc. Son régime alimentaire spécialisé sur les reptiles.
2: Alors là, il vole au-dessus de nous.
1: Ah, il est passé tout proche, donc là on s'est arrêté au bord de la route pour l'apercevoir, parce que c'est pas aussi fréquent de le voir d'aussi près.
2: Donc là on est sur la route de Sournia.
1: La route pour aller dans les Fenouillèdes, puis on va donc aller jusqu'à la chapelle de Saint-Jacques de Calaron.
2: Déjà là, Vincent, c'est Prades là que nous voyons.
1: Oui. Alors on a pris un peu de hauteur, donc on va faire un petit bout de cette route qui va nous procurer un belvédère remarquable sur tout le massif du Canigou et le Pic du Canigou.
2: Voilà, on est sorti du 4x4 et ça y est, on prend le départ de la petite marche.
1: Oui, on récupère la piste et puis donc on va faire la petite marche pour se rendre jusqu'à la chapelle.
2: Là, on a un panorama incroyable déjà. Hein.
1: Très beau panorama sur une bonne partie du Conflans. Et puis on est dans une végétation qui est là pour le coup. On a pris un petit peu d'altitude. On est toujours dans une végétation qui est marquée par le climat méditerranéen. Alors là, on a plein de genévriers. Vous voyez tous ces arbustes, il y en a certains qui montent un petit peu plus. Le genévrier qui fait la baie de Genièvre. On fait notamment, on s'en sert dans la cuisine et ça participe aussi à la confection, peut-être vous connaissez cet alcool du gin.
2: Et Vincent, nous sommes arrivés au pied de la chapelle.
1: De la chapelle Saint-Jacques, et donc on peut voir en étant là devant le panneau qui explique un petit peu l'histoire et les dates importantes de la chapelle, de la vie de la chapelle, les fameuses coquilles pour matérialiser Saint-Jacques. Et donc on va faire un petit tour.
2: Vincent, on est ici sur ce qu'on appelle les balcons du Canigou.
1: Oui, sur la partie qu'on dénomme ainsi, les balcons nord du Canigou.
2: Au pied de la chapelle qui surplombe ce très très beau panorama avec plein de petits chemins autour.
1: Dans la forêt, là, on a une petite forêt de chênes, puis c'est très joli parce que c'est varié, c'est bien entretenu. Il y a la lavande, du romarin. Voilà, comme on avait une petite paire d'heures devant nous et qu'on était sur l'heure du repas, j'ai pensé que c'était un lieu sympathique à vous faire découvrir. On sort le panier repas donc, qui a été préparé par le Rasteil, avec donc des produits locaux. On a le jus de pomme d'Adama, le pain de Jérémy.
2: Ça, c'est le fromage d'Escouloubre.
1: Un petit peu de jambon, le jambon d'Alex, du camp de Mathilde. On a le saucisson à l'ail. On va se régaler.
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3: Bonjour Serge Papagali.
4: Oh monsieur Thomas, que faites-vous là? Bah si en fait c'est votre boulot, vous êtes là.
3: Ben oui, on
4: vous
3: est
4: là. Vous êtes là depuis je pense, depuis minuit vous avez pas quitté.
3: Au moins ça.
4: Dauphinois, bien le bonjour également. Alors aujourd'hui, allons chez les Dolomoises et les Dolomois dans la bonne ville donc de Dolomieux. Il doit y avoir des amoureux parce que ça semble longtemps aujourd'hui.
3: Oui.
4: Les amoureux pendant tout le Dauphiné, on est tous amoureux. Ça tombe bien parce que ce soir, moi j'y joue justement à Dolomieux. Ben oui, donc moi j'y suis vraiment en chair et en os, plus en chair en os d'ailleurs, enfin c'est autre chose, basse. Dolomieux, la commune natale de... Alors, prenez des notes. Prenez des notes, les gars. La commune natale de Déodat Grattet de Dolomieux.
3: Rien que ça.
4: Déjà, un gars qui se prénomme Déodat, chapeau bas. Je crois même que la Saint-Déodat n'existe pas, à mon avis. Bon, c'est vous dire, hein, moi. Mais bravo à ce géologue célèbre qui a découvert la Dolomie et laissé son nom au massif des Dolomites en Italie. Ben, je suis sûr que vous n'êtes même pas quatre à le savoir, ça. Ben, maintenant, vous serez des millions, parce que vous êtes des millions à nous écouter. Bon. C'est ça aussi, ici, Isère, le savoir à portée d'oreille, bien sûr. Je continue. La Dolomie est une roche sédimentaire carbonatée. Bon, d'accord, j'arrête. J'en vois deux qui roupillent, monsieur Thomas. Non, il rigole, ça va, bon. N'empêche, ça fait plaisir de savoir que le nom Dolomieux a un rapport avec les Dolomites dauphinoises, celle-là, bien sûr. Nous sommes bien sûr...
3: Quand même.
4: Ah ben oui, quand même. Nous sommes sur les terres froides iséroises. Les fameuses terres froides, vous savez, qui n'existent pas vraiment. En fait, puisque personne n'accepte de reconnaître qu'il habite bien dans cette terre pas chaude. Moi, j'y ai tourné beaucoup, mais là, la réponse est toujours non, mais les terres froides, non.
5: C'est plus loin.
4: Ça commence plus loin. Après le ruisseau. Mais je m'en fiche. Moi, j'aime bien tous les Dauphinois, même celles et ceux qui sont au pôle Nord. Attention, j'ai pas dit le Groenland, hein, parce que oh là là.
5: Oula, oui, attention.
4: Oh là là.
5: En ce moment.
4: Ah, ouais, ouais, ouais. Laisse-nous tomber. Si Trump s'intéresse aux Dauphinois, on est foutu. Non, non, non. Pas d'iceberg à Dolomieu. Mais en revanche, dans le secteur de l'étang, un ruisseau qui s'appelle le Pissou. Ah bon, ça va, ouais, mais ça va prêter à rire, bien sûr, mais on va éviter
5: de se moquer.
4: Ne nous moquons pas. Le Pissou passe donc à côté de Dolomieux, et on y trouve, écoutez-moi bien, une espèce protégée. Mais oui, madame, mais oui, monsieur, l'écrevisse à pattes blanches, qui peut donc aller où elle veut, puisqu'elle peut la montrer.
5: Eh ben oui.
4: Elle a même plusieurs, qu'elle peut aller où elle veut, en fait. Tout ça se passe en Dauphiné, et dans le Pissou, qui n'est pas un très, très grand comme ruisseau, hein. C'est juste, un petit Pissou.
5: Oh
4: non,
5: là
4: mais
5: là.
4: J'ai pas pu. Non, mais je me suis dit, je la fais pas, puis j'ai dit, si, il faut que je la casse, parce que c'est un ruisseau.
5: Vous allez la garder pour ce soir, celle-là,
4: mais bien
5: Serge.
4: Sûr, un petit Pissou, mais ce soir, je vais peut-être leur faire. Tiens, pendant que j'y pense, en parenthèse, demain, 15 février, après notre départ, hein, aura lieu une vente au boudin dans les Halles. Aucun rapport avec notre venue, parce que c'est un pur hasard. C'est pour ça que j'ai bien précisé. Après notre départ, hein. Bon, j'embrasse tous les Dolomois et les Dolomois, même celles et ceux qui ne viendront pas nous voir ce soir. Moi, je suis comme ça, moi. Moi, j'embrasse tout le dos. Finnois, tous les Dauphinois qui existent, parce que dans le coin, bien sûr, vous le savez,
5: on n'est pas des quand même.
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6: Adieu Balin et adieu à toutes. Franz, une question.
7: Ah,
6: Kusiba, Bapla la chantate.
7: Bapla.
6: Ouais, bon. Si je vous pose cette question, c'est parce que le pitchou de mes voisins bat Atalatal. Ah. Anna Atalatal, c'est aller Koussi Koussa. Donc il pourra aller mieux bas Atalatal. À quoi fait maille d'une jaune que le pitchou de l'Ebézi qui topasse des Toussi. Ça fait plusieurs jours que le pitchou de mes voisins n'arrête pas des Toussi. À votre avis, qu'est-ce que ça signifie le verbe toussi en occitan?
5: Ce serait pas tousser?
6: Eh oui, bravo, bravo, bravo. En effet, en pays toussain, c'est dit toussi, autre prononciation, mais tussi, c'est des brembales au verbe tufega, sans oublier le verbe tufega pour dire également tousser. À la vis, le pauvre drôle, bouspo de dire que toussi ce qui conne. Alors le pauvre drôle, c'est-à-dire le pauvre garçon, je peux vous dire qu'il tousse quelque chose. Et quand quelqu'un tousse bruyamment, on dit en Gascogne toulousaine que toussi comme une tibao.
5: Qu'il tousse comme un cheval.
6: Mais oui, ah c'est bon, quand une personne pousse très très fort. C'est pas dit l'étabé qui toussisse comme un tambour. Ouais, comme un tambour, là aussi, c'est assez imagé. Oui. Ou encore qui toussisse comme une asclaire. Une asclaire, que j'accou, eh bien, c'est quelqu'un qui fend le bois et qui tousse fort, Macarel, et qui frappe fort comme un forcené. La toux se traduit en occitan par la tous, le toussimène, le toussite, et dans certains endroits de la Gascogne, la toussiquaire. Alors, concernant le pitchou du voisin, nous n'y a mal que nous n'ajons remède. Il n'y a pas de mal sans remède. Une bonne sirop, et c'est la garite, un bon sirop, et il sera guéri.
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1: Bonjour, mon nom, évidemment, c'est Joseph Fragomène, et en italien Giuseppe Fragomène, alias Mazarin. Messieurs, dames, bonjour. Le musée que vous allez visiter, c'est toute ma vie.
2: Le musée dont nous parle Joseph Fragomène retrace des centaines d'années de costumes. Il a été créé de toutes pièces à l'Espar Médoc et il est à l'image de cet homme de 90 ans. Joseph est né en Italie, mais son cœur bat pour la France depuis 70 ans. Il a été couturier de stars à Paris avant de poser ses valises dans le sud-ouest et au cœur du Médoc. Il nous reçoit dans son musée, habillé tout en bleu.
1: Regardez la photo avec Michou, je suis là avec Michou, c'est moi qui ai donné la couleur en 70. Il n'avait pas les moyens de se payer le costume chez moi. Il rentre dans la boutique à Place des Vosges et il m'a demandé, monsieur Mazarin, pourriez-vous me faire un costume? J'ai regardé ses yeux, je dis, vous avez tellement des yeux bleus, jolis et beaux, franchement, vous devrez vous habiller en bleu ciel, ça vous va très bien. Et c'est à partir de ce jour-là qu'il s'habillait tout le temps en bleu.
2: Qu'est-ce que vous avez fait à Paris de beau? Parce que là, je vois face à nous des tas de photos de stars, d'Alain Souchon à Karen Cheryl, de Philippe Chevalier à Ariel Dombal.
1: Tous les stars de cinéma de France, des 70 en 2000, venaient chez moi.
2: Pourquoi venaient-ils chez vous? Est-ce que c'était pour leur costume personnel ou pour les rôles qu'ils allaient jouer?
1: C'était pour le cinéma. J'étais obligé d'habiller l'artiste.
2: Charles Aznavour est en photo.
1: Il était très content de s'habiller chez moi parce qu'on avait la même taille. Et d'ailleurs, on mettait des talons tous les deux à l'intérieur de la chaussure pour s'agrandir.
2: Qu'est-ce que ça fait d'habiller les gens, les stars, les personnes célèbres? Est-ce qu'on a un petit peu de pression?
1: Oui, une seule fois avec un seul comédien, un italien qui s'appelle Michel Piccoli, figurez-vous, je croyais qu'il était gentil, non, pas du tout. Ce monsieur, il voulait un costume près du corps. Et une fois fini, oh monsieur, il est trop serré, et surtout, je n'osais pas lui dire, mais monsieur, vous avez la tête en avant, vous avez les épaules basses, vous avez le dos rond, franchement, vous êtes mal foutu, mais je ne pouvais pas le dire.
2: Est-ce qu'on peut dire que vous avez, depuis Paris, habillé toutes les stars et les politiques, et depuis l'Espar Médoc, créer un musée du costume aussi? C'est-à-dire que c'est le fil conducteur de votre vie, tout ça?
1: C'est un musée que j'ai mis sur scène tous les costumes du cinéma et le théâtre.
2: Dans le musée, Joseph, il y a une partie consacrée à la Révolution française. C'est l'époque où on coupait des têtes, et vous avez reconstitué cette partie de notre histoire, avec les costumes dédiés.
1: Vous savez, Marat, Danton, Robespierre...
2: Qu'est-ce qu'on voit là?
1: Parce que... Là, c'est une guillotine avec la tête de Marie-Antoinette qui tombe. Je peux faire même le bruit de la lame, comme il tombe. Alors évidemment, il y avait le bourreau qui tirait.
2: C'est ça qui est bien dans votre musée, c'est qu'effectivement, il y a les costumes et les accessoires. C'est vraiment une exposition très complète.
1: Regardez la lanterne, d'où il vient la chanson. L'aristocrate a la lanterne. L'aristocrate le prendra.
2: Le palais du costume Mazarin est plus qu'un musée. Il est un lieu de culture et d'histoire. Il est aussi un endroit de témoignage, incontestablement celui d'un homme dont la passion a toujours été dévorante pour le travail du tissu, l'art de créer des vêtements et finalement des costumes.
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3: En Pays de Savoie, la place du village, c'est d'abord une émission de télé, c'est une grande communauté sur les réseaux sociaux et c'est aussi un rendez-vous quotidien sur votre radio ici Pays de Savoie avec Jean-Noël et Philippe de Paris. C'est l'heure d'une nouvelle histoire, quelque part en Savoie, avec vous Philippe, bonjour.
4: Bonjour Laurent, bonjour à toutes et à tous.
3: Ah, parmi vos rencontres, là vous êtes allé dans une étonnante série de Montémont.
4: Eh oui, on est allé à Montémont, c'est la direction de la Maurienne. Et on s'arrête justement dans le hameau de la Scie, au-dessus du beau village. Village de Montémont à 1300 mètres d'altitude. Et là, on rencontre Joël Gontier dans une scierie, mais pas n'importe quelle scierie, une scierie complètement dans son jus, une scierie d'époque. Et Joël nous dit, c'est une scierie qui a été mise en place par mon grand-père et je tenais absolument à la remettre en route. Elle a commencé à fonctionner en 1905. Elle a été créée de manière assez curieuse lorsqu'un village d'à côté a brûlé et comme on ne pouvait pas tout refaire, tous les toits avant l'hiver, il a fallu créer la scierie justement, pour faire le bois, pour faire les chalets du village qui avait brûlé, vous avez compris.
3: D'accord.
4: Un bel exemple de solidarité à l'époque.
3: Et puis ce qui manque, il a été fidèle à la scie. Combien de temps il a mis pour la refaire?
4: Il a mis 4 ans pour la refaire de A à Z, c'est un énorme travail. Aujourd'hui, cette scierie à l'ancienne marche parfaitement, c'est un véritable plaisir de l'avoir fonctionné. Elle fonctionnait autrefois à l'eau avec un petit barrage en amont, comme toutes les scieries, avec une conduite forcée bien sûr. Au bout de la conduite, il y avait une roue à aube, hein, comme autrefois d'ailleurs. Il fallait 12 heures pour remplir la retenue d'eau. Et à l'époque, on sciait, nous dit-il, tous les jours, y compris le dimanche, dès qu'il y avait de l'eau, on sciait. Et le torrent sur lequel se trouve la scierie a une particularité, il ne gèle pas en hiver. Je rappelle qu'on est à 1300 mètres d'altitude, c'est-à-dire qu'on peut travailler toute l'année.
3: Est-ce que cette scierie fonctionne encore aujourd'hui ?
4: Absolument, Laurent, elle fonctionne toujours. Et si quelqu'un a besoin de couper un sapin pour faire quelques planches, aucun problème. Il nous dit aussi, Joël, qu'on fait des chevrons avec la charpente, et tout ceci se fait dans la plus grande convivialité. Or, c'est pas industriel, attention. Et Joël nous précise que c'est justement la scierie qui a donné le nom du village. La scierie, ça, on s'en est
3: douté. Et est-ce qu'on peut la visiter ?
4: Oui, on peut la visiter. Il y a même des touristes qui viennent la visiter, cette scierie, par l'intermédiaire de l'Office du tourisme de la grande station d'à côté. C'est Saint-François-Longchamp,
3: que vous connaissez bien.
4: Et ça se fait durant l'hiver, un jour par semaine. Il y a même des touristes qui veulent repartir avec une planche, nous dit Joël. Joël qui montre aussi ses outils hein, pour aller chercher le bois, pour descendre dans la scierie à tous ces touristes. Et si vous passez un jour par Montéban, n'hésitez pas à vous arrêter. Demandez à Joël, il se fera un grand plaisir de vous montrer sa scierie à l'ancienne. Il est intarissable, il est passionné et passionnant.
3: Et toutes les rencontres des frères de Paris dans la place du village sont à lire et écouter sur ici.fr.
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5: Je rêvais d'avoir une maison à la campagne. Cette maison, c'est comme si j'y étais née. C'est ma maison de famille.
6: Ma maison s'appelle l'Ostao de la Mar.
7: C'est une maison un peu envoûtante.
8: Eh bien, vous voyez, des livres et trois fenêtres qui me donnent le paysage du pays, comme si c'était trois tableaux.
9: Ils ont vécu ici.
0: Thibaut Gaudry.
10: 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La chansonnette.
9: Yves Montand est un enfant de Marseille. Débarqué d'Italie avec sa famille pour fuir le fascisme quand il a 2 ans, il va y grandir et y faire ses premiers pas au Music Hall. Puis il la quitte pour Paris où sa carrière commence à décoller, notamment auprès d'Edith Piaf. Et où il noue des amitiés, comme avec Jacques Prévert, qui va lui faire découvrir, en 1948, un charmant village qui va changer sa vie.
11: Je chantais dans la région, et puis il y avait Jacques Prévert qui habitait la maison là au coin. J'étais arrivé ici, et j'étais monté parce que mon ami le guitariste Henri Crolla, si on allait dire bonjour à Jacques, il disait oui, où il est. Alors on est monté ici, j'ai vu Jacques, j'ai vu l'endroit, et puis je suis tombé amoureux de l'endroit, et puis je suis revenu dès que je pouvais, tous les ans. C'était très discret, c'était à peine connu.
9: Et il ne va pas tomber amoureux que de Saint-Paul. Le 19 août 1949, il est à la Colombe d'Or, une auberge avec quelques chambres, qui est un repère d'artistes. Et Prévert, encore lui, va servir d'entrebetteur entre un homme et une femme qui vont devenir un couple mythique.
12: Ça s'est passé à Saint-Paul-de-Lens, au mois d'août, en 1949. Simone était là, et puis moi j'étais dans le tournée. Et puis elle a déjeuné là. Et puis il y avait du soleil, puis il y avait Jacques Prévert, et puis il y avait des copains. Et puis voilà, quoi, on ne sait pas comment ce genre de choses-là commencent, mais enfin, elles ont commencé et c'était une belle histoire. Quoi.
9: Une belle histoire qui durera toute une vie. Ils ont 28 ans. En 4 jours, Simone, mariée, plaque tout pour le Marseillais. Et désormais, ils vont construire une partie de leur vie ici, restant fidèles à la Colombe d'Or, où ils se marient même 2 ans plus tard. Prévert est encore là, il est le témoin de Simone, tandis que Marcel Pagnol est celui de Montand.
11: Puis en 49, j'ai rencontré Simone ici, qui elle avait acheté par contre une petite maison dans le village, après son premier film. Puis elle a servi cette maison pendant très longtemps. Puis on descendait au bar de la Colombe pour boire l'apéritif, pour voir Jacques et les amis, et puis il y avait toujours quelqu'un, et puis on restait là, et puis on mangeait là, et puis on montait pas la maison. Alors un beau jour, on a mis la clé sous la porte, on donnait ça aux enfants, ou à des amis qui descendaient dans le midi, et nous on descendait toujours ici.
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9: La Colombe d'Or et Saint-Paul, où l'on se retrouve pour les vacances avec les copains, beaucoup d'artistes, dans ce village qui attire notamment les plus grands peintres, Picasso, Chagall, Matisse et d'autres.
11: C'est pourquoi je viens souvent ici à la Colombe d'Or, à Saint-Paul-de-Vence, et d'abord
13: pour la famille Roux, qui sont des gens tellement merveilleux. Puis au mois de juin, ou au mois de mai, c'est agréable, il n'y a pas trop de monde, et c'est un grand bien. Mais c'était une époque assez formidable, avec Picasso, Braque, Prévert, qui était là aussi, et Giacometti, quand il a débarqué.
14: J'ai dit, bon, attends de jouer, parce que je pars.
9: Mais les copains, ce sont aussi les habitants du village, avec qui Montand joue aux cartes au café de la place, ou à la pétanque.
13: Et j'aime bien jouer ici au boule, parce que c'est quand même un sport qui délasse bien, qui est très fatigant. Si on veut bien y jouer, c'est très très difficile. Ça ne paraît pas, surtout si on joue à la Provençale.
9: C'est à Saint-Paul-de-Vence également qu'il rencontrera la dernière femme de sa vie, Carole Amiel, et qu'il achètera en 1984 un petit restaurant qu'il transforme en maison, juste en face de la Colombe d'Or. Oh.

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1: Il est comme tous les jours. Et pour découvrir des personnalités aussi du Pays Basque, grâce à Valérie Delos qui part un petit peu partout sur le territoire. Elle était à Hendaye, notamment il y a quelques jours. Elle prend le temps de discuter avec les gens qu'elle croise. Et aujourd'hui, c'est une rencontre qui nous replonge dans un monde de paillettes. Et c'est Lola Lou qui nous raconte son parcours assez incroyable.
2: Bonjour, je me suis appelée Lola Lou. J'habite au Pays Basque et j'ai 54 ans.
3: C'est votre nom d'artiste que vous souhaitez garder. Ça fait écho à une vie antérieure.
2: Tout à fait.
3: Vous êtes au Pays Basque depuis combien de temps ?
2: Une dizaine d'années.
3: Mais avant, vous avez eu une vie extraordinaire. Vous étiez une drag queen.
2: Une drag queen française à l'étranger qui chantait du cabaret, du jazz, dans les années 90.
3: Donc c'était la grande époque des drag queens.
2: C'était l'époque de Priscilla, reine du désert.
3: Exactement. En étant ch'ti de Arras, on a tout d'un coup l'idée de partir vers le drag queen.
2: Je chantais, j'aimais chanter. C'était aussi la grande époque des karaokés dans les bars à l'époque. Mmh. J'avais des amis bruxellois drag transformistes. Mmh. On avait dit on va essayer. La première fois que j'ai fait ça, je ressemblais un peu à Nelly Olson dans La Petite Maison dans la Prairie, on va dire. C'est pas très glorieux.
3: Est-ce que c'était une forme de revendication aussi d'être drag queen ?
2: Très certainement pour certaines personnes. Il ne faut pas oublier que les drag queens, par exemple aux États-Unis, sont les premières personnes qui ont milité pour les droits LGBT. Mmh. Avec Stonewall, par exemple, sont ceux qui avaient le plus à perdre et qui avaient le plus à gagner, je pense. Moi, c'est pas quelque chose de militant. Moi, je chantais. Pour moi, c'était juste une expression artistique.
3: Tu es allé en Pologne. C'était une époque folle artistiquement. Il y avait tout le mouvement underground.
2: Les années 90, c'était une culture post-communiste qui avait vraiment envie de découvrir des choses, de faire des choses. Et puis voilà, j'ai vu un intérêt. J'ai trouvé une pianiste. On a monté un spectacle.
3: Et puis après, il y a Afrique du Sud. Alors comment ça arrive, ça ?
2: Une histoire d'amour. Puis là-bas, j'ouvre un cabaret drag, multigenre, multiculturel, multiracial.
3: J'imagine que c'était le premier.
2: C'était le premier. J'aimais cette idée de voir tout le monde en Afrique du Sud, post-apartheid, qui se rassemblait dans un lieu et qui s'amusait tous ensemble en regardant des dragues.
3: C'est une forme de fantasme, la drague.
2: Voilà. Elle ne rentre dans aucune case. Elle a le droit de tout dire. Ce n'est qu'un personnage fictif et imaginaire. Mais on peut faire passer plein de messages sympas. Et ces mêmes messages, je les faisais passer en Pologne quand l'extrême droite est arrivée au pouvoir, à Kaczynski, dans les années 2000. On est de tout bord politique, mais on fait tous YMCA ensemble à la fin de mon spectacle. Dans toute ma carrière, je n'ai jamais eu à subir d'homophobie, de rejet. J'aime à penser que c'est aussi peut-être la manière dont je présentais mon personnage.
3: Comme dit Renaud, tu étais du parti des oiseaux, tu étais pour la douceur.
2: Ouais, c'est ça.
3: Quel regard portaient tes parents ?
2: Bon, y a certaines choses qui ont été compliquées pour mes parents, comme mon homosexualité, bien sûr. Dans les années 80, c'était pas évident. Par contre, le côté drague, non. J'avais des calendriers. Une fois, j'ai surpris mon père en train d'offrir le calendrier à nos voisins en disant « c'est mon fils ».
3: Oh, génial.
2: Donc, je suis assez reconnaissant pour ça.
3: Allez, dernière question. Quel regard vous portez sur les drag queens d'aujourd'hui ?
2: Je les envie un peu parce qu'ils ont des possibilités de maquillage qu'on n'avait pas à l'époque. Et vraiment, ils ont des super trucs avec du bon matos, quoi. Ça, je l'envie. Parfois, je trouve ça un peu trop sexuel, mais bon, je pense que voilà, ça, c'est une question générationnelle plus qu'autre chose. Je suis très heureux, en tout cas, qu'ils fassent passer des messages de tolérance, c'est plus important.
3: Un vieux sage et tolérant, en tout cas. Merci beaucoup.
2: Merci à vous.
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1: Paris, c'est le trait d'union, disons-le, entre les cultures. C'est le cas entre l'Alsace et l'Île-de-France. La preuve avec la réussite d'un Alsacien qui va créer chez nous la brasserie Beaufinger, devenue un monument de la gastronomie à Paris. Thierry Boeuf vous y invite, c'est Bistrot de Paris.
4: Et le cocktail américain, c'est quoi ?
5: C'est un cocktail grillé avec une sauce américaine, tomate, échalote, une pointe de cognac, du vin blanc. C'est un peu relevé.
6: Un déca,
7: pâté, jambon, saucisse d'oreille, gruyère, chantal, rôti, jambon de pays.
8: Eh bien, tout ça, ça va aller dans la blanquette.
5: Bon appétit.
9: À Paris, subsistent encore quelques mammouths de la gastronomie, encerclés de toutes parts de chinoiseries et de fast-food endémiques.
10: Sandy, une pointe de sel, un coup de moulin à poivre dans l'aïoli, s'il te plaît.
9: Le dernier rempart de la Bastille se nomme Beaufinger. La résistance est rude, soutenue par des tonnes de guirlandes de saucisses de Strasbourg et de plats de choucroute fumante, où jadis les critiques Go et Millot aimaient s'attabler.
6: Henri Go, Christian Millot, vous allez nous faire les honneurs de cette table qui est certainement l'une des meilleures de Paris.
10: Elle est surtout réputée pour sa choucroute qui est merveilleuse, je dois dire.
11: Elle s'appelle Beaufinger et la brasserie Beaufinger a été à partir de 1920 le lit des années folles. Il y avait une assistance très brillante qui venait dans cette vieille brasserie alsacienne avec des, il y a une salle de peinture de Hancy et on voyait Cocteau, Chaplin, Marie-Laure de Noailles. Tout Paris venait chez Beaufinger, qui était célèbre également pour ses huîtres et son banc d'huîtres. C'est le concurrent de Lippe maintenant, vraiment.
9: Beaufinger est la plus vieille brasserie de la capitale. En 1864, Frédéric Beaufinger, originaire de Colmar, quitte son Alsace chérie pour Paris avec dans ses malles toutes les spécialités de l'Est de la France. Mais le coup de génie du jeune Alsacien consiste à servir de la bière fraîche et mousseuse, brassée à l'air et distribuée à l'aide d'une pompe. Autrement dit, les Parisiens découvrent pour la première fois la bière pression. Repas d'affaires, dîner d'anniversaire, viré entre copains, touristes en goguette, couple légitime, amant pressé, pour paraphraser André Malraux, Beaufinger, c'est comme le métro parisien à 18h. Et même un renfort inattendu vient prêter main forte à la brasserie, en la personne de l'intellectuel et philosophe Roland Barthes.
12: Les cafés à Paris, chez lui, c'était plutôt le Flore, c'était le Bonaparte,
13: oui,
12: c'était son quartier de Saint-Germain-des-Prés.
13: Oui, c'est ça. Mais le seul restaurant vraiment d'élection, en quelque sorte, qui ne soit pas lié à des opportunités de géographiques, c'est cette manie, dit-il, pour Beaufinger. Et il a beaucoup aimé Beaufinger dans ces années-là, qui était un restaurant parce qu'il y mangeait du poisson.
12: Alors, ça, c'était pas du tout dans son quartier, ça.
13: Non, justement.
12: C'était un expatrié.
13: Ça voulait dire que c'était justement un choix.
9: Envie d'une soupe à l'oignon gratinée, de 6 huîtres creuses de Normandie, de gros escargots de Bourgogne, un œuf mayonnaise, un pâté en croûte, un homard flambé au whisky ou la fameuse choucroute servie depuis 160 ans, direction la Bastille, qui a fait sa révolution à deux reprises, en 1789, aux commandes des révolutionnaires du Faubourg Saint-Antoine, et en 1864, grâce à un seul homme, Frédéric Beaufinger.
14: Ben, je ne sais pas vous, mais toute l'équipe du 7-9, ça nous a ouvert l'appétit avec cette chronique. Les bistrots de Paris, on réécoute sur francebleuparis.fr. Merci à Thierry Boeuf.
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16: Ai-je encore besoin de le présenter? Arnaud Fromage est avec nous, bonjour Arnaud.
17: Bonjour, bonjour.
16: Pour votre nécessaire minute comtoise, Arnaud, il y a quelques temps, vous nous avez expliqué pourquoi l'emblème de la Franche-Comté était un lion.
17: Mais je ne suis pas allé au bout du raisonnement. Pour rappel, la Franche-Comté adopte le lion vers 1278-79 quand le comte de Bourgogne, Othon IV, décide de se rapprocher du royaume de France. Il décide pour cela d'adopter le lion, le roi des animaux et symbole de la monarchie française. La Franche-Comté n'est d'ailleurs pas la seule région à arborer cet animal que l'on retrouve aussi sur les armoiries de la Normandie ou en Aquitaine et qui est tout autant le symbole de Belfort que de la ville de Lyon parce que oui, il y a une logique là-dedans. Mais voilà, maintenant qu'on a dit ça, reste une question. Pourquoi le lion, qui n'est pas le plus imposant des animaux et qui, soit dit en passant, est une sacrée grosse feignasse, a-t-il pu devenir le roi des animaux et pas la baleine bleue ou le chinchilla?
16: Bon, déjà, ce n'est pas le cas partout, hein.
17: C'est vrai. En Asie, c'est plus souvent l'éléphant ou le tigre qui sont considérés comme les rois des animaux. En Amérique, c'est l'aigle qui règne aux côtés de l'ours, du jaguar ou du puma. En Afrique, le rhinocéros et le léopard sont aussi dans la place aux côtés, c'est vrai, du roi lion. Et en Europe, eh bien avant le lion, c'était l'ours qui était considéré comme le roi des animaux, mais tout va changer au Moyen-Âge. En gros, ce sont des histoires de symboles. Au Moyen-Âge, on se passionne pour la mythologie grecque, dans laquelle Hercule, qui était méga fort, a tué le lion de Némée, dont la peau était pourtant censée être impénétrable. Et puis, la crinière du lion est vue comme une sorte de couronne, ce qui fait bien plaisir aux souverains du continent, d'autant que bon, l'Afrique c'est méga loin et que personne n'ira vérifier.
16: Et bon, un roi c'est très humain, alors comment un animal peut-il être le roi de quoi que ce soit, quelque part, Arnaud?
17: Là encore, vous marquez un point, mais ce qualificatif de roi des animaux, depuis qu'il s'est débarrassé de sa symbolique royale, est plutôt là pour qualifier ce qu'en zoologie on appelle les super-prédateurs. Ces animaux qui sont tout en haut de la chaîne alimentaire et qui sont relativement imprenables à la baston contre les autres espèces du coin. Et même dans ces cas-là, on devrait dire que ce sont les lionnes qui sont les reines, parce que ce sont elles qui chassent, mais seulement les reines de la savane. Bah oui, si on va par là, chaque type de terrain a son roi. Celui de la jungle amazonienne, ce serait plutôt le jaguar, et celui de nos forêts à nous, eh bien ce serait plutôt le cerf. Mais au fond, une grosse feignasse qui laisse les autres combattre à sa place, qui se fait nourrir et qui prend la lumière, est-ce que ce serait pas ça la définition d'un roi ? Bon bah je retire tout ce que j'ai dit alors.
16: Voilà, retirez tout. Merci beaucoup Arnaud.
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4: Mettez vos oreilles dans le vide avec le duo Belle Dame. Bientôt trentenaire, Tommy et Nathan, son frère jumeau, au Savoyard de la Vallée de l'Arve et surtout musiciens. Ils ont créé Belle Dame. Ils écrivent, ils composent, ils chantent et jouent. Guitare, clavier et machine. Et fin 2025, Belle Dame a sorti ce single Dans le vide.
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1: Alors, nous sommes avec Serena qui a 2, Thierry qui a 0 plus 0, la tête à Toto.
2: Ah ouais, non, ça passe.
1: Serena qui habite à Paris, qui adore les animaux, qui fait des dessins, qui voyage, qui rencontre des baraquets dans des soirées. Alors, est-ce que tu as un porte-bonheur que t'emmènes tout le temps avec toi ?
3: Peut-être mon chien.
1: Ah bah d'accord, le chien est un porte-bonheur, ok, super. Est-ce que tu l'as à côté de toi, là ?
3: Ouais, c'est dodo parce qu'il fait chaud.
1: Ah bah oui, il fait chaud, c'est pas terrible pour les chiens, là, la chaleur. N'oubliez pas, hein, si vous avez des chiens, faites gaffe, hein, parce que mettez-vous pieds nus sur le bitume, vous allez voir comme il fait chaud, on sort pas les animaux quand il fait trop chaud. Alors, quel est, si tu devais, comme ça, là, d'un coup, on te propose de déjeuner avec la star dont tu rêves, avec qui tu aimerais ?
2: Moi, je suis pas disponible à midi, mais bon, après, c'est quand même bon.
1: Ah d'accord, alors, ok.
2: Bah, écoutez, on est sur de l'ego avec Serena. Moi, j'ai envie de découvrir Serena.
1: Oui, moi. Bien sûr, gros ego que tu es. Bien alors, sûr. Avec qui tu aimerais déjeuner si tu pouvais déjeuner avec une star ?
3: C'est un date ou c'est juste.
2: Oui, c'est un date. Bon, un petit personnel, c'est un date que je veux, moi.
1: Alors, écoute, donc, tu déjeunes avec ta star, après, tu fais bien ce que tu veux. Voilà.
3: Peut-être un beau gosse, alors. Moi,
2: effectivement.
3: Je trouve que Adam Driver, il est hyper beau. Alors,
1: ah ouais, carrément.
3: C'est l'acteur là qui joue le nouveau méchant dans les Star Wars.
1: Ah oui, le brun avec les yeux. Oui, d'accord. Ok. Aïe, aïe, aïe. Aïe.
3: Tu irais avec lui, quoi.
1: Tu déjeunerais avec lui. Bah écoute, ça serait super, ça. Et alors, si tu devais donner ton principal défaut, ça serait quoi ?
3: Mon principal défaut, je pense que je suis trop perfectionniste.
1: Ah,